Ah, si vous voulez, on le comprendrait mieux aujourd'hui. Nous, aujourd'hui, on a connu aussi des attentats à Paris, quoi, donc on le comprend mieux. Mais à ce moment-là, on ne voyait pas très bien. Aujourd'hui, nous savons que nous sommes confrontés à deux choses. À l'islamisme politique, voilà, on voit bien, il y a une guerre avec l'Iran, et en même temps, au discrédit du politique, un peu la dérive des démocraties, et un peu un déficit du politique, quand même. Il suffit de regarder un débat à l'Assemblée nationale pour être un peu inquiet, quand même, du politique. Dans ce contexte, finalement, on comprend mieux. Alors, qu'est-ce qui s'était passé en Algérie pour qu'il y ait eu cette affaire? Mais il s'était passé que l'islamisme, justement, l'islamisme politique, le Front islamique du salut, avait petit à petit gagné l'ensemble de l'Algérie, à la faveur d'ailleurs de la corruption et autre chose de ce type. Ils avaient conquis déjà les municipalités, il y avait eu des élections législatives et ils avaient gagné le premier tour des législatives. Et là, le pouvoir algérien a décidé l'interruption du processus démocratique. Et dans les démocraties, personne ne s'est élevé contre ça. C'est-à-dire on était prêt à aller vendre la démocratie, mais quand il y a quelqu'un qui arrête le processus démocratique, on dit rien. On trouvait que c'était presque normal. Donc évidemment, cette interruption du processus démocratique a entraîné de la violence. C'est créé une branche armée du FIS, le GIA, et la guerre a commencé comme ça, avec donc les deux camps qui vont s'opposer. Le FIS avec sa branche armée, le GIA, et le gouvernement algérien qui était prêt à faire toutes les saloperies possibles. Donc c'est de part et d'autre qu'on a eu des horreurs, mais des horreurs que je ne peux pas décrire là. Ça a été une guerre terrible, terrible de violence. Ça, c'était la situation. Et puis, il y a un autre facteur qui est rentré en ligne de compte, c'est la France et l'Algérie. Et à ce moment-là, les médias français rapportaient ce qui se passait en Algérie, parce qu'on a des médias à peu près indépendants. Mais les Algériens ne le voyaient pas comme ça. Et le pouvoir algérien faisait pression sur le gouvernement français pour qu'il muselle les médias français, pour qu'on ne dise pas ce qui se passait. Et donc, il y a un chantage qui va s'opérer entre l'Algérie et la France. Et là, je suis dans mon sujet, les moines ont été objets de ce chantage-là. Eux, ils avaient des bons termes, ils étaient plutôt en bon terme avec tout le monde, mais ils ont été enlevés, parce que, évidemment, enlever une communauté monastique, vous avez un moyen de pression extraordinaire sur le gouvernement français, même si la République est laïque. Et là, il va y avoir des... Alors là, on n'a pas les archives, hein. Il y a des torts, sûrement de tous les côtés. Il y a des torts de tous les côtés. Il y avait Pasqua qui était à l'intérieur à ce moment-là, qui lui avait des liens, je peux le dire, mafieux avec l'Algérie. Il y avait Juppé, qui je pense n'avait pas de lien mafieux, mais qui à un moment a refusé de céder à ce que demandait le GIA. Peut-être a-t-il eu raison, je n'en sais rien. On n'a pas les archives, on ne peut pas rentrer là-dedans, c'est trop compliqué. Mais eux ont été enlevés là-dessus et ils ont été gardés. Probablement sont-ils morts d'une erreur, d'une bavure qui s'est produit, ou d'une dissension à l'intérieur du GIA, quelque chose comme ça. Le responsable du GIA s'appelait Zitouni à ce moment-là. Alors Zitouni, il était le patron du GIA, mais en fait c'était un agent double, et il travaillait pour le gouvernement algérien. Il était un agent double vraiment, il était homosexuel, et le gouvernement algérien le savait, et donc faisait chantage sur lui. Évidemment, pour le GIA, ça la fout mal, un type qui est homosexuel. Et il faisait chantage sur lui pour le museler. Voilà à peu près. Donc on est à peu près dans ce cadre-là, où il y a un cadre politique, où ils n'ont rien demandé à personne, mais ils se sont trouvés pris dans cette affaire-là. Je m'arrête là-dessus pour que nous ne restions pas sur le domaine politique, mais que nous rentrions dans la démarche qu'ont vécu ces hommes. Ce qu'ils ont vécu, ce qu'ils ont traversé. Ils ont traversé une grande violence, et ils ont tracé, dans une grande violence, un chemin de sainteté. C'est ça que je voudrais dire ce soir. Je voudrais dire qu'ils ont tracé un chemin de sainteté. Et l'Église ne s'y est pas trompée, puisque l'Église a décidé de les béatifier. Ça a eu lieu le 8 décembre 2018, à Oran, d'où était évêque Pierre Taveric. Et pourquoi on les a béatifiés? Parce qu'ils ont tracé un chemin original de sainteté. Ce n'est pas parce que vous êtes saint que vous serez béatifié. Il faut avoir en plus inventé un chemin un peu spécial de sainteté, qu'on puisse proposer à tous pour qu'ils puissent être suivis par d'autres. Et leur chemin original de sainteté, c'est d'avoir été des hommes de dialogue jusqu'au bout. Aujourd'hui, l'Église vous dit, si
vous vous engagez jusqu'au bout dans le dialogue avec les autres croyants, dans un amour inconditionnel, etc., vous êtes en train de tracer un vrai chemin de sainteté. Il fallait, pour le signifier, vous voyez, dans un contexte où on est dans une pluralité culturelle et religieuse, l'Église a tenu à signifier que le chemin du dialogue était une vraie voie vers la sainteté. C'est beau, hein ? Magnifique, ça. Alors, du coup, autant entendre ce que nous dit l'Église, et de quoi est fait ce chemin de sainteté ? Je vais avoir quatre entrées. La première, c'est la fidélité. Nous l'entendrons tout à l'heure, hein, lorsque Philippe nous lira, plutôt vers la fin de la conférence, nous lira le testament que vous connaissez, beaucoup d'entre vous, mais qu'on réentend toujours parce qu'il a une force extraordinaire. Et vous connaissez les premiers mots de Christian de Chergé dans son testament. « Je voudrais que ma famille et mes amis se souviennent que ma vie était donnée à Dieu et à ce pays, à Dieu et à l'Algérie. » Donc c'est une double fidélité. Il fut fidèle à l'Évangile. Il a refusé de faire des compromis. Il est resté fidèle à Dieu dans son engagement. Alors lui, c'était un engagement monastique. Il est resté fidèle à Dieu et il est resté fidèle à Dieu jusqu'au bout. Mais l'autre volet, qui est aussi important que le premier, c'est qu'il est resté fidèle à l'Algérie jusqu'au bout. Il est fidèle à ce pays, à Dieu et à ce pays, à ce pays et à Dieu. Ce sont les deux versants de sa fidélité. Je vais le dire autrement. Tant que quelqu'un vous dit qu'il est fidèle à Dieu, écoutez-le, soyez gentil avec lui, mais ne le prenez pas trop au sérieux. Parce que il faut aller voir s'il est aussi fidèle aux hommes. Il faut voir aussi à qui d'autre il est fidèle qu'à Dieu. Ça ne suffit pas d'être fidèle à Dieu. On a vite fait de dire des choses comme ça. Mais la fidélité, elle s'inscrit aussi. Alors, pour lui, c'était l'Algérie. Pour vous, pour moi, c'est d'autres choses. Mais c'est des fidélités à des hommes, à l'humanité, à une part d'humanité, ou à ceux que la vie nous a confiés, ou aux endroits où on a été planté, ou au ministère qu'on a reçu. La fidélité, elle est double. Et l'un rend compte de l'autre. Alors, fidélité à Dieu. Fidélité à Dieu, pour lui, pour eux, ça a été une fidélité à l'Évangile. Une fidélité à l'Évangile d'abord et avant tout. On a le droit d'avoir des idées politiques, hein. Les moines, ils en avaient des idées politiques. Ils avaient sûrement un certain nombre de repères, de réflexions, de frères Luc qui vivaient là depuis des années et ça travaillait. Et sur sa table de nuit, il y avait les écrits de Montesquieu. Ils avaient des idées politiques, mais ce n'est pas les idées politiques qui ont guidé leur comportement. C'est l'Évangile qui a guidé leur comportement. J'insiste un peu là-dessus. Nous, chrétiens, parfois, nous nous arrangeons avec l'Évangile au nom de nos idées politiques, de droite ou de gauche, d'ailleurs. On a le droit d'avoir des idées politiques, bien sûr, mais l'Évangile prime. Quand on est disciple de Jésus, c'est l'Évangile qui juge le politique, c'est pas le politique qui nous fait faire des compromis avec l'Évangile. Ça, c'est le premier point. Alors ça, ils ont été fidèles à l'Évangile. Et ils ont été fidèles à l'Algérie et au peuple algérien. Christian, ils avaient tous une histoire particulière avec l'Algérie. Je connais plutôt celle de Christian. Christian, il avait été engagé du contingent dans les années 59-61 en Algérie. Et là, il avait travaillé avec le garde champêtre, Mohamed Belkacem, à faire des tournées s'il y avait un plan d'apaisement des populations, je ne sais pas, passons. Et il a été pris dans une embuscade, et Mohamed, qui était avec lui, s'est interposé en disant « C'est un ami de l'Algérie, c'est un ami des musulmans, voilà. » Et Christian n'a pas été tué. Mais on a retrouvé Mohamed assassiné au bord de son puits peu de temps après. Voilà. Donc, pour Christian, ça a été un grand choc, énorme. Mais ça a été plus qu'un choc, ça a été une vocation. Il a conçu là que sa vocation, c'était de vivre en Algérie. Et comme Mohamed lui avait dit « Tu as remarqué que les chrétiens ne prient pas beaucoup ?» Il a entendu ça comme un appel à devenir moine. Et donc il est devenu moine en Algérie, et il disait que même si le monastère fermait, il resterait en Algérie. C'est vous dire la fidélité jusqu'au bout qu'il va avoir vis-à-vis de l'Algérie. Quand je dis l'Algérie, l'Algérie c'est un corps et une âme, comme il dit dans le Testament. L'Algérie, c'est les Algériens, les musulmans et le pays. Il est dans le prolongement du cardinal Duval. Le cardinal Duval qui avait pris le parti d'une église algérienne. Le cardinal Duval disait « Un jour, l'Algérie étonnera le monde. » Belle promesse d'espérance. Elle n'est pas encore tout à fait réalisée quand même. Voilà.
ça nous dit des choses sur notre fidélité. Notre fidélité, c'est fidélité à Dieu et à... Vous mettez ce que vous voulez derrière. Dans le prolongement de ce qu'ils disent, chacun doit mettre quelque chose derrière. J'ai repensé à l'épître à Diognète, vous savez, ce vieux texte des pères de l'Église, qui dit « Ce que l'âme est dans le corps, les chrétiens le sont dans le monde. Si noble est le poste que Dieu nous a assigné, qu'il ne nous est pas permis de le quitter. Nous ne pouvons pas déserter le monde. Nous avons mis la manière de le vivre. Hein. » Des fois, je regrette à la messe, quand j'entends les prières universelles, où on prie pour le pape, les évêques, mais on ne prie pas pour le monde. On parle des Cévennes, par exemple. On est dans un village, mais on ne parle jamais du village. On ne parle jamais du village, on est hors sol. Non, on est planté dans le monde pour être disciple dans le monde, avec le poids du monde, avec l'épaisseur du monde. Deuxième point de la fidélité. Qu'est-ce que c'est la fidélité? Alors pour eux, la question s'est posée. Ils ont eu la visite, entre guillemets visite, en 93, le 24 décembre 93 à 19h, ils ont eu la visite du GIA, avec à sa tête Saya Atiya et une bande. Voilà. Et ils sont rentrés dans le monastère, en demandant où était le pape du lieu, et quand ils l'ont rencontré, Christian Chergé leur a dit « On ne rentre pas dans un monastère avec des Kalachnikovs. Donc c'est ou dedans ou dehors. Dehors avec les Kalachnikovs, dedans sans les armes. » Donc il a déjà posé le cadre. Et ensuite, Saya Atiya lui a dit « On vient chercher le médecin, des médicaments et de l'argent. De toute manière, tu n'as pas le choix. » Et réponse de Christian « J'aurai toujours le choix. » Et il va refuser les trois. Et puis il va lui faire savoir que c'est le soir de Noël. Et Saya Atiya va s'excuser en disant « Je ne savais pas que c'était le soir de Noël. » Et il va lui donner la mame. Voilà. À partir de cette affaire-là, évidemment, ça les a beaucoup ébranlés. Il y en a qui ont été malades, il y en a qui sont rentrés en France pour faire des pontages. Enfin bon, ça les a beaucoup touchés, toute cette affaire-là. Bien sûr, on le comprend. Hein. La question à ce moment-là s'est posée, faut-il partir ou faut-il rester? Et tout le monde, chacun, pas tout le monde, chacun devait se prononcer là-dessus, en pleine liberté. Partir ou rester? Il y en a pour qui la question ne se posait pas. Si vous avez vu le film de Xavier Beauvoir, on le voit très bien, cette affaire-là. Vous avez Luc. Luc, la question ne se pose pas. Lui, il a déjà été enlevé deux fois. Ça fait la troisième, alors. Bon, voilà. C'est un dur à cuire, lui. Et Christian, qui a la fidélité à l'Algérie que j'ai évoquée tout à l'heure, s'il part, il renie sa vie. Ça ne lui vient pas à l'idée de partir. Et vous savez qu'il écrit à sa mère en lui disant « J'ai décidé de rester ». Et sa mère lui dit « T'as raison, parce que les fleurs ne changent pas de place pour trouver le soleil. C'est le soleil qui vient les visiter ». J'aime bien raconter que quand j'ai commencé à travailler sur Christian de Chergé, son frère, qui était militaire de l'armée française et avec qui ils avaient sûrement des discussions passionnées, c'est le moins qu'on puisse dire, son frère m'a dit « Je ne comprends pas pourquoi vous vous intéressez à la sainteté de mon frère, c'était un sale caractère. Si la sainteté vous intéresse, intéressez-vous à ma mère. » Certainement que c'est vrai d'ailleurs. Donc, partir ou rester ? Partir ou rester ? Alors je retiens ça parce que je disais des chemins de sainteté. Ça, c'est une vraie question dans nos vies. C'est une vraie question sur deux chemins de sainteté. Partir ou rester? La question se pose plusieurs fois dans la vie. Partir ou rester? Qui ne s'est pas posé ce genre de questions? Et qu'est-ce que c'est la vraie fidélité? La vraie fidélité, ce n'est pas nécessairement de rester. Hein. Il y a des fois où il faut partir. Il y a des fois où il faut rester. On ne le sait pas. Ce n'est pas donné a priori. Ça se médite, ça se réfléchit, ça se discerne. Ça se discerne comment? Ça se discerne parce qu'au fond, la véritable fidélité, c'est la fidélité à soi, au fond de soi. C'est là qu'est la véritable fidélité. C'est là qu'on évalue la véritable fidélité. Parce que l'esprit parle au fond de nous, il parle au cœur. C'est ça qu'il faut aller chercher par le discernement. C'est aller chercher à la profondeur de soi quelle est l'authenticité de sa décision et de sa fidélité. Il faut beaucoup de courage. Parfois pour rester, il faut aussi beaucoup de courage, parfois pour partir. La fidélité est une dimension essentielle de la sainteté de nos vies, de la réussite de nos vies. Hein. La sainteté et la réussite de nos vies, ça se ressemble. Hein. Donc fidèle, fidèle. Fidèle à quoi? Fidèle à qui? Fidèle jusqu'où? Fidèle comment? Comment on la discerne? De toute manière, toutes les grandes questions, elles ne se décident jamais de l'extérieur. Ultimement, elles se décident toujours de l'intérieur de nous. L'extérieur nous dit des choses. Bon, voilà. En principe, on est fidèle à son mariage. Il y a des gens qui doivent partir. Il y a des gens qui doivent partir. Il y a des situations dans lesquelles on est obligé de partir. Et je ne saurai jamais, ce n'est pas à moi, personne ne peut le dire. C'est dans l'intimité de sa conscience que cela se décide.
Je prends un exemple, je n'ai pas tout à fait au hasard, mais il y en a beaucoup d'autres situations de partir ou de rester. Partir ou rester. Si c'est rester, si c'est rester, et si c'est s'étioler, mener une vie médiocre, comme dirait l'apôtre, hein, médiocre, voilà. Donc il y a des choix à faire. Hein. La deuxième point que j'ai retenu, c'est la fraternité. La déclaration sur les relations avec les religions non chrétiennes du Concile Vatican II dit, au numéro 5, « Nous ne pouvons invoquer Dieu, le Père de tous les hommes, si nous refusons de nous conduire fraternellement avec certains hommes créés à l'image de Dieu. » Là, il fait référence, en l'occurrence, aux autres croyants. Mais on peut l'élargir largement. Donc, les moines de Tibérine, comment ils ont vécu la fraternité? Je l'ai dit, leurs opinions politiques étaient secondes par rapport à ça. Ils n'ont pas fait un choix d'être frères des uns contre les autres, de quelque bord que ce soit. Ils avaient une manière de parler qui les mettait déjà en posture de fidélité. Les gens du GIA, ils les appelaient les frères de la montagne. Et les gens de l'armée, les militaires, ils les appelaient les frères de la plaine. Ainsi, il y avait les frères de la montagne et les frères de la plaine. Et Christian commande en disant, vous savez, au téléphone, finalement, c'est assez pratique. Hein. Oui, évidemment, ils étaient sur écoute, comme vous vous en doutez. Je me suis longtemps demandé comment Christian avait fait le soir du 24 décembre 93. Comment il a fait pour avoir cette attitude à la fois brave, au sens fort du mot, brave et fraternelle. Il a serré la main à Saïa Atiya. Ses frères lui diront, tu n'aurais pas dû lui serrer la main. Il va réfléchir dessus, il pense qu'il devait le serrer. Il va serrer la main. Frère, j'ai trouvé deux explications. C'est que, un, il s'était entraîné à la fraternité. C'est-à-dire, le mot terroriste, par exemple, était interdit au monastère. On ne parlait pas ni des terroristes, ni des islamistes, ni... c'était des frères de la montagne. Donc, on n'employait pas ces mots-là. Donc, ils avaient déjà une manière de parler des autres qui les mettait en posture de fraternité. Ça, c'est la première chose. La deuxième chose, c'est que Christian sait qu'il n'est pas innocent. Donc, ils vont vivre en fraternité. La fraternité, je reviens à nous. La fraternité, c'est compliqué, la fraternité. Il ne faut pas avoir des images idéalistes de la fraternité, vous savez. Fraternité où on s'entendait tous bien, où ça serait superbe, magnifique. Comme dit le psaume, c'est une huile excellente qui descend sur la tête, qui coule sur la barbe d'Aaron, sur le col de ses tuniques, voilà. Ça dégouline un peu, quoi. Hein. Il y avait un de nos Nîmois célèbres qui s'appelait... Charles Gide, il disait ça, la fraternité, elle est faite pour les chrétiens et pour les imbéciles. Il avait le mérite de ne pas confondre les deux aussi. Mais parfois, il y a confusion aussi, bon voilà. La fraternité, le petit enfant, tout petit, il expérimente avec son frère et sa sœur. C'est ça, la fraternité. Il faut supporter cet enfant qui est à côté, qu'on n'a pas désiré, quoi. Les parents l'ont désiré, mais pas le frère, hein. Voilà. Donc, il faut le supporter. C'est ça, la fraternité, c'est cette confrontation. C'est une confrontation... Symboliquement, elle est forte, parce que c'est la confrontation avec le semblable et le différent. Il n'y a rien qui soit aussi semblable que mon frère. Et en même temps, il n'y a rien aussi différent, parce qu'on est différent par les choix qu'on fait, par son tempérament, par ses croyances, par sa politique, par tout ce que vous voulez. Il y a plein de choix qui sont différents. Et la fraternité, c'est tenir ensemble le semblable et le différent. Accepter l'autre, apprendre à accepter l'autre en tant qu'il me ressemble et en tant qu'il est différent de moi. Et tenir les deux. Je crois que c'est ça l'expérience fondamentale de la fraternité. Alors la fraternité, ils vont la vivre avec des semblables et des différents, que sont les Algériens, les voisins, que sont les musulmans. Christian va vivre sa vie monastique dans un dialogue constant avec les musulmans. Non seulement les musulmans, mais avec l'islam, en faisant oraison, en faisant lectio divina, sur le Coran et sur la Bible, sur les deux, sur le Coran et sur la Bible, en lisant les mystiques chrétiens et musulmans, etc., etc. Il va vivre toute sa vie monastique dans ce dialogue avec cet autre, semblable et différent qu'est le musulman. Alors au moment de la béatification, le pape François avait souhaité que leur béatification, je cite, « dessine dans le ciel un grand signe de fraternité ». Ce jour-là, il faisait un temps à Oran, magnifique, un ciel extraordinaire. Et la cathédrale était en plein air. C'était de toute beauté. Moi, je ne suis pas allé parce que j'avais organisé un truc sur Marseille pour que les gens puissent s'associer à ce qui se passait à Oran, à Marseille. Donc, je n'ai pas pu y aller. Mais quand je suis rentré l'après-midi, j'ai regardé la célébration de A à Z. Je l'ai analysé. Et c'était beau, c'était beau. Un grand signe de fraternité dans le ciel.
Il y avait, je crois, une centaine d'imams qui étaient là. Il y avait Nan. Nan, c'est la sœur de Pierre Claverie. Sa sœur adorée, avec qui il se chahutait beaucoup. Il s'aimait beaucoup. Et Nan était assise au premier rang et elle tenait la main de la maman de Mohamed Bouchiri, qui avait été assassinée en même temps que Pierre. Elles étaient là, ces deux femmes. Elles se tenaient la main pendant toute la célébration. Un grand signe de fraternité, il était dessiné dans le ciel et sur la terre. Saint-Paul Vesco, qui à ce moment-là était l'évêque d'Oran, qui est maintenant le cardinal archevêque d'Alger. Jean-Paul Vesco s'est levé et on a commencé la célébration. Les prêtres sont rentrés, les évêques, ils ont incensé l'autel. La célébration était bien commencée. Il s'est levé, il est allé au pupitre et il est allé faire l'éloge de Mohamed Bouchiri. Parce que Mohamed, dans son testament, si un jour vous allez à Aigobel, visiter l'exposition qu'il y a, il y a son testament. Dans son testament, il avait marqué qu'il savait qu'il prenait beaucoup de risques, mais qu'il donnait toute sa vie pour Pierre, qui était son ami, et qu'il ne pouvait pas laisser tomber son ami. Alors il demandait pardon pour les fautes qu'il avait faites dans son testament, et il disait ces paroles magnifiques. Et alors la question s'était posée dans l'église d'Algérie. Et il y en avait qui ne voulaient pas, dans l'église d'Algérie, qu'on fasse une célébration de la béatification. Pourquoi ? Parce qu'il disait, on va béatifier nos martyrs à nous, et les autres, et les musulmans, ceux, pas tous, mais ceux qui ont résisté à la violence, qui au nom de leur foi en Dieu ont pris des risques et qui ont donné leur vie jusqu'au bout, alors on ne les considère pas ? Alors nous, on va faire briller les nôtres et les autres. Il y en avait qui disaient ça. Il y en avait qui disaient, il faut aussi qu'on le dise, qu'on le montre, etc. De la confrontation est né le consensus. Et comme on cherche l'habitude en Église, et le consensus, ça a été de dire, mais justement, c'est en célébrant les martyrs chrétiens que l'on va associer tout, comme dit Christian dans son testament, tous ceux qui ont été laissés dans l'anonymat. Et on va les associer ensemble. Et donc, pendant la célébration, Jean-Paul Vesco est allé faire l'éloge de Mohamed qui avait donné sa vie, lui son testament, tout ça, en arabe et en français. Et après, pendant la célébration, au moment dit de la béatification, il y a une espèce de grand calicot qui est descendu, avec dessus plein de noms marqués en arabe. On comprenait bien que c'était les musulmans qui étaient associés à cette célébration. Et ça, ça a été un grand moment, un très grand moment d'église. J'ai eu la chance après d'aller prêcher une retraite aux prêtres et aux évêques d'Algérie là-dessus, sur l'église d'Algérie. Et en tant que chose, je l'ai faite là-dessus, en disant, vous nous avez fait voir ce qu'est l'église. L'église, c'est ça. L'église, c'est pas que les cathos. L'Église, c'est les cathos, quand ils embrassent, quand ils tiennent la main de leurs frères, quand ils élargissent le peuple de Dieu aux dimensions des autres croyants et des hommes de bonne volonté. Il y a deux manières de penser l'Église, si vous voulez, qui ne s'opposent pas. Hein. L'Église, quand vous pensez la communauté chrétienne constituée des catholiques, le signe visible, et puis il y a l'Église moins visible, qui est le peuple de Dieu. C'est ce que le Concile a appelé le peuple de Dieu. Le peuple de Dieu, c'est tous ceux qui marchent, qui sont dans la même caravane que nous, qui marchent sur les chemins du royaume. Alors pour nous, la fraternité avec nos proches, des fois c'est pas les plus faciles, hein. Fraternité avec des autres croyants, bien sûr. Fraternité avec ceux qui pensent pas comme nous. Fraternité. Ça veut pas dire qu'on embrasse tout le monde, hein. La fraternité non plus, soyons pas naïfs, quoi. C'est pas une espèce de truc chamallow, hein. C'est pas ça la fraternité. Et des fois, elle coûte parfois la fraternité. Et en même temps, on apprend tellement dans le lien avec d'autres. Voilà, je ne dis pas plus. Fraternité, je l'ai plantée dans la vie des moines. On peut chacun développer. C'est assurément, c'est un chemin de sainteté. Le Christ lui-même s'est fait notre frère. Voilà. Troisième point que j'ai retenu, une vie en dialogue. Alors ça, c'est l'originalité de ce chemin de sainteté que l'Église a voulu mettre à l'honneur. Une vie en dialogue avec l'islam. Alors ça peut ne pas être avec l'islam, ça peut être avec le bouddhisme, avec l'hindouisme, mais en l'occurrence, pour les moines de Tibérine, c'était ça leur question. Le dialogue occupe une place centrale pour eux. Alors le fondement du dialogue, c'est quoi ? Le dialogue, c'est d'abord la relation que Dieu a avec les hommes, avec l'humanité. Ça, c'est Paul VI qui nous l'a montré magnifiquement dans une encyclique de 1964. Il dit ça, c'est Dieu qui a inventé le dialogue. Depuis le commencement, c'est lui qui noue une relation avec les hommes, dans lesquelles il se révèle lui-même,
dans lequel il se donne à connaître lui-même. À travers la beauté de la nature, à travers des événements de l'histoire, Dieu parle. Et l'homme répond, ou pas. Mais l'homme peut répondre dans sa liberté. C'est ça le dialogue fondamental. Donc la révélation, si vous voulez, Paul VI dit ça, la révélation est comparable à un dialogue entre Dieu

0: de compte. Beaucoup sans qu'on s'en rende compte. On n'est pas conscient de grand-chose, vous savez. Mais c'est là, c'est dans le secret de nos dialogues que notre vie peut-être se noue, s'humanise, se cherche, se fracture des fois. Mais pour se reconstruire, Saint Paul a en repéré trois. Le dialogue homme-femme, dans toutes ses variations. Le dialogue homme-femme, c'est un lieu décisif. Hein. Comme tous ces lieux décisifs, ils sont à la fois riches et douloureux. On peut y vivre de grandes richesses, on peut y souffrir beaucoup aussi. Enfin, et une chose n'empêche pas l'autre, les deux en même temps parfois. Le dialogue homme-femme, où nous mettons à jour notre humanité, où nous advenons à ce que nous sommes. Le dialogue riche et pauvre, et le dialogue entre croyants. Lui, il dit juif, non-juif, dialogue entre croyants, qui est un lieu très important. Alors, le dialogue entre croyants, ça ne veut pas dire qu'on va discuter avec tout le monde. Hein. Ça veut dire qu'on fait dans notre cœur, dans notre vie, dans notre prière, on fait de la place aux autres croyants. On ne s'imagine pas être les seuls au-dessus de tout le monde. Et on quitte cette posture en surplomb, parce que ça, ce ne serait pas un dialogue, et on laisse de la place aux autres. Parce qu'il y a plus grand que nos religions. J'en dis pas plus, parce que je vous invite maintenant, dans un petit recueillement, à écouter Philippe nous lire un texte magnifique que vous connaissez peut-être certains d'entre vous, mais qu'on réentend toujours avec beaucoup d'intérêt.
1: Depuis qu'un jour, il m'a demandé, tout à fait à l'improviste, de lui apprendre à prier, Mohamed, un habitant du village, a pris l'habitude de venir s'entretenir régulièrement avec moi. C'est un voisin. Nous avons ainsi une longue histoire de partage. Souvent, il m'a fallu faire court avec lui ou passer des week-ends sans le rencontrer quand les hôtes se faisaient trop nombreux et absorbants. Un jour, il trouva la formule pour me rappeler à l'ordre et solliciter un rendez-vous. Il y a longtemps que nous n'avons pas creusé notre puits. L'image est restée. Nous l'employons quand nous éprouvons le besoin d'échanger en profondeur. Une fois, par mode de plaisanterie, je lui posais la question « Et au fond de notre puits, qu'est-ce que nous allons trouver ? De l'eau musulmane ou de l'eau chrétienne ?» Il m'a regardé mi-rieur, mi-chagriné. Tout de même, il y a si longtemps que nous marchons ensemble et tu me poses encore cette question. Tu sais, au fond de ce puits-là, ce qu'on trouve, c'est l'eau de Dieu.
0: Magnifique. Avec mes mots à moi, je dirais que c'est un traité de théologie, mais on peut dire beaucoup mieux, beaucoup plus poétique. Au fond du puits, on voit le rapport entre le mystère de Dieu et les religions. Les religions ne sont pas le mystère de Dieu. Les religions indiquent le mystère de Dieu, accompagnent pour entrer dans le mystère de Dieu, mais elles ne remplacent pas Dieu. Et quand elles se mettent à la place de Dieu, elles deviennent très dangereuses, parce qu'elles deviennent des absolus. Et elles ne sont pas des absolus. Il n'y a que Dieu qui est absolu. Il n'y a que Dieu qui est Dieu, nom de Dieu, disait l'autre. Il n'y a que Dieu qui est Dieu. Et quand on est dans cette perspective-là, on peut recevoir des choses de la religion de l'autre, sans que ça vienne remettre en cause sa propre religion, au sens où ça viendrait la déstabiliser. Pas du tout. Ça vient l'enrichir. Ça amène à approfondir ce que l'on croit. C'est beaucoup plus intéressant que de combattre l'autre religion. D'abord parce que dans l'autre religion, il y a des choses qui sont belles. Comme dit le Concile, qui sont vraies. Il y a des choses vraies chez les autres. Il y a des choses saintes. Saintes, ça veut dire divines. Il y a des choses divines aussi dans les autres traditions religieuses. Donc il ne faudrait pas les combattre quand même. Il ne faudrait pas se mettre en porte-à-faux et combattre des choses divines qui sont dans les autres religions. Il faut être

0: très prudent par rapport à ça. Par contre, on peut accueillir des choses, des belles choses. Les autres religions peuvent venir créer de l'émulation. Je vois qu'il y a un certain nombre de jeunes qui se mettent à faire le carême. Dans les écoles, il y a des jeunes catholiques qui demandent à faire le carême maintenant. C'est nouveau. C'est pas ma génération, c'est nouveau. Mais oui, émulation. Belle émulation. Des questions qui nous sont posées. Reconnaître d'abord ce qu'on a en commun. On a d'abord du commun. Le Concile dit, avec nous, les musulmans adorent le Dieu unique et miséricordieux. Nous avons le même Dieu et nous l'adorons ensemble, figurez-vous. Ça, c'est ce que nous avons en commun. Et puis, nous avons de la différence. Nous, les chrétiens vont dire que Dieu est trine. Il est Père, Fils et Esprit. Et on ne va pas le passer à la trappe. C'est pas parce que je discute avec des musulmans que je vais taire ma foi. Au contraire. Mais je vais être obligé de l'approfondir. Je vais dire quoi pour l'approfondir? Je n'ai pas pris le sujet le plus facile. Comment je vais rendre compte de ma foi en la Trinité? Peut-être qu'il va falloir qu'on se le dise avec des mots plus simples que ce qu'on dit au catéchisme, quoi. On a peut-être d'autres manières de présenter la Trinité que de raconter que trois, ça fait un, quoi. Une vie en dialogue avec d'autres croyants. Il ne s'agit pas de vouloir les convertir. D'un moment, quand les gens me disent, moi, je veux convertir les musulmans, je leur demande des chiffres. Vous en avez converti combien? En principe, c'est pas rentable. Je dis ça avec un brin d'humour. Parce que je ne sais pas ce que le Christ veut pour l'autre, figurez-vous. Il faut un peu d'humilité quand même. Je ne sais pas ce que le Christ veut pour l'autre. Mon amie théologienne musulmane du Liban, mon amie Neila, avec qui je partage beaucoup, il ne me viendrait pas à l'idée d'avoir envie de la convertir. Parce que ce qu'elle fait à l'endroit où elle est, elle qui est une femme de dialogue extraordinaire, ce qu'elle fait et qui a fait beaucoup pour l'éducation au Liban, après la guerre, etc. Le travail qu'elle fait, c'est peut-être là que Dieu la veut. Je ne sais pas ce qu'est la volonté. Il faut avoir beaucoup, beaucoup d'humilité. Et puis, vous savez, on a un chantier, chacun d'entre nous, on a un chantier plus profond au niveau de la conversion. C'est la nôtre. C'est bien gentil de vouloir convertir les autres, mais encore faut-il se convertir soi-même. Et moi, j'ai un peu de retard là. J'ai pris un peu de retard au fil du temps. Voilà, j'ai encore beaucoup de chemin à parcourir. La conversion. Et puis on découvre à ce moment-là que la conversion, ce n'est pas ce qu'on croit. Mais c'est qu'on se convertit ensemble en se tournant vers Dieu. Christian de Chergé a une belle métaphore. Il dit qu'on est comme des tournesols qui se tournent au fur et à mesure pour suivre le mouvement du soleil dans la journée. Quoi. Voilà. C'est ça la conversion. C'est se tourner. Ça veut dire ça, conversion, c'est se tourner vers la lumière au fur et à mesure. Non, pas fini sur ce chemin-là. Une vie en dialogue avec l'autre. L'autre nous offre des témoignages aussi. Jean-Paul II avait dit « Toute prière authentique est inspirée par l'Esprit-Saint ». Vous avez peut-être été touché par la prière de musulmans. Je parle des musulmans, mais si c'était des hindous, ce serait pareil. Hein. Vous avez peut-être été touché par la prière de musulmans. Il y a une chose, une posture que de toute manière nous ne pouvons pas avoir. C'est-à-dire, si nous disons « la prière chrétienne est meilleure que la prière musulmane », on est foutu. Parce qu'on se met dans la position du pharisien, pour rappeler la parole dans le temple, on se met dans la position du pharisien qui est au fond du temple, qui dit « regarde-le là-bas ce type ». C'est pas tout à fait comme ça dans le texte, mais regarde-le là-bas, ce type qui prie, mais c'est un pécheur, c'est un petit, c'est tel que moi, j'observe la loi. Voilà. Évidemment, on conclut en disant la prière du publicain a été acceptée, celle du pharisien n'a pas été reçue. Donc, sitôt que je me mets en surplomb en imaginant que la prière chrétienne est supérieure à la prière musulmane, je condamne ma prière à ne plus rien valoir. Donc, je ne peux pas rentrer dans cette posture-là. Moi, quand je dis le Notre Père, je dis, en principe, je fais référence aussi aux autres croyants. Je dis Notre Père avec eux. Pourquoi? Parce que quand je dis au Christ, apprends-moi à prier, il me dit, pour t'apprendre à prier, c'est pas compliqué, tu te tournes vers le Père. Ok, je me tourne vers le Père. Donc moi, je prie plutôt le Père, effectivement. Je me tourne vers le Père. Et tu dis Notre. Donc il me dit, tu dis pas mon Père, tu dis Notre. Mais il ne m'a pas dit non plus, tu dis, notre père des disciples chrétiens. Il ne m'a pas dit ça non plus. Il n'a pas dit le père des chrétiens. Non, notre père. Notre père, c'est le père de tous. Et donc, quand je dis le Notre Père, je le dis en pensant d'abord à mes amis, bien sûr, à mes amis chrétiens, à mes amis musulmans, etc. Et je tâche de le dire en tenant par la main tous ces autres qui, voilà, qui sur leur chemin, dans les voies qui sont les leurs, s'avancent eux aussi vers la table du royaume où on est déjà réunis d'ailleurs. On a beaucoup à apprendre de la foi des autres. Et même des points difficiles de la foi des autres. Il y a un point difficile, j'en ai évoqué un tout à l'heure avec l'islam, c'est qu'effectivement, ensemble nous croyons en un seul Dieu, comme on dit dans le credo, je crois en un seul Dieu, là il n'y a pas de souci. Et puis, quand on passe à la Trinité, c'est un peu plus compliqué. On a un autre problème, c'est autour de la croix. L'interprétation, c'est une interprétation, ce n'est pas la seule, hein. Mais enfin, c'est celle qui est majoritaire chez les musulmans qui disent que Jésus n'est pas mort. Les juifs disent que Jésus est mort, point final, il n'est pas ressuscité. Les musulmans disent que Jésus n'est pas mort, mais qu'il est monté au ciel. Et nous, on dit qu'il est mort et ressuscité. C'est un peu rapide, mais enfin bon, voilà. La question de la croix n'est pas une question qui nous réunit facilement. Puisque nous, la croix, le passage par la mort vers la vie, c'est vraiment au centre de notre foi. Au centre de notre foi, c'est de dire que la vie ressurgit aux endroits de la mort. Ça, c'est le mystère pascal, c'est central. Et les musulmans ne disent pas ça. Mais quand même quand ils disent pas ça, ils ont peut-être des choses à nous apprendre de la croix. De la croix et de la résurrection. Par exemple, moi, ils m'ont appris sur l'ascension. Eux, ils insistent pour dire que Jésus est monté au ciel. Pour eux, Jésus est monté au ciel. Ils insistent là-dessus. C'est leur manière à eux de parler de ce que moi j'appelle la résurrection. C'est leur manière à eux de le dire. Donc, ils ont peut-être des choses à nous apprendre. Alors, Christian de Chergé, quand il a fait dessiner une croix pour le monastère, il a fait dessiner une croix avec le Christ dessus. Il était catholique et chrétien. Hein. Il a fait dessiner une croix avec le Christ dessus. Mais il a fait dessiner une croix où le Christ décolle, si je puis dire. C'est pas très joli. Mais cette croix, il y a des étoiles. Les mains et les pieds sont tenus par des étoiles. Et à vrai dire, elles ne sont plus tellement tenues. Il est déjà en train de prendre son envol. Donc, ça lui a fait comprendre lui aussi quelque chose du mystère de la croix comme une ascension. La croix est une ascension. Ce n'est pas uniquement le côté souffreteux, douloureux, horrible. C'est des croix en ascension. C'est des croix en résurrection. Donc, il y a quelque chose à en comprendre. Je vais vous proposer que nous écoutions Philippe, de nouveau, nous lire un texte précisément sur la croix et une belle discussion entre un musulman et un chrétien sur ce sujet complexe.
1: Et si nous parlions de la croix ? Me demandait récemment l'un de nos amis soufis. Laquelle ? Lui demandai-je. La croix de Jésus, évidemment. Mais laquelle ? Quand tu regardes une image de Jésus en croix, combien vois-tu de croix ? Il hésitait. Peut-être 3, sûrement deux. Il y a celle de devant et celle de derrière. Et quelle est celle qui vient de Dieu ? Celle de devant, disait-il. Et quelle est celle qui vient des hommes ? Celle de derrière. Et quel est le sens de cette croix de devant de cet homme aux mains étendues ? Quand j'étends les bras, disait-il, c'est pour embrasser, pour aimer. Et l'autre, c'est l'instrument de l'amour travesti, défiguré, de la haine figeant dans la mort le geste de la vie. L'ami soufi avait dit « Peut-être 3 ?» Cette troisième croix, n'était-ce pas moi ? N'était-ce pas lui ? Dans cet effort qui nous portait, l'un et l'autre, à nous démarquer de la croix de derrière, celle du mal et du péché, pour adhérer à celle de devant, celle de l'amour vainqueur.
0: C'est pas mal pour quelqu'un qui ne croit pas à la croix. Un magnifique échange, hein. Cet échange a eu lieu alors que cet ami soufi s'était rendu avec Christian au monastère de... À ce moment-là, il était à Fès, maintenant il est à Midelt, monastère de Fès, où il y avait une petite fondation. Ils avaient fait le voyage, donc depuis l'Algérie jusqu'au Maroc, vous voyez, en quatre ailes, ils avaient le temps de discuter. Ça favorise les discussions théologiques. Et aller-retour, ça fait du temps. Voilà, donc ça a lieu dans ce contexte-là. Et c'est très beau, les trois croix. Les trois croix, la première, vous voyez, la première, fait pour embrasser, quoi. L'homme est cruciforme, dit Saint Bernard et Origène. L'homme est cruciforme, il est en forme de croix, l'homme. Les bras, c'est magnifique ce qu'il dit, les bras faits pour embrasser, pour aimer, etc. Et puis la croix de derrière, la mort qui fige, la mort qui abîme, la mort qui tue. C'est les coups qu'on prend, ça, si vous voulez. Pour nous, si je transpose, c'est que dans la vie, on s'avance comme ça, bras ouverts, et puis après, on se prend un coup. Ça, c'est la croix aussi. C'est la deuxième dimension de la croix. Mais ce n'est pas la seule, vous voyez, ce n'est pas la seule. La première dimension de la croix, c'est d'abord d'aimer. C'est d'abord ça, la croix. La croix, c'est d'abord aimer. Puis après, la croix, c'est quand on prend des baffes. Et puis, la troisième croix, c'est quand on revient de la mort. Comme dit l'apôtre Paul, on est des revenants de la mort. C'est-à-dire quand on réapprend à ouvrir les bras, quand on réouvre les bras. Comme la première, si vous voulez. Sauf que ce n'est pas pareil parce qu'on est passé par la seconde. Et c'est plus pareil. Ça a une autre densité, ça a un autre poids, ça a une autre force. Et quand on prend des coups, on n'est pas comme ça, on ne reste pas comme ça. Quand on prend des coups, on a tendance à se refermer, à se replier un peu, à se protéger. Et on apprend. Il faut du temps. Il faut du temps pour ouvrir les bras, pour les réouvrir. La croix. Trois croix. Magnifique. Vous voyez, la théologie de la croix peut nous séparer, elle peut aussi nous réunir. C'est ça le mystère du dialogue. Enfin, un dernier point, c'est le point qui m'a le plus marqué quand je suis tombé sur Christian de Chergé. Moi, ce qui m'a scotché et qui est venu me rejoindre profondément dans mon histoire, c'est la vie donnée. La vie donnée, une vie donnée. Le Christ a donné sa vie jusqu'à l'extrême. C'est la traduction de Christian de Chergé. C'est pas jusqu'au bout, il dit jusqu'à l'extrême. L'extrême de moi, l'extrême de lui. Ça, c'est l'homélie du jeudi saint de 95. Voilà. La vie reçue. Mais la vie donnée, c'est d'abord la vie reçue. Christian de Chergé, avant de donner sa vie, il a reçu de Mohamed. C'est Mohamed qui lui a sauvé la vie. Et c'est à partir de là qu'il va donner sa vie dans la vie monastique, aux musulmans, à l'Algérie, etc. Mais il va le donner à partir de l'expérience qu'il a fait d'une vie reçue. Parce que sinon, on tombe dans la générosité, et la générosité est assez dangereuse. Donc il faut de la vie reçue. Et dans cette expérience de la vie reçue, il va faire l'expérience que c'est le Christ lui-même. D'abord, il dira de Mohamed, il a donné sa vie comme le Christ. Il a reçu sa vie à travers Mohamed, il a reçu sa vie du Christ, il a reçu sa vocation de Dieu, il a reçu son appel, et il va engager sa vie. Voilà. À travers l'autre, le Christ nous parle à travers l'autre, il se donne à nous à travers l'autre, il nous aime à travers l'autre, il nous aime par l'autre. Il y avait un grand mystique cistercien du XIIe siècle, Hervé de Rievaux, qui dit dans un livre qui s'appelle « L'amitié spirituelle », il dit « Le baiser de mon ami est un baiser de Dieu, est un baiser du Christ. Le baiser de mon ami est un baiser du Christ. » Vous traduisez « Le baiser de ma femme est un baiser du Christ. » Ça veut dire quoi? C'est un peu provocant. Ça veut dire que c'est de l'autre, c'est par l'autre aussi que je me sais, que j'apprends à être aimé, à me laisser aimer, etc. Ma relation avec l'autre est une relation ultimement avec le Christ, analogiquement, comme on dit en théologie. Alors il a une deuxième remarque, Christian. Un jour, il dit à ses frères moines, « Vous voyez, on est là, notre vie, en gros, on l'a donnée au Christ. En gros. Seulement, il nous la demande aussi au détail. Votre vie, vous l'avez peut-être donnée en gros, à votre femme, à votre conjoint, à vos amis. Hein. Oui, sauf, il la demande au détail. C'est plus fastidieux, le détail. Je termine sur un dernier point qui me marque beaucoup. Je dois beaucoup à Karl Rahner, c'est un de mes théologiens préférés, et à la lecture de Christian de Chergé. La vie donnée, c'est la mort. Et c'est la mort en chrétien. Et je trouve qu'on n'en parle pas beaucoup. Et moi, j'ai envie d'en parler. Je trouve que la mort, c'est trop important. Rahner dit ça, il dit, La mort en chrétien, l'exemple typique de la mort en chrétien, c'est le martyr. Pourquoi ? Parce que le martyr, il fait une bonne mort. C'est ça qu'on appelait la bonne mort, jadis. Les anciens priaient pour avoir la bonne mort. Mon père a prié toute sa vie pour avoir une bonne mort. Une bonne mort, ça veut dire qu'il fallait mourir avec le curé qui était par là, quoi. Quand je suis arrivé à la maison de vacances, où il était très très mal en point, il m'a dit, il était temps que tu arrives. Et il est mort le lendemain. Bon, c'est une illustration, mais c'est pour dire, la bonne mort, on était conscient de sa mort. La bonne mort, c'est le contraire de la bonne mort d'aujourd'hui. La bonne mort aujourd'hui, c'est, oh, écoute, il a eu l'argent, il s'en est pas rendu compte. Magnifique. Et la mort du chrétien, c'est le contraire. C'est, je m'en rends compte. Je n'ai pas envie qu'on me vole ces derniers actes de ma vie. Je garderai toute ma vie, j'étais très jeune, ça m'a marqué. C'était une infirmière de la colonie de vacances qui était âgée, enfin je la trouvais très âgée, elle ne devait pas être tant que ça, mais qui mourait et qui nous avait invités. Elle m'a invité, j'avais été invité aussi. Voilà, on a dit la messe, on a bu le champagne, et voilà, et puis le lendemain, elle est morte. La bonne mort. Elle était parfaitement consciente que ça n'allait pas durer. Le martyr, lui, il est lucide, complètement lucide. Il sait ce qu'il risque, quoi. Les moines de Tibérine, ils savaient très bien ce qu'ils risquaient, ils n'avaient rien qu'à partir s'ils ne voulaient pas. Mais ils sont restés. Voilà. Donc c'est une des premières caractéristiques. La mort en chrétien, c'est une mort à laquelle on fait face. Ce n'est pas une mort qu'on cache, ce n'est pas une mort qu'on fuit, c'est une mort à laquelle on fait face. Tant qu'on est conscient, hein. Ça c'est la première caractéristique, c'est la mort regardée en face. Le deuxième, c'est le consentement. Il y a deux manières, il y a la résignation et le consentement. Ce n'est pas pareil. La résignation, c'est je ne peux pas faire autrement. Alors, de toute manière, je suis foutu. Et le consentement, ce n'est pas ça. Le consentement, c'est la liberté qui s'exerce. Je consens à ma mort comme j'ai consenti à un certain nombre de choses. Et la troisième caractéristique, c'est le don de sa vie. Quand Henri Vergès est mort, un musulman qui était là a dit, de toute manière, ils ne l'ont pas tué, parce qu'il y a longtemps qu'il avait donné sa vie. Et Christian le reprend à son propre compte. Il fait un chapitre à ses frères là-dessus, et il le reprendra après à son propre compte. Si j'ai donné ma vie, personne ne pourra me la prendre. Donc c'est le don de sa vie. Et c'est Jésus, hein. Ma vie, nul ne la prend, c'est moi qui la donne. Hein. Et c'est le vieillard Siméon qui a tenu l'enfant Jésus dans ses bras, qui l'a déposé et qui dit maintenant au maître, tu peux laisser ton serviteur s'en aller en paix selon ta parole, car mes yeux ont vu le salut que tu préparais à la face. Le don de sa vie. Le don de sa vie au Père, à Dieu. C'est la mort. C'est le martyr. C'est le premier martyr, c'est Jésus. C'est la mort du chrétien, qui est une belle mort. Il vaut sûrement mieux consentir que d'être résigné. Il vaut mieux sûrement donner sa vie que laisser la mort nous la prendre. Probablement qu'il y a des choses très belles à méditer et à réfléchir là-dessus. Je m'arrête. Mais Philippe va continuer et on va écouter évidemment le texte sur le testament que vous connaissez peut-être, mais vous pouvez l'écouter mille fois. Je ne sais pas combien de fois je l'ai écouté, combien de fois je l'ai lu, combien de fois je l'ai récité. Et chaque fois, ce texte-là, il est d'une puissance extraordinaire. C'est un des plus grands textes spirituels du XXe siècle.
1: Quand un adieu sans visage, s'il m'arrivait un jour, et ça pourrait être aujourd'hui, d'être victime du terrorisme qui semble vouloir englober maintenant tous les étrangers vivant en Algérie, j'aimerais que ma communauté, mon église, ma famille se souviennent que ma vie était donnée à Dieu et à ce pays. Qu'ils acceptent que le maître unique de toute vie ne saurait être étranger à ce départ brutal, et qu'il prie pour moi. Comment serais-je trouvé digne d'une telle offrande ? Qu'il sache associer cette mort à tant d'autres aussi violentes laissées dans l'indifférence de l'anonymat. Ma vie n'a pas plus de prix qu'une autre. Elle n'en a pas moins non plus. En tout cas, elle n'a pas l'innocence de l'enfance. J'ai suffisamment vécu pour me savoir complice du mal qui semble, hélas, prévaloir dans le monde et même de celui-là qui me frapperait aveuglément. J'aimerais, le moment venu, avoir ce laps de lucidité qui me permettrait de solliciter le pardon de Dieu et celui de mes frères en humanité, en même temps que de pardonner de tout cœur à qui m'aurait atteint. Je ne saurais souhaiter une telle mort. Il me paraît important de le professer. Je ne vois pas, en effet, comment je pourrais me réjouir que ce peuple que j'aime soit indistinctement accusé de mon meurtre. C'est trop cher payer ce qu'on appellera peut-être la grâce du martyr que de la devoir à un Algérien, quel qu'il soit, surtout s'il dit agir en fidélité à ce qu'il croit être l'islam. Je sais le mépris dont on a pu entourer les Algériens pris globalement. Je sais aussi les caricatures de l'islam qu'encourage un certain islamisme. Il est trop facile de se donner bonne conscience en identifiant cette voie religieuse avec les intégrismes de ces extrémistes. L'Algérie et l'islam, pour moi, c'est autre chose. C'est un corps et une âme. Je l'ai assez proclamé. Je crois, au vu et au su de ce que j'en ai reçu, y retrouvant si souvent ce droit fil conducteur de l'évangile appris au genou de ma mère, ma toute première église, précisément en Algérie et déjà dans le respect des croyants musulmans. Ma mort, évidemment, paraîtra donner raison à ceux qui m'ont rapidement traité de naïf ou d'idéaliste. Qu'ils disent maintenant ce qu'ils en pensent. Mais ceux-là doivent savoir que sera enfin libérée ma plus lancinante curiosité. Voici que je pourrais, s'il plaît à Dieu, plonger mon regard dans celui du Père, pour contempler avec lui ces enfants de l'islam tels qu'il les voit, tout illuminés de la gloire du Christ, fruit de sa passion, investi par le don de l'esprit dont la joie secrète sera toujours d'établir la communion et de rétablir la ressemblance en jouant avec les différences. Cette vie perdue, totalement mienne et totalement leur, je rends grâce à Dieu qui semble l'avoir voulu tout entière pour cette joie-là, envers et malgré tout. Dans ce merci, tout est dit, désormais, de ma vie. Je vous inclus, bien sûr. Amis d'hier et d'aujourd'hui, et vous, ô amis d'ici, aux côtés de ma mère et de mon père, de mes sœurs et de mes frères, et des leurs centuples accordés comme il était promis. Et toi aussi, l'ami de la dernière minute, qui n'aura pas su ce que tu faisais, oui. Pour toi aussi, je le veux, ce merci et cet adieu envisagé de toi. Et qu'il nous soit donné de nous retrouver, larrons heureux, en paradis, s'il plaît à Dieu, notre Père, à tous deux. Amen. Inch'Allah. Alger, 1er décembre 1993, Tibérine, 1er janvier 1994.
0: Merci Philippe, tout est dit.
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0: Il est 3 heures.
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3: Chapitre 1. Matine. La petite cité. Lorsqu'Augustin Méridier cherchait à démêler ses plus lointaines impressions religieuses, il les trouvait très au frais, mélangées à ses premiers souvenirs et soigneusement classées dans deux compartiments de sa mémoire. Il gardait l'un pour la préfecture de province, au lycée de laquelle son père professait. Il réservait l'autre aux Planèzes. Ce n'était pas la vraie Planèze, mais de hauts plateaux très voisins, tous semblables, qu'il appelait ainsi parce que ce nom lui avait plu. Cette division géographique séparait deux formes irréductibles et même antagonistes des émerveillements de l'enfance. La préfecture gardait, dans ses belles rues désertes, certains deuxième étage sonores, aux vestibules pavés de losanges noir-bleu et gris de pierre, glacial. Le plus beau jour y était dimanche. Augustin le sentait, à maintes indices, venir dès le samedi soir. Ce jour-là, la grosse Catherine nettoyait les carreaux du vestibule et les fenêtres de la salle à manger. Elle passait au tripoli les boutons de la porte. Elle n'oubliait pas la bouilloire ni les robinets. Toute la maison prenait un aspect lavé de frais, renouvelé. Des habits neufs, tirés de placards appropriés, apparaissaient sur les chaises de la chambre à coucher, gardant la forme qu'ils avaient dans des boîtes, aplaties par des plis soigneux. L'active petite maman portait dans les yeux une sorte de joie maîtrisée et étincelante, comme lorsqu'on attend silencieusement une belle fête ou des parents qui viendront bientôt. Souvent, pour mieux assurer cette transgression du dimanche sur le jour précédent, les cloches de la grande abbatiale sonnaient à toute volée dès 5 heures du soir. Mais quand elle se taisait dans les hauteurs de la tour, le petit garçon qui longeait les porches, son cartable à l'épaule, la main perdue dans celle de son père, ce petit garçon-là, docile et réfléchi, ne se trompait pas sur ce silence, sur tout ce qui les recélait pour le lendemain matin d'exaltation sonore et de domination furibonde. Dès le samedi soir aussi, les regards de son père, sans rien abandonner de leur lassitude ni des plissements obliques au cœur desquels ils se blottissaient, signifiaient une sorte de repos. Ils oubliaient le quotidien supplice d'une classe de latin pour 32 galopins de 15 ans. Un balier se situait sur la route dentée des jours. Le malheureux homme respirait. Pendant 24 heures, son temps allait couler entre des rives nettoyées, des berges désencombrées où se retrouvait, décapé et pur, le doux loisir, matière première de la vie. Après dîner, la semaine épuisée n'offrait plus que des restes inutilisables. Lassée par 6 jours de règne, toutes ses tâches remplies, tous ses rôles joués, elle penchait la tête, se recueillait, abdiquait. Quelques heures lui restaient encore, que nul ne prenait au sérieux. Les 4 dernières, de trop, s'obstinaient à sonner tout de même dans la nuit de samedi à dimanche, ignorant qu'elles ne comptaient plus. Bonheur de porter certains costumes marins dans ces premières minutes vides du dimanche matin. Augustin se promène, plein de satisfaction grave, sur le dallage de pierre de ce fameux second étage. Il fait miauler ses souliers. Les petits gants de fil blanc sont déjà mis. Sa main y niche au large, tout doigt écarté. Le sentiment de la propriété individuelle lui monte jusqu'à l'épaule. Par la fenêtre du vestibule, au-dessus du mur grisâtre et vert lichen qui délimite la cour, fidèle au rendez-vous du dimanche, un grand morceau de ciel, mal coupé et d'un bleu tout neuf, tremble, frémit, craquelle et se retrouve intact après chaque coup des éclatantes cloches. Un morceau de ciel d'où coule ce bonheur spécial, dit dominical, à qui l'invisible soleil communique avant la messe un ton d'oisiveté heureuse. Certainement, c'est toujours ainsi, un petit fragment bleu, mal cassé et plein de cloches, qu'on voit le ciel du dimanche matin, dans les rues désertes, autour des abbatiales, par-dessus les hauts murs barrant les cours d'hôtel Louis XIII désaffectés. Du vestibule, Augustin entend ouvrir et fermer toutes les portes. Leur écho évoque la salle à manger, la chambre où, lavée, changée, repue, dort la petite sœur. Toute chose exhale l'arôme subtil du dimanche. Le frais lever du matin, le chocolat du dimanche, les habits du dimanche, les cloches du premier et du second coup. Tout prépare ces moments d'immobilité tendue qui précèdent le départ pour la messe, ces minutes indiciblement particulières qui collent au présent pendant quelques secondes encore pour se détacher ensuite, choir et s'abîmer au flot des minutes communes. Assis à l'église, tandis que ses jambes trop courtes pendent entre le dallage et les bâtons de chaise, près du prie-Dieu de sa maman, il lève les yeux et la regarde. Il l'aperçoit d'en bas. Il voit ses lèvres qui remuent, ses cheveux qui passent au-dessous d'un chapeau sorti le matin du carton. Elle lit dans un gros livre. Celui d'Augustin est beaucoup plus petit. Presque toujours, elle devine qu'il la regarde. Un sourire menu, bien plus retenu qu'à la maison, descend sur lui à travers toute cette solennité. Son doigt, à elle, quitte le paroissien, tourne quelques pages du livre d'Augustin, gauchement, parce qu'il tourne de trop haut. Il indique le commencement de la prière spéciale qui convient à ce moment de la messe. Préface. Voici l'heureux moment où le roi des anges et des hommes va paraître. Augustin a retrouvé le fil. Plein d'une docilité appliquée, il commence à suivre, de son index ennobli mais gêné par le gant. Ce tableau général admet bien des variantes. Ainsi, ces grands mots autoritaires, le roi des anges et des hommes, s'adoucissent parfois pour Augustin. Ils lui font signe qu'ils ont quelque chose à lui montrer. On dirait qu'ils se fendent en deux et qu'ils s'ouvrent. De leur milieu monte une fumée subtile qui s'en va composer très haut dans l'air, plus haut que la région des cloches, une image d'or et de bleu, un vague tableau de coloris tendres où l'on voit, tortueuse et débonnaire, couler d'un vieux visage rosé la barbe blanche d'un roi.

D'autres fois, certains dimanches spéciaux, l'église se remplit de fleurs, de branches vertes et de grandes jeunes filles en blanc. L'une d'elles, un jour, lui a parlé, essayant en vain, à force de grâce et de sourire, d'élever la timidité du petit garçon jusqu'à sa jeunesse à elle, inconcevablement radieuse. Maman s'est excusée pour lui, en des termes qui ont décuplé sa timidité. « Oh, le petit sauvage qui ne veut pas dire bonjour à Mademoiselle de Préfailles !» Vers l'autel de la Vierge, dans une chapelle féminine et pleine de roses, les demoiselles en blanc se sont rassemblées autour d'un harmonium. Deux vers de leur cantique suscitent une émotion profonde dont ils ne révèlent que des causes douteuses. « Je voudrais te suivre, ô ma mère. Marie, emmène-moi. » Te suivre, ô ma mère, veut dire sans doute te suivre à l'endroit où se trouve ma mère. Marie est le nom de la bonne qui tient le petit garçon par la main et que celui-ci supplie en vain. On est contre la balustrade d'une tombe bien entretenue, dorée par le soleil d'11 heures, pleine de fleurs mauves et roses. Le mot « suivre », chanté par des voix éperdues, semble tendu et porté vers le ciel sur de belles mains plaintives. Tout défaille de mélancolie inexaucée, languissante et heureuse. Trois coups de clochette, un brouhaha, un grand silence. Le vent de l'élévation souffle sur ses peintures. Nouveau bruit de chaise, une tambourinade de coups de marteau dans tous les coins de l'église. Nouveau son de clochette. D'habitude, sa maman va s'agenouiller parmi d'autres dames devant une balustrade au linge blanc. Elle revient avec une humilité écrasée qui gêne Augustin. Singulière cérémonie et mal explicable. Il est préférable de n'y pas penser. Augustin n'arrive pas à se figurer qu'elle puisse se rapporter à ce même tableau de gloire fleurie, bouquets, feuillages, statues, coloris tendres et cantiques, à cet ensemble singulier qui surplombe la vie de tous les jours, comme un dôme surajouté, décoratif, mais essentiel, parti d'un monde immense de songes, de contes et de jeux. Du moins, apparaîtra-t-elle ainsi, cette première vie religieuse, un composé de roses artificielles et de musique, si elle ne projetait jusqu'au fond de son cœur d'enfant, comme autant de tentacules despotiques et fouillants, les premières gênes de la vie morale. Jamais sa maman ne réprime un caprice sans dire qu'il a fait de la peine au petit Jésus. Le petit Jésus s'attriste quand on trépigne pour rentrer de promenade. Quand on refuse de quitter la table pour laisser mettre le couvert, au moment précis où l'on applique des couleurs à l'eau sur un grand livre d'étrennes, et que la fin du plaisir, coupée net comme un élastique, se retire déchirante et enchantée. Si l'on répond à la bonne Catherine qu'elle n'est qu'une bonne et qu'elle sent très mauvais. Si l'on rejette hargneusement l'idée que le petit Jésus, lorsqu'il était petit, eut absorbé avec joie, lors de nouvelles lunes, la confiture traîtreusement bourrée de sémen contra. Si l'on pleure enfin pour se coucher et qu'on sait bien qu'en comparaison des graves chambres brunes solennisées par la nuit, les lampes de famille sont tièdes et délicieuses. Tous ces péchés se lèvent des coins anesthésiés d'une conscience d'enfant. Ils se totalisent implacablement à la prière du soir, tandis qu'on espérait qu'ils se dissoudraient tout seuls dans un bienfaisant oubli. Le petit Jésus les sanctionne tous d'un même sourire, triste et omniscient. La grosse Catherine reçoit avec une humble morgue des excuses bégayées, puis s'en retourne à la cuisine, présentant à Augustin son vaste derrière ovalisé d'où pend un nœud de robe lourde. Cependant, les petits bras de 4 ou 5 ans enveloppent le cou maternel. Les lèvres assurent qu'on ne le fera plus jamais. Tu verras jamais plus. Puis, toutes ces plaies enfin débridées, la conscience pardonnée achève d'éliminer le remords dans les saccades et le bouillonnement des sanglots. La contrainte morale prend une autre forme encore. Il faut apprendre par cœur 2 questions de catéchisme chaque jour. Tous les matins, quand on vient de manger à la cuisine la soupe au lait de la grosse Catherine, maman fait réciter, après la prière, les 2 questions expliquées la veille. La petite sœur Christine, vacillant sur des jambes novices, tire sa maman par la robe. C'est le moment que choisit un autre bébé de quelques mois pour se lamenter dans son berceau. Les lits sont défaits. La pesée des corps s'y marque.
Cette chambre où dorment une maman et ses trois enfants, parce que l'appartement est fait de pièces immenses et peu nombreuses, cette vaste chambre au papier brun ancien tolère une espèce de désordre douillet, spécialement associé pour Augustin au souvenir de certains jours d'hiver. Ces jours-là, une étrange lumière livide et impassible pénètre la chambre au matin. Elle tombe d'un plafond plus blanc que d'habitude. Elle semble naître là, sur les plâtres mêmes, tandis que le ciel gris, beaucoup plus sombre qu'eux, affirme d'un air renfrogné qu'il n'est pour rien dans cet éclairage et s'en désintéresse. En effet, c'est de plus bas qu'il vient. Les toits, les balcons, la rue, les trottoirs sont blancs de neige. À ce désordre matinal se mêlent les mots théologiques. Ce sont des mots très difficiles et impressionnants. Ils ressemblent à ceux que les grandes personnes disent entre elles quand elles ne veulent pas que les enfants comprennent. Il est vrai que Madame Méridier en met d'autres à la place, bien plus faciles pour les expliquer. Mais voilà, ce sont les premiers qu'il faut réciter. Il semble qu'ils cachent des arrière-sens raides et mystérieux, consolidés en petites nodosités insolubles. D'autres mots, qu'on comprend cependant, présentent un aspect cérémonieux et pincé qu'Augustin n'aime pas. Ainsi, ce prétentieux « qu'est-ce que ?» au lieu du familier et bonasse « qu'est-ce que c'est ?» que tout le monde aime et connaît bien. Le papa d'Augustin vient souvent, au cours de ses récitations, une serviette de livre sous le bras. Sa moustache est humide de café au lait. Des reflets bougent dans son lorgnon. Il s'assied et attend sans rien dire. On voit qu'il attend. L'enfant devine d'une manière à la fois obscure et aiguë qu'une autorité de qualité et de visée différentes se juxtapose à la première, celle d'où dépend le catéchisme. Et c'est le moment que choisit son autonomie pour affirmer avec une fermeté exagérante qu'il ne comprend pas le vilain mot, qu'il ne le comprendra jamais. Alors, une petite expression de souffrance naît sur le visage de sa maman. Très petite, et qu'il faut de bons yeux pour saisir. Il faut les laisser fixer sur ce tendre visage, et non pas deviner, mais entendre en son propre cœur les confidences d'un pli fugitif dessiné au coin gauche des lèvres maternelles. Ce pli vous confie qu'elle ne grondera pas, contrairement à ce qu'elle ferait pour toute autre chose. Mais celle-ci ne regarde qu'elle-même et il suffit qu'on la voie souffrir. Soudain, c'est une conscience non plus anesthésiée, ni sourdement douloureuse, mais palpitante, mais saignante et à vif, qui jette Augustin au cou de sa mère. « Si, si, oh si, il comprend bien le vilain mot. Il comprendra tous les vilains mots, tu verras, oh tu verras. » Elle recueille dans son cœur cette promesse et cette exaltation. Elle recueillera de même les autres promesses qui viendront après les autres fautes. Elle ressemble tout à fait au petit Jésus. Bien des années après, Augustin s'aperçut que les premières chutes de neige suscitaient encore dans son souvenir ces mélanges de froide féerie blanche, de scolastique et de remords. Quelques années plus tard, un tout petit nombre d'années, M. Méridier prit un beau jour, avec sa canne, une paire de vieux gants de peau brune.

0: Il sentait l'armoire et la benzine. Ils parurent à Augustin extrêmement soignés et solennels. Monsieur Méridier avait un air tout spécial, qui s'adaptait à ses préparatifs et protestait contre eux à la fois. Il semblait se railler et s'intimider lui-même. Il présentait à ses habitudes quotidiennes et à celles des siens une sorte d'excuse pour ses grands intrus. Soudain, il demanda : Est-ce que tu veux venir, Augustin ? Comme si, puisqu'il faisait tant que de se permettre aujourd'hui une chose extraordinaire, il pouvait bien en joindre une autre et les envoyer dans la vie toutes les deux du même élan. On prit la grande rue jusqu'à la place de l'abbatiale. Elle longeait la façade nord, contournait le chevet et se continuait par une autre, au pavé fort pointu, portant le nom raclant, hargneux et magnifique de rue aux Prémontés. Elle était de plus humide et solitaire. Ils s'y trouvaient les seuls passants. Elle menait à une placette singulière, bordée de maisons froides et sans magasins, que son papa appelait des hôtels. Quelques-unes, toutes en pierre taillée dans le basalte du pays, protégeaient par des grilles leurs fenêtres de rez-de-chaussée. Grave et massive, elle portait en elle une longue habitude de hardiesse et de force qui poussait leur façade sur la place même, bien au-delà de l'alignement où leur récente voisine était forcée de se confiner. Au point de contact s'enfonçaient des retraits, barrés de tôles rouillées, qui coupaient en angle les trottoirs. Tout au milieu de la place, sur une fontaine octogonale, se penchaient des personnages moussus, porteurs de brocs en pierre, d'où coulait un filet d'eau frais et éternel. Cette rue baignait dans un tel silence qu'on était presque confus du bruit de ses pas. Des pépiments d'oiseaux, jaillis de jardins invisibles, filaient le long des corridors qui s'amorcent aux portes cochères, sortaient dans la rue comme des enfants joyeux. Ils perçaient l'air, les oreilles, le bruit des filets d'eau, toutes les choses perçables, de mille petites aiguilles dorées. Monsieur Méridier expliqua que la fontaine avait été bâtie voilà bien longtemps. Bien longtemps, à une époque où les plus vieilles gens que connaissait Augustin n'étaient pas encore nés. Ni les grands-pères de ces vieilles gens, ni les grands-pères de leurs grands-pères. Augustin suggéra que ce pouvait être au temps des Gaulois, qui personnifiaient pour lui la plus reculée préhistoire. Papa assura que ce n'était pas tout à fait aussi lointain. « Cette époque, dit-il, s'appelait Renaissance, et les brocs se nommaient des urnes. » Augustin regarda son père, sentit les premières houles d'une science immense et qu'une forte main l'y maintenait à flot. Brusquement, sans que rien fît prévoir cette volte hardie, M. Méridier pénétra dans un des vieux hôtels. Comme en allant tunnel, au bout de ce corridor par où venaient les chants d'oiseaux, Augustin aperçut un énorme portail double, cintré, tout en vitrage. Un ventail était ouvert. Ses petits carreaux interposaient un treillis noir sur des verdures de jardin. Près de ce ventail, un homme allait et venait en bras de chemise, avec une nonchalance indolente. Mais, en même temps, il sifflait un air gaillard qui s'accordait mal avec le bruit paresseux de ses sabots sur les dalles. On sentait une odeur de fumier de cheval. D'une haute porte couleur chocolat, percée dans le corridor, sortit une paysanne en bonnet tuyauté, tout semblable à celui de la grosse Catherine. Mais tandis que celui-ci provenait visiblement du même terreau rural sur lequel la grosse Catherine avait elle-même poussé, l'autre, posée sur un costume ajusté et plus fin, trahissait une paysannerie volontaire et presque maniérée, une survivance précieusement gardée par entente tacite entre maître et serviteur, un tenace parfum de ferme et de château, conservé là, au rez-de-chaussée de la maison de ville, depuis le dernier séjour à la campagne, tout prêt pour le séjour suivant. Ses yeux descendirent sur la toilette d'Augustin et de son père, sur les fameux gants, sur le chapeau que M. Méridier croyait devoir garder à la main. Une soupçonneuse et froide déférence imprégnait pendant ce temps et vivifiait des rides qui n'eussent sans cela trouvé à exprimer qu'une vieillesse servile, paisible et pincée. Pendant qu'elle parlait, Augustin discerna entre ses immobiles hanches et le chambranle couleur chocolat une table énorme, de vastes dalles, des points lumineux sur des choses de cuivre dans une grande cuisine voûtée. Oui, monsieur, madame la marquise Douairière était chez elle. Et si monsieur était monsieur Méridier, madame la marquise, qui avait donné l'ordre de le faire monter. Ils poussèrent jusqu'à une autre porte ouverte, dans la même muraille, mais pareille à celle du jardin, double et tout en vitrage. Une singulière impulsion fit se retourner Augustin. La servante paysanne, mains unies sur l'estomac et paupières baissées, les accompagnait d'un regard coulé, paterne et protecteur, où l'envie de troubler le moins possible sa quiétude se combinait avec un sens exact de l'absence d'empressement qu'elle pouvait se permettre. Un regard d'encouragement qui était le substitut du zèle qu'elle eût dû déployer, qu'elle déployait certainement envers d'autres personnes pour les conduire jusqu'à cette porte et la leur ouvrir. Un poêle attiédissait le monumental vestibule. Une casserole d'eau, où manquait le manche, surmontait son marbre cassé par places. Le tuyau s'enfonçait brutalement dans la belle vieille muraille. Au premier pas, l'œil et les muscles d'Augustin s'étonnèrent de la faible hauteur des entremarches et de la largeur des degrés. Un tapis uni de laine beige, à bordure grenat passé, revêtait leurs pierres. Un parfum subtil, errant, inidentifiable, offrait juste le début d'une prise floue, puis s'évanouissait dans l'air redevenu neutre. Mais après quelques autres de ces douces marches larges, on s'apercevait qu'il était revenu, jouant de nouveau à se laisser reprendre, à faire respirer jusqu'à ce qu'il la retirât, une fois de plus, sa confidence incompréhensible. Des fées en robe de jadis, aux railleuses révérences, aux minuscules pieds valseurs, montaient devant eux et la douceur des entremarches mesurait exactement l'ouverture menue de leurs pas. Le grave petit Augustin dut descendre assez profond dans le sentiment des choses permises pour demander d'une voix changée.
1: « Chez qui on est, dit papa ?»«
0: Il faut dire, chez qui est-on ?» Puis, joignons au conseil le renseignement. « On est chez madame de Préfailles. » Ils s'élevaient ainsi tous les deux, la voix assourdie sur le tapis aux teintes épuisées de cette noblesse de province. Un éclat de rire d'une grâce mordante, significatif comme un visage, éclata dans l'immensité compassée et la somnolente distinction de l'escalier, en total désaccord avec elle, d'une telle franchise impérieuse et personnelle qu'elle intimidait presque, en même temps qu'elle donnait pour une seconde l'imprévisible vision d'un jet de perles heurté sur un frais courant d'eau, entre deux rives de cristal. Le même désir d'apercevoir la jeune fille emplissait chez le petit garçon de 7 ans et chez son père deux cœurs bien différents. À l'âge de Monsieur Méridier, le sentiment de la grâce et de la jeunesse comporte l'évaluation stoïque, précise et sans bavure, d'un long morceau de temps irréparable. Mais pour Augustin, c'est une brusque entrée dans des pays inconnus. Ce qui vient à lui pour le prendre dans ses bras et l'enlever vers d'autres formes de vie, c'est un bonheur dangereusement violent, tout rose, entièrement neuf et inéprouvé, écartant avec de dédaigneux sourires toutes les formes de ses bonheurs précédents, le capturant, le ravissant pour de bien autres aurores.
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1: Il est l'heure de mettre notre main dans celle de la Vierge Marie, avec confiance, comme de tout petits enfants, pour méditer le chapelet.

0: Bonsoir. Nous allons prier ensemble en nous tournant vers Marie avec confiance. Nous méditons aujourd'hui dans ce chapelet
1: les mystères lumineux
0: à toutes vos intentions.
2: Amen. Au nom du Père et du Fils et du Saint-Esprit. Amen. Amen.
1: Je crois en Dieu, le Père Tout-Puissant, Créateur du ciel et de la terre, et en Jésus-Christ, son Fils unique, notre Seigneur, qui a été conçu du Saint-Esprit, est né de la Vierge Marie, a souffert sous Ponce Pilate, a été crucifié, est mort et a été enseveli. Est descendu aux enfers, le troisième jour est ressuscité des morts, est monté aux cieux, est assis à la droite de Dieu le Père Tout-Puissant, d'où il viendra juger les vivants et les morts.
3: Je crois en l'Esprit Saint, à la Sainte Église catholique, à la communion des saints, à la rémission des péchés, à la résurrection de la chair, à la vie éternelle. Amen.
4: Notre Père qui es aux cieux, que ton nom soit sanctifié, que ton règne vienne, que ta volonté soit faite sur la terre comme au ciel.
3: Donne-nous aujourd'hui notre pain de ce jour. Pardonne-nous nos offenses, comme nous pardonnons aussi à ceux qui nous ont offensés. Et ne nous laisse pas entrer en tentation, mais délivre-nous du mal.
5: Je vous salue, Marie, pleine de grâce. Le Seigneur est avec vous.

0: notre mort. Amen. Gloire au Père, au Fils et au Saint-Esprit,
1: maintenant et toujours, dans les siècles des siècles. Amen.
2: Premier mystère lumineux, le baptême au Jourdain. Une voix venue des cieux disait « Celui-ci est mon Fils bien-aimé ».
3: Avec Marie, entrons dans la mission du Fils bien-aimé par une vie renouvelée. Fruit du mystère, l'état de grâce baptismale.
4: Notre Père qui es aux cieux, que ton nom soit sanctifié, que ton règne vienne, que ta volonté soit faite sur la terre comme au ciel. Donne-nous aujourd'hui notre pain de ce jour. Pardonne-nous nos offenses, comme nous pardonnons aussi à ceux qui nous ont offensés. Et ne nous laisse pas entrer en tentation, mais délivre-nous du mal. Amen.

0: Gloire au Père, et au Fils, et au Saint-Esprit,
1: comme il était au commencement, maintenant et toujours, dans les siècles des siècles. Amen.

0: Deuxième mystère lumineux, les noces de Cana. Marie, la mère de Jésus, dit aux servants, « Tout ce qu'il vous dira, faites-le. »
1: Marie, toi qui as cru que Jésus pouvait changer l'eau en vin, ouvre nos cœurs à la foi. Fruit de ce mystère, la confiance.
0: Notre Père, qui es aux cieux, que ton nom soit sanctifié, que ton règne vienne, que ta volonté soit faite, sur la terre comme au ciel. Donne-nous aujourd'hui notre pain de ce jour. Pardonne-nous nos offenses, comme nous pardonnons aussi à ceux qui nous ont offensés. Et ne nous laisse pas entrer en tentation, mais délivre-nous du mal. Amen.
2: Je vous salue, Marie, pleine de grâce. Le Seigneur est avec vous. Vous êtes bénie entre toutes les femmes, et Jésus, le fruit de vos entrailles, est béni.
3: Sainte Marie, Mère de Dieu, priez pour nous pauvres pécheurs, maintenant et à l'heure de notre mort. Amen.

0: est bénie. Sainte Marie, Mère de Dieu, priez pour nous pauvres pécheurs, maintenant et à l'heure de notre mort. Amen.
1: Je vous salue, Marie, pleine de grâce. Le Seigneur est avec vous. Vous êtes bénie entre toutes les femmes, et Jésus, le fruit de vos entrailles, est béni.
0: Sainte Marie, Mère de Dieu, priez pour nous pauvres pécheurs, maintenant et à l'heure de notre mort. Amen.
2: Je vous salue, Marie, pleine de grâce. Le Seigneur est avec vous. Vous êtes bénie entre toutes les femmes, et Jésus, le fruit de vos entrailles, est béni.
0: Sainte Marie, Mère de Dieu, priez pour nous pauvres pécheurs, maintenant et à l'heure de notre mort. Amen.
3: Je vous salue, Marie, pleine de grâce. Le Seigneur est avec vous. Vous êtes bénie entre toutes les femmes, et Jésus, le fruit de vos entrailles, est béni.
0: Sainte Marie, Mère de Dieu, priez pour nous pauvres pécheurs, maintenant et à l'heure de notre mort. Amen.
4: Je vous salue, Marie, pleine de grâce. Le Seigneur est avec vous. Vous êtes bénie entre toutes les femmes, et Jésus, le fruit de vos entrailles, est béni.
0: Sainte Marie, Mère de Dieu, priez pour nous pauvres pécheurs, maintenant et à l'heure de notre mort. Amen.
5: Je vous salue, Marie, pleine de grâce. Le Seigneur est avec vous. Vous êtes bénie entre toutes les femmes, et Jésus, le fruit de vos entrailles, est béni.
0: Sainte Marie, Mère de Dieu, priez pour nous pauvres pécheurs, maintenant et à l'heure de notre mort. Amen.
1: Je vous salue, Marie, pleine de grâce. Le Seigneur est avec vous. Vous êtes bénie entre toutes les femmes, et Jésus, le fruit de vos entrailles, est béni.
0: Sainte Marie, Mère de Dieu, priez pour nous pauvres pécheurs, maintenant et à l'heure de notre mort. Amen.
2: Je vous salue, Marie, pleine de grâce. Le Seigneur est avec vous. Vous êtes bénie entre toutes les femmes, et Jésus, le fruit de vos entrailles, est béni.
0: Sainte Marie, Mère de Dieu, priez pour nous pauvres pécheurs, maintenant et à l'heure de notre mort. Amen.
3: Je vous salue, Marie, pleine de grâce. Le Seigneur est avec vous. Vous êtes bénie entre toutes les femmes, et Jésus, le fruit de vos entrailles, est béni.
0: Sainte Marie, Mère de Dieu, priez pour nous pauvres pécheurs, maintenant et à l'heure de notre mort. Amen.
6: Gloire au Père, au Fils et au Saint-Esprit, comme il était au commencement, maintenant et toujours, dans les siècles des siècles. Amen.

0: Troisième mystère lumineux, Jésus annonce le royaume. Le royaume de Dieu est proche, repentez-vous et croyez à l'évangile.
1: Marie, apprends-nous à conformer notre existence à la volonté de Dieu. Fruit de ce mystère, la conversion.
2: Notre Père qui es aux cieux, que ton nom soit sanctifié, que ton règne vienne, que ta volonté soit faite sur la terre comme au ciel. Donne-nous aujourd'hui notre pain de ce jour, pardonne-nous nos offenses, comme nous pardonnons aussi à ceux qui nous ont offensés, et ne nous laisse pas entrer en tentation, mais délivre-nous du mal. Amen.

Gloire au Père, et au Fils, et au Saint-Esprit, comme il était au commencement, maintenant et toujours, dans les siècles des siècles. Amen.

0: Quatrième mystère lumineux, la transfiguration. Il fut transfiguré devant eux, son visage devint brillant comme le soleil.
1: Marie, donne-nous de percevoir la gloire de la divinité de Jésus pour mieux le suivre. Fruit de ce mystère, la grâce d'une vie intérieure.
0: Notre Père, qui es aux cieux, que ton nom soit sanctifié, que ton règne vienne, que ta volonté soit faite, sur la terre comme au ciel. Donne-nous aujourd'hui notre pain de ce jour. Pardonne-nous nos offenses, comme nous pardonnons aussi à ceux qui nous ont offensés. Et ne nous laisse pas entrer en tentation, mais délivre-nous du mal. Amen.
2: Je vous salue, Marie, pleine de grâce. Le Seigneur est avec vous. Vous êtes bénie entre toutes les femmes, et Jésus, le fruit de vos entrailles, est béni.
3: Sainte Marie, Mère de Dieu, priez pour nous pauvres pécheurs, maintenant et à l'heure de notre mort. Amen.
4: Je vous salue, Marie, pleine de grâce. Le Seigneur est avec vous. Vous êtes bénie entre toutes les femmes, et Jésus, le fruit de vos entrailles, est béni.
3: Sainte Marie, Mère de Dieu, priez pour nous pauvres pécheurs,
2: Je vous salue, Marie, pleine de grâce. Le Seigneur est avec vous. Vous êtes bénie entre toutes les femmes, et Jésus, le fruit de vos entrailles, est béni.
3: Sainte Marie, Mère de Dieu, priez pour nous pauvres pécheurs, maintenant et à l'heure de notre mort. Amen.
5: Je vous salue, Marie, pleine de grâce. Le Seigneur est avec vous. Vous êtes bénie entre toutes les femmes, et Jésus, le fruit de vos entrailles, est béni.
3: Sainte Marie, Mère de Dieu, priez pour nous pauvres pécheurs, maintenant et à l'heure de notre mort. Amen.
1: Je vous salue, Marie, pleine de grâce. Le Seigneur est avec vous. Vous êtes bénie entre toutes les femmes, et Jésus, le fruit de vos entrailles, est béni.
3: Sainte Marie, Mère de Dieu, priez pour nous pauvres pécheurs, maintenant et à l'heure de notre mort. Amen.
2: Je vous salue, Marie, pleine de grâce. Le Seigneur est avec vous. Vous êtes bénie entre toutes les femmes, et Jésus, le fruit de vos entrailles, est béni.
3: Sainte Marie, Mère de Dieu, priez pour nous pauvres pécheurs, maintenant et à l'heure de notre mort. Amen.
4: Je vous salue, Marie, pleine de grâce. Le Seigneur est avec vous. Vous êtes bénie entre toutes les femmes, et Jésus, le fruit de vos entrailles, est béni.
3: Sainte Marie, Mère de Dieu, priez pour nous pauvres pécheurs, maintenant et à l'heure de notre mort. Amen.
2: Je vous salue, Marie, pleine de grâce. Le Seigneur est avec vous. Vous êtes bénie entre toutes les femmes, et Jésus, le fruit de vos entrailles, est béni.
3: Sainte Marie, Mère de Dieu, priez pour nous pauvres pécheurs, maintenant et à l'heure de notre mort. Amen.
5: Je vous salue, Marie, pleine de grâce. Le Seigneur est avec vous. Vous êtes bénie entre toutes les femmes, et Jésus, le fruit de vos entrailles, est béni.
3: Sainte Marie, Mère de Dieu, priez pour nous pauvres pécheurs, maintenant et à l'heure de notre mort. Amen.
1: Je vous salue, Marie, pleine de grâce. Le Seigneur est avec vous. Vous êtes bénie entre toutes les femmes, et Jésus, le fruit de vos entrailles, est béni.
3: Sainte Marie, Mère de Dieu, priez pour nous pauvres pécheurs, maintenant et à l'heure de notre mort. Amen.
6: Gloire au Père, au Fils et au Saint-Esprit, comme il était au commencement, maintenant et toujours, dans les siècles des siècles. Amen.

0: Cinquième mystère lumineux, l'institution de l'Eucharistie. Prenez et mangez, ceci est mon corps.
1: Marie, apprends-nous à découvrir l'extraordinaire présence de Dieu dans la Sainte Eucharistie, sous les signes du pain et du vin. Fruit de ce mystère, l'amour de l'Eucharistie.
0: Notre Père qui es aux cieux, que ton nom soit sanctifié, que ton règne vienne, que ta volonté soit faite sur la terre comme au ciel. Donne-nous aujourd'hui notre pain de ce jour, pardonne-nous nos offenses, comme nous pardonnons aussi à ceux qui nous ont offensés, et ne nous laisse pas entrer en tentation, mais délivre-nous du mal. Amen.

0: Gloire au Père, et au Fils, et au Saint-Esprit,
1: comme il était au commencement, maintenant et toujours, dans les siècles des siècles. Amen.
2: Au nom du Père, et du Fils, et du Saint-Esprit. Amen.

0: Il est 4 heures.
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2: Bonjour chers amis auditeurs et auditrices. C'est Hervé Chosville à l'antenne, toujours très heureux de vous retrouver pour notre rendez-vous hebdomadaire Panorama Info. La drôle de guerre que Donald Trump est en train de livrer à l'Iran des gardiens de la Révolution, ainsi que le conflit libanais qui en découle directement, semble avoir relégué au second plan le reste de l'actualité du monde. Il est vrai que le blocage du détroit d'Ormuz a un impact direct sur l'économie mondiale et que l'Européen moyen se soucie en premier lieu de l'augmentation de son plein d'essence ou de gasoil. Ce qui se passe sur le front ukrainien ou avec Ebola en République démocratique du Congo, tout cela le préoccupe beaucoup moins que ce qu'il doit payer lors de son passage à la pompe. D'autant plus que nos grands médias n'évoquent désormais plus que très rarement le reste de l'actualité. Seules les fortes chaleurs de la fin du mois de mai ont réussi à détrôner pendant quelque temps la crise iranienne et ses conséquences de la une de l'actualité. De l'actualité de nos grands médias, bien sûr. Pourtant, ce ne sont pas les sujets qui manquent dans l'actualité internationale ces temps-ci. Le conflit en Ukraine semble avoir atteint un tournant majeur. Après 1560 jours de guerre, l'armée de Vladimir Poutine n'avance plus et elle aurait même tendance à reculer. Alors que lorsqu'il a lancé son offensive le 24 février 2022, le maître du Kremlin avait prévu d'en finir en 3 jours seulement. Le cours du conflit semble même s'inverser. Le nombre de victimes dans les rangs de l'armée russe est abominablement élevé, tandis que l'offensive de grande envergure prévue pour le début du printemps semble être au point mort. D'après le magazine britannique The Economist, pour la première fois depuis octobre 2023, la Russie a enregistré des pertes territoriales, certes modestes, mais continues. Selon ce magazine, au 12 mai 2026, entre 280 000 et 518 000 soldats russes avaient été tués, pour un nombre de victimes, blessés compris, s'élevant à entre 1,1 et 1,5 million. Autrement dit, environ 3% de la population masculine russe en âge de combattre avant-guerre a été tuée ou blessée depuis 2022. Non seulement la Russie perd un nombre d'hommes extrêmement élevé au combat, mais elle ne progresse plus sur le front. Les drones ukrainiens, toujours plus perfectionnés et toujours plus efficaces, traquent les troupes russes bien au-delà de la ligne de front, compliquant tout déploiement sans exposition immédiate aux tirs ennemis. L'approvisionnement et la rotation des troupes russes est devenu un véritable cauchemar logistique pour Moscou. D'après les cartes de l'Institute for the Study of War, ISW, mises à jour quotidiennement, les forces russes n'ont conquis qu'à peine 220 km² depuis le début de l'année 2026, soit à peine 0,04% du territoire ukrainien. Dans le même temps, toujours d'après l'ISW, l'Ukraine a commencé à regagner du terrain et aurait repris 282 km² à la Russie au mois de mai. C'est le deuxième mois d'affilée que Kiev réduit la zone de son territoire contrôlé par Moscou. Ses succès sur le terrain, bien que limités, semblent établir une tendance positive pour l'Ukraine. L'ISW a fait état la semaine dernière de campagnes réussies de frappes de drones de moyenne portée lancées ce printemps par l'Ukraine. Ces opérations ont permis de limiter la capacité de la Russie à transporter du matériel vers le front et à soutenir ses positions en première ligne. Plus de 4 ans après le début de l'invasion russe de l'Ukraine, la Russie occupe un peu plus de 19% du pays, dont 7% en Ukraine, en Crimée et dans les zones du bassin industriel du Donbass, qui, rappelons-le, était déjà sous contrôle russe ou de séparatistes pro-russes avant l'invasion généralisée de février 2022. L'essentiel des avancées russes ont été faites durant les premières semaines du conflit. En plus de ses succès sur le front, l'Ukraine est parvenue à faire très mal aux infrastructures économiques vitales de la Russie. Depuis plusieurs mois, l'Ukraine a en effet adopté une nouvelle stratégie dans sa guerre de résistance contre l'invasion russe. Visée par des attaques de drones répétées, les principales infrastructures pétrolières de la Russie. Raffineries, dépôts de carburant, des terminaux maritimes et camions-citernes sont chaque semaine pris pour cible. En mai, ces frappes ukrainiennes se sont multipliées et même intensifiées. Selon Bloomberg, au moins 16 attaques contre des installations de production de carburant en Russie ont été menées le mois dernier. Elles ont visé 8 des 10 plus grandes raffineries du pays. Le président ukrainien Volodymyr Zelensky a également rappelé lors d'une allocution le lundi 1er juin que les forces ukrainiennes avaient réussi à toucher 15 raffineries russes entre janvier et mai 2026. L'objectif de ces offensives est on ne peut plus clair. Il s'agit de saper l'économie et l'effort de guerre russe qui repose en grande partie sur les revenus provenant des hydrocarbures. Le but de ces attaques semble bien avoir été atteint, tant le secteur énergétique russe vacille. À la fin du mois de mai, près de 40% des capacités russes de raffinage primaire du pétrole avaient été perturbées, a affirmé Volodymyr Zelensky lors de sa prise de parole. Le niveau de production des raffineries russes est au plus bas depuis 16 ans, provoquant des risques de pénurie de carburant en Crimée et dans d'autres régions de notre pays sous occupation, a ajouté le président ukrainien. Tout à l'heure, je parlais de véritables cauchemars logistiques pour la Russie. C'est particulièrement le cas en ce qui concerne la Crimée, qui doit s'adapter à de potentielles pénuries. Les autoroutes reliant la Russie au territoire occupé, dont la presqu'île illégalement annexée par la Russie dès 2014, ont été endommagées par l'armée ukrainienne qui y vise des camions-citernes. Il n'existe plus de route sûre pour l'occupant dans le sud et l'est de notre pays, a déclaré Volodymyr Zelensky. Le gouverneur russe de la Crimée occupée, Sergueï Aksionov, a annoncé samedi 30 mai que la vente de carburant serait désormais limitée et se ferait grâce à des tickets de rationnement. Ceci est une mesure temporaire qui devrait être levée sous 30 jours, a-t-il pris le soin de préciser. Depuis cette annonce, des queues aux stations-service se sont allongées à Sébastopol, l'une des plus grandes villes de Crimée, qui est aussi, rappelons-le, le principal port de la flotte russe en mer Noire, jusqu'à ce qu'elle en soit chassée, cette flotte, par les attaques de drones ukrainiens. Afin de prévenir les pénuries à l'échelle nationale, le gouvernement russe a annoncé lundi 1er juin interdire les exportations de kérosène, et ce jusqu'au 30 novembre, après avoir fait de même pour l'essence début avril. Cette paralysie du secteur énergétique a porté un coup très dur à l'opération militaire spéciale de Vladimir Poutine. L'autocrate russe espérait en effet refinancer son effort de guerre grâce à l'affaiblissement des sanctions états-uniennes sur les ventes de pétrole russe et aussi grâce à la hausse du prix du baril provoquée par la situation dans le détroit d'Ormuz. C'est dans un tel contexte que Poutine a lancé une série d'attaques de missiles balistiques contre les villes ukrainiennes dans la nuit du 1er au 2 juin, faisant au moins 23 morts, dont 16 dans la seule ville de Dnipro. Parmi les victimes, on a compté 2 enfants et un secouriste. La capitale, Kiev, a une nouvelle fois étaient durement touchés. 7 personnes sont mortes et plus d'une centaine ont été blessées. Les habitants de Kiev ont à nouveau passé une nuit de terreur, ne trouvant d'abri sûr que dans les couloirs et sur les quais du métro où ils se sont réfugiés en masse. Ces frappes ont constitué une attaque massive et une déclaration claire de la Russie. Si l'Ukraine n'est pas protégée contre les frappes de missiles balistiques et autres, ces attaques vont continuer, a commenté Volodymyr Zelensky sur les réseaux sociaux, tandis que son ministre des Affaires étrangères, Andriy Sybiga, accusait Vladimir Poutine de n'avoir pour seule carte que la terreur. Et il a affirmé que la Russie était en train de perdre sur le champ de bataille. Ces frappes ne visaient pas, il faut insister là-dessus, ces frappes ne visaient pas des objectifs militaires, contrairement à ce qu'affirment les propagandistes du Kremlin. Elles visaient à terroriser la population civile ukrainienne et à la démoraliser. Il ne semble faire aucun doute que ces frappes de missiles balistiques contre des objectifs civils dans les grandes villes ukrainiennes ont été décidées par Poutine en réaction au déboire de son armée sur le terrain. Il pensait probablement que de telles attaques parviendraient à saper le moral de la population ukrainienne et que cela amènerait les autorités de Kiev à accepter les conditions de Moscou pour entamer des négociations, c'est-à-dire à renoncer définitivement à la totalité du Donbass et à la Crimée, entre autres conditions. Pour ma part, j'estime que ces attaques aveugles contre la population civile ukrainienne constituent d'indéniables crimes de guerre et qu'ils pourraient être en fait ce que les Anglais appellent « the last kicks of a dying horse », c'est-à-dire les derniers coups de sabot d'un cheval à l'agonie. Je rêve d'apprendre que Radio Moscou a diffusé le Lac des Cygnes de Tchaïkovski. Du temps de l'URSS, de telles diffusions précédaient l'annonce officielle de la disparition du maître du Kremlin. Dans les circonstances actuelles, une annonce de la démission de Vladimir Poutine pour raison de santé me semblerait amplement suffisante. Mais mon rêve de voir un changement s'opérer au Kremlin est probablement un peu prématuré. En tout état de cause, les attaques meurtrières lancées contre les grandes villes ukrainiennes ne semblent pas avoir entamé la détermination du pouvoir à Kiev, puisque au moment même où j'étais en train de préparer cette émission, on apprenait que tôt le matin du 3 juin, des drones ukrainiens avaient touché des sites énergétiques et militaires à Saint-Pétersbourg, l'ancienne capitale russe, le jour même où devait s'ouvrir le traditionnel forum économique qui rassemble de nombreux dirigeants russes et de responsables étrangers, et où Vladimir Poutine devait prononcer un discours vendredi 5 juin. Il s'agit donc, une fois de plus, d'une grande humiliation, d'une grande perte de face pour Poutine. Il est cependant une autre région où il est à craindre que le maître du Kremlin ne lance une nouvelle opération. Dimanche 7 juin, dimanche prochain, des élections législatives à haut risque doivent se dérouler en Arménie. Nikol Pachinian, le Premier ministre, est partisan d'un rapprochement avec Bruxelles et Washington. Et dans ces élections législatives, il joue sa reconduction au poste de Premier ministre. Vladimir Poutine n'a pas caché son hostilité à une éventuelle candidature de l'Arménie à l'Union européenne. La semaine dernière, il a même appelé Yerevan à organiser un référendum le plus tôt possible, estimant qu'il était impossible pour l'Arménie de concilier une adhésion à l'Union européenne et son maintien dans l'Union économique eurasiatique dirigée par Moscou. Dans une allocution vidéo sur Facebook, le Premier ministre arménien a indiqué qu'il serait, je le cite, « illogique d'organiser un référendum, tandis que le choix entre les deux blocs ne sera pas inévitable tant que l'Arménie n'aura pas officiellement déposé sa candidature à l'adhésion à l'UE et qu'elle ne sera pas proche d'obtenir le statut de pays candidat ». Fin de citation. À l'approche du scrutin en Arménie, la tension n'a cessé de monter entre Yerevan et Moscou. Samedi 30 mai, la Russie a rappelé son ambassadeur en Arménie. Plus inquiétant encore sont les propos tenus la veille par le président russe lors d'un sommet au Kazakhstan. À Astana, Vladimir Poutine a en effet déclaré que le scénario ukrainien avait commencé avec la tentative de Kiev de se rapprocher de l'Union européenne. Par ailleurs, des rétorsions commerciales et des menaces plus ou moins voilées se sont multipliées en provenance du Kremlin. Pour Bruxelles, c'est le signe que Moscou veut influer directement sur le scrutin de dimanche. L'Arménie, contrairement à l'Ukraine, n'a pas de frontière commune avec la Russie. La Géorgie au nord et l'Azerbaïdjan à l'est séparent l'Arménie de la Russie. Mais il ne faut pas oublier que des troupes russes sont stationnées en territoire arménien, et ce, depuis la dislocation de l'URSS. C'est ainsi que la ville de Goumri abrite la 102e base militaire russe, qui est sous le commandement du district militaire sud des forces armées russes. Son effectif s'élèverait à 3500 soldats. Si l'Azerbaïdjan voisin, grâce à ses richesses en gaz et en pétrole, est parvenu à prendre ses distances avec Moscou, ce n'est pas le cas de la Géorgie, dont une partie du territoire, il faut le rappeler, est occupée par l'armée russe. Il s'agit de l'Abkhazie et de l'Ossétie du Sud. De plus, le pouvoir actuel à Tbilissi est résolument pro-russe. Je l'imagine mal s'opposer à la traversée de son territoire par des troupes russes allant intervenir en Arménie afin d'y rejoindre les troupes russes qui s'y trouvent déjà. Un tel scénario pourrait se dérouler en l'espace de quelques jours et l'Union européenne n'aurait aucun moyen de s'y opposer. C'est sans doute ce à quoi Vladimir Poutine faisait allusion lorsqu'il évoquait le 29 mai dernier un scénario ukrainien en parlant de l'Arménie. Il convient donc d'observer avec la plus grande attention le déroulement et surtout les résultats des élections législatives arméniennes. Si Nikol Pachinian est reconduit dans ses fonctions de Premier ministre, il est à craindre que Vladimir Poutine ne lance un nouveau scénario ukrainien pour conserver ce pays, l'Arménie, dans l'orbite russe et éviter de perdre totalement pied dans le Caucase. En Ukraine, en Géorgie, en Arménie et même en Moldavie, le cheval agonisant n'a pas encore donné ses derniers coups de sabot, hélas. C'est sur ces mots que je vous laisse, chers amis auditeurs et auditrices, et que je vous dis à la semaine prochaine.
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très connu de l'orgue français du XXe siècle, un compositeur que j'aime beaucoup. Il s'agit de Jean Langlais. Il fut un organiste virtuose, un improvisateur absolument remarquable, un pédagogue très recherché et, vous allez l'entendre, un compositeur prolifique. Alors Jean Langlais occupe une place singulière dans l'histoire de la musique française. Il est très connu des organistes, mais un peu moins du grand public, ce qui est, je trouve, un petit peu dommage. Et c'est l'héritier de la grande tradition symphonique de l'orgue. Il a été profondément nourri dans son esthétique et dans la façon dont il a composé par le chant grégorien, ainsi que la spiritualité catholique. Et il a su développer à partir de cela un langage immédiatement reconnaissable. Vous allez l'entendre, où se côtoient des modalités anciennes, des harmonies modernes, des rythmes très incisifs et des couleurs orchestrales évidemment propres à cette façon de composer et surtout sur les orgues Cavaillé-Coll dont je vous ai déjà parlé dans certaines émissions. Alors, durant ces prochaines minutes, nous allons découvrir plusieurs facettes de son œuvre. Alors, l'organiste, inspiré par le Moyen-Âge, le compositeur liturgique, mais aussi le musicien virtuose capable, vous allez l'entendre, de déployer toute la puissance et toute la joie de l'orgue. Mais alors, avant d'écouter sa musique, vous le savez, on va faire un petit point biographique pour que vous sachiez qui est cet homme. Alors, Jean Langlais, né en 1907 à La Fontenelle, en Bretagne, et très tôt, sa vie est marquée par une épreuve décisive. Il perd progressivement la vue et devient totalement aveugle dès l'enfance. En fait, à 2 ans, il devient aveugle. Et en fait, cette cécité, loin de freiner son développement artistique, au contraire, va contribuer à forger une personnalité musicale exceptionnelle. Il rentre à l'Institut National des Jeunes Aveugles à Paris. C'est un établissement prestigieux qui a déjà vu passer plusieurs grands musiciens français. Et il y reçoit une solide formation musicale avant d'intégrer le Conservatoire de Paris. Et c'est notamment à l'un de ses maîtres qu'il va dédier la première œuvre que nous allons écouter. Alors au Conservatoire de Paris, il étudie notamment avec 2 grands maîtres prestigieux, Paul Ducas pour la composition et surtout Marcel Dupré pour l'orgue. Mais il va y avoir une rencontre absolument déterminante, c'est celle de Charles Tournemire. Tournemire, je vous le rappelle, c'est alors le titulaire du grand orgue de la basilique Sainte-Clotilde à Paris. Vous savez, c'est une tribune qui est quand même extrêmement célèbre hein, depuis que César Franck a été l'un de ses organistes. Alors Tournemire, lui, c'est un mystique hein, dans sa façon de composer, un improvisateur génial, passionné par le chant grégorien. Vous savez, il a écrit cette œuvre pour orgue extraordinaire, l'orgue mystique, en se fondant sur les chants grégoriens. Et il y développe une esthétique profondément spirituelle qui va marquer durablement le jeune Langlais. Alors à la mort de Tournemire en 1939, Jean Langlais lui succède à cette fameuse tribune de Sainte-Clotilde et il va y rester plus de 40 ans, devenant l'une des figures emblématiques de l'orgue parisien. Et il faut également dire que, en parallèle à ses fonctions liturgiques, hein, qui sont quand même très prenantes, il réussit à mener une carrière internationale de concertiste. Alors, il donne des récitals partout, dans toute l'Europe, en Amérique du Nord, également en Asie. Et en parallèle de ça, comme si ça ne suffisait pas, eh bien, il compose. Et son activité de compositeur, faut le dire, est considérable. En plus d'être remarquable, plus de 200 œuvres voient le jour, pour orgue naturellement, mais également pour chœur, orchestre, musique de chambre et musique liturgique. Alors son langage musical demeure très personnel, hein, c'est effectivement une écriture extrêmement marquée, comme ce fut le cas avec Franck et comme ce fut le cas avec Tournemire, donc il s'inscrit dans cette tradition des grands organistes qui ont leur propre identité à cette basilique Sainte-Clotilde, et on va y retrouver, vous allez l'entendre, l'influence du grégorien, de la modalité médiévale, mais aussi des harmonies modernes, héritées de Debussy, Ravel, ou encore, bien sûr, Tournemire. Alors Jean Langlais s'éteint en 1991, il n'y a pas si longtemps, laissant derrière lui un héritage immense qui continue aujourd'hui d'être joué par les organistes du monde entier. Et alors, pour entrer dans son univers, nous allons maintenant écouter 2 pages, extraites de sa célèbre suite médiévale. Alors on commence par le prélude de l'entrée, c'est une œuvre qui est très célèbre hein, dans tout son catalogue. Alors composée en 1947, la suite médiévale s'inspire directement de l'univers du chant grégorien et de l'esthétique des cathédrales médiévales. Le premier mouvement est donc intitulé « Prélude de l'entrée » et il évoque immédiatement une procession solennelle. Dès les premières mesures, Jean Langlais utilise de larges quintes parallèles qui rappellent presque les sonneries des trompettes.

pètes anciennes, et le langage est volontairement archaïsant, vous allez entendre. Il ne cherche pas vraiment à reconstituer le Moyen-Âge historique, mais plutôt à en suggérer l'atmosphère. Et l'un des procédés les plus remarquables réside, vous allez l'entendre, dans le dialogue entre les trompettes du récit et celles du grand orgue, ces appels qui se répondent d'un clavier à l'autre, comme des fanfares qui résonnent sous les voûtes d'une immense église. Alors l'effet d'écho est saisissant, l'orgue devient presque un ensemble de cuivres répartis dans l'espace. Alors je vous invite à découvrir ce prélude d'entrée, ici interprété par David Briggs.

Le prélude de l'incroyable suite médiévale de Jean Langlais sous les doigts de David Briggs à l'orgue de la cathédrale de New York. Ça donne une belle entrée en matière et nous allons poursuivre toujours avec cette suite médiévale avec un mouvement tout à fait différent. Alors après la solennité de l'entrée, Jean Langlais nous conduit vers un univers beaucoup plus intérieur avec la méditation. Ici, l'influence de Charles Tournemire apparaît de manière beaucoup plus évidente. En vérité, on retrouve cette écriture très libre, presque improvisée, où les thèmes semblent émerger puis disparaître dans une sorte de halo sonore constamment renouvelé. Et la pièce repose sur deux mélodies grégoriennes particulièrement célèbres. La première, c'est l'antienne Ubi Caritas, traditionnellement chantée le Jeudi Saint. Et la seconde, c'est l'hymne Jesu Dulcis Memorial, un des grands textes de la tradition monastique. Alors ces thèmes ne sont jamais présentés de manière rigide ou académique. Bon, il est vrai que le Ubi Caritas arrive presque un peu sur ses grands chevaux. Mais ils apparaissent comme des souvenirs lointains parce que, vous allez voir, ils vont être un petit peu entourés par cette évanescence musicale qui est absolument magnifique. Alors vous avez ces harmonies flottantes, des registrations très délicates et un rythme très libre créant une atmosphère de contemplation profonde et on imagine aisément cette musique accompagnée un moment de communion ou de post-communion lorsque la liturgie invite au recueillement intérieur. Alors, sans plus attendre, je vous invite à écouter cette magnifique méditation de Jean Langlais, toujours sous les doigts de David Briggs.

Voilà pour cette magnifique méditation de Jean Langlais. Et en plus, si vous prêtez une oreille attentive à cet extrait, vous entendrez peut-être au fond une alarme de police. Effectivement, comme si l'effervescence de la ville de New York bien continue à l'extérieur de cette cathédrale et était suspendue par la musique à l'intérieur grâce à la musique de Jean Langlais. Je trouve que c'est un clin d'œil qui est assez amusant, mais en même temps assez révélateur de ce qui peut se passer effectivement dans ces espaces et le rôle qu'a joué la musique dans notre société. Ça peut être effectivement un petit clin d'œil. Alors maintenant, nous avons parlé évidemment de cet aspect purement organistique et maintenant on va parler de quelque chose d'une autre partition qui est extrêmement célèbre. Il s'agit de sa messe solennelle, puisque ce compositeur fut également un compositeur choral particulièrement inspiré, et il a écrit cette messe solennelle en 1951. C'est sans doute l'œuvre chorale la plus connue de Jean Langlais. Elle a été écrite pour chœur mixte et deux orgues, et elle conjugue magnifiquement la tradition liturgique et les recherches harmoniques du XXe siècle. Vous allez entendre, là, c'est beaucoup plus moderne. Alors, le Kyrie qui ouvre la messe frappé immédiatement par un caractère très monumental. La supplication traditionnelle du Seigneur prend pitié prend ici une dimension presque architecturale avec ses grandes masses sonores qui se déploient avec une majesté impressionnante et une harmonie assez rutilante, il faut le dire. Et pourtant, malgré cette puissance, la musique conserve une chaleur très humaine, ici sublimée par les voix d'enfants, vous allez l'entendre. Les harmonies sont riches, parfois audacieuses, mais je trouve jamais froide ou abstraite. Et en fait, moi, c'est mon ressenti personnel, je trouve que Langlais parvient à unir la gravité de la prière et une remarquable intensité expressive. L'écriture chorale est particulièrement exigeante, alternant des vastes accords et des mouvements contrapuntiques, et également de longues et très belles lignes mélodiques, vous allez entendre. Alors, nous allons écouter maintenant ce Kyrie, interprété par le chœur du St. John's College de Cambridge.

Et voilà pour cette incroyable entrée de la messe solennelle de Jean Langlais, hein, qui riait tout en splendeur et qui commence avec beaucoup de délicatesse, beaucoup de rutilance et qui termine véritablement en apothéose, bien sûr. Je vous invite à écouter la messe dans son entièreté pour vous faire une idée de cette magnifique œuvre. Et alors pour conclure cette émission, j'aimerais que l'on retrouve Jean Langlais avec son instrument de prédilection, l'orgue seul, avec la présentation de cet extrait final qui est fait. C'est tout simplement une véritable incantation qui est là avec une énergie rythmique qui emporte l'auditeur, des motifs qui se répondent, qui se développent et qui s'amplifient. C'est quelque chose d'assez extraordinaire avec, bien entendu, une grande forme de virtuosité. Vous avez cet aspect festif, de fête donc, qui est là avec la rythmique, les claviers qui se répondent les uns les autres, avec une forme de jubilation. Et on y retrouve dans ce morceau cette capacité très française à exploiter toutes les ressources de l'orgue. Les jeux de fond majestueux, les anges éclatantes, les contrastes des plans sonores et bien sûr les effets de couleur. Ici en plus, sous les doigts d'un grand interprète comme Christopher Young, cette musique révèle toute sa vitalité et toute sa force communicative. Voici donc notre extrait « Fête ».

0: Et c'est sous les applaudissements que se conclut ce numéro de Point d'Orgue consacré à Jean Langlais. À travers ces quelques œuvres, j'espère que vous avez découvert un grand musicien très attachant, profondément enraciné dans la tradition, évidemment, de tous ses prédécesseurs. C'est effectivement plus de 30 ans après sa disparition que nous pouvons constater que sa musique continue de résonner dans les tribunes et les grandes salles du monde entier. Merci de votre fidélité à Point d'Orgue. Je vous donne rendez-vous la semaine prochaine pour un nouveau numéro. D'ici là, portez-vous bien.
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0: Il est 5 heures.
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2: Évangile de Jésus-Christ selon saint Matthieu. En ce temps-là, Jésus disait à ses apôtres : Sur votre route, proclamez que le royaume des cieux est tout proche. Guérissez les malades, ressuscitez les morts, purifiez les lépreux, expulsez les démons. Vous avez reçu gratuitement, donnez gratuitement. Ne vous procurez ni or, ni argent, ni monnaie de cuivre à mettre dans vos ceintures, ni sac pour la route, ni tunique de rechange, ni sandales, ni bâtons. L'ouvrier, en effet, mérite sa nourriture. Dans chaque ville ou village où vous entrerez, informez-vous pour savoir qui est digne de vous accueillir et restez là jusqu'à votre départ. En entrant dans la maison, saluez ceux qui l'habitent. Si cette maison en est digne, que votre paix vienne sur elle. Si elle n'en est pas digne, que votre paix retourne vers vous. Et voilà Jésus qui nous exhorte à nous dépasser et à aller au-delà de nos propres engagements pour répondre aux appels du Seigneur. Le voilà, en fait, qui nous invite à le suivre. Il va toujours plus loin que nous. Les situations auxquelles il fait allusion, nous les connaissons bien, car nous les vivons tous les jours. Nous aussi, nous nous mettons en colère, nous aussi, nous jugeons l'autre, et nous le traitons de fou, même si nous ne le lui disons pas. Nous aussi, nous ne sommes jamais satisfaits de nos frères, tant qu'ils ne pensent pas comme nous. Nous aussi, nous manquons d'humilité et nous passons notre temps à condamner. Mais alors, nous dit le Seigneur, quel sens a votre démarche pieuse dans votre Église si elle ne vous transforme pas ? À quoi sert de célébrer le Christ mort et ressuscité si proche de nous ? Si nous ne voulons pas nous rapprocher des autres, sous prétexte qu'ils sont différents. Donc, lorsque tu vas présenter ton offrande à l'autel, si là tu te souviens que ton frère a quelque chose contre toi, laisse ton offrande là, devant l'autel. Va d'abord te réconcilier avec ton frère. Et ensuite, viens présenter ton offrande. La question que nous devons sans cesse nous poser, c'est quelle cohérence dans ma vie. Et Jésus de poursuivre en égrenant les conséquences. Le juge ne sera pas uniquement celui du tribunal d'ici-bas. Ce sera comment nous nous présenterons alors devant le Seigneur, avec justement cette conscience de ne pas avoir été cohérent avec ce que nous aurons dit et confessé. Ce chapitre de Matthieu marque un aspect de la mission du Christ, celle de nous encourager à imiter et à ne pas nous comporter comme les fils de Zébédée qui cherchent dans leur marche aux côtés de Jésus l'occasion d'une promotion. Ce que le Christ nous demande, c'est d'agir comme lui. Et si lui est capable d'accepter la crucifixion, que nous soyons nous aussi capables de vivre notre foi en assumant les risques qu'elle peut nous provoquer. Ce discours sur la montagne nous révèle et révèle à tous ceux qui l'ont entendu que la puissance de l'amour de Dieu nous est donnée pour qu'à notre tour, nous sachions aller jusqu'au bout de nos maux, jusqu'au bout de notre foi, pour y rencontrer le pauvre, mal jugé, et pouvoir lui faire comprendre qu'il est notre frère. Que l'on se rassure, le ressuscité est avec nous. Allez, de toutes les nations, faites les disciples, baptisez-les au nom du Père et du Fils et du Saint-Esprit. Apprenez-leur à observer tout ce que je vous ai commandé. Et moi, je suis avec vous tous les jours, jusqu'à la fin du monde. Cela n'est pas qu'une injonction historique, c'est à nous aujourd'hui que le Seigneur parle. Bonne journée à toutes et à tous.

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1: Année A, 11e dimanche du temps ordinaire. Deuxième lecture, lettre de saint Paul aux Romains, chapitre 5. Frères, alors que nous n'étions encore capables de rien, le Christ, au temps fixé par Dieu, est mort pour les impies que nous étions. Accepter de mourir pour un homme juste, c'est déjà difficile. Peut-être quelqu'un s'exposerait-il à mourir pour un homme de bien. Or, la preuve que Dieu nous aime, c'est que le Christ est mort pour nous, alors que nous étions encore pécheurs. À plus forte raison, maintenant que le sang du Christ nous a fait devenir des justes, serons-nous sauvés par lui de la colère de Dieu ? En effet, si nous avons été réconciliés avec Dieu par la mort de son Fils alors que nous étions ses ennemis, à plus forte raison, maintenant que nous sommes réconciliés, serons-nous sauvés en ayant part à sa vie ? Bien plus, nous mettons notre fierté en Dieu par notre Seigneur Jésus-Christ, par qui, maintenant, nous avons reçu la réconciliation. Parole du Seigneur. Chers auditeurs, celui qui est passé en faisant le bien et en rendant la santé, en guérissant toute maladie et toute langueur, a été arrêté, outragé, condamné, flagellé, couronné d'épines, cloué à la croix, et il a expiré dans d'atroces tourments. Même ceux qui lui sont proches ne savent pas le protéger et l'arracher aux mains des oppresseurs. Mais dans cette étape finale de la vie du Messie, s'accomplissent les paroles des prophètes et surtout celles d'Isaïe au sujet du serviteur du Seigneur. Dans ses blessures, nous trouvons la guérison. Isaïe, chapitre 53, verset 5. Saint Jean-Paul II explique, dans la passion et la mort du Christ, dans le fait que le Père n'a pas épargné son Fils, mais l'a fait pécher pour nous, deuxième lettre aux Corinthiens, chapitre 5. S'exprime la justice absolue, car le Christ subit la passion et la croix à cause des péchés de l'humanité. Il y a vraiment là une surabondance de justice, puisque les péchés de l'homme se trouvent compensés par le sacrifice de l'homme-Dieu. Toutefois, cette justice, qui est au sens propre justice à la mesure de Dieu, naît tout entière de l'amour du Père et du Fils, et elle s'épanouit tout entière dans l'amour. C'est précisément pour cela que la justice divine révélée dans la croix du Christ est à la mesure de Dieu, parce qu'elle naît de l'amour et s'accomplit dans l'amour, en portant des fruits de salut. La dimension divine de la rédemption ne se réalise pas seulement dans le fait de faire justice du péché, mais dans celui de rendre à l'amour la force créatrice grâce à laquelle l'homme a de nouveau accès à la plénitude de vie et de sainteté qui vient de Dieu. De la sorte, la rédemption porte en soi la révélation de la miséricorde en sa plénitude. La dimension divine du mystère pascal va toutefois encore plus loin. La croix plantée sur le calvaire et sur laquelle le Christ tient son ultime dialogue avec le Père émerge du centre même de l'amour dont l'homme, créé à l'image et à la ressemblance de Dieu, a été gratifié selon l'éternel dessein de Dieu. Dieu, tel que le Christ l'a révélé, n'est pas seulement en rapport étroit avec le monde en tant que créateur et source ultime de son existence. Il est aussi Père, Il est uni à l'homme qu'il a appelé à l'existence dans le monde visible, par un lien encore plus profond que celui de la création. C'est l'amour qui non seulement crée le bien, mais qui fait participer à la vie même de Dieu, Père, Fils et Esprit-Saint. En effet, celui qui aime désire se donner lui-même. Voilà, je vous ai lu un passage de l'encyclique Dives in Misericordia au paragraphe 7. De plus, si, étant ennemi, la lecture de tout à l'heure, la lecture de ce dimanche, si, étant ennemi, nous fûmes réconciliés à Dieu par la mort de son Fils, écrit saint Paul aux Romains, combien plus, une fois réconciliés, serons-nous sauvés par sa vie ? Et pas seulement cela, mais nous nous glorifions en Dieu par notre Seigneur Jésus-Christ, par qui, dès à présent, nous avons obtenu la réconciliation. Romains 5, 10 et 11. Puisque donc Dieu nous a réconciliés avec lui par le Christ, Paul se sent poussé à exhorter les chrétiens de Corinthe, « Laissez-vous réconcilier avec Dieu. » Saint Paul encore nous permet d'élargir à des dimensions cosmiques notre vision de l'œuvre du Christ lorsqu'il écrit qu'en lui, le Père s'est réconcilié toutes les créatures, celles du ciel et celles de la terre, Colossiens chapitre 1. On peut vraiment dire du Christ rédempteur que, au temps de la colère, il a été fait réconciliation. Et que s'il est notre paix, il est aussi notre réconciliation. C'est à juste titre que sa passion et sa mort, sacramentellement renouvelées dans l'Eucharistie, sont appelées par la liturgie « sacrifice qui réconcilie », prière eucharistique 3, qui réconcilie avec Dieu et avec les frères, puisque Jésus lui-même enseigne que la réconciliation fraternelle doit s'effectuer avant le sacrifice. Matthieu chapitre 5, versets 23-24. C'est toujours réconciliatio penitentia, paragraphe 7. Alors, chers auditeurs, les 12 apôtres n'étaient pas des hommes parfaits, choisis pour leur caractère moral et religieux irrépréhensible. Ils étaient croyants, oui, pleins d'enthousiasme et de zèle, mais marqués en même temps par leurs limites humaines, parfois même grave. Jésus ne les appela donc pas parce qu'ils étaient déjà saints, complets, parfaits, mais afin qu'ils le deviennent. Vous aussi, vous êtes appelés afin de devenir saints, et non pas parce que vous êtes déjà saints. Ils sont appelés afin qu'ils le deviennent, afin qu'ils soient transformés, pour transformer ainsi l'histoire aussi. Tout comme pour nous, tout comme pour tous les chrétiens. Dans la deuxième lecture, nous avons entendu la synthèse de l'apôtre Paul. Or, la preuve que Dieu nous aime, c'est que le Christ est mort pour nous alors que nous étions encore pécheurs. L'Église est la communauté des pécheurs qui croient à l'amour de Dieu et se laissent transformer par lui, et deviennent ainsi saints, et sanctifient le monde. Merci, au revoir, à bientôt.
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1: Bonjour à tous et à toutes dans notre chronique. Cette semaine, nous voulons nous inviter tous à nous libérer de notre smartphone, à nous en détacher très, très concrètement. Nous avons retrouvé dans les chroniques précédentes, que vous pouvez retrouver d'ailleurs sur mon ouvrage Tanguy-Marie Pouliquen, libéré, délivré de mon smartphone, 10 jours, 10 étapes pour reprendre le contrôle aux éditions première partie. Nous avons retrouvé le goût de la liberté à l'égard de notre smartphone, de ce goût de la vérité à l'égard de notre smartphone, la reconnaissance de nos faiblesses et également tout autant de dynamisme qui nous permettent aujourd'hui de nous détacher du smartphone sereinement et après s'être donné une règle de vie. Hein, et la règle, elle est au service de ce bien, de ce goût intérieur. C'est pourquoi, à travers une réflexion psychologique, sociologique, il y a aussi une réflexion spirituelle à l'encontre du smartphone, remettre le smartphone à sa place comme un bon outil, simplement comme un outil, non pas comme un simulateur de présence, un simulateur de conscience, notre meilleur ami qui finit par être notre meilleur ennemi. Nous le disions hier, apprenons à faire de la résistance cognitive, de la résistance psychologique, mais aussi de la résistance spirituelle, on pourrait dire positive, en choisissant une bonne fin. Voyez, une fin bonne pour avoir une vie bonne, c'est simplement en faisant le bien que notre vie devient davantage bonne, qu'elle s'humanise et que la vie devient bien bonne. Et le smartphone doit aider à ce labeur vertueux de l'humanisation de notre vie, sinon on le met très clairement sur off, voilà. Et le smartphone ne doit pas remplacer cet espace intérieur, cet espace spirituel que pour les chrétiens, on investit avec la parole de Dieu qui nous fait goûter de l'intérieur le primat de l'amour de Dieu. Alors nous terminions notre chronique hier en disant, voilà, qui dit parole dit également écoute, voilà. Comme le souligne le linguiste John Austin, la parole a trois dimensions, un positionnement, un message et un effet. Cette perspective peut être reprise de manière spirituelle. Le chrétien est convoqué à se tourner position vers le Père de qui provient la parole du Fils, qui est le message et qui, par l'action de l'Esprit-Saint, en répand les fruits délicieux dans notre cœur. Oui. Écoutons, allumons d'abord la parole dans notre cœur, la parole de Dieu, avant le bruit de notre smartphone qui nous pollue parfois mentalement. Alors, on peut prier aussi avec son smartphone, mais vigilance, vigilance, vigilance. Alors, vous voyez, tout ça nous invite au recueillement, voilà. Au recueillement et de demander une grâce, peut-être, à Dieu. Faisons ça tout simplement maintenant. Seigneur, je te remercie pour ta présence réelle. Je te remercie non pas seulement pour le fil à la patte qu'est mon smartphone, non, je veux le remettre à sa place. Il est pour moi un boulet. Il a été un boulet dans mon passé, je veux m'en détacher. Je m'en détache sereinement maintenant, car je veux m'attacher d'abord à la vie, à la promesse de la vie, à la bonne fin de la vie. Je veux grandir dans la vie. Je veux m'attacher à toi, Seigneur, d'abord. Car je crois que tu es toi, le Tout-Puissant, et que cette puissance qui me fascine dans le smartphone, je veux la remettre à sa place. Je crois en toi, le Dieu Tout-Puissant, Créateur du ciel et de la terre, comme nous le proclamons dans le Credo. Donne-moi la grâce d'utiliser mon smartphone seulement pour faire le bien, pour rendre service, jamais plus pour être dispersé et dispersant. Appuyons-nous sur ces ressources de grâce, appuyons-nous sur la profondeur de notre désir qui veut le meilleur et ne laissons pas le smartphone nous prendre en charge notre vie. Nous allons faire une petite pause avant d'approfondir, après cette pause, ce sens du détachement positif du smartphone.

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1: Nous le disions à l'instant, ne laissons pas notre smartphone prendre la première place dans notre esprit au quotidien. Laissons la vie, les belles valeurs, la bonne fin, Dieu, l'amour être à la première place. Alors dans cette logique de détachement du smartphone qui nous accompagne, mettons tout cela en perspective, on pourrait dire pratique. Je vérifie que je suis d'abord attaché encore à mon smartphone avec les indices suivants. J'utilise mon smartphone pour autre chose que pour m'informer ou rendre service. Bah oui, rendre service, c'est bien ça la bonne fin. La personne se trouve elle-même dans le don gratuit, sincère, désintéressé d'elle-même. Faire le bien fait du bien, c'est en se donnant que la vie grandit. Je me sers souvent de mon smartphone pour me divertir. Ben, le divertissement pascalien est une fuite de la vie, une fuite de l'intériorité, une fuite de cette bonne fin que nous avons évoquée. Se divertir, pourquoi ? Peut-être parce qu'il y a un vide en nous. Réinvestissons la profondeur de nos désirs. Ils sont très beaux. Qu'est-ce que je veux ? Qu'est-ce que je veux vraiment ? J'utilise mon smartphone encore alors que beaucoup de personnes sont autour de moi. Je suis inquiet si je ne peux pas utiliser mon smartphone. Mais des personnes sont là et je sors mon smartphone. Elles sont là pour être rencontrées et je m'éloigne d'elles parce que j'allume mon smartphone. Je suis inquiet avec moi-même, alors j'entre difficilement en relation. Je suis inquiet parce que mon smartphone me rend inquiet aussi. Accueillons la bénédiction de la présence de l'autre. Il est proche pour se rendre proche de moi, pour me partager de belles choses. Problème, j'ai essayé de me passer de mon smartphone une journée, mais en vain, voilà. Alors si le contraire l'emporte, je suis dans la bonne direction, ben, si le contraire ne l'emporte pas, ben, toute une invitation à nouveau s'évaluer. Alors, un geste concret pour aller dans la bonne direction. Voilà. J'utilise mon smartphone une fois dans la journée, pas plus de 10 minutes, plutôt l'après-midi. Je connais les raisons de cette utilisation, je consulte Internet sur mon smartphone. Je n'allume pas mon smartphone avant d'avoir fait ma to-do list, c'est-à-dire la liste de mes priorités, de mes tâches à faire pour la journée. Je hiérarchie mes comportements. Voilà. Tout ne s'aplatit pas dans ma manière de vivre. Tout n'est pas au même niveau. Je fais l'essai pour un temps d'un téléphone à clapet sans Internet, pouvant juste appeler et envoyer des SMS. Je définis clairement mes zones sans smartphone. La salle à manger, le salon, la chambre à coucher, mes lieux de réunion. Je ne laisse pas en visuel mon smartphone en présence d'autrui. Voilà. Pas de smartphone sur mon bureau, pas d'écran sur mon bureau. Moi, c'est la décision que j'ai prise. Je recouvre mon écran de bureau par un tissu. Je mets une icône devant le smartphone dans le tiroir du bureau. Voilà. Autant de perspectives qui mettent en perspective pratique, très, très concrète, ce choix. Voyez. Nous avançons par les choix que nous posons. Nous devenons les décisions que nous prenons maintenant, que nous prendrons plus tard. Et tout ça relativement aux valeurs de notre vie, aux valeurs les plus essentielles, aux valeurs dites non négociables. Ne laissons pas le numérique nous acheter. Nous ne sommes pas achetables, nous ne sommes pas des produits vendeurs et vendables. Nous sommes non négociables, nous sommes uniques, nous ne sommes pas des machines. Nous ne sommes pas seulement des consommateurs, nous sommes des êtres uniques. Alors investissons cette identité profonde et demain nous allons reprendre cette question du détachement à partir des valeurs de la vie, nos valeurs prioritaires. À demain.

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2: Poursuivant notre étude de l'étymologie du mot paroisse, nous sommes tombés sur une notion importante, à savoir que ce

États-Unis sont comme des étrangers. C'est-à-dire que la paroisse n'a pas pour vocation d'être, je dirais, une structure, une administration bien enracinée dans le monde, bien organisée, qui va gérer ses affaires. Elle reste une réalité, excusez-moi d'utiliser un mot un peu bizarre, eschatologique, c'est-à-dire dont le sens profond est lié à la venue en gloire du Christ et à l'établissement de son royaume. C'est une réalité dans le monde, certes, mais pas du monde. Les disciples du Christ se sentent donc à la fois comme appartenant à leur milieu, mais en même temps à côté. Ils se sentent comme en séjour en pays étranger, car leur patrie de cœur est ailleurs, ils ambitionnent d'être d'un autre royaume, et de le mériter, ou en tout cas, de le faire advenir. Mais voilà, les choses vont évoluer, comme nous allons le voir. Au fil des siècles, le nombre de ceux qui rallient la foi chrétienne s'agrandit. Et voilà que le christianisme s'est implanté si solidement que son influence va se renforcer avec notamment son alliance avec le pouvoir civil. Il faut bien sûr évoquer ici la conversion de l'empereur Constantin qui va décréter que le christianisme devient la religion officielle de l'Empire. Le nombre des chrétiens s'accroît, bien entendu, parce que il n'est plus dangereux d'être chrétien. Je dirais même que c'est un peu dans l'air du temps. Le nombre des chrétiens donc s'accroît, y compris des chrétiens fortunés. L'organisation de l'Église devient plus importante. Elle demande une organisation matérielle, une organisation administrative. Et nous allons assister, ce qui est très intéressant, à un changement dans le vocabulaire, dans les mots utilisés pour désigner les mêmes réalités, mais qui ont évolué. L'Ecclésia, l'Église au départ, était tout simplement l'assemblée de ceux qui croyaient, la communauté de ceux qui construisent le royaume spirituel. Mais vu l'ampleur du développement de l'Église, elle n'est plus une réalité précaire, éphémère et en quelque sorte un peu floue. Désormais, elle est enracinée dans le monde. Des nouveaux concepts, des mots nouveaux vont donc apparaître pour distinguer ce qui relevait de cette assemblée, l'Ecclésia, mais sur un autre plan, à savoir un endroit de vie concret des chrétiens sur terre, avec tout ce que cela engendre au niveau de la possession et de la gestion de biens. À cette époque, le grec, qui était la langue commune de l'Empire romain, n'oublions pas que ça n'était pas le latin la langue commune de l'Empire romain que le peuple parlait, mais bien le grec, pendant des siècles, après même le début de l'Église. Mais peu à peu, le latin va se répandre, il va gagner sur le grec et les mots vont aussi changer. Le grec paroikia, dont nous avons suffisamment parlé, fut transcrit en latin paroetia, qui fut peu à peu francisé avec des variantes à partir du IVe siècle. À cette époque, des textes nous montrent que le latin paroetia, sous diverses formes, signifie communauté, église particulière. Il va, dans la deuxième moitié du IVe siècle, en référence à l'évêque, désigner le territoire qui ressort de son église épiscopale, c'est-à-dire de ce qu'on appelle aujourd'hui son diocèse ou encore évêché. Or, dans les zones urbaines, ayant généralement adopté en premier l'Évangile, l'église de l'évêque, avec son conseil, appelé presbytérium, était souvent située dans une cité épiscopale. Et tout au début,

le baptistère même se trouvait près de cet évêché. Mais le diocèse ou la paroichéa était bien plus vaste que la cité elle-même, puisqu'il comprenait aussi les campagnes qui se convertirent plus tard. Ce terme, paroichéa, est donc employé presque en concurrence avec le terme diocèse, et cela pendant au moins 6 siècles. Le dernier emploi connu de paroichia en sens d'évêché date de 1076.

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1: Si vous m'avez bien suivi, ce qui, je reconnais, n'est pas tout à fait facile. Il y avait en réalité donc deux sens forts de ce que l'on appelle aujourd'hui paroisse, un sens administratif et un sens spirituel et religieux. Qui allait l'emporter ? Eh bien, c'est le sens administratif, parochus, qui l'a finalement emporté aux environs du 7e siècle. Et c'est le mot latin parochus qui va prendre la première place. Or, ce parochus contient la notion, bien sûr, de proximité, mais une nouvelle notion que nous n'avions pas vue jusque-là apparaître, celle d'avoir. Le parochus désigne le régisseur en général. C'est-à-dire que nous voyons l'évolution, les responsables de la gestion de l'Église qui sont désormais à une certaine distance de l'évêché, doivent prendre les choses en main et gérer localement les paroisses. Pour résumer l'évolution des mots, mais qui traduit une évolution aussi de la pensée, nous sommes partis de parochia en grec vers la paroetia des fidèles dont l'évêque avait la charge spirituelle pour aboutir à un parochus qui est celui qui administre et régit le territoire matériel de l'évêque. Au Moyen-Âge, la paroisse est bien plus qu'un simple lieu de culte. Elle constitue un centre religieux, certes, mais aussi social et administratif. C'est ainsi que les assemblées paroissiales jouaient un rôle dans la répartition des impôts, dans la défense contre l'arbitraire du seigneur local. Et le curé ou recteur, qui avait la charge des âmes de ses paroissiens, assurant les sacrements, possédait donc une certaine autorité, y compris sur la vie quotidienne des chrétiens. Il joue un rôle central dans leur vie spirituelle et quotidienne, sous l'autorité de l'évêque et en interaction avec les seigneurs locaux. Cette structure à poser les bases des structures territoriales et communautaires qui perdureront jusqu'à l'époque moderne. Dans notre prochain rendez-vous, nous reviendrons à notre question initiale. Lorsque l'on est chrétien, que l'on veut vivre sa foi, ou bien qu'on le devient par le baptême, doit-on s'inscrire dans une paroisse ?

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1: Je suis en compagnie d'Isabelle et Benoît Dacrevreit, engagés dans l'accompagnement humain, l'accompagnement de la relation, à travers la structure Révélance Co. Vous accompagnez, je le répète, les jeunes, les familles, les professionnels. Vous êtes des spécialistes de l'écoute et de la relation. Alors, on va essayer de grandir quelques minutes avec vous deux, Isabelle et Benoît. Et tout d'abord, bonjour. Bonjour Benoît.
2: Bonjour
1: Isabelle.
3: Bonjour Nathalie.
1: Quand on parle de relations, on parle aussi de relations à l'autre. Il peut y avoir aussi dans l'entourage des influences et des bons influenceurs vertueux pour que la relation puisse grandir, que la relation à l'autre puisse au fond progresser pour devenir peut-être plus paisible, plus sereine. Voilà. Alors comment on peut progresser pour ajuster cette relation, Isabelle?
3: Déjà, un enfant, un ado, enfin puis même nous aussi, hein, on est des êtres de relation. Voilà, ça déjà c'est la base. On est des êtres de relation, on a besoin de la relation pour grandir, mais simplement pour vivre. Pensez à ces petits bébés qui n'ont pas de relation et qui pourraient se laisser mourir en fait, hein, parce qu'ils n'ont pas de relation avec leurs parents. Donc, donc on a besoin de cette relation. L'adolescent, il a aussi besoin de la relation, parfois on a vu qu'elle pouvait être conflictuelle. Mais on a aussi, on se construit et on apprend par mimétisme. On va apprendre parce qu'on reproduit ce que font les autres pour apprendre, pour grandir, etc. Donc c'est notre mécanisme à nous. On est donc des êtres de relation influençables. Et ça, c'est pas péjoratif. Souvent, moi, j'entends des parents qui me disent « Mon enfant est influençable ». Eh ben oui, heureusement qu'il est influençable, hein, parce que ça veut dire qu'il est humain. Mais voilà, maintenant, qu'est-ce qu'on va trouver? Il y a des bonnes influences et il y a des mauvaises influences. Et c'est là qu'il va falloir discerner sur ce qui va être bon pour moi ou bon ou pas bon pour moi. Donc l'influence, bah par exemple, l'influence des amis. Vous voyez, dans l'ado, c'est le temps de l'amitié, c'est incroyable. Ben, ces bons amis, est-ce que ce sont des amis qui le tirent vers le haut? Vous voyez, les amis, c'est quelqu'un qui va nous faire grandir. C'est pas quelqu'un qui nous fait plonger, hein, qui nous fait régresser. Donc, ça va être un discernement de voir est-ce que mes amis me font grandir. On va voir aussi que l'ado, il va grandir, et nous aussi adultes, hein, mais plus particulièrement quand ils arrivent à se donner, parce que l'ado, c'est quand même une personne qui est très auto-centrée, c'est normal. Mm-hmm. Hein. Mais quand il va commencer à se donner, à rendre service, à se dépenser pour les autres, à se donner pour les autres, il grandit. Et il va sortir de l'adolescence.
2: Et il va se donner parce qu'il en reçoit l'exemple. Et on dit souvent aux éducateurs ou aux enseignants auprès desquels on intervient, c'est plus important, votre savoir-être est plus important que le message que vous transmettez. C'est votre manière de le transmettre. Si dans votre manière de le transmettre, vous croyez, vous faites confiance aux jeunes, etc., vous allez transmettre de la confiance. Si vous donnez aux jeunes, le jeune aura envie de se donner. On se modélise sur l'autre. Donc, ce savoir-être est essentiel et il joue dans toutes les sphères de notre activité. On parle souvent de l'exemplarité du chef, hein, du manager. Donc, on s'influence mutuellement et c'est une bonne chose. On s'influence pas toujours de façon agréable, c'est-à-dire que dans le couple, quelquefois, on va se confronter dans notre différence, et la différence de l'autre va aussi nous influencer et nous faire réagir. Hein, on parlait des crises la dernière fois, mais la différence de l'autre m'oblige à faire un effort, à m'ajuster. Si la personne a plus besoin de reconnaissance, de moments partagés, etc., alors que moi je suis je rends service, je fais ce qu'il y a à faire, je crois aimer l'autre en rendant service, en étant dans l'action, en étant dans la prise d'initiative, et puis l'autre peut se dire mais il fait pas attention à moi, est-ce que j'ai de l'importance pour lui, il n'y a de l'importance que pour ce qu'il fait. Est-ce que ma personne a de l'importance? Donc, ça peut générer des tensions, et ces tensions sont à comprendre parce qu'elles nous font grandir. Elles vont nous aider, nous aider à aller développer ces aptitudes qu'on a moins développées, mais qui sont la réponse aux besoins de l'autre. Donc, en fait, pour pouvoir faire jouer ce facteur de progression, ben, dire ses besoins à l'autre est un cadeau. En essayant de comprendre quel est le besoin qui est révélé par mon insatisfaction, ma frustration, etc., bien, en sachant exprimer ce besoin, non pas comme une exigence, mais comme dire, voilà, je me rends compte en fait que je ne vais pas bien parce que j'aurais besoin de ça. On donne l'occasion à l'autre de savoir, voilà comment tu peux me faire du bien. C'est déjà un premier cadeau, parce que ce n'est pas toujours facile de savoir comment on peut faire plaisir à son conjoint. Hein.
1: Donc, entend bien, on ne va pas aller plus loin, sinon voilà. C'est du vécu. Hein.
2: Voilà, on donne cette capacité à voir ce qui peut être fait, mais du coup, en cherchant à répondre à ce besoin, soi-même, on va développer, on va se décentrer, et on va apprendre à être sur le registre de l'autre, et à quitter notre propre registre. Et ça nous fait grandir.
1: Donc on entend bien, il faut se quitter, moins se regarder.
2: Consentir à se construire, considérer qu'on n'est pas complètement construit, qu'on continue de se construire toute la vie.
1: On sent de la fragilité, voilà, il y a de la fragilité, on reste dans l'humain aussi, Isabelle.
3: Mais c'est ça qui est beau, je trouve, dans le mariage. Oui. C'est ça qui est beau, c'est de se dire, on se marie, tout feu, tout flamme, etc. On aime beaucoup tout ce qui est l'autre. Et puis petit à petit, on découvre des facettes qu'on n'avait pas du tout imaginées, pas du tout vues, qui vont même nous agacer. Et en fait, en dépassant ça, on va finir par vraiment aimer l'autre dans tout ce qu'il est, pas que ce qui me plaît, ou ce qui me plaisait au départ. Et c'est, moi, je trouve que c'est là qu'on a notre vocation du mariage. C'est cette capacité dans le sacrement du mariage, dans le mariage, dans la vie conjugale, de grandir mutuellement, de s'aider à grandir mutuellement vers la sainteté. Maintenant, allons, disons-le quoi.
1: Grandir dans ce sacrement de mariage, Benoît, vous avez envie de réagir.
2: Mais pour ça, ça nous demande, il faut être réaliste. Ça demande un effort, ça demande de l'énergie. On a besoin d'aller conquérir cette autre manière d'être. On a besoin de, effectivement, la sainteté, c'est pas un chemin tout plat, c'est un peu abrupt. L'autre est mon chemin de sainteté parce que je vais m'obliger à faire des efforts et à grandir.
3: C'est de la randonnée.
1: C'est l'expérience donc, qui parle qu'on
2: pour,
1: entend.
2: Pour être capable de cet effort qui va vers l'autre, eh bien, je dois aussi prendre soin de moi. Si je ne suis pas en énergie, si je suis moi-même en déficit d'énergie, en dépression, je ne vais pas être capable d'aller faire ce mouvement vers l'autre. Donc, se donner à l'autre, oui, mais sans s'oublier. Dans les hiérarchies, pour pouvoir prendre soin de nos différentes sphères de responsabilité, j'arrive avant le couple et le couple arrive avant les enfants. Pourquoi ? Parce que c'est important, si je dois me donner à l'autre, c'est l'important que je sois en capacité de le faire. Hein, c'est comme dans les masques à oxygène dans les avions, on pose d'abord le masque sur son nez avant d'aider la personne qui est à côté de nous. Sinon, on court le risque d'être tous les deux dans les pommes.
1: C'est important, là, vous parlez qu'en tout premier lieu, et là je pense aux auditeurs qui vous écoutent, Benoît et Isabelle, on ne sait pas toujours le faire dans la vie au quotidien. Parfois, il est plus simple de prendre soin des autres et de se donner. Et puis, on s'oublie la plupart du temps. Et qu'est-ce que ça signifie de s'oublier, prendre soin de soi ?
2: Eh bien, quelquefois, ça dit un déficit d'estime de soi. Souvent. Donc, qu'est-ce qui, en moi, me fait douter que je sois légitime à prendre soin de moi mais ça dit aussi que je me suradapte, peut-être, parce que j'ai peur de décevoir l'autre. J'ai peur de ne pas être à la hauteur. Quelles sont les exigences que je me mets ou que j'ai reçues de mon éducation pour dire tu dois être parfait, tu dois t'oublier, tu dois être gentil, etc. Et qui font que on ne va pas être soi-même, mais on va s'oublier et se négliger parce qu'on a peur d'être abandonné, on a peur de décevoir.
1: Donc ça se répète.
2: On a peur.
1: Hein.
2: Voilà.
3: Et moi, je pense à l'exemple d'une maman avec un enfant qui est malade et qui est hospitalisé longuement, etc. Eh bien, elle a réussi. Elle était très fière d'elle. Elle dit, j'ai réussi à m'affirmer. Et elle était toute contente d'elle parce qu'elle avait réussi à dire, bah, en fait, moi, si je veux tenir dans la durée de l'hospitalisation de mon enfant, il va falloir que je prenne du temps pour moi. Et donc, elle a réussi à négocier, alors à des moments différents, mais notamment de peut-être pas dormir à l'hôpital tous les soirs pour pouvoir vraiment souffler et être de nouveau dans la bataille toute la journée. Et c'est comment elle trouve des relais. Comment... Et ça, vous voyez, c'est pas de l'égoïsme. C'est prendre soin de soi, c'est pas de l'égoïsme, c'est... j'ai besoin de ça pour tenir dans ma mission de maman, pour le coup, ou de conjoint, etc. Et donc, eh bien, n'oublions pas ça. Si on veut tenir autrement, on est sur le burn-out maternel, sur le burn-out professionnel, etc.
2: Et ça, ça nous fait grandir sur notre capacité à nous affirmer, à nous respecter.
1: Et voilà, et donc c'était l'objet. Voilà, donc on a donné quelques clés pour rappeler aussi que, effectivement, grandir dans la relation à l'autre, c'est aussi prendre soin de soi. Voilà. Donc, chers auditeurs, n'oubliez pas ces petits espaces. Hein, voilà, pour vous, peut-être, espace un petit peu à part, que pour vous, pour prendre soin d'un temps de marche, d'un temps de lecture, d'un temps de sport, qu'importe. Apprenez, voilà, à discerner ce qui peut vous faire du bien pour vous-même, pour être encore meilleur dans la relation aux autres. Mmh. Benoît et Isabelle Dacrevaille, je vous propose de vous retrouver demain encore, hein, et on termine quelque peu cette thématique autour de la relation pour prendre soin de cette relation et au fond grandir et apaiser toute relation. À demain.
3: À demain.
2: À demain.

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1: Bonjour à tous. Par un rescrit publié le 28 mai, Léon XIV autorise le Saint-Siège à déléguer à l'évêque diocésain concerné la procédure de renvoi d'un supérieur de monastère autonome. Ce décret concerne le canon 699, paragraphe 2, lequel affirme que dans les monastères autonomes, comme c'est le cas pour nombre de monastères et abbayes, la décision concernant le renvoi d'un membre revient au supérieur majeur avec le consentement de son conseil. Le canon 700 précise qu'un décret de renvoi n'a aucune valeur s'il n'est pas confirmé par le Saint-Siège, en l'occurrence le dicaster pour les instituts de vie consacrée et les sociétés de vie apostolique. Ces deux canons avaient déjà été modifiés deux fois dans un souci de meilleure efficacité par le pape François, par des motu proprio, des décrets publiés en 2022 et 2023, mais continuaient à poser problème dans le cas où la personne à renvoyer se trouvait être le supérieur majeur. Dans cette situation, c'était en effet au Saint-Siège de signer le décret de renvoi de son propre chef, puis de le confirmer, ce qui rendait la procédure particulièrement lourde. Sous François avait alors été envisagée une solution qui était donc promulguée ce 28 mai par son successeur. Par ce rescrit, Léon XIV autorise désormais le dicaster pour les instituts de vie consacrés à déléguer son pouvoir à l'évêque du diocèse où se trouve le monastère, afin qu'il puisse signer lui-même le décret de renvoi. Cette mesure de décentralisation entre en vigueur aujourd'hui même. Léon XIV insiste sur la continuité de sa démarche avec le pape François dans la lutte contre les abus de pouvoir spirituel ou financier au sein de certaines communautés. Un nouveau film sur la vie de Saint-Maximilien Kolb est sorti le 20 mai dans les salles de cinéma. Ce prêtre franciscain polonais est mort martyr dans le camp de concentration d'Auschwitz pendant la Seconde Guerre mondiale, après avoir offert volontairement sa vie pour sauver celle d'un père de famille condamné. Réalisé par le cinéaste américain Anthony D'Ambrosio et produit par la société Sage Distribution, Maximilien Kolb, Une vie donnée, relate les trois dernières semaines de la vie du saint à Auschwitz, dans le bunker de la faim, où il avait été enfermé avec 9 autres prisonniers. L'approche de ce long métrage est assez inédite, car la plupart des récits existants sur le père Kolb racontent toute sa vie et son apostolat, mais s'arrête au moment de l'enfermement qui devait l'amener à la mort. Après 3 semaines sans nourriture et sans eau, dans le bunker de la faim, le prêtre était encore en vie alors que tous ses compagnons étaient morts. Le 14 août 1941, les soldats allemands lui ont injecté une dose létale de phénol. Jusqu'à son dernier souffle, le religieux a soutenu et réconforté ses co-détenus. Il a été leur confident, leur a donné l'absolution et leur a redonné l'espérance contre toute attente. Aujourd'hui, alors que nous sommes plus isolés, enfermés dans nos propres prisons mentales et en quête d'espoir, l'histoire de Saint Kolb agit comme une lumière qui guide vers la paix et le ciel, a confié Anthony D'Ambrosio à l'occasion de la sortie du film. Il était guidé par une vision différente, tournée vers quelque chose de plus profond que le succès ou la victoire terrestre. C'est une fin qui dit que, quelle que soit l'obscurité, l'espoir demeure et l'amour finit toujours par triompher. Le père Maximilien Kolb a été béatifié à Rome en 1971 par Paul VI, puis canonisé comme martyr de la foi en 1982 par Jean-Paul II. À demain pour d'autres infos.
2: Il est 6 heures.
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4: On se retrouve ensemble pour célébrer ces 20 ans de prélèvement d'organes ici au centre hospitalier de Laval. Et on retrouve nos interlocuteurs, Anne Lecour en tant qu'infirmière coordinatrice pour le don d'organes et de tissus, et le docteur Jean-Marc Boyer, médecin coordinateur pour le don d'organes et de tissus et réanimateur. Merci de nous accompagner encore aujourd'hui. Depuis 20 ans que le docteur Jean-Pierre Galigaud donc a lancé ces prélèvements, est-ce que vous avez un petit bilan chiffré ?
5: Oui, depuis 20 ans, nous avons pu prélever 184 greffons attribués à des patients partout en France. Et 84 des greffons prélevés sont toujours fonctionnels, dont par exemple pour 17 greffons cardiaques que nous avons prélevés en 20 ans, 12 sont encore fonctionnels. Et puis des greffons de 2006, d'il y a 20 ans. Des greffons cardiaques et pulmonaires sont toujours fonctionnels. Donc voilà.
4: Vous disiez que dans les temps de tension sociale, par exemple à l'occasion des gilets jaunes, par exemple à l'occasion de la Covid-19, dans ces cas de tension sociale, il y a une sorte de repli sur soi qui se traduit aussi dans les dons d'organes.
6: Tout à fait. L'agence de biomédecine se rend compte que dans ces périodes-là, dans les mois qui suivent, il y a un repli qui est très net, que d'ailleurs plusieurs sociologues ont un peu étudié. Comme c'est quelque chose qui est organisé aussi au niveau de l'État, puisque c'est extrêmement précis, toute la législation encadre parfaitement le don d'organes, l'attribution des organes, tout ça, pour qu'il n'y ait absolument pas d'arrière-pensée dessus. Il y a quand même la représentation de quelque chose de l'État. Et quand on est en conflit pour une raison ou pour une autre, il y a un certain repli et il y a parfois une certaine méfiance qui peut s'installer et un certain refus.
4: Dans les refus, est-ce que vous avez des chiffres aussi ?
5: On n'a pas beaucoup de données chiffrées sur le centre hospitalier de Laval en lui-même. Après, sur les Pays de Loire, on est sur un taux d'opposition de 24%. On est dans les plus bas taux de France. On est dans une quand même culture assez favorable au don. Le refus, quand il y a un refus, quand c'est vraiment exprimé du vivant, on le respecte. Nous, ce qui nous désarme le plus, où on est vraiment toujours embêté, c'est quand les familles ne savent pas, parce qu'ils n'ont pas discuté, ils n'ont pas abordé ce sujet-là. Ça se bouscule chez eux, dans leur tête. Donc c'est vraiment nous, notre travail de tous les jours, hein, de représentants du don d'organes, de pousser les gens à se positionner. Et comme ça, au moment venu, les familles, tout de suite, c'est plus fluide, la discussion, elle est plus simple. Donc vraiment, s'il y a un message, c'est dites-le à vos proches. Et puis aussi, sachez pour vos proches. Ça permet d'amorcer le deuil de nos proches plus facilement.
4: D'autant qu'on peut rappeler un chiffre, c'est le nombre de patients qui attendent des organes. Docteur Boyer.
6: Le chiffre exact de l'agence de biomédecine, c'est 11 642 patients en attente. Et sur l'année 2025, il y a 966 patients qui sont décédés faute d'avoir été greffés.
4: C'est un chiffre qui motive effectivement à réfléchir. Les organes qui peuvent être prélevés, donc c'est les organes cœur, poumon,
5: foie, rein, pancréas, intestin. Et puis après, il ne faut pas oublier, on a les tissus, les cornées, les ligaments, les vaisseaux. Voilà, il y a plein de... Il n'y a pas que les organes. On travaille aussi pour le tissu. On prélève les cornées ici au centre hospitalier de Laval. Donc voilà, il y a beaucoup de choses.
4: J'aimerais bien, Anne Lecourt, qu'on parle un tout petit peu de ces greffes de cornée, justement, parce que c'est quelque chose d'assez récent. Et ça correspond à quelle pathologie quand on a une greffe de cornée ?
5: Alors, nous, les prélèvements de cornée, on fait ça sur le centre hospitalier de Laval depuis 2 ans. Les cornées sont greffées à des gens qui ont des pathologies ophtalmo, c'est-à-dire les kératocones. Donc, c'est le fait que la cornée se déforme et devienne un peu comme un cône. Donc, on fait principalement pour ça. Et puis, pour tout ce qui est problème malvoyance dû à des traumatismes, des brûlures, des chocs. On traite quand même un quart des malvoyances grâce aux greffes de cornée. Après, un patient qui a une greffe de cornée, il peut en avoir 2 ou 3 dans sa vie. Mais voilà, principalement, c'est le kératocone et tous les traumatismes sur la cornée.
4: Le mois de juin est traditionnellement consacré à une campagne d'information autour des dons d'organes. Le 22 juin, qui est la journée officielle du don d'organes, il y aura un stand d'information ici au centre hospitalier. C'est aussi l'occasion de venir se renseigner et de lever toutes les appréhensions ou toutes les fausses images qu'on peut avoir sur le don d'organes, docteur Boyer.
6: Et après, pour l'information aussi, pensez que l'association ADOT 53, avec qui on collabore étroitement, organise beaucoup de choses. Nous-mêmes, nous organisons certains temps, mais peut-être un peu plus spécifiques. C'est un bon moment privilégié de pouvoir discuter avec des gens sur un petit peu ce que c'est que le don d'organes.
4: Ou comment sauver des vies. Finalement, c'est ça aussi.
6: Et comment sauver des vies, oui.
4: Eh bien, merci beaucoup à tous les deux, Anne Lecourt et Jean-Marc Boyer, en tant que membre très actif de cette équipe pour le don d'organes et de tissus ici au centre hospitalier de Laval qui fête donc ses 20 ans, premier prélèvement. Merci.

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1: Après avoir parlé d'une application de l'intelligence artificielle qui permet déjà aujourd'hui de sélectionner des embryons issus de FIV pour être sûr que l'on va choisir l'embryon qui aura le plus de chances d'avoir un QI élevé, d'avoir une bonne santé, d'avoir donc une espérance de vie plus importante, je voudrais maintenant attirer votre attention sur un autre phénomène qui est assez concomitant, même si cette fois il n'est pas le fruit de l'intelligence artificielle, mais qui révèle le même désir de l'homme d'aller toujours plus loin vers une surhumanité. Le phénomène dont nous allons parler est certainement moins grave en conséquence que le précédent. Mais tout de même, il est important de savoir que cela peut exister et que cela peut peut-être aussi se développer dans les années à venir. Le 24 mai dernier s'est déroulé à Las Vegas, dans une arène flambant neuve, construite en quelques semaines pour 20 millions de dollars, ce que l'on peut appeler les Jeux Olympiques transhumanistes, ou encore les Jeux des dopés. Le complexe dans lequel se déroulent les compétitions se compose d'une piscine olympique, d'une piste de 100 mètres à 6 couloirs et d'une installation pour pratiquer l'haltérophilie. Le slogan de la manifestation est le suivant. Parce que tu sais qu'il y a plus, vie augmentée. Vous l'aurez donc compris, tous les athlètes venant participer à cette compétition sont tous drogués d'une manière ou d'une autre et vont tenter, grâce à ce dopage, de battre les plus éminents records. De ce côté-là, on peut dire que la manifestation a fait flop. Par exemple, l'Islandais colossal Thor Bjornsson, qui portait un t-shirt où l'on pouvait lire « I am enhanced », c'est-à-dire « je suis dopé », n'a réussi qu'à soulever 425 kilos au soulevé de terre, alors que le record du monde est à 510 kilos. Autre exemple, le Britannique Ben Proud, médaillé d'argent olympique aux 50 mètres papillon à Paris, termine l'épreuve en 22 secondes 32 à 5 centièmes du record du monde. La démonstration n'était donc guère convaincante, sauf quand le nageur grec Christian Kolomith, portant une combinaison intégrale synthétique interdite aux Jeux olympiques, a remporté le 50 mètres nage libre en 20 secondes 81 centièmes, un temps non homologué, bien entendu, mais qui surpassait le record du monde établi au mois de mars à 20 secondes 88. Pour cette belle prestation, la seule finalement de la journée, il reçut 1 million de dollars de primes pour ce record. Il avait déjà empoché, pour avoir remporté la course, 250 000 dollars. À titre de comparaison, un titre olympique américain rapporte environ 37 500 dollars. Tous les athlètes participants avaient en commun le fait d'avoir subi un protocole de dopage de plusieurs semaines à Abu Dhabi à base de stéroïdes anabolisants, d'hormones de croissance, d'EPO, de stimulants ou de modulateurs hormonaux.
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1: Ma mort, une libération. Je n'ai plus peur de la mort, même si je peux avoir peur de la maladie et de la souffrance, et combien c'est compréhensible. Car j'ai compris que j'irai vers le grand amour, avec un grand G, un grand A, que je serai aimé, et je prendrai conscience de cet amour qui m'a toujours habité, souvent alors que je ne le savais pas. Je serai aimé comme je n'ai jamais été sur terre, comme je l'ai toujours désiré, et que je pourrai aimer à l'infini, retrouver tous ceux que j'aime, dont mes enfants meurent en bas âge, ainsi que tous ceux qui m'ont aidé spirituellement au cours de ma vie sur terre, et que je reconnaîtrai. Je n'ai plus peur de la mort car je sais que je serai libéré de mes handicaps physiques, que progressivement je serai libéré de toute tension, obsession, fixation, que je m'élancerai vers des espaces infinis, que j'irai de découverte en découverte, que je comprendrai ce que je n'avais pas compris, que je découvrirai ma mission, que j'irai de mission en mission, que je ne m'ennuierai jamais, que je serai pleinement moi-même, que je développerai des dons restés potentiels sur terre, que je connaîtrai la plénitude et l'émerveillement, que je serai heureux d'agir en Dieu pour Dieu, et cela dans la joie divine. Il n'y aura plus que la vie, la vraie vie, plus d'obstacles physiques, une qualité de rencontre à laquelle j'ai toujours aspiré. Bien sûr, j'aurai à m'alléger pour le vivre de plus en plus intensément. Bien sûr, j'aurai à retirer des obstacles en moi. Mais cela ne me fait pas peur et j'y aspire de tout mon cœur. Ma mort, une libération.
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0: Évangile de Jésus-Christ selon saint Matthieu. En ce temps-là, Jésus disait à ses apôtres : Sur votre route, proclamez que le royaume des cieux est tout proche. Guérissez les malades, ressuscitez les morts, purifiez les lépreux, expulsez les démons. Vous avez reçu gratuitement, donnez gratuitement. Ne vous procurez ni or, ni argent, ni monnaie de cuivre à mettre dans vos ceintures, ni sac pour la route, ni tunique de rechange, ni sandales, ni bâtons. L'ouvrier, en effet, mérite sa nourriture. Dans chaque ville ou village où vous entrerez, informez-vous pour savoir qui est digne de vous accueillir et restez là jusqu'à votre départ. En entrant dans la maison, saluez ceux qui l'habitent. Si cette maison en est digne, que votre paix vienne sur elle. Si elle n'en est pas digne, que votre paix retourne vers vous. Et voilà Jésus qui nous exhorte à nous dépasser, à aller au-delà de nos propres engagements pour répondre aux appels du Seigneur. Le voilà, en fait, qui nous invite à le suivre. Il va toujours plus loin que nous. Les situations auxquelles il fait allusion, nous les connaissons bien, car nous les vivons tous les jours. Nous aussi, nous nous mettons en colère, nous aussi, nous jugeons l'autre, et nous le traitons de fou, même si nous ne le lui disons pas. Nous aussi, nous ne sommes jamais satisfaits de nos frères, tant qu'ils ne pensent pas comme nous. Nous aussi, nous manquons d'humilité et nous passons notre temps à condamner. Mais alors, nous dit le Seigneur, quel sens a votre démarche pieuse dans votre Église si elle ne vous transforme pas ? À quoi sert de célébrer le Christ mort et ressuscité si proche de nous ? Si nous ne voulons pas nous rapprocher des autres, sous prétexte qu'ils sont différents. Donc, lorsque tu vas présenter ton offrande à l'autel, si là tu te souviens que ton frère a quelque chose contre toi, laisse ton offrande là, devant l'autel. Va d'abord te réconcilier avec ton frère. Et ensuite, viens présenter ton offrande. La question que nous devons sans cesse nous poser, c'est quelle cohérence dans ma vie. Et Jésus de poursuivre en égrenant les conséquences. Le juge ne sera pas uniquement celui du tribunal d'ici-bas. Ce sera comment nous nous présenterons alors devant le Seigneur, avec justement cette conscience de ne pas avoir été cohérent avec ce que nous aurons dit et confessé. Ce chapitre de Matthieu marque un aspect de la mission du Christ, celle de nous encourager à imiter et à ne pas nous comporter comme les fils de Zébédée qui cherchent dans leur marche aux côtés de Jésus l'occasion d'une promotion. Ce que le Christ nous demande, c'est d'agir comme lui. Et si lui est capable d'accepter la crucifixion, que nous soyons nous aussi capables de vivre notre foi en assumant les risques qu'elle peut nous provoquer. Ce discours sur la montagne nous révèle et révèle à tous ceux qui l'ont entendu que la puissance de l'amour de Dieu nous est donnée pour qu'à notre tour, nous sachions aller jusqu'au bout de nos maux, jusqu'au bout de notre foi, pour y rencontrer le pauvre, mal jugé, et pouvoir lui faire comprendre qu'il est notre frère. Que l'on se rassure, le ressuscité est avec nous. Allez, de toutes les nations, faites des disciples, baptisez-les au nom du Père et du Fils et du Saint-Esprit. Apprenez-leur à observer tout ce que je vous ai commandé. Et moi, je suis avec vous tous les jours, jusqu'à la fin du monde. Cela n'est pas qu'une injonction historique, c'est à nous aujourd'hui que le Seigneur parle. Bonne journée à toutes et à tous.
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1: Vierge Marie. Si l'on devait faire un arbre généalogique terrestre du Christ, on commencerait par ses parents, la Vierge Marie et Saint Joseph. Puis viendrait le tour de ses grands-parents maternels, Sainte Anne et Saint Joachim. La Vierge a donc une place de choix auprès de son fils qu'elle a porté pendant 9 mois, puis accompagné 33 ans jusqu'au chemin de croix. Et pourtant, au départ, elle ne savait pas tout ce qui allait lui arriver, lui se rapportant aussi bien à elle qu'au Christ. Marie est donc le modèle de la mère attentive, attentionnée, sécurisante, douce, mais c'est aussi plus généralement un modèle de femme belle, souriante, intelligente et gracieuse. C'est donc normal qu'elle soit représentée tantôt seule en tant que femme, tantôt avec son fils en tant que mère. Dans les lieux d'apparition mariale comme Lourdes, Fatima, rue du Bac, la Salette et Pontmain, où elle est apparue seule, elle est représentée sans son fils. Alors que dans nombre d'églises, elle porte le Christ dans ses bras ou sur son genou, parfois même lorsque celui-ci porte à son tour le globe terrestre. À noter que la proportion entre la mère et le fils varie selon la région et l'époque, ce qui en dit long sur l'importance du culte marial lors de la réalisation de la statue en question. Quel est le début de la chrétienté? Pour que le Christ ressuscite, il fallait d'abord qu'il meure, donc qu'il ait vécu. Donc, qu'il soit né, et par conséquent que Marie accepte de servir le Seigneur. Marie dit alors, « Voici la servante du Seigneur, que tout m'advienne selon ta parole. » Alors l'ange la quitta. Il est là le vrai point de départ, c'est l'Annonciation. Dans ce verset, Marie accorde doublement sa confiance, d'abord à Dieu qu'elle accepte de servir, et ensuite dans la parole de son messager, l'ange. Car Marie reconnaît là un signe du Saint-Esprit et ne se dérobe pas. Elle se donne entièrement, sans crainte, ni tergiversation. Un exemple que nous devrions suivre, nous dont le consentement, bien que moins engageant, n'en reste pas moins trop souvent timide.
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0: L'ancienne compagne l'accuse de viols conjugaux commis entre 2007 et 2018. Placé sous contrôle judiciaire, il a été laissé libre par le juge des libertés. Une décision contestée par le parquet, il a fait appel. Le soulagement des avocats après le retrait de la réforme de la justice portée par Gérald Darmanin. Le ministre renonce finalement au plaidé coupable criminel après le rejet de son texte en commission à l'Assemblée. Le dispositif devait permettre à certains accusés de bénéficier d'une peine allégée pour accélérer les procédures. Et en football, c'est parti pour la Coupe du Monde. La compétition commence ce soir aux États-Unis, au Canada et au Mexique. Le match d'ouverture, c'est Mexique-Afrique du Sud à partir de 21h.
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2: Seigneur, ouvre mes lèvres et ma bouche publiera ta louange.

force, acclamez le Dieu de Jacob. Jouez musique, frappez le tambourin, la harpe et la cithare mélodieuse. Sonnez du cor pour le mois nouveau, quand revient le jour de notre fête. C'est là pour Israël une règle, une ordonnance du Dieu de Jacob. Il en fit pour Joseph une loi, quand il marcha contre la terre d'Égypte. J'entends des mots qui m'étaient inconnus. J'ai ôté le poids qui chargeait ses épaules, ses mains ont déposé le fardeau. Quand tu étais sous l'oppression, je t'ai sauvé. Je répondais caché dans l'orage, je t'éprouvais près des

Les eaux de Meriba. Écoute, je t'adjure, ô mon peuple, vas-tu m'écouter, Israël? Tu n'auras pas chez toi d'autre Dieu, tu ne serviras aucun Dieu étranger. C'est moi, le Seigneur ton Dieu, qui t'ai fait monter de la terre d'Égypte. Ouvre ta bouche, moi je l'emplirai. Mais mon peuple n'a pas écouté ma voix. Israël n'a pas voulu de moi. Je l'ai livré à son cœur endurci, qu'il aille et suive ses vues. Ah, si mon peuple m'écoutait, Israël, s'il allait sur mes chemins, aussitôt j'humilierai ses ennemis, contre ses oppresseurs je tournerai ma main. Mes adversaires s'abaisseraient devant lui, tel serait leur sort à jamais. Je le nourrirai de la fleur du froment, je le rassasirai avec le miel du rocher. Gloire au Père, au Fils et au Saint-Esprit, pour les siècles des siècles. Amen.

La parole de Dieu dans l'épître de saint Paul aux Romains. Le royaume de Dieu ne consiste pas en des questions de nourriture ou de boisson. Il est justice, paix et joie dans l'Esprit Saint. Celui qui sert le Christ de cette manière-là plaît à Dieu et il est approuvé par les hommes. Recherchons donc ce qui contribue à la paix et ce qui nous associe les uns aux autres en vue de la même construction.

Seigneur, par la prière de la Vierge Marie, nous te demandons de nous aider à construire la paix en ce jour. La paix en nous, la paix autour de nous. Donne-nous ta paix.

Seigneur, nous te prions pour tous les lieux de tension, de conflit dans notre monde, entre les peuples, dans les familles, sur les lieux de travail. Fais de nous des artisans de paix.

0: Notre Père, qui es aux cieux, que ton nom soit sanctifié, que ton règne vienne, que ta volonté soit faite sur la terre comme au ciel. Donne-nous aujourd'hui notre pain de ce jour. Pardonne-nous nos offenses, comme nous pardonnons aussi à ceux qui nous ont offensés. Et ne nous laisse pas entrer en tentation, mais délivre-nous du mal. Amen.
1: Nous te prions, Seigneur, toi qui es la vraie lumière et le Créateur de la lumière, garde-nous attentifs à ta loi pour que nous vivions dans ta clarté. Par Jésus le Christ, notre Seigneur. Amen.

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2: Bonjour Yannick.
3: Bonjour Jean-Yves.
2: Vous êtes là Yannick ?
3: Oui, c'est bon Jean-Yves, je suis là.
2: On n'avait pas dit qu'on commencerait notre réunion à 9h ?
3: Oui, absolument.
2: Mais il est 9h15.
3: Oh, qu'est-ce que c'est qu'un quart d'heure dans une vie ?
2: Ah, si vous êtes en retard, Yannick, c'est que vous adoptez les mœurs des nouvelles générations.
3: Que voulez-vous dire ?
2: Tous les sondages montrent qu'une nouvelle mentalité s'installe chez les jeunes, ce qu'on appelle la génération Z. D'après une étude relayée par la revue Fortune, 46% des personnes de moins de 30 ans estiment qu'arriver avec 10 minutes de retard à une réunion de travail ne constitue pas vraiment un retard.
3: Eh bien, vous voyez, je suis jeune.
2: Oui, peut-être, en effet. Mais la même étude montre surtout des conceptions différentes selon les âges. 40% des trentenaires considèrent qu'un retard de 10 minutes est inacceptable. Mais 70% des plus de 60 ans refusent d'accorder la moindre marge de retard.
3: Il est vrai qu'arriver à une réunion de travail avec 10 minutes de retard n'est pas très correct.
2: Vous connaissez Steve Jobs ?
3: L'ancien entrepreneur, cofondateur et président d'Apple, mort il y a une quinzaine d'années. Oui, bien sûr. Il a été un inventeur génial, un grand visionnaire. Il a été le grand pionnier pour l'ordinateur personnel, le baladeur numérique, le smartphone, la tablette tactile. Il a dirigé les studios Pixar. Mais quel rapport avec le retard au travail ?
2: Steve Jobs considérait chaque minute de travail comme précieuse. Connu pour son exigence en matière de ponctualité, il n'hésitait pas à commencer une réunion sans attendre les retardataires.
3: Si l'un de ses collaborateurs arrivait dans une réunion de 50 personnes déjà commencée, il devait avoir la honte, comme le disent certains.
2: Tout à fait. Son entourage raconte qu'il rejetait aussi toute perte de temps. Il détestait les réunions inutiles, avait horreur des présentations PowerPoint. Il avait même institué une journée sans réunion dans son entreprise.
3: Ça, c'est une très bonne idée. Mais fondamentalement, je crois qu'il existe deux sortes de comportements. Les gens toujours à l'heure et les gens toujours en retard.
2: Oui, c'est une question d'organisation personnelle. Certains font davantage attention dans leur travail, car les retards répétés peuvent conduire à des sanctions lourdes, voire à un licenciement. Mais dans la vie quotidienne, on est parfois plus souple.
3: Sans doute, mais être en retard manifeste quand même un certain manque de respect pour la personne qui vous invite ou qui vous reçoit. Être en retard, c'est dire implicitement « mon temps compte plus que le vôtre ». Le retard peut être pénible pour celui qui vous attend. L'image du retardataire sera celle d'un paresseux ou d'un négligent.
2: Dans de nombreux couples, les conflits surviennent pour des différences de timing. Sur Internet, une femme raconte « Mon mari est toujours en retard. Il part de chez nous à l'heure où le rendez-vous est fixé. C'est très fatigant de devoir attendre quelqu'un. » Et une autre femme confirme « Le mien aussi est exactement pareil. Souvent, j'essaie de prévenir ça en lui donnant un horaire en avance sur le vrai. » Ça a marché, car il n'a pas une très bonne mémoire. Mais maintenant, il se méfie. Et donc, souvent, il vérifie lui-même l'horaire. Finalement, le proverbe qui affirme que l'exactitude et la politesse des rois n'est pas si faux. Même les personnages importants doivent s'y plier.
3: Voilà une citation d'un homme qui était bien obligé de respecter scrupuleusement l'exactitude. Le gastronome Brillat Savarin qui disait « De toutes les qualités du cuisinier, la plus indispensable est l'exactitude. » Effectivement, sinon, la sanction est terrible, le plat est brûlé.
2: Bon, on se retrouve la semaine prochaine, Yannick, et soyez à l'heure.
3: D'accord, Jean-Yves, à la semaine prochaine.
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1: Nous souhaitons une belle fête aux Barnabé et aux Yolande. Maria Rosa Molas y Valvé est née le jeudi saint 1815 à Reus, en Espagne. À 16 ans, elle annonce son désir de devenir religieuse. Son père s'y oppose et Maria Rosa patiente jusqu'à ses 21 ans avant de quitter secrètement sa maison. Elle prend le voile chez les filles de la charité de l'hôpital de la ville, se mettant au service des malades. Le règne de la reine Isabelle II est marqué par des crises militaires, politiques et des coups d'État. Parmi les militaires notables, l'impitoyable général Zurbano. Le 11 juin 1844, il assiège et bombarde avec ses troupes la ville de Reus. Sœur Maria Rosa n'écoute que son courage et avec deux sœurs, elle traverse la ligne de feu, marchant droit vers le général. Elle s'agenouille devant lui et lui demande de cesser le feu, obtenant ainsi la paix. Quelques années plus tard, elle est envoyée dans la banlieue de Tortosa. Stupéfaite, elle apprend qu'elle a pris l'habit dans une communauté qui est en fait une branche dissidente des filles de la charité. Dès lors, elle met tout en œuvre pour ramener ce groupe dans la légalité canonique. Mais elle est écartée. Finalement, après en avoir débattu avec les sœurs qui vivent avec elle, elles se mettent sous l'autorité de l'évêque et un an plus tard, fondent la congrégation des sœurs de Notre-Dame de la Consolation. Elles veulent imiter le Christ, source de toute consolation, en se faisant ses instruments pour consoler leurs prochains. Sœur Maria Rosa lutte pour la justice et la paix, favorise la promotion de la femme et soigne les corps comme les âmes. Elle s'oppose aux mères qui exigent qu'elles prêtent serment à la constitution espagnole contraire à l'Église et parvient à empêcher un chirurgien de faire des expériences sur les enfants abandonnés. Elle fonde 17 maisons, 3 écoles, des hôpitaux et des maisons d'accueil pour les plus pauvres. Avec Sœur Maria Rosa, devenons des instruments de paix. Seigneur, nous te prions pour tous nos proches qui sont dans la peine, pour que tu leur envoies ton esprit de consolation.
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0: L'ange du Seigneur apporta l'annonce à Marie.
1: Et elle conçut du Saint-Esprit.
0: Voici la servante du Seigneur.
1: Qu'il me soit fait selon votre parole.
0: Et le Verbe s'est fait chair.
1: Et il a habité parmi nous.
0: Priez pour nous, Sainte Mère de Dieu.
1: Afin que nous soyons rendus dignes des promesses du Christ.
0: Daigne, Seigneur, répandre ta grâce dans nos âmes, afin qu'ayant connu par le message de l'ange l'incarnation du Christ, ton Fils, nous arrivions par sa passion et par sa croix à la gloire de sa résurrection. Par le Christ, notre Seigneur. Amen.

0: Bonjour à tous, à la une de l'actualité, Patrick Bruel remis en liberté sous contrôle judiciaire après sa mise en examen pour viol, tentative de viol, agression sexuelle et harcèlement sexuel. Le chanteur de 67 ans échappe à la détention provisoire demandée par le parquet de Nanterre. Il est mis en examen dans 4 dossiers et témoin assisté dans 4 autres. Patrick Bruel conteste l'ensemble des accusations. Yannick Barella, frère du principal suspect dans la mort de Liana, mis en examen pour viol sur mineur et viol sur conjoint, annonce du procureur d'Agen hier. Deux anciennes compagnes l'accusent de viols conjugaux commis entre 2007 et 2018. Placé sous contrôle judiciaire, il a été laissé libre par le juge des libertés, une décision contestée par le parquet. Il a fait appel. Le soulagement des avocats après le retrait de la réforme de la justice portée par Gérald Darmanin. Le ministre renonce finalement au plaidé coupable criminel après le rejet de son texte en commission à l'Assemblée. Le dispositif devait permettre à certains accusés de bénéficier d'une peine allégée pour accélérer les procédures. Le bac français pour les premières, c'est ce matin, à un moment de stress pour les 530 000 élèves de première générale et technologique qui passent l'examen. Ils ont au choix soit la dissertation ou soit le commentaire composé. Aérine sait déjà ce qu'elle va prendre.
1: J'apprends énormément le bac de français car j'ai décidé de prendre commentaire composé et je me dis que si j'arrive pas à comprendre le texte, ça va être très compliqué pour moi d'y arriver. Il était hors de question pour moi de prendre dissertation car j'en avais jamais fait et que ça me tentait pas du tout. Je me suis préparée avec ce qu'on a fait en classe, quelques fiches de révision que je trouve énormément sur les réseaux et qui m'aident beaucoup. Et en priorité, j'ai révisé les champs lexicaux et les figures de style, parce que les figures de style, j'ai énormément de mal à les retenir. Et du coup, voilà.
0: Des propos recueillis par Mylène Debac. À l'étranger, les États-Unis ont mené de nouvelles frappes sur l'Iran hier soir. Washington parle d'action défensive. Plusieurs explosions ont été signalées près du détroit d'Ormuz, point de passage stratégique du pétrole. Donald Trump assure vouloir poursuivre les attaques contre Téhéran. On passe au football et c'est parti pour la Coupe du Monde. La compétition commence ce soir aux États-Unis, au Canada et au Mexique. Le match d'ouverture, c'est Mexique-Afrique du Sud à partir de 21h. De son côté, la France jouera mardi prochain contre le Sénégal. Les Bleus sont arrivés hier à Boston, leur camp de base. Sur place, ils ont été accueillis par près de 200 supporters. Voilà pour l'essentiel de l'actualité. Belle journée à tous.
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4: On se retrouve ensemble pour célébrer ces 20 ans de prélèvement d'organes ici au centre hospitalier de Laval. Et on retrouve nos interlocuteurs, Anne Cours en tant qu'infirmière coordinatrice pour le don d'organes et de tissus, et le docteur Jean-Marc Boyer, médecin coordinateur pour le don d'organes et de tissus et réanimateur. Merci de nous accompagner encore aujourd'hui. Depuis 20 ans que le docteur Jean-Pierre Galigaud donc a lancé ces prélèvements, est-ce que vous avez un petit bilan chiffré ?
5: Oui, depuis 20 ans, nous avons pu prélever 184 greffons attribués à des patients partout en France. Et 84 des greffons prélevés sont toujours fonctionnels, dont par exemple, pour 17 greffons cardiaques que nous avons prélevés en 20 ans, 12 sont encore fonctionnels. Et puis des greffons de 2006, d'il y a 20 ans, des greffons cardiaques et pulmonaires sont toujours fonctionnels. Donc voilà.
4: Vous disiez que dans les temps de tension sociale, par exemple, à l'occasion des Gilets jaunes, par exemple, à l'occasion de la Covid-19, dans ces cas de tension sociale, il y a une sorte de repli sur soi qui se traduit aussi dans les dons d'organes.
6: Tout à fait. L'agence de biomédecine se rend compte que dans ces périodes-là, dans les mois qui suivent, il y a un repli qui est très net, que d'ailleurs plusieurs sociologues ont un peu étudié. Comme c'est quelque chose qui est organisé aussi au niveau de l'État, puisque c'est extrêmement précis, toute la législation encadre parfaitement le don d'organes, l'attribution des organes, tout ça, pour qu'il n'y ait absolument pas d'arrière-pensée dessus. Il y a quand même la représentation de quelque chose de l'État. Et quand on est en conflit pour une raison ou pour une autre, mais il y a un certain repli. Et il y a parfois une certaine méfiance qui peut s'installer, un certain refus.
4: Dans les refus, est-ce que vous avez des chiffres aussi ?
5: On n'a pas beaucoup de données chiffrées sur le centre hospitalier de Laval en lui-même. Après, sur les Pays de Loire, on est sur un taux d'opposition de 24%. On est dans les plus bas taux de France. On est dans une quand même culture assez favorable aux dons. Le refus, quand il y a un refus, quand c'est vraiment exprimé du vivant, on le respecte. Nous, ce qui nous désarme le plus, où on est vraiment toujours embêté, c'est quand les familles ne savent pas, parce qu'ils n'ont pas discuté, ils n'ont pas abordé ce sujet-là. Ça se bouscule chez eux, dans leur tête. Donc c'est vraiment, nous, notre travail de tous les jours, hein, de représentants du don d'organes, de pousser les gens à se positionner. Et comme ça, au moment venu, les familles, tout de suite, c'est plus fluide, la discussion, elle est plus simple. Donc vraiment, s'il y a un message, c'est dites-le à vos proches. Et puis aussi, sachez pour vos proches. Ça permet d'amorcer le deuil de nos proches plus facilement.
4: D'autant qu'on peut rappeler un chiffre, hein, c'est le nombre de patients qui attendent des organes. Docteur Boyer.
6: Le chiffre exact de l'Agence de biomédecine, c'est 11 642 patients en attente. Et sur l'année 2025, il y a 966 patients qui sont décédés faute d'avoir été greffés.
4: C'est un chiffre qui motive effectivement à réfléchir. Les organes qui peuvent être prélevés, donc c'est les organes cœur, poumon,
5: foie, rein, pancréas, intestin. Et puis après, il ne faut pas oublier, on a les tissus, les cornées, les ligaments, les vaisseaux. Voilà, il y a plein de... Il n'y a pas que les organes. On travaille aussi pour le tissu. On prélève les cornées ici au centre hospitalier de Laval. Donc voilà, on a, y a beaucoup de choses.
4: J'aimerais bien, Anne Lecourt, qu'on parle un tout petit peu de ces greffes de cornée, justement, parce que c'est quelque chose d'assez récent. Et ça correspond à quelle pathologie quand on a une greffe de cornée ?
5: Alors, nous, les prélèvements de cornées, on fait ça sur le centre hospitalier de Laval depuis 2 ans. Les cornées sont greffées à des gens qui ont des pathologies ophtalmo, c'est-à-dire les kératocones. Donc, c'est le fait que la cornée se déforme et devienne un peu comme un cône. Donc, on fait principalement pour ça. Et puis, pour tout ce qui est problème malvoyance dû à des traumatismes, des brûlures, des chocs. On traite quand même un quart des malvoyances grâce aux greffes de cornée. Après, un patient qui a une greffe de cornée, il peut en avoir 2 ou 3 dans sa vie. Mais voilà, principalement, c'est le kératocone et tous les traumatismes sur la cornée.
4: Le mois de juin est traditionnellement consacré à une campagne d'information autour des dons d'organes. Le 22 juin, qui est la journée officielle du don d'organes, il y aura un stand d'information ici au centre hospitalier. C'est aussi l'occasion de venir se renseigner et de lever toutes les appréhensions ou toutes les fausses images qu'on peut avoir sur le don d'organes, docteur Boyer.
6: Et après, pour l'information aussi, pensez que l'association Adote 53, avec qui on collabore étroitement, organise beaucoup de choses. Nous-mêmes, nous organisons certains temps, mais peut-être un peu plus spécifique. C'est un bon moment privilégié de pouvoir discuter avec des gens sur un petit peu ce que c'est que le don d'organes.
4: Ou comment sauver des vies. Finalement, c'est ça aussi.
6: Et comment sauver des vies, oui.
4: Eh bien, merci beaucoup à tous les deux, Anne Lecourt et Jean-Marc Boyer, en tant que membre très actif de cette équipe pour le don d'organes et de tissus ici au centre hospitalier de Laval qui fête donc ses 20 ans premier prélèvement. Merci.
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0: Les fables de Jean de La Fontaine, lues et commentées par Jacques-Philippe Sauvé et Guylaine Passé. Bonjour Jacques-Philippe.
1: Bonjour chère Guylaine et bonjour à tous nos auditeurs.
0: Alors aujourd'hui, c'est une fable au titre plutôt surprenant qui s'appelle La Besace et aussi d'une forme inhabituelle puisqu'il s'agit d'une enquête, à moins que ce ne soit un tribunal. En effet, Jupiter a convoqué les animaux. De quelle affaire peut-il s'agir ? Pourquoi ? C'est ce que nous allons découvrir.
1: La Besace. Jupiter dit un jour que tout ce qui respire s'en vienne comparaître aux pieds de ma grandeur. Si dans son composé quelqu'un trouve à redire, il peut le déclarer sans peur, je mettrai remède à la chose. Venez, singe, parlez le premier et pour cause. Voyez ces animaux, faites comparaison de leur beauté avec les vôtres. Êtes-vous satisfait ? Moi, dit-il, pourquoi non ? N'ai-je pas quatre pieds aussi bien que les autres ? Mon portrait jusqu'ici ne m'a rien reproché. Mais pour mon frère l'ours, on ne l'a qu'ébauché. Jamais, s'il veut me croire, il ne se fera peindre. L'ours, venant là-dessus, on crut qu'il s'allait plaindre. Tant s'en faut. De sa forme, il se loua très fort. Glosa sur l'éléphant, dit qu'on pourrait encore ajouter à sa queue, ôter à ses oreilles, que c'était une masse informe et sans beauté. L'éléphant étant écouté, tout sage qu'il était, dit des choses pareilles. Il jugea qu'à son appétit, dame baleine était trop grosse. Dame fourmi trouva le ciron trop petit, se croyant pour elle un colosse. Jupin les renvoya, s'étant censurés tous, du reste content d'eux, mais parmi les plus fous, notre espèce excella. Car tout ce que nous sommes, lynx envers nos pareils et taupes envers nous, nous nous pardonnons tout et rien aux autres hommes. On se voit d'un autre œil qu'on ne voit son prochain. Le fabricateur souverain nous créa besaciers tous de même manière. Tant ceux du temps passé que du temps d'aujourd'hui. Il fit pour nos défauts la poche de derrière et celle de devant pour les défauts d'autrui.
0: C'est comique cette confrontation, mais si les animaux nous prêtent leurs traits en réalité pour dénoncer une vraie comédie humaine.
1: Voilà.
0: Et nous nous y reconnaissons bien la suffisance. Voilà. Des uns et des autres. Et effectivement, nous avons une incroyable capacité à voir les défauts des autres, mais nous sommes incapables de voir nos lacunes. Nous sommes aveugles sur nous-mêmes.
1: Nous voyons très volontiers les petites pailles là dans l'œil du voisin, et nous ne voyons pas la poutre dans le nôtre. Et pour cause, la poutre est grosse, elle est épaisse, elle est opaque, et elle obscurcit notre regard.
0: As-tu remarqué l'intervention de Jupiter, qui en fin de compte, ça me fait penser à la Genèse, à la création du monde. Et parce que Dieu, à chaque fois, chaque phrase est ponctuée de Dieu dit, Dieu fit. Dieu cria. Oui. Et en fin de compte, Jupiter, il dit, il juge, etc. Et ce qui est amusant aussi, c'est qu'il donne la parole au singe en premier. Pourquoi ? Parce qu'il le trouve pas très réussi, sans doute, et concerné par la question.
1: Oui, certainement. Ce singe, alors c'est amusant et très profond parce qu'il est exemplaire en négatif, si on peut dire. Parce que, en fait, il est celui qui ne devrait vraiment pas se glorifier de sa forme, enfin, en tout cas, ne pas la ramener, comme on dit. Parce que, franchement, il est assez vilain, enfin, pour un certain regard. Mais alors, lui, sans la moindre gêne, eh bien, il parle des autres animaux. Et effectivement, son frère ours.
0: L'ours, il est vraiment... Moi, je trouve que les animaux sont quand même bien choisis, là, parce que l'ours, il est vraiment mal léché, selon l'expression.
1: Et encore, on ne l'a qu'ébauché.
0: C'est un animal un peu grossier, quoi, lourdeau.
1: Il n'est pas grossier au point que même lui, on ne peut pas penser qu'il ne se ferait peindre. Alors, l'éléphant,
0: L'éléphant, oui, non plus, il est un peu lourd aussi.
1: Informe et sans beauté. Je dirais pas ça. Quelqu'un appartenant à la gente humaine, masculine ou féminine, auquel on dirait, hors de moi, masse informe et sans beauté.
0: Peut-être que La Fontaine trouvait l'éléphant comme ça.
1: Dame baleine qui est trop grosse, elle n'est pas arrangée non plus. Et alors, ce qui est très amusant, chère Guylaine, Dame Fourmi, qui est, elle n'est pas bien grosse, la fourmi.
0: Ouais, elle est pas
1: mais
0: très
1: alors,
0: déjà,
1: ça
0: mais...
1: montre que chacun, comme on dit, voit midi à sa porte. On interprète, on juge, on évalue, comme dirait Nietzsche, selon notre échelle de grandeur. Et la fourmi, qui est toute petite pour nous, ben oui, pour elle, le ciron, c'est un minuscule animalcule.
0: Enfin,
1: c'est,
0: j'en ai jamais vu. Hein.
1: Blaise Pascal parle du ciron et nous montre que si l'on avait des... Alors, on est au XVIIe siècle avec Pascal, comme La Fontaine, mais... Comme tu le disais très justement, Guylaine, on ne s'est pas privé, avec les instruments dont nous disposons, d'aller sonder les plus infimes parties des plus infimes molécules. Avec maintenant le noyau de l'atome, bon, oh là là, il y a des mondes, il y a des univers, les quarks,
0: ouais,
1: les
0: atomes. Le ciron ne fait pas la une, hein, quand même.
1: Ah non, le ciron ne fait pas la une. Oui, parce que. Non, puis le petit animal en question, bah, au fond, il faut bien donner un nom à un petit vivant. Je dirais presque, on pourrait dire proto, c'est les fameux protozoaires, les premiers vivants, monocellulaires.
0: Ouais,
1: enfin bon.
0: Ouais. Je trouve qu'il y a une formule extraordinaire, c'est lynx envers nous, pareil,
1: oui,
0: et taupe envers nous. C'est vraiment parfaitement bien vu, c'est le cas de le dire. Hein. Franchement, c'est vrai.
1: L'œil
0: hein.
1: de lynx, finalement, on accommode les autres et le monde au gré de nos intérêts.
0: Mais alors, ce thème a été abordé de nombreuses fois déjà, par de nombreux auteurs. Alors, évidemment, on retrouve Ésope, on retrouve Phèdre, Avianus, Catulle, Plutarque, Terrace, Rabelais.
1: Oui, la littérature.
0: Donc, ça montre bien que les êtres humains ne s'améliorent pas.
1: Ben oui, c'est-à-dire que le
0: même
1: nature...
0: au fil des siècles, depuis la nuit des temps, on est toujours pareil.
1: Le naturel humain est désespérément le même. Alors, faut-il dire pour autant que l'histoire des hommes soit un éternel recommencement des mêmes passions.
0: Oui, mais pourquoi on s'améliore pas quand même? On fait des efforts quand même.
1: Ben oui, mais
0: eh ben non.
1: Des philosophes comme Schopenhauer et puis Nietzsche après ont combattu franchement toute forme de pensée du progrès. Alors il y a un grand pessimisme aussi chez ces penseurs parce qu'ils considèrent qu'effectivement l'histoire de l'homme c'est une histoire au fond qui n'en est pas une, parce que c'est le retour du même, désespérant et sans issue.
0: Enfin, la question reste toujours posée. Est-ce qu'on descend du singe ?
1: Tout dépend de ce qu'on entend par descendre d'eux, parce que c'est pas parce que nous sommes apparus dans l'évolution des espèces après les singes que nous venons d'eux. Et ça, c'est un adage latin qui dit qu'il faut...
0: Mais les scientifiques osent dire ça. Je voudrais reparler à propos du singe, parce que le singe, le fait qu'on le portraitise, en fait, du coup, il se sent mais vraiment beau. Il se sent, du coup, ça lui donne une certaine beauté. Et en fait, effectivement, c'était déjà l'époque de la mode des singeries. Et ça remonte déjà. Il y a des tableaux très connus, notamment de Chardin. Enfin, je ne sais pas si vous connaissez ce peintre. Moi, j'aime beaucoup ce peintre. Je pense que là, La Fontaine n'a pas vu ce tableau parce qu'il a été. Il est postérieur à La Fontaine. Mais par contre, c'était déjà à la mode avec David Teniers le Jeune, dont les toiles divertissaient le public avec des singes qui singeaient les humains, en fait, tout simplement. Et c'était une véritable mode.
1: Ah oui.
0: Dès le XVIIe siècle en France, il y avait déjà des singes qui étaient déjà un animal de compagnie. Mais alors on dit que si l'art singe la nature...
1: Imite, oui.
0: Moi je dirais que les animaux singent les êtres humains.
1: Oui.
0: Grâce à La Fontaine. Hein.
1: Il est certain, Guylaine, que me revient un mot qu'on attribue à Voltaire. Dieu a créé l'homme à son image et ce dernier le lui a bien rendu. Ah, c'est fort.
0: Bon, là, c'est quand même effectivement là. On se sent mieux. Hein.
1: On se sent mieux parce que en fait l'homme se représente.
0: Mais pour terminer la morale de cette fable, nous voyons la paille qui est dans l'œil de notre frère, mais nous ne voyons pas la poutre qui est dans le nôtre. Donc c'est un défaut qui est toujours très très fréquent. Hein. Pour revenir au titre de notre fable, la besace c'est un sac. Je reviens, c'est Jupiter qui en est le créateur. C'est de sa faute. Si on a une poche devant, une poche derrière.
1: Oui, mais alors c'est grâce aussi à notre imperfection, sans doute, que le Créateur nous donne les moyens naturels mais surnaturels. Enfin,
0: je dirais que c'est la faute de Jupiter. Il n'y avait qu'à pas nous faire une besace devant et derrière.
1: Oui, non, bien sûr. Mais c'est dirions-nous, l'interprétation, en fait, que La Fontaine.
0: Enfin, est-ce qu'on peut changer? Est-ce que les êtres. Parce que depuis la nuit des temps, je veux dire, le sujet est d'actualité, en fait. Indémodable, le sujet.
1: Depuis fort longtemps, mais en même temps, l'évolution cosmique nous fait quand même ainsi. assister à une symphonie.
0: Oui, mais je ne crois pas que les caractères changent. Mais tu
1: sais pas, les caractères, oui.
0: Le monde change, mais pas enfin, les êtres humains.
1: Donc, mais n'y a-t-il pas aussi des modèles de vertu et de sainteté?
0: Ah, ben bien sûr, heureusement. Allez, à la semaine prochaine, Jacques-Philippe.
1: Et merci à tous nos auditeurs.
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5: Bonjour à tous. Par un rescrit publié le 28 mai, Léon XIV autorise le Saint-Siège à déléguer à l'évêque diocésain concerné la procédure de renvoi d'un supérieur de monastère autonome. Ce décret concerne le canon 699, paragraphe 2, lequel affirme que dans les monastères autonomes, comme c'est le cas pour nombre de monastères et abbayes, la décision concernant le renvoi d'un membre revient au supérieur majeur avec le consentement de son conseil. Le canon 700 précise qu'un décret de renvoi n'a aucune valeur s'il n'est pas confirmé par le Saint-Siège, en l'occurrence le dicaster pour les instituts de vie consacrée et les sociétés de vie apostolique. Ces deux canons avaient déjà été modifiés deux fois dans un souci de meilleure efficacité par le pape François, par des motu proprio des décrets publiés en 2022 et 2023, mais continuaient à poser problème dans le cas où la personne à renvoyer se trouvait être le supérieur majeur. Dans cette situation, c'était en effet au Saint-Siège de signer le décret de renvoi de son propre chef, puis de le confirmer, ce qui rendait la procédure particulièrement lourde. Sous François avait alors été envisagée une solution qui était donc promulguée ce 28 mai par son successeur. Par ce rescrit, Léon XIV autorise désormais le dicaster pour les instituts de vie consacrés à déléguer son pouvoir à l'évêque du diocèse où se trouve le monastère, afin qu'il puisse signer lui-même le décret de renvoi. Cette mesure de décentralisation entre en vigueur aujourd'hui même. Léon XIV insiste sur la continuité de sa démarche avec le pape François dans la lutte contre les abus de pouvoir spirituel ou financier au sein de certaines communautés. Un nouveau film sur la vie de Saint-Maximilien Kolb est sorti le 20 mai dans les salles de cinéma. Ce prêtre franciscain polonais est mort martyr dans le camp de concentration d'Auschwitz pendant la Seconde Guerre mondiale, après avoir offert volontairement sa vie pour sauver celle d'un père de famille condamné. Réalisé par le cinéaste américain Anthony D'Ambrosio et produit par la société Sage Distribution, Maximilien Kolb, Une vie donnée, relate les trois dernières semaines de la vie du saint à Auschwitz, dans le bunker de la faim, où il avait été enfermé avec 9 autres prisonniers. L'approche de ce long métrage est assez inédite, car la plupart des récits existants sur le père Kolb racontent toute sa vie et son apostolat, mais s'arrête au moment de l'enfermement qui devait l'amener à la mort. Après 3 semaines sans nourriture et sans eau, dans le bunker de la faim, le prêtre était encore en vie, alors que tous ses compagnons étaient morts. Le 14 août 1941, les soldats allemands lui ont injecté une dose létale de phénol. Jusqu'à son dernier souffle, le religieux a soutenu et réconforté ses co-détenus. Il a été leur confident, leur a donné l'absolution et leur a redonné l'espérance contre toute attente. Aujourd'hui, alors que nous sommes plus isolés, enfermés dans nos propres prisons mentales et en quête d'espoir, l'histoire de Saint Kolb agit comme une lumière qui guide vers la paix et le ciel, a confié Anthony D'Ambrosio à l'occasion de la sortie du film. Il était guidé par une vision différente, tournée vers quelque chose de plus profond que le succès ou la victoire terrestre. C'est une fin qui dit que, quelle que soit l'obscurité, l'espoir demeure et l'amour finit toujours par triompher. Le père Maximilien Kolb a été béatifié à Rome en 1971 par Paul VI, puis canonisé comme martyr de la foi en 1982 par Jean-Paul II. À demain pour d'autres infos.
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6: Évangile de Jésus-Christ selon saint Matthieu. En ce temps-là, Jésus disait à ses apôtres : Sur votre route, proclamez que le royaume des cieux est tout proche. Guérissez les malades, ressuscitez les morts, purifiez les lépreux, expulsez les démons. Vous avez reçu gratuitement, donnez gratuitement. Ne vous procurez ni or, ni argent, ni monnaie de cuivre à mettre dans vos ceintures, ni sac pour la route, ni tunique de rechange, ni sandales, ni bâtons. L'ouvrier, en effet, mérite sa nourriture. Dans chaque ville ou village où vous entrerez, informez-vous pour savoir qui est digne de vous accueillir et restez là jusqu'à votre départ. En entrant dans la maison, saluez ceux qui l'habitent. Si cette maison en est digne, que votre paix vienne sur elle. Si elle n'en est pas digne, que votre paix retourne vers vous. Et voilà Jésus qui nous exhorte à nous dépasser, à aller au-delà de nos propres engagements pour répondre aux appels du Seigneur. Le voilà, en fait, qui nous invite à le suivre. Il va toujours plus loin que nous. Les situations auxquelles il fait allusion, nous les connaissons bien, car nous les vivons tous les jours. Nous aussi, nous nous mettons en colère, nous aussi, nous jugeons l'autre, et nous le traitons de fou, même si nous ne le lui disons pas. Nous aussi, nous ne sommes jamais satisfaits de nos frères, tant qu'ils ne pensent pas comme nous. Nous aussi, nous manquons d'humilité et nous passons notre temps à condamner. Mais alors, nous dit le Seigneur, quel sens a votre démarche pieuse dans votre Église si elle ne vous transforme pas? À quoi sert de célébrer le Christ mort et ressuscité si proche de nous si nous ne voulons pas nous rapprocher des autres sous prétexte qu'ils sont différents? Donc, lorsque tu vas présenter ton offrande à l'autel, si là tu te souviens que ton frère a quelque chose contre toi, laisse ton offrande là, devant l'autel. Va d'abord te réconcilier avec ton frère. Et ensuite, viens présenter ton offrande. La question que nous devons sans cesse nous poser, c'est quelle cohérence dans ma vie? Et Jésus de poursuivre en égrenant les conséquences. Le juge ne sera pas uniquement celui du tribunal d'ici-bas. Ce sera comment nous, nous nous présenterons alors devant le Seigneur, avec justement cette conscience de ne pas avoir été cohérent avec ce que nous aurons dit et confessé. Ce chapitre de Matthieu marque un aspect de la mission du Christ, celle de nous encourager à imiter et à ne pas nous comporter comme les fils de Zébédée qui cherchent dans leur marche aux côtés de Jésus l'occasion d'une promotion. Ce que le Christ nous demande, c'est d'agir comme lui. Et si lui est capable d'accepter la crucifixion, que nous soyons nous aussi capables de vivre notre foi en assumant les risques qu'elle peut nous provoquer. Ce discours sur la montagne nous révèle et révèle à tous ceux qui l'ont entendu que la puissance de l'amour de Dieu nous est donnée pour qu'à notre tour, nous sachions aller jusqu'au bout de nos maux, jusqu'au bout de notre foi, pour y rencontrer le pauvre, mal jugé, et pouvoir lui faire comprendre qu'il est notre frère. Que l'on se rassure, le ressuscité est avec nous. Allez, de toutes les nations, faites des disciples, baptisez-les au nom du Père et du Fils et du Saint-Esprit, apprenez-leur à observer tout ce que je vous ai commandé, et moi, je suis avec vous tous les jours, jusqu'à la fin du monde. Cela n'est pas qu'une injonction historique, c'est à nous aujourd'hui que le Seigneur parle. Bonne journée à toutes et à tous.
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7: Bonjour à tous. À la une de l'actualité, Patrick Bruel remis en liberté sous contrôle judiciaire après sa mise en examen pour viol, tentative de viol, agression sexuelle et harcèlement sexuel. Le chanteur de 67 ans échappe à la détention provisoire demandée par le parquet de Nanterre. Il est mis en examen dans 4 dossiers et témoin assisté dans 4 autres. Patrick Bruel conteste l'ensemble des accusations. Yannick Barella, frère du principal suspect dans la mort de Liana, mis en examen pour viol sur mineur et viol sur conjoint, annonce du procureur d'Agen hier. Deux anciennes compagnes l'accusent de viols conjugaux commis entre 2007 et 2018. Placé sous contrôle judiciaire, il a été laissé libre par le juge des libertés, une décision contestée par le parquet. Il a fait appel. Le soulagement des avocats après le retrait de la réforme de la justice portée par Gérald Darmanin. Le ministre renonce finalement au plaidé coupable criminel après le rejet de son texte en commission à l'Assemblée. Le dispositif devait permettre à certains accusés de bénéficier d'une peine allégée pour accélérer les procédures. Le bac français pour les premières, c'est ce matin, un moment de stress pour les 530 000 élèves de première générale et technologique qui passent l'examen. Ils ont au choix soit la dissertation ou soit le commentaire composé. Aérine sait déjà ce qu'elle va prendre.
8: J'apprends énormément le bac de français car j'ai décidé de prendre commentaire composé et je me dis que si j'arrive pas à comprendre le texte, ça va être très compliqué pour moi d'y arriver. Il était hors de question pour moi de prendre dissertation car j'en avais jamais fait et que ça me tentait pas du tout. Je me suis préparée avec ce qu'on a fait en classe, quelques fiches de révision que je trouve énormément sur les réseaux et qui m'aident beaucoup. Et en priorité, j'ai révisé les champs lexicaux et les figures de style, parce que les figures de style,

0: au Canada et au Mexique. Le match d'ouverture, c'est Mexique-Afrique du Sud à partir de 21h. De son côté, la France jouera mardi prochain contre le Sénégal. Les Bleus sont arrivés hier à Boston, leur camp de base. Sur place, ils ont été accueillis par près de 200 supporters. Voilà pour l'essentiel de l'actualité. Belle journée à tous.
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0: RCF Notre-Dame, il est 7h33. Bonjour Étienne Pépin.
1: Bonjour Pierre-Hugues, bonjour à tous.
0: Un témoignage exceptionnel sur RCF Notre-Dame, une immersion au cœur du groupement de commandos parachutistes. Vous recevez le commandant Benoît Valadier, chef du GCP et auteur de Entre ciel et feu, c'est aux éditions Mareuil.
1: Commandant Benoît Valadier, bonjour.
2: Bonjour monsieur.
1: Merci d'avoir accepté de répondre aux questions de la rédaction de RCF Notre-Dame. Du Moyen-Orient aux Balkans, de l'Afrique à l'Afghanistan, dans des conditions extrêmes, le groupement de commandos parachutistes, c'est une unité d'élite stratégique envoyée sur des missions sensibles, un engagement total jusqu'au don de la vie. Ce livre raconte leur histoire et leur rend hommage. Turquoise, Pélican, Licorne, Serval, Barkhane et commandant Benoît Valadier, ce sont des noms de quelques-unes des opérations que vous racontez dans votre livre, des noms qui évoquent le panache de nos armées et une réalité parfois cruelle. C'était essentiel pour vous qu'on prenne conscience de la réalité de la vie des soldats qui sont prêts à mourir pour leur pays.
2: Pour moi, c'est important et c'est d'autant plus important que je trouve que la littérature militaire s'est arrêtée avec la fin des derniers récits qu'on a sur la guerre d'Indochine, la guerre d'Algérie. Et depuis la fin de ces conflits-là, on n'a plus trop de témoignages directs et de témoignages très concrets qui permettent d'incarner ce que le soldat vit en opération. Donc pour moi, c'était important que les gens prennent conscience, gardent conscience de ces faits-là.
1: C'est rare, un récit aussi intime, aussi immersif, finalement, même dans la sensibilité des soldats que vous représentez là ce matin sur notre antenne.
2: C'est en effet rarissime, parce que culturellement, nous ne sommes pas formatés pour raconter trop dans le détail nos missions, et nous sommes assez taiseux également sur nos émotions, sur ce que les gens peuvent vivre sur le terrain. Donc c'est et malheureusement ça fait, enfin malheureusement ou pas, mais ça fait partie de la réalité des choses. Et je pense que pour livrer un témoignage complet, un portrait complet sur nos soldats, on ne peut pas passer ces points-là sous silence.
1: Est-ce qu'il y a de la pudeur aussi quand vous ne racontez pas justement ces récits, c'est pour éviter de décrire une réalité trop cruelle. Là, parfois, c'est dur, hein, ce qu'on peut lire dans ce livre.
2: Il peut y avoir une forme de pudeur et aussi la peur de ne pas être compris. Je pense que c'est déjà arrivé à de nombreux militaires, mais peut-être aussi à des pompiers. Le fait de raconter des choses qui sortent de l'ordinaire peut générer des remarques ou des incompréhensions à des gens avec qui l'on parle. Et je pense que ça peut générer une frustration derrière et donc un repli sur soi pour certains.
1: Alors, commandant Benoît Valadier, on va entrer dans les missions justement du groupement de commandos parachutistes. Même aux confins de la Terre, c'est une unité vitale pour la protection des intérêts de la France.
2: Le soldat français ira servir les intérêts de la France partout. Effectivement, les dernières opérations sont, d'ailleurs, sur plusieurs dizaines d'années derrière nous, se font loin du territoire national. Et malgré tout, on sert les intérêts de la France, la cause que la France a choisi de servir.
1: Comment vous vivez justement le fait d'être envoyé sur des théâtres d'opérations si lointains? Comment les soldats que vous dirigez même se sentent concernés par leur mission, tellement loin de nos réalités, la métropolitaine? On est loin de Paris, au cœur de la jungle.
2: La cause, la raison profonde de la mission nous a expliqué, et moi en tant que chef, je l'explique à mes hommes avant leur départ en opération. Après, le soldat se raccroche quand même assez rapidement à des choses très concrètes. Il y a quand même ce désir d'aventure qui est en général présent dans l'âme des soldats quand on rejoint ce type de métier. Donc le départ en opération répond aussi à cette soif d'aventure.
1: Commandant Benoît Valadier, merci d'être avec nous sur RCF Notre-Dame. Vous êtes parachutiste. C'est quoi votre...

0: votre métier exactement? Vous êtes ceux qui ouvrent la voie, les premiers sur un théâtre d'opération parfois, et surtout, quand vous êtes envoyé, projeté, vous n'êtes qu'une poignée d'hommes.
1: Le métier des commandos parachutistes, donc du groupement de commandos parachutistes, puisqu'on va retrouver d'autres commandos parachutistes, par exemple dans l'armée de l'air, mais là je parle vraiment des commandos parachutistes, de la brigade parachutiste, va être d'être largué quelques jours avant l'envoi de la brigade parachutiste. Et donc pour ce faire, on va les larguer à haute altitude, donc à 3600 mètres. Ils vont ouvrir leur voile, se laisser dériver sous leur voile à l'aide d'un compas, pour prendre une direction bien précise, poser sur une zone de saut. Et ensuite, à partir de cette zone de saut, ils vont s'infiltrer dans le territoire qui est en général le territoire ennemi pour aller baliser une zone de saut qui permettra l'envoi du reste de la brigade parachutiste, qui elle sera larguée à basse altitude, à 200 ou 300 mètres. Donc ce sont des gens qui partent suréquipés avec toute l'autonomie qu'il faut pour tenir tout ce temps-là sur le terrain et qui donc vont travailler en autonomie et isolés pendant quelques jours en attendant que le gros de la troupe arrive.
0: Comment on se prépare à cela? Vous êtes projeté sur des lieux que vous ne connaissez pas, parfois de nuit, dans des environnements hostiles, le désert, la jungle, la montagne, des contextes de crise majeure, dans des guerres, des génocides, des lieux d'insurrection et où se vit aussi le terrorisme. Comment on se prépare finalement à l'inconnu?
1: L'entraînement est assez normé, assez simple à conduire, puisque les missions types que l'on peut remplir, nous les connaissons. Ce qu'on ne connaît pas, c'est le cadre précis dans lequel on va les réaliser. Et donc on s'entraîne à tout type de scénario. Donc vous venez de le citer, peu importe le contexte d'engagement, le cadre dans lequel on va être engagé. Et on se prépare aussi à tout type de scénario, c'est-à-dire à tous les canons conformes qui pourraient arriver sur une mission, puisque les missions peuvent bien tourner, mal tourner, ou alors prendre une autre orientation en cours de route.
0: Sauter, je lis dans votre livre, sauter à grande hauteur de nuit avec une gaine et un parachute qui double votre poids pour effectuer une dérive sous voile afin de se poser à plusieurs dizaines de kilomètres du point de largage sur une zone exiguë que vous ne connaissez pas pour entamer dans un environnement hostile une mission que vous avez étudiée, voire répétée au préalable jusque dans ses moindres détails, ne se décrète pas. Ce n'est pas à la portée de n'importe quel soldat. Il y a une sélection extrêmement précise et rigoureuse.
1: Chaque année, nous sélectionnons les meilleurs soldats dans chaque régiment, ce qui représente une vingtaine, 20, 25 personnes. Donc sur une brigade qui est quasiment à 10 000 personnes, c'est vraiment, on va chercher vraiment les meilleurs profils, ceux qui sont le plus rustiques, ceux qui ont une excellente condition physique et ceux qui sont capables d'être autonomes et de durer sur le terrain sur la mission que je vous ai décrite préalablement.
0: Alors vous décrivez quelques opérations, hein, Daguet en Irak, Harpon au Koweït, Libage au Kurdistan, et puis des opérations plus connues, plus récentes, je pense à Turquoise, au Rwanda, Licorne en Côte d'Ivoire, au Serval, Barkhane, au Sahel. Quelles sont les missions qui vous ont le plus marqué, touché, peut-être comme soldat, mais comme homme aussi?
1: En ce qui me concerne, je n'ai connu que l'Afghanistan et le Mali. Mais comme vous venez de le citer, chaque génération a eu ses missions. Le Rwanda a beaucoup marqué la génération des années 90 pour ceux qui ont vécu cette opération. Personnellement, moi, j'ai été plus marqué par l'Afghanistan, non pas par la mission que j'ai fait là-bas, mais par une mission que j'ai failli faire, puisque j'ai failli être envoyé donc en 2011. En remplacement de deux de mes camarades qui étaient déjà morts au combat. Donc cet envoi avait une gestion particulière, puisque c'est toujours difficile de remplacer un mort. Donc en remplacer deux est encore plus significatif. Et ensuite, les missions au Mali, elles étaient beaucoup plus exaltantes, beaucoup plus dynamiques que celles qu'on a pu connaître en Afghanistan.
0: Et quel sentiment vous habite? Est-ce que vous êtes pris par la peur, par l'émotion ou la fierté même peut-être d'être envoyé sur ces théâtres d'opération?
1: Il y a une forme de joie puisque c'est un aboutissement quand vous partez en mission. Il y a je pense, une forme d'appréhension qu'il est important de conserver, puisque ce n'est pas anodin de partir en opération. Nous l'avons vu encore hier avec ce parachutiste français qui est mort au Liban. Donc c'est quelque chose qui est pris très au sérieux. On ne part pas la fleur au fusil et tout excité comme un écolier qui part en vacances. Mais donc c'est un mélange de plusieurs sentiments, effectivement.
0: Commandant Benoît Valadier, merci d'être avec nous sur RCF Notre-Dame. Vous êtes l'auteur de Entre ciel et feu, c'est publié aux éditions Mareuil. La guerre a changé de forme. Vous n'êtes pas envoyé sur un front et ça change tout. Le danger est partout. Comment est-ce que la guerre change pour vous et comment est-ce qu'on se prépare à quelque chose de très mouvant sur le terrain ?
1: C'est une vraie remise en question, notamment avec l'importance de la technologie dans les conflits modernes. Et donc c'est une vraie remise en question qui nous impose de revoir nos modes d'action pour se fondre davantage sur ce nouveau champ de bataille et rester efficace. Donc tout cela nous pousse également à beaucoup innover, notamment dans le domaine des drones, mais aussi dans des domaines de logiciels très pratiques. Donc c'est quelque chose que nous prenons en compte et qui occupe une bonne partie de nos journées, surtout depuis le départ du Mali, puisque c'est donc là que les conflits dits de haute intensité se sont affirmés davantage sur la scène internationale.
0: Ça, on pourrait croire que vous êtes parmi les derniers à livrer des combats, le couteau entre les dents, mais vous êtes dans l'innovation permanente avec l'intelligence artificielle aussi. Est-ce que ça change beaucoup votre métier de se référer à des repères pas nécessairement physiques et concrets, mais technologiques ?
1: Ça ne change pas si vous conservez cette technologie comme une aide, et l'intelligence artificielle fait partie de ces aides possibles. Il y a certaines entreprises civiles qui sont en train de développer des logiciels d'ailleurs pour aider le chef tactique à réfléchir plus vite. Alors tout ça n'est pas encore très abouti, mais ça ne restera qu'une aide. Le chef va engager des vies sur le terrain, donc il ne peut pas pondre un ordre d'opération en se reposant uniquement sur une intelligence artificielle. Il faut qu'il soit pleinement conscient et qu'il assume pleinement les ordres qu'il va donner.
0: Le réel tient une place quand même centrale dans votre existence. Les drones, vous êtes des parachutistes, potentiellement vous pouvez être confronté à des drones. Là encore, ça change votre perception du combat ?
1: Ça va faire évoluer les modes de mise à terre des parachutistes qui sont obligés de prendre cette nouvelle réalité en compte, que ce soit les drones ou même les défenses solaires de nos partenaires. Les drones, on se les approprie également. Il y a un drone là que la brigade parachutiste a développé, qui s'appelle le drone Fronde. Donc c'est ces drones sous lesquels vous fixez une munition et que vous pouvez piloter pour aller le faire exploser sur un char ennemi, par exemple. Donc les drones sont avec nous aussi, on s'en sert, et on s'en sert depuis longtemps, puisque au Mali nous en servions déjà pour désigner des objectifs ou pour nous renseigner sur les objectifs que nous allions traiter.
0: On en a parlé tout à l'heure un petit peu, mais je voudrais qu'on entre dans cette dimension de votre existence tout à fait particulière. Quelle place tient la mort dans votre vie ? Vous rendez hommage aux soldats morts sur le terrain, d'ailleurs, dans ce livre, et c'est très présent. Voilà, comment la mort fait partie de votre existence ?
1: La mort fait partie de notre métier. Le soldat, en s'engageant, ne s'en rend peut-être pas compte. Je pense que moi-même, en m'engageant à 20 ans, je ne mesurais pas ce don total que je faisais. J'ai encore en mémoire les images de ma maman qui était très émue, en pleurs, sur le seuil de la maison quand mon père m'a emmené à la gare pour rejoindre mon premier régiment. Donc c'est vraiment quelque chose qui est profond. Pour qu'une mère le ressente à ce point-là, c'est que pour elle, ça voulait dire quelque chose à ce moment-là. Donc là, la mort est très présente dans nos têtes. On le sait, ça peut arriver à chaque instant, en entraînement comme en opération. Mais une fois que vous êtes dans le feu de l'action, une fois que vous êtes donc tourné, tendu vers l'action, cette mort vous l'oubliez presque. On ne peut pas penser à la mort en permanence en opération.
0: Mais de fait, est-ce que ça change votre rapport à la vie? Alors, si on veut le dire peut-être en positif, est-ce que ça change votre rapport aussi aux dimensions spirituelles de notre existence?
1: Ça donne une saveur particulière, une profondeur et une saveur particulière à la vie, effectivement. Et nous avons d'ailleurs sur les théâtres d'opération pour nous accompagner face à ces problématiques, à ces questionnements de vie et de mort qui sont plus présents chez le soldat, surtout quand il est en opération. Nous avons donc assez régulièrement des aumôniers militaires qui sont déployés avec nous et qui sont là à l'écoute, qui sont là aussi pour proposer les sacrements pour ceux qui croient et ceux qui vont se convertir, puisque le fait d'être confronté à la mort de près va générer des questionnements de fond chez certains et un rapprochement sur des problématiques de foi.
0: Les aumôniers, ils sautent en parachute avec vous ?
1: Les aumôniers parachutistes, on essaye de faire en sorte qu'ils puissent sauter en parachute avec nous, oui. Puisque le but de la brigade est d'avoir une force 100% parachutable. Donc si ce n'est pas le cas, il nous rejoindra plus tard. Mais en général, les aumôniers de la brigade sont des aumôniers jeunes qui ont cette condition physique pour pouvoir nous suivre dans l'avion.
0: Je voudrais pour finir qu'on évoque la base arrière. Et là, je pense à votre épouse. Vous lui rendez hommage. Hein. Je ne vais pas lire peut-être voilà, ce message très, très intime que vous lui adressez dans ce livre. Et puis j'invite nos auditeurs à parcourir cet ouvrage, hein, Entre ciel et feu. C'est publié aux éditions Mareuil, commandant Benoît Valadier. Mais comment vos proches, votre épouse, vos enfants vivent le fait que vous soyez envoyé sur des zones extrêmement risquées?
1: C'est une mission à part entière pour nos épouses. C'est toujours un déchirement quand nous quittons nos familles, et effectivement ça me semble important de leur rendre hommage, puisque un soldat ne peut être bon en opération que si l'épouse tient correctement la base arrière et gère les enfants. En l'occurrence, j'en ai quelques-uns, donc ça lui demande, c'est vraiment une mission à part entière, et c'est aussi une...
0: Elles sont solidaires entre elles, les épouses justement de soldats?
1: En régiment, oui.
0: Pendant les opérations.
1: Oui. Elle se voit même. On s'arrange pour qu'il y ait tous ces moments de convivialité, même avant l'opération, pour créer du lien. Et après, en opération, elles se soutiennent, bien évidemment. Oui.
0: C'est un témoignage à lire. Entre ciel et feu, c'est publié aux éditions Mareuil. C'est une immersion au cœur du groupement de commandants parachutistes. Et c'est un ouvrage dont vous êtes l'auteur, commandant Benoît Valadier, chef du GCP. Merci d'avoir été notre invité ce matin sur RCF Notre-Dame.
2: Et merci à vous, Étienne Pépin, à suivre la prière du matin. Et puis ce sera le saint du jour, Saint Barnabé, à l'honneur aujourd'hui. Clara sera avec nous pour nous en parler.
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1: Bonjour Didier.
2: Bonjour Mallory.
1: Le 14 juin 1800, dans le nord de l'Italie, Napoléon Bonaparte manque de perdre une bataille décisive face aux Autrichiens. Avant de renverser complètement la situation à Marengo, une victoire de justesse qui va pourtant renforcer son pouvoir en France. Didier, comment Bonaparte a-t-il réussi à transformer une bataille presque perdue en un immense succès politique ?
2: Ah bah ça c'est, je dirais, le génie à la fois des grands politiques et du stratège quand même réel qui était Bonaparte. Il faut se remettre dans le contexte. On est finalement, comme tu le dis, le 14 juin 1800, c'est-à-dire qu'on disait à l'époque, hein, le 25 pré-Rial de l'an 8, on est toujours un peu dans la continuité de la Révolution française, et justement, Bonaparte s'est fait nommer dans une sorte de coup d'État, le fameux coup d'État de Brumaire, eh bien, il s'est fait nommer premier consul. Et donc, il veut finalement terminer la Révolution, et il décide de se battre toujours contre ceux qui veulent envahir la France, surtout, je dirais, l'Autriche. L'Angleterre est un peu réticente, et puis la Russie s'est fait battre. Mais c'est surtout contre l'Autriche que Bonaparte doit se battre. Et il avait décidé donc de créer deux armées, une qui devait aller peut-être sur l'Autriche et l'autre sur l'Italie. Et on ne savait pas exactement, là encore, quelle était la stratégie voulue par Bonaparte. Et puis comme les armées piétinaient, même si elles avaient des victoires, hein, d'un côté il y avait Masséna pour l'Italie, et donc ça avançait, Kellermann pour l'autre, tout ceci donnait des petites victoires, mais pas une réelle importante victoire. Donc Bonaparte décide finalement de créer une armée supplémentaire. C'est une sorte d'armée de réserve avec 40 000 hommes, 6 000 chevaux, 40 canons. Le premier consul confie le commandement à un de ses plus fidèles maréchaux, enfin futur maréchaux, qui est à l'époque le général Berthier, qui est aussi un type extrêmement important, qui sait comment on fait marcher les armées. Et donc, ils partent. Bonaparte laisse finalement les affaires courantes, on va dire, à Carnot, qui est le ministre de la guerre, à Cambacérès, qui est le deuxième consul, et le 14 mai 1800, eh bien, il franchit le fameux col du Saint-Bernard. C'est ce grand tableau de David, hein, où on voit Bonaparte sur son cheval qui est cambré, avec des canons, etc. Et on voit le consul qui est vraiment en victorieux déjà. Il fait penser presque à un Romain. On a pensé à Hannibal et ses éléphants qui franchissent déjà le col de Saint-Bernard, et donc c'est un tableau très célèbre et qui montre la détermination finalement de Bonaparte. Et c'est là où eh bien, il va arriver à Milan, il va prendre Milan, et puis il va décider d'aller plus loin, parce qu'il se bat contre un vieux maréchal allemand, enfin autrichien, qui s'appelle Mélas, qui est supérieur en nombre, hein, il faut bien le dire, mais qui est un peu vieux, et il va y avoir cette bagarre. Et au début, en effet, on croit que Marengo est une défaite.
1: Et pourquoi Bonaparte pense qu'au départ, les Autrichiens ils vont battre en retraite ?
2: Ben parce qu'il a compris que les soldats autrichiens n'avançaient pas véritablement, que Mélas, on le savait, le maréchal avait été blessé, donc il était fatigué, et il part, lui, il va trouver une sorte de château fort qu'on appelle Alexandrie pour y rédiger notamment le communiqué de victoire. Et donc Bonaparte va à ce moment-là en profiter, il va dire non, ben on va pas rester comme ça, et il reprend les armes, il reprend l'offensive, et du coup avec Kellermann, le fils de celui également qui avait été le héros de la bataille de Valmy, eh bien, à la tête de 400 cuirassiers, il va attaquer les Autrichiens. Ça va être la panique, parce qu'ils pensaient que c'était fini, qu'ils avaient gagné, et il va y avoir quand même énormément de pertes, mais pour Bonaparte, c'est une victoire. Et j'en profite juste, peut-être un détail que tu ne sais pas, Mallory, c'est qu'il y a un très bel opéra de Puccini qui s'appelle La Tosca, et à l'acte 1, justement, ça se passe évidemment à Rome, et on annonce la victoire des Autrichiens, et on chante un Tédéum pour gagner la victoire, finalement, de Mélas. Sauf qu'au deuxième acte, eh bien, le vilain responsable de la police va apprendre avec horreur que Marengo est une victoire française, et ça va décupler sa fureur, ce qui fera qu'il tuera l'amant de Tosca et Tosca par la suite. Mais ça n'a rien à voir, mais c'est pour dire que même du point de vue des alliés autrichiens et italiens, on a vraiment cru que Marengo était une victoire autrichienne.
1: Et donc on peut dire que ça marque ses débuts en tant qu'empereur.
2: Eh bien oui, évidemment, parce que là il a le prestige. À nouveau il a pris la tête des troupes, hein, et il a gagné en 1800 contre les Autrichiens. Ça va lui donner des idées, hein. On va passer du consul très vite à l'Empire. On peut dire que Marengo est une des étapes importantes qui vont permettre 4 ans plus tard à Napoléon de devenir Napoléon Ier.
1: Merci Didier, et à la semaine prochaine pour une nouvelle date.
2: Avec plaisir Mallory.
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5: Après avoir parlé d'une application de l'intelligence artificielle qui permet déjà aujourd'hui de sélectionner des embryons issus de FIV pour être sûr que l'on va choisir l'embryon qui aura le plus de chances d'avoir un QI élevé, d'avoir une bonne santé, d'avoir donc une espérance de vie plus importante, je voudrais maintenant attirer votre attention sur un autre phénomène qui est assez concomitant, même si cette fois il n'est pas le fruit de l'intelligence artificielle, mais qui révèle le même désir de l'homme d'aller toujours plus loin vers une surhumanité. Le phénomène dont nous allons parler est certainement moins grave en conséquence que le précédent. Mais tout de même, il est important de savoir que cela peut exister et que cela peut peut-être aussi se développer dans les années à venir. Le 24 mai dernier s'est déroulé à Las Vegas, dans une arène flambant neuve, construite en quelques semaines pour 20 millions de dollars, ce que l'on peut appeler les Jeux olympiques transhumanistes, ou encore les Jeux des dopés. Le complexe dans lequel se déroulent les compétitions se compose d'une piscine olympique, d'une piste de 100 mètres à 6 couloirs et d'une installation pour pratiquer l'haltérophilie. Le slogan de la manifestation est le suivant. Parce que tu sais qu'il y a plus, vie augmentée. Vous l'aurez donc compris, tous les athlètes venant participer à cette compétition sont tous drogués d'une manière ou d'une autre et vont tenter, grâce à ce dopage, de battre les plus éminents records. De ce côté-là, on peut dire que la manifestation a fait flop. Par exemple, l'Islandais colossal Thor Bjornsson, qui portait un t-shirt où l'on pouvait lire « I am enhanced », c'est-à-dire « je suis dopé », n'a réussi qu'à soulever 425 kilos au soulevé de terre, alors que le record du monde est à 510 kilos. Autre exemple, le Britannique Ben Proud, médaillé d'argent olympique aux 50 mètres papillon à Paris, termine l'épreuve en 22 secondes 32 à 5 centièmes du record du monde. La démonstration n'était donc guère convaincante, sauf quand le nageur grec Christian Kolomith, portant une combinaison intégrale synthétique interdite aux Jeux olympiques, a remporté le 50 mètres nage libre en 20 secondes 81 centièmes, un temps non homologué, bien entendu, mais qui surpassait le record du monde établi au mois de mars à 20 secondes 88. Pour cette belle prestation, la seule finalement de la journée, il reçut 1 million de dollars de primes pour ce record. Il avait déjà empoché, pour avoir remporté la course, 250 000 dollars. À titre de comparaison, un titre olympique américain rapporte environ 37 500 dollars. Tous les athlètes participants avaient en commun le fait d'avoir subi un protocole de dopage de plusieurs semaines à Abu Dhabi à base de stéroïdes anabolisants, d'hormones de croissance, d'EPO, de stimulants ou de modulateurs hormonaux.
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6: 8 heures.

0: Bonjour à tous. À la une de l'actualité, les obsèques de Liana sont prévues demain après-midi à Fleurance, dans la plus stricte intimité, à la demande de sa famille. La collégienne de 11 ans a été retrouvée morte dans le Gers la semaine dernière. Près de 6 000 personnes avaient participé à une marche blanche en son hommage. Yannick Barella, frère du principal suspect dans la mort de Liana, mis en examen pour viol sur mineur et viol sur conjoint, annonce du procureur d'Agen hier. Deux anciennes compagnes l'accusent de viols conjugaux commis entre 2007 et 2018. Placé sous contrôle judiciaire, il a été laissé libre par le juge des libertés, une décision contestée par le parquet. Il a fait appel. Patrick Bruel, remis en liberté sous contrôle judiciaire après sa mise en examen pour viol, tentative de viol, agression sexuelle et harcèlement sexuel. Le chanteur de 67 ans échappe à la détention provisoire demandée par le parquet de Nanterre. Il est mis en examen dans 4 dossiers et témoin assisté dans 4 autres. Patrick Bruel conteste l'ensemble des accusations. Le soulagement des avocats après le retrait de la réforme de la justice portée par Gérald Darmanin. Le ministre renonce finalement au plaidé coupable criminel après le rejet de son texte en commission à l'Assemblée. Le dispositif devait permettre à certains accusés de bénéficier d'une peine allégée pour accélérer les procédures. La guerre au Moyen-Orient s'est accélérée ces dernières heures. L'Iran vise des bases américaines au Koweït et à Bahreïn et promet de refermer le détroit d'Ormuz. Washington a aussi mené de nouvelles frappes contre l'Iran. Donald Trump a accusé Téhéran de le mener en bateau concernant un éventuel accord de cesser le feu. On passe au sport avec du football. C'est le lancement de la Coupe du Monde ce soir au Mexique, aux États-Unis et au Canada. Cette année, tout est plus grand, Julie Pierret.
1: Oui, 48 équipes, 104 matchs programmés jusqu'au 19 juillet. Au total, 1248 joueurs participeront à cette édition record. Autre fait marquant, 3 légendes vont notamment disputer une 6e Coupe du Monde. C'est une première dans l'histoire. Lionel Messi, Cristiano Ronaldo et le gardien mexicain Guillermo Ochoa. Autre statistique impressionnante, Manchester City, qui est le club le plus représenté du tournoi, avec 19 joueurs sélectionnés en tout. Les championnats français, eux, envoient 88 joueurs au mondial, soit le 3e total derrière l'Angleterre et l'Allemagne. L'équipe de France, en tout cas version Didier Deschamps, jouera son premier match mardi prochain. Ce sera contre le Sénégal dès 21h.
0: Merci Julie. Voilà, les Bleus joueront mardi. Match d'ouverture ce soir avec Mexique, Afrique du Sud à 21h. Belle journée à tous.
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1: Nous recevons aujourd'hui Chloé Bourges, créatrice d'Octopus Conseil, responsable achat à temps partagé. Bonjour Chloé Bourges.
2: Bonjour, merci de m'accueillir.
1: Quel est votre parcours ?
2: Alors moi je suis une Mayennaise d'adoption. Je suis arrivée en Mayenne il y a à peu près 27 ans. Et donc au départ pour travailler au sein du groupe Lactalis, dans lequel j'ai travaillé pendant plus de 20 ans et dans lequel j'ai exercé deux métiers différents, donc du développement produit laitier et puis ensuite j'ai passé une dizaine d'années au sein de la direction des achats du groupe. Et j'ai ensuite rejoint une autre structure, également basée en Mayenne, mais pas que, donc le groupe Saveur et Délices, avec notamment les entités Réauté, Montbana, où j'étais responsable achat, directrice des achats, donc pendant 6 ans.
1: D'accord. Alors, quelle formation mène à la fonction achat ?
2: Alors, la fonction achat, en général, on retrouve en fait deux types de profils dans les achats, des profils techniques, ingénieurs, ou profils école de commerce, souvent avec un complément de formation, un master achat. Donc, il y a deux masters qui sont connus en France, à Bordeaux et à Grenoble. Mais on apprend aussi les achats sur le terrain, ce qui a été, moi, mon cas, parce que j'ai une formation d'ingénieur en agroalimentaire. Et donc, j'ai en fait été formée aux achats au sein du groupe Lactalis.
1: D'accord. Comment avez-vous eu l'idée maintenant de créer Octopus Conseil ?
2: Alors, la création d'Octopus Conseil, elle est née d'un constat. C'est que en fait, les achats aujourd'hui dans les entreprises industrielles représentent environ 60% du chiffre d'affaires, donc c'est extrêmement impactant en fait pour les entreprises. Et le second point, c'est que en fait, les grands groupes se sont organisés et ont structuré la fonction achat, mais j'ai pu faire le constat que ce n'était pas le cas dans les PME et même les ETI, où il n'y a parfois pas du tout de responsable achat et où les achats sont gérés par le dirigeant et quelques personnes.
1: Alors, quelle est exactement la fonction achat dans une entreprise ?
2: Alors, la fonction achat, c'est une fonction qui, effectivement, merci de me poser la question, qui est encore relativement peu connue et qui est souvent associée uniquement à la négociation tarifaire. Beaucoup de personnes ont en tête l'acheteur cost-killer, mais la fonction achat, elle est bien plus riche que cela. Alors, j'ai encore eu récemment des chiffres issus du cabinet Bain, où en fait, la part négociation dans la valeur ajoutée de l'acheteur, on la considère d'à peu près 10%. Et en fait, les trois quarts de la valeur ajoutée de l'acheteur se situent en amont de la phase de négociation, puisque le travail de l'acheteur, c'est avant tout un travail d'analyse. Donc, d'analyse des besoins de l'entreprise, et l'acheteur, c'est un peu le poil à gratter dans l'entreprise, parce qu'effectivement, il va aller challenger les besoins, toutes les demandes qu'on peut lui faire. Donc, il y a vraiment besoin de bien comprendre le périmètre et les besoins de l'entreprise à l'instant T et les besoins aussi à venir. Et puis, il est essentiel de bien connaître son marché, donc ce qu'on appelle le marché, les fournisseurs, pour déjà les identifier et les évaluer. Et en fonction des besoins internes à l'entreprise et du marché qu'on a en face de nous, eh bien, on définit effectivement la meilleure stratégie pour l'entreprise, par rapport aux besoins de l'entreprise. Sachant qu'il n'est jamais gravé dans le marbre, puisque le monde évolue. Là, on est tous au courant et on subit tous la géopolitique mondiale. Donc, de ce fait-là, en fait, c'est un travail qui est à faire de manière régulière. Mais voilà.
1: Voilà. Alors pourquoi peut-on dire que les achats sont un poste stratégique ?
2: Alors les achats sont un poste stratégique. Alors déjà, je peux donner un chiffre, j'ai déjà donné d'ailleurs, c'est que dans les entreprises industrielles, en moyenne, 60% du chiffre d'affaires. Donc clairement, il y a un impact qui est économique, puisqu'à partir du moment où on va aller gagner ne serait-ce que 5% sur cette partie, c'est tout de suite des points de marge qui sont gagnés. Et ensuite, les impacts, ils sont également opérationnels, puisqu'on va pouvoir effectivement optimiser d'une manière générale, la performance globale de l'entreprise, à la fois d'un point de vue économique, opérationnel, et également sur les aspects durabilité.
1: D'accord. Les achats représentent-ils le même enjeu dans une grande entreprise ou dans une PME ou une TPE ?
2: Alors oui, alors évidemment en termes de montants, les montants seront complètement différents, mais les enjeux sont les mêmes quand je redonne ce chiffre. Alors effectivement, si on parle d'une entreprise industrielle ou dans une entreprise de service, peut y avoir des fluctuations en termes de montants. Mais oui, je considère que les enjeux sont les mêmes. C'est-à-dire que si vous n'avez pas sécurisé vos fournisseurs, c'est-à-dire que vous travaillez avec sur des matières qui vont être par exemple stratégiques pour votre entreprise, que vous travaillez historiquement avec le même fournisseur depuis 15-20 ans et que jusqu'à maintenant tout s'est bien bien passé, sauf que le jour où il arrive justement un problème et que vous n'avez pas défini ou identifié un fournisseur alternatif pour venir remplacer ce fournisseur, vous vous retrouvez en rupture et vous n'êtes plus en mesure de produire. Donc ça, c'est un exemple qui va impacter autant une grosse entreprise qu'une petite entreprise.
1: Oui. Alors, que doit-on connaître pour être un bon acheteur ?
2: Alors, pour être un bon acheteur, il faut être curieux, rigoureux, et comme je vais reprendre ce que j'ai dit tout à l'heure, hein, c'est-à-dire une bonne capacité d'analyse pour bien analyser, comprendre les besoins internes, savoir travailler de manière collaborative avec l'ensemble des parties prenantes, parce que c'est vraiment un métier apporteur de solutions au sein d'entreprise et qui doit, donc pour bien comprendre les besoins, il faut prendre en compte les besoins des différents services de l'entreprise. Donc, je dirais qu'il faut travailler de manière collaborative, il faut être à l'écoute en permanence, en veille sur son marché pour comprendre ce qui s'y passe, quels peuvent être les impacts demain, et en veille aussi pour identifier les innovations potentielles qui peuvent intéresser l'entreprise demain.
1: Oui, parce que justement, je vais vous demander, que doit-on connaître pour être un bon acheteur ? Donc effectivement, les innovations, ça fait aussi partie,
2: oui.
1: La veille, ça fait partie de votre travail.
2: Tout à fait. Hein, donc l'innovation, elle est donc bien sûr, elle est pilotée par les équipes R&D dans une entreprise, mais on a toujours besoin d'un fournisseur, que ce soit d'un fournisseur de services ou de matières ou de machines, pour produire demain ces innovations. Et donc le rôle de l'acheteur, c'est de bien prendre en compte aussi l'essentiel de ses besoins pour intégrer dans sa sélection fournisseurs, les fournisseurs qui seront en mesure demain de l'accompagner sur l'innovation. D'autant plus que ce que votre chiffre qui existe dans le domaine, c'est que 90% du prix d'un bien est fixé en fait dès la conception. Donc là encore, il est important que dans ce travail d'innovation, ça fonctionne, enfin que ça soit travaillé en tout cas en mode projet, en intégrant également les achats, ce qui est encore relativement peu fait. On vient souvent chercher les achats en fin de course, quand tout est déjà ficelé. Donc là, effectivement, la valeur de l'acheteur, elle est nettement moindre que quand l'acheteur intervient bien en amont.
1: D'accord. Oui, parce que si on tient compte des innovations éventuellement présentes chez les fournisseurs, on peut peut-être modifier un petit peu la demande initiale.
2: Tout à fait. Voilà. Et voilà. Oui.
1: Alors, quelles sont les nouvelles exigences en termes d'achat ?
2: Alors,
1: ça doit évoluer aussi, ça.
2: Oui, bah bien sûr. Hein, donc, comme tout le monde, enfin effectivement, il y a. Quand j'ai démarré dans la fonction achat, on parlait relativement peu de RSE en termes d'achat. Donc, clairement, hein, les achats durables, c'est aujourd'hui, on va dire, un prérequis. Et puis, si je dois mentionner autre chose, c'est la digitalisation. Et notamment l'intelligence artificielle, mais pas que, donc des solutions pour pouvoir finalement gagner du temps. Le travail d'analyse, bien sûr, il reste à faire par l'acheteur, mais ces outils permettent de gagner du temps. Également dans la gestion et l'analyse des risques, qui fait aussi, je ne l'ai pas encore mentionné, mais vraiment partie intégrante du métier de l'acheteur.
1: Oui, parce que ma question suivante, c'était où se trouve la valeur de l'acheteur ? Donc ça fait partie de la réponse.
2: Oui, voilà. Hein, donc la valeur de l'acheteur, alors je veux dire, au travers de ce que j'ai dit, elle est multiple, mais c'est effectivement de sécuriser l'activité de l'entreprise, hein, et donc de différentes manières, mais à la fois d'un point de vue économique, je vais me réputer, mais opérationnel et durable. Et donc avec effectivement vraiment une analyse de risque pour identifier des pistes alternatives, en tous les cas des plans B, pour garantir déjà la continuité d'activité.
1: D'accord. Alors, on ne peut pas être compétent dans tous les domaines. Quelles sont les spécialités de Octopus Conseil ?
2: Alors, donc moi, j'ai du fait de mon background, hein, de tout mon parcours au sein de l'agroalimentaire, sur des achats de matières premières, d'ingrédients et d'emballages au sein de l'agro. Donc moi, j'ai clairement une grosse expertise agroalimentaire. Du fait de toutes ces années, des compétences acquises sur des métiers en lien avec les différents services qualité, réglementaire. Donc, on va dire, j'ai une vision, je ne vais pas dire, ça serait un peu présomptueux de dire 360, mais large de tout, en tous les cas, de toutes les contraintes et des enjeux de l'agroalimentaire que je suis en mesure d'intégrer. Par contre, il est quand même vrai aussi que les acheteurs, donc bien sûr, je serais beaucoup moins pertinente sur des achats d'informatique, par exemple. D'ailleurs, moi, je peux vous donner un exemple. Aujourd'hui, je travaille sur un appel d'offres de contrat de maintenance pour une chaudière industrielle. Parce que du coup, l'entreprise me connaît mon mode de fonctionnement. Et quelque part, quand on a la méthodologie, la façon de faire, la méthodo, on est aussi en mesure de s'adapter.
1: D'accord. Alors, quels sont les avantages du temps partagé pour une entreprise? Et concrètement, comment cela se passe-t-il lorsqu'une entreprise prend contact avec vous?
2: Alors, merci pour cette question, parce qu'effectivement, concernant le temps partagé, c'est encore un mode de fonctionnement qui est relativement peu usité. Or, il permet aux entreprises donc beaucoup de flexibilité et d'agilité, hein, parce que le principe d'un cadre à temps partagé, c'est va être un homme ou une femme expert dans son métier qui va intervenir aux côtés du dirigeant ou d'un responsable de service sur un temps donné et de façon à répondre aux justes besoins et vraiment à s'adapter aux besoins de l'entreprise. Et
1: c'est quand à la mission finalement.
2: C'est finalement à la mission. Donc après, ça peut être sur une mission plus court terme ou du long terme à raison de, par exemple, de une journée par semaine sur un accompagnement sur un an. On s'adapte aux besoins du client, mais ce qui veut dire aussi que quand le client n'a plus de besoins ou qu'il a finalement pu acquérir des compétences en interne, eh bien, la mission s'arrête et le job est fait. Et donc, il n'y a pas de surcharge administrative, c'est relativement simple.
1: Et
2: donc,
1: comment finalement.
2: Voilà, ouais, c'est ça.
1: Donc, pour une PME, ça peut être très intéressant.
2: Voilà.
1: Sur quelle zone géographique intervenez-vous? Uniquement dans le Grand Ouest ou partout? Et est-ce que pour tout type d'entreprise?
2: Préférentiellement dans le Grand Ouest, puisque moi, je suis donc basée à Laval. Après, je peux travailler partout en France.
1: D'accord. Et pour des PME principalement? Et
2: principalement pour des PME, mais également pour des ETI.
1: D'accord. Et pour terminer, quel est votre plus, Chloé Bourges?
2: Mon plus, moi, c'est vraiment ma double expertise, puisque j'ai une expertise technique et achat dans le secteur agroalimentaire. Ça, c'est vraiment ma valeur ajoutée sur ce secteur et les secteurs connexes.
1: Eh bien, merci Chloé Bourges, créatrice de Octopus Conseil, responsable achat à temps partagé.
2: Merci. Au revoir.
1: Au revoir.
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1: 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Une lecture de Sophie Fayolle.
2: Une petite croix laissée dans une parka orange qui passe de main en main et infléchit les destinées, provoque des rencontres et fait cheminer vers la foi. Un roman léger et pourtant profond sur les voies surprenantes de Dieu, écrit par une convertie récente. Épuisée, Asma n'entendit pas les éclats de voix qui retentirent dans la maison toute la soirée. Faisal affirmait que sa réputation était salie par le comportement de sa sœur, qu'il ne pourrait pas avoir d'avancement à cause d'elle. Le père accusait son fils de ne pas avoir été assez attentif et de ne pas avoir assez surveillé sa cadette. Puis les voix se calmèrent et il ne fut plus question que du prochain mariage qu'il fallait organiser. Tout le monde semblait avoir oublié qu'elle avait été agressée le matin même. Plus tard, Inra vint se coucher à son tour. Elle se déshabilla et se coucha à côté d'Asma qu'elle prit dans ses bras pour la consoler. Asma sanglotait. Elle pleurait le crucifix qu'elle venait de perdre. Elle pleurait d'avoir été agressée. Elle pleurait parce que le lendemain avait lieu le baptême d'Afzal et qu'elle ne pourrait pas y assister. Chapitre 17. Marc étalait les papiers et les chemises multicolores sur la petite table basse de Camille. Assis dans le minuscule fauteuil, ses longues jambes repliées, on aurait dit un faucheux invité à prendre le thé chez une fourmi. Camille se mordit les lèvres pour ne pas rire. J'ai apporté le principal. Ça aurait été plus simple que tu viennes à Grenoble. Je vais quand même t'expliquer les grandes lignes. Je ne te cache pas que les dernières semaines ont été éprouvantes. En effet, le bras droit de Francis avait l'air au bord de l'épuisement. Camille ressentit une pointe de culpabilité d'avoir obligé cet homme, deux fois plus âgé qu'elle, à venir jusqu'à Paris, alors qu'elle aurait pu facilement se déplacer. Depuis que ton père est parti, je me retrouve avec la boîte sur les bras. Nous sommes en plein lancement des nouveautés pour la prochaine saison, et je dois donner mon avis sur des crampons, sur des cordes d'escalade ou de nouveaux mousquetons, alors que je n'ai jamais fait d'alpinisme de ma vie. Et ton père me manque tellement. Et puis les gens s'inquiètent de la suite. Est-ce qu'Adrénaline va être achetée? Qui va reprendre? La presse locale s'en mêle. Je suis allée voir le notaire de ton père. Francis lui avait rendu visite il y a 3 semaines. Il avait tout organisé en 24 heures. Bref, pour te la faire courte, tu es l'unique héritière de toute la fortune et des biens de ton père. Camille ne dit rien, protégée par sa tasse de thé qui faisait le barrage entre elle et Marc, entre elle et la réalité. Cela concerne son appartement à Grenoble, enfin à Acrolles, son chalet de Chamonix et, bien sûr, l'ensemble des parts de la société d'adrénaline. Camille le regarda sans comprendre, ou plutôt en essayant d'éviter de comprendre. Camille, est-ce que tu sais ce que cela signifie? Tu es la seule propriétaire, la seule patronne d'adrénaline. Camille continuait de se taire. Tu ne te rends pas compte, parce que ton père menait une vie assez simple, presque monacale. En dehors de ses virées en montagne à l'autre bout du monde, il dépensait très peu. Mais en réalité, tu es à la tête d'une fortune, d'une véritable fortune, et d'une entreprise prospère. Marc fit un geste vague, désignant le petit appartement de Camille. Tu es une riche héritière maintenant. Tu peux arrêter tes cours de philo. Tu es à l'abri jusqu'à la fin de tes jours. Voilà pourquoi sa mère avait tant insisté pour qu'elle rencontre Marc rapidement. Elle se leva. Je n'en veux pas, je ne veux pas d'adrénaline. Cette boîte m'a volé mon père. J'ai toujours refusé de venir travailler là-bas. Rappelle-toi, après mon bac, Papa avait tout préparé. Je n'avais qu'à venir et exécuter ses ordres. » Marc soupira. « C'est plus compliqué que cela, même si tu ne l'as pas vu à l'époque. Francis aurait été très heureux que tu viennes. Je ne peux pas le nier. Ce n'était pas facile de travailler avec lui. Mais aujourd'hui, il ne s'agit plus de ça. Et puis, ce n'est pas comme si tu avais le choix. Que tu le veuilles ou non, tu es la seule maintenant à pouvoir décider du sort d'Adrénaline. » « Mais je n'en veux pas !» répéta-t-elle en haussant le ton. « C'est un cadeau empoisonné. Même après sa mort, il veut encore m'obliger à faire ce qu'il a décidé. » Ce fut au tour de Marc de se lever et de lui faire face. « Tu n'en veux pas ? Très bien. Mais tu devras quand même déplacer ta petite personne à Grenoble pour signer les papiers et organiser la revente de l'entreprise. » Camille tica. « Revendre ? Ben oui, revendre. Si tu n'en veux pas, qu'est-ce que tu vas faire d'autre ? Ça se bouscule déjà au portillon. Certains attendent avec impatience de faire main basse sur la boîte. Adrénaline est une vraie pépite. Une boîte magnifique, reconnue dans le monde entier. Tu as la charge de 70 personnes qui sont tes salariés, tes employés et qui comptent sur toi. Et moi, je ne te laisserai pas s'aborder l'entreprise que j'ai construite avec ton père pendant 30 ans, simplement parce que tu joues les enfants gâtés. » Camille accusa le coup et se rassit. Marc continua plus doucement. « Excuse-moi, je suis à bout, je ne dors presque plus depuis plusieurs semaines. Les allers-retours entre la France et le Bangladesh, la production arrêtée, les clients à gérer, mais aussi les salariés qui ont été très choqués. » Camille leva les yeux sur Marc et remarqua enfin son teint livide et les cernes profonds qui creusaient son visage. « Qu'est-ce qui s'est passé ?» Il la regarda sans y croire. « Tu n'as pas entendu parler de la catastrophe du Savard Building ?»« Si, un peu. » Marc posa les papiers sur la petite table et se laissa aller contre le dossier du fauteuil, exténué, les larmes aux yeux. Comme tu le sais, le siège d'Adrénaline est à Crawl. La direction, la communication, les ventes, le design. Et à côté, l'usine fabrique le matériel technique, les crampons, les cordes, les mousquetons. Ton père n'a jamais voulu délocaliser. Mais il y a quelques années, je l'ai convaincu de faire produire les vêtements au Bangladesh. Ça lui a fait mal au cœur, crois-moi. Mais j'étais persuadée que c'était nécessaire. Il fallait baisser nos coûts de production, faire face à nos concurrents. Je suis allée sur place, j'ai rencontré un intermédiaire qui s'est occupé de trouver un atelier compétent, qui produisait vite et bien, et je l'avoue, à un prix très bas. Je ne me suis pas impliquée plus que cela. Je ne suis jamais allée visiter cet atelier. Et Camille n'avait pas envie d'entendre la suite. Cet atelier était hébergé dans la Savard Building. Quand l'immeuble s'est effondré, j'ai appris que les conditions de travail étaient très difficiles et qu'il n'y avait aucune règle de sécurité. Quel imbécile ! Évidemment, on ne pouvait pas produire avec des coûts aussi bas sans conséquence. Je n'avais pas voulu me poser de questions, ça m'arrangeait bien. On m'avait montré des photos d'ateliers ultra modernes, propres, éclairés. Ça m'avait suffi. Et il se rabattit vers l'avant, la tête entre les mains. Il pleurait. Je ne dors plus depuis 3 semaines. Je voulais gagner sur les prix de fabrication, augmenter notre marge. Mais ce n'était pas nécessaire de réduire autant. Adrénaline a une bonne santé financière, nous n'étions pas obligés. Mais on gagnait plus d'argent. Alors, pourquoi s'inquiéter ? Il releva ses yeux, baignés de larmes. Au moins, je suis content que Francis n'ait pas vu cela. Il aurait été tellement choqué. Bref, je dois retourner au Bangladesh pour trouver un nouveau fabricant, plus sérieusement cette fois-ci. Et plus tard, je vais rapatrier la production en France. Tu imagines l'ambiance à Crawl. Mais je m'égare. Je t'ai apporté le dernier bilan, le compte de résultats, les derniers tableaux trimestriels. Marc, l'homme s'interrompit. « Marc, je comprends. J'ai compris. Mais je ne peux pas regarder tout cela, je n'y connais rien. Je suis prof de philo, je n'ai jamais regardé un seul bilan de ma vie.
1: C'était Le Christ qui voyageait dans une parka fluo d'Angelina Barras aux éditions Teki. Une lecture de Sophie Fayol.
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5: Le pape quitte Barcelone en route vers l'archipel des Canaries ce matin pour les deux derniers jours de son voyage apostolique en Espagne. Deux temps forts ce matin dans ce journal. Nous reviendrons sur la messe que le Saint-Père a célébrée hier soir dans la basilique de la Sagrada Familia de Barcelone, l'un des symboles de la ville. Enfin, une œuvre achevée. Et puis reportage sur l'île des Grandes Canaries dans un centre d'accueil des migrants où le pape est attendu ce matin. L'archipel des Canaries où la dignité des migrants sera l'une des thématiques fortes de la fin de ce voyage. Dans l'actualité internationale, une nouvelle nuit de bombardements américains sur l'Iran. Et puis nous reviendrons sur ce coup de colère du président turc Recep Tayyip Erdogan après un accord entre la France et Chypre. Pas question de toucher à Chypre Nord, met-il en garde la partie turcophone de l'île non reconnue par la communauté internationale.
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5: Bonjour, de la Méditerranée à l'océan Atlantique. Le pape est sur le point de quitter Barcelone. Son avion est en train de rouler sur le tarmac de l'aéroport. Direction ce matin l'archipel des Canaries, dernière étape de son voyage apostolique en Espagne. Le Saint-Père est attendu dans un peu plus de deux heures à Las Palmas des Grandes Canaries et se rendra dans un centre d'accueil de migrants. Nous y reviendrons. Hier soir, c'est à la basilique de la Sagrada Familia, symbole de Barcelone, que Léon XIV a achevé sa visite en Catalogne. Il y a présidé la messe à l'occasion du centenaire de la mort du vénérable Antoni Gaudí, l'architecte de la célèbre basilique, mais sans présence du roi et de la reine d'Espagne ou du premier ministre espagnol, mais aussi des autorités ecclésiastiques locales et de milliers de fidèles, le souverain pontife qui a lancé un vibrant appel à la paix. Le compte-rendu de notre envoyé spécial à Barcelone, Augustin Asta.
7: Dans la basilique de la Sagrada Familia, lieu d'une beauté enchanteresse, chargée d'histoire et de foi, Léon XIV a souligné la dimension universelle de ce monument emblématique. En tant qu'architecte brûlant de foi, le vénérable Antoni Gaudí conçut ces espaces avec le désir de raconter les mystères de la vie du Seigneur, a précisé le pape. Nous sommes tous les pierres vivantes de cette œuvre, a-t-il rappelé, évoquant une église appelée à grandir autour du Christ, fondement et sommet de toute existence. Face au conflit qui secoue le monde, le pape

0: Et l'inauguration et la bénédiction de la tour de Jésus-Christ, les fidèles ont eu droit à un spectacle saisissant des lumières, des feux d'artifice, mais aussi l'image d'Antoni Gaudi projetée dans le ciel de Barcelone.
1: Voilà, compte-rendu signé Agustín Asta, envoyé spécial à Barcelone. Parmi les nombreux fidèles qui ont suivi cette cérémonie et plus largement ce voyage apostolique, Mercè Alonso, elle est journaliste catalane, elle a couvert ce voyage apostolique, bien sûr. Elle nous fait part de sa joie et de sa fierté après la venue du pape Léon XIV. Elle est au micro de l'une de nos envoyées spéciales en Espagne, Cécilia Moutoual.
2: Nous vivons quelque chose de très émouvant. Nous nous souvenons pour beaucoup de la visite de Benoît XVI d'abord. Nous avons vu la construction des tours de la Sagrada Familia et je me souviens parfaitement notamment de la construction de la tour de Marie avec son étoile brillante. Et maintenant, voir la tour de Jésus-Christ béni sous les yeux du monde entier avec toute cette beauté, cette richesse et la catéchèse de la Sagrada Familia, c'est vraiment une grande fierté, un honneur et nous sommes très heureux de vivre ces moments-là.
1: Et puis, autre témoignage de l'un de ceux qui a vécu cette messe de près dans la Sagrada Familia, ce prêtre camerounais qui vit dans la capitale catalane, il revient en particulier sur ce qui l'a marqué dans l'homélie du Saint-Père.
3: Ce qui a attiré mon attention dans l'homélie du pape, c'est le rappel de la nature même d'une église, un lieu de prière, un lieu où le peuple de Dieu se rassemble pour écouter la parole de Dieu. Un peuple qui est réuni autour de l'autel du Seigneur pour célébrer l'Eucharistie. La Sagrada Familia, c'est un assemblage de pierres qui sont le signe du peuple de Dieu, parce que l'Église, avant d'être pierre, est d'abord corps du Christ. Donc cette pierre, en bénissant cette tour, le pape bénit le peuple de Dieu qui s'est réuni à ce lieu pour prier. Et enfin, ça a été une cérémonie pleine de couleurs. Oh, les jeux de lumière, c'était formidable. Oui, oui. La bénédiction nous a vraiment rappelé que Jésus-Christ est lumière, lumière du monde qui brille dans les ténèbres de notre monde actuel.
1: Voilà, le Saint-Père qui est donc en partance pour les Canaries. Je vous le disais, prochain rendez-vous à suivre en direct sur notre site et notre page Facebook. Sa rencontre, sa visite d'un centre de migrants sur l'île de Grande Canarie. Rendez-vous à suivre en direct à 12h30. Dans l'actualité internationale, la tension qui est toujours forte au Moyen-Orient et autour du Golfe, avec cette nouvelle nuit de bombardements dans le ciel iranien, les États-Unis affirment avoir frappé une nouvelle fois en Iran des installations de surveillance militaire, tandis que les Iraniens ont organisé leur riposte en visant plusieurs bases militaires américaines dans la région, frappant le Koweït, le Bahreïn ou encore la Jordanie, Jean-Charles Puzolu.
4: Oui, c'est un scénario qui se répète depuis quelques temps. Officiellement, on observe une trêve depuis le 8 avril pour négocier sans que l'on sache vraiment qui sont les négociateurs, ni quelle est la réelle teneur de ces discussions. Et puis lorsque ces négociations semblent arriver à un point mort, ce sont les missiles et les drones qui reprennent le dessus. C'est ce à quoi on assiste à nouveau depuis deux jours. Donald Trump avait annoncé être tout proche d'un accord et puis rien ne va plus. Le président américain estime que les Iraniens tergiversent dans ces négociations. Les explosions ont donc été entendues ce matin sur l'île de Keshm, à Minab, à Sirik et dans le port de Bandar Abbas dans le sud de l'Iran. C'est ce que rapportent des médias iraniens. Et en représailles, les gardiens de la révolution disent avoir lancé des drones et des missiles sur des bases militaires au Koweït, à Bahreïn et en Jordanie. Téhéran a également averti que ses forces prendraient pour cible tout navire qui tenterait de franchir le détroit d'Ormuz. De plus en plus, il apparaît que le véritable nœud des négociations soit le Liban. Téhéran exige que la fin des opérations israéliennes contre le Hezbollah fasse partie intégrante d'un éventuel accord pour mettre fin à la guerre.
1: Jean-Charles Puzolu, une enfant a été légèrement blessée après les attaques iraniennes au Bahreïn et plusieurs dégâts à Manama, dit le pays. Sur le front libanais, cette fois où la guerre se poursuit également, le premier ministre israélien, dont les troupes continuent de pilonner le sud du pays, a enjoint hier dans un message vidéo tous les Libanais à se joindre à la lutte d'Israël contre le Hezbollah. Benjamin Netanyahou affirme que leur pays avait été pris en otage par le groupe pro-iranien. Partons en Turquie où Recep Tayyip Erdogan hausse le ton contre un accord militaire signé lundi dernier entre la France et Chypre. Le président turc a averti que son pays ne tolérerait aucune menace contre Chypre Nord, c'est-à-dire contre la partie nord de l'île. Cette dernière, non reconnue par la communauté internationale, abrite principalement des Chypriotes turcs et des colons turcs depuis la partition de l'île en 1974. Derrière Chypre Nord, la Turquie estime défendre ses intérêts en Méditerranée orientale. À Ankara, les précisions d'Anand Lauer.
5: C'est une mise

0: En garde qui fait monter d'un cran les tensions en Méditerranée orientale. La Turquie considère comme une menace pour sa sécurité et sa souveraineté l'accord signé entre la France et la République de Chypre en début de semaine. Un accord qui encadre la présence de troupes françaises sur le territoire chypriote, plus précisément sur la partie grecque de l'île, membre de l'Union européenne, qu'Ankara ne reconnaît pas, elle qui soutient politiquement et militairement la partie turque au nord. Notre réponse sera très nette et très ferme si l'on porte atteinte aux droits de la Turquie et des chypriotes turcs. C'est ce qu'a déclaré le président Erdogan devant les députés de son parti. La France et Chypre ont nettement développé leur coopération militaire ces dernières années, aux grandes dames d'Ankara qui estiment que Paris, Nicosie et Athènes cherchent à créer une alliance hostile à ses intérêts dans l'est de la Méditerranée. C'est en partie en réponse à cette perception que le Parlement turc devrait examiner à l'automne un projet de loi inspiré de la doctrine dite de Patrie Bleue, une doctrine militaire et géopolitique qui revendique une zone économique exclusif turc très étendu en Méditerranée orientale, au détriment de la Grèce et de Chypre. À Ankara, un endroit pour du Vatican.
1: Deux Chinois ouïghours ont été condamnés à mort ce jeudi pour avoir mené l'attentat le plus meurtrier de l'histoire de la Thaïlande, dans lequel 20 personnes avaient été tuées en 2015 sur un site religieux de Bangkok. Les accusés ont commis un acte unique correspondant à de multiples violations de la loi. Le tribunal a donc imposé la peine la plus sévère prévue par la législation, la peine de mort, a déclaré l'un des juges d'un tribunal de la capitale thaïlandaise. Et puis l'Irlande du Nord est secouée depuis deux jours par de violentes émeutes. La police a utilisé hier soir des canons à eau pour disperser les manifestants. L'origine de ces heurts est l'attaque au couteau lundi soir d'un homme qui a perdu un œil. Son agresseur est un réfugié soudanais qui a été inculpé. Ces manifestations anti-immigration ont été encouragées par l'extrême droite britannique. Elles sont qualifiées de choquantes par le Premier ministre travailliste Keir Starmer. Pour la dernière étape de son voyage apostolique en Espagne, le pape se rend donc ces jeudis et vendredis dans les deux principales îles de l'archipel des Canaries situées au large de la côte nord-ouest de l'Afrique. L'avion du pape, je vous le disais en début de journal, est sur le point de partir direction l'archipel. Pendant deux jours, Léon XIV va encourager dans leur mission les acteurs qui œuvrent pour accueillir dignement les migrants aux portes de l'Europe, poursuivant ainsi l'engagement du pape François. Ce jeudi, Léon XIV est donc d'abord attendu sur l'île de Grande Canarie. Temps fort de cette journée, cette rencontre avec les migrants au port d'Arguineguín en présence du Premier ministre espagnol Pedro Sanchez et du roi d'Espagne Felipe VI. Situé sur la pointe sud de Grande Canarie, ce petit port de pêche traditionnel devenu une marina moderne prisée des touristes fut l'épicentre d'une crise migratoire sans précédent lors de la pandémie de Covid-19. Une crise qui lui valut le surnom de quai de la honte. Six ans plus tard, les habitants de Grande Canarie espèrent changer le récit tragique qui mine l'archipel et le rebaptiser Quai de l'Espérance. Tous les migrants et acteurs caritatifs locaux de l'île sont conviés à cette rencontre, dont ceux du centre de Fondación Cruz Blanca à Las Palmas, où notre envoyé spécial Alexandra Sirgan s'est rendu, un centre qui accueille près de 200 personnes. Reportage.
2: Une centaine de familles sont accueillies dans ce centre d'hébergement géré par la Fondation franciscaine Cruz Blanca, un centre installé sur les hauteurs de Las Palmas, au cœur des collines rocailleuses, si caractéristiques des îles Canaries. Des collines que Ousmane, 38 ans, a aperçues depuis le bateau qu'il a mené de la Gambie jusqu'à l'archipel espagnol.
3: On n'est pas arrivé en journée, mais vers 3-4 heures du matin. J'ai vu des avions, j'ai vu des lumières partout et je me souviens surtout que j'ai vu des collines, car je viens d'un pays où la terre est plate. Donc voir les îles, c'était déjà impressionnant pour moi. Après avoir passé 8 jours sur un bateau dans l'eau, on avait même commencé à paniquer au bout du 5e, 6e jour et on se disait qu'on pourrait s'arrêter sur n'importe quelle île ou n'importe quelle terre. Mais voir la terre à ce moment-là, je me suis dit « Ok, je suis enfin libre, je peux enfin mettre mon sur le sol. C'est tout ce que je souhaitais. »
2: Ce périple, Ousmane l'a effectué aux côtés de 150 personnes à bord d'un bateau en bois et accompagné de son fils aîné, Lamine.
3: J'ai trois enfants. Lamine, c'est l'aîné, il a 13 ans et puis il a une jeune sœur, Carrie, qui avait 8 ans quand je suis parti. Et puis le tout petit s'appelle Youssouf, il a 2 ans et demi, sans oublier ma femme, Sati. J'ai décidé de venir seulement avec Lamine, car c'est un risque. En fait, on ne savait pas si on allait arriver à destination. Car avant nous, on savait que des centaines de personnes partaient, mais tous n'arrivaient pas. Et même pendant le trajet, une personne est morte de froid. Donc on a décidé de partir tous les deux et de laisser les trois autres derrière nous pour l'instant.
2: L'absence de perspectives économiques ont poussé ce père de famille qui gagnait 4 euros par jour à chercher une vie meilleure ailleurs, et ce malgré un voyage qui ne le laissera pas indemne. Tant de blessures que les travailleurs du centre tentent de panser, notamment à l'aide d'un accompagnement spirituel, explique le père Jair Farron, coordinateur des centres Cruz Blanca sur l'ensemble de l'archipel.
4: Ces personnes arrivent très affectées psychologiquement et spirituellement, et je crois que notre mission est de les écouter, de leur donner toute notre attention. Leur spiritualité s'accompagne de beaucoup de douleurs et de souffrances. Ici, nous garantissons que tous puissent pratiquer leur foi. S'ils sont musulmans, au moment du Ramadan, nous leur laissons le célébrer, car c'est leur foi.
2: Ousmane est lui-même musulman, mais se réjouit à l'idée de rencontrer le pape Léon XIV ce jeudi au port d'Arguineguín de Grande Canarie. Il se permet même de songer à ce qu'il souhaiterait lui dire.
3: J'aimerais beaucoup lui parler, m'exprimer, mais pas seulement en mon nom, au nom de tous les migrants qui sont dans les mêmes conditions que moi, pas à cause de la religion, mais parce que nous partageons tous la même foi, celle de l'humanité. Peu importe que tu sois blanc et que moi je sois noir, nous avons le même sang, il est rouge. Si tu te blesses, c'est du sang rouge. Si je me blesse, c'est du sang rouge. Donc on peut tous vivre ensemble. C'est écrit dans la Bible ainsi, et c'est aussi dans le Coran. Je voudrais que le pape nous considère et qu'il sache que nous sommes là pas pour perturber la communauté, mais pour se développer ensemble.
2: Et quelques jours seulement après sa rencontre avec le pape, Ousmane gagnera avec son fils la ville de Burgos, au nord de la péninsule ibérique, pour effectuer la prochaine étape de sa régularisation et de son intégration au sein de la société espagnole.
1: Voilà un reportage sur l'île espagnole de Grande Canarie, signé Alexandra Sirgan. Ainsi s'achève ce journal. Merci d'être si nombreux à nous suivre. Prochain rendez-vous de l'information, ce sera bien évidemment à 13h et nous vous ferons vivre la suite de ce voyage apostolique en Espagne et l'arrivée du pape aux Canaries. Excellente journée à tous.
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7: Seigneur, ouvre mes lèvres. Et ma bouche publiera ta louange.

force, acclamez le Dieu de Jacob. Jouez musique, frappez le tambourin, la harpe et la cithare mélodieuse. Sonnez du cor pour le mois nouveau, quand revient le jour de notre fête. C'est là pour Israël une règle, une ordonnance du Dieu de Jacob. Il en fit pour Joseph une loi quand il marcha contre la terre d'Égypte. J'entends des mots qui m'étaient inconnus. J'ai ôté le poids qui chargeait ses épaules, ses mains ont déposé le fardeau. Quand tu étais sous l'oppression, je t'ai sauvé. Je répondais caché dans l'orage, je t'éprouvais près des eaux de Meriba. Écoute, je t'adjure, ô mon peuple, vas-tu m'écouter, Israël? Tu n'auras pas chez toi d'autre Dieu, tu ne serviras aucun Dieu étranger. C'est moi, le Seigneur ton Dieu, qui t'ai fait monter de la terre d'Égypte. Ouvre ta bouche, moi je l'emplirai. Mais mon peuple n'a pas écouté ma voix. Israël n'a pas voulu de moi. Je l'ai livré à son cœur endurci, qu'il aille et suive ses vues. Ah, si mon peuple m'écoutait, Israël, s'il allait sur mes chemins, aussitôt j'humilierai ses ennemis, contre ses oppresseurs je tournerai ma main. Mes adversaires s'abaisseraient devant lui, tel serait leur sort à jamais. Je le nourrirai de la fleur du froment, je le rassasirai avec le miel du rocher. Gloire au Père, au Fils et au Saint-Esprit, pour les siècles des siècles. Amen.

La parole de Dieu dans l'épître de saint Paul aux Romains. Le royaume de Dieu ne consiste pas en des questions de nourriture ou de boisson. Il est justice, paix et joie dans l'Esprit Saint. Celui qui sert le Christ de cette manière-là plaît à Dieu et il est approuvé par les hommes. Recherchons donc ce qui contribue à la paix et ce qui nous associe les uns aux autres en vue de la même construction.

Seigneur, par la prière de la Vierge Marie, nous te demandons de nous aider à construire la paix en ce jour. La paix en nous, la paix autour de nous. Donne-nous ta paix.

Seigneur, nous te prions pour tous les lieux de tension, de conflit dans notre monde, entre les peuples, dans les familles, sur les lieux de travail. Fais de nous des artisans de paix.

0: Notre Père, qui es aux cieux, que ton nom soit sanctifié, que ton règne vienne, que ta volonté soit faite sur la terre comme au ciel. Donne-nous aujourd'hui notre pain de ce jour. Pardonne-nous nos offenses, comme nous pardonnons aussi à ceux qui nous ont offensés. Et ne nous laisse pas entrer en tentation, mais délivre-nous du mal. Amen.
1: Nous te prions, Seigneur, toi qui es la vraie lumière et le Créateur de la lumière, garde-nous attentifs à ta loi pour que nous vivions dans ta clarté. Par Jésus le Christ, notre Seigneur. Amen.

0: Bonjour à tous. À la une de l'actualité, les obsèques de Liana sont prévues demain après-midi à Fleurance, dans la plus stricte intimité, à la demande de sa famille. La collégienne de 11 ans a été retrouvée morte dans le Gers la semaine dernière. Près de 6000 personnes avaient participé à une marche blanche en son hommage. Yannick Barella, frère du principal suspect dans la mort de Liana, mis en examen pour viol sur mineur et viol sur conjoint, annonce du procureur d'Agen hier. Deux anciennes compagnes l'accusent de viols conjugaux commis entre 2007 et 2018. Placé sous contrôle judiciaire, il a été laissé libre par le juge des libertés, une décision contestée par le parquet. Il a fait appel. Patrick Bruel, remis en liberté sous contrôle judiciaire après sa mise en examen pour viol, tentative de viol, agression sexuelle et harcèlement sexuel. Le chanteur de 67 ans échappe à la détention provisoire demandée par le parquet de Nanterre. Il est mis en examen dans 4 dossiers et témoin assisté dans 4 autres. Patrick Bruel conteste l'ensemble des accusations. Le soulagement des avocats après le retrait de la réforme de la justice portée par Gérald Darmanin. Le ministre renonce finalement au plaidé coupable criminel après le rejet de son texte en commission à l'Assemblée. Le dispositif devait permettre à certains accusés de bénéficier d'une peine allégée pour accélérer les procédures. La guerre au Moyen-Orient s'est accélérée ces dernières heures. L'Iran vise des bases américaines au Koweït et à Bahreïn et promet de refermer le détroit d'Ormuz. Washington a aussi mené de nouvelles frappes contre l'Iran. Donald Trump a accusé Téhéran de le mener en bateau concernant un éventuel accord de cessez-le-feu. On passe au sport avec du football. C'est le lancement de la Coupe du Monde ce soir au Mexique, aux États-Unis et au Canada. Cette année, tout est plus grand, Julie Piret.
1: Oui, 48 équipes, 104 matchs programmés jusqu'au 19 juillet. Au total, 1248 joueurs participeront à cette édition record. Autre fait marquant, 3 légendes vont notamment disputer une 6e Coupe du Monde. C'est une première dans l'histoire. Lionel Messi, Cristiano Ronaldo et le gardien mexicain Guillermo Ochoa. Autre statistique impressionnante, Manchester City, qui est le club le plus représenté du tournoi, avec 19 joueurs sélectionnés en tout. Les championnats français, eux, envoient 88 joueurs au Mondial, soit le 3e total derrière l'Angleterre et l'Allemagne. L'équipe de France, en tout cas version Didier Deschamps, jouera son premier match mardi prochain. Ce sera contre le Sénégal dès 21h.
0: Merci Julie. Voilà, les Bleus joueront mardi. Match d'ouverture ce soir avec Mexique-Afrique du Sud à 21h. Belle journée à tous.
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0: Nous continuons cette semaine à nous interroger sur les perspectives de la science aujourd'hui grâce à Adrien Derache, étudiant en quatrième année à l'ESIEA, l'École supérieure d'informatique électronique automatique, et Richard Ray, enseignant-chercheur au sein de cette même école lavalloise. Et vous, Richard Ray, plutôt spécialisé en cybersécurité. Nous sommes interrompus la semaine dernière en pleine conversation sur l'intelligence artificielle, dont vous vous apprêtiez, Richard Ray, à évoquer les limites, parce que donc l'IA n'est pas nécessairement fiable à 100%.
1: Parce que elle est basée sur des stats et en fonction de comment on lui a appris les choses, si on lui a mal appris, c'est si on lui a appris avec un biais, ouais. Et ben lui, elle va justement répondre dans ce biais. Mais une personne humaine ferait la même chose. Quelqu'un qui a été, éduqué d'une certaine façon, formé dans certaines écoles, j'ai pas de nom à donner à la radio, mais vous voyez bien que les personnes sont pas les mêmes.
0: Oui.
1: Mais ça, ont pas le même raisonnement.
0: Ouais, mais d'une personne, on s'attend à ce qu'elle soit subjective, ouais. Alors que d'une IA, on peut penser qu'elle sera plus objective.
1: Tout dépend de ce qu'on va. On pourrait très bien, nous, vous fabriquer. Alors, nos ingénieurs ne sont pas là pour entraîner des IA, sont là pour créer des algorithmes, justement, constitutifs de ces IA. Hein, un ingénieur en IA, en intelligence artificielle, il est là pour concevoir des algorithmes dédiés à une problématique. Je veux que un algorithme qui apprenne à reconnaître un cancer des poumons sur une radiologie de tel type. Et donc, notre ingénieur va être capable de définir exactement le bon algorithme, voire de le créer pour faire cette IA qui sera exploitée par un radiologue après pour l'aider à diagnostiquer. Peut-être. Oui, c'est ça. Un ingénieur en IA, il fabrique l'algorithme qui permet à l'IA d'apprendre. Mais le jeu de données qu'on va donner à cet algorithme pour qu'il apprenne, parce que l'algorithme, c'est le moteur, mais on lui amène un jeu de données, c'est vous qui allez le mettre. Et si je décide de lui mettre que des radios du fémur, alors que j'ai dit c'est un algorithme qui est fait pour la radio des poumons, et ben il va se planter à 100%. Ouais. Parce que je lui ai mal appris les choses, comme un humain à qui on voudrait apprendre avec une coloration, et ben il va réagir avec cette coloration. On a beau, ça fonctionne de la même façon.
0: Ça veut dire aussi peut-être que il convient d'avoir une éthique particulière avec tous ces outils en fait.
1: Ah, complètement. C'est des cours qu'on donne assez rapidement à l'école.
2: Oui, absolument. Bah oui, c'est important d'avoir une éthique liée notamment à l'intelligence artificielle, parce qu'on pourra. Enfin, c'est une arme aussi. Ça le fait un outil, mais on peut aussi s'en servir comme une arme, mais pas forcément une arme comme on s'en sert l'armée américaine aujourd'hui pour trouver les cibles, mais aussi pour rechercher, au contraire, des nouvelles molécules qui après pourraient servir à. Dans le pire des cas, à tuer. Donc, il est important d'avoir, du coup, une barrière, j'ai envie de dire, philosophique, à travers la philosophie et donc l'éthique, de comment apprivoiser ces outils, comment savoir dire non si jamais on nous impose d'au-dessus de nous dire, OK, on veut une intelligence artificielle qui veut faire ça, et nous, comprendre après l'enjeu qui se cache derrière pour pouvoir dire non.
0: Parce que ça peut être un outil de manipulation aussi. À partir du moment où il y a un algorithme, en fait, il peut y avoir un risque de manipulation. Comme par exemple, on le voit sur les réseaux sociaux, sur Facebook, par exemple, si je vais chercher des conseils de jardinage une fois, on va me proposer tout le temps des conseils de jardinage.
1: C'est ça.
0: Si je vais sur un contenu politique orienté, par exemple, à gauche, on va m'alimenter en contenu de gauche. Ce qui fait que j'oublierai sans doute que...
1: Vous rentrez dans un couloir cognitif et c'est le danger.
0: Voilà, on revient exactement à ce que vous disiez au début.
1: Oui, tout à fait. Donc l'éthique est importante. La manière dont on va alimenter ces intelligences artificielles pour qu'elles apprennent, parce que l'avenir est aux intelligences artificielles dédiées à des tâches bien précises. Les intelligences générales qu'on voit aujourd'hui, il va y avoir des soubresauts. On commence à en voir aujourd'hui la population, puisqu'on l'a mis en pâture, sans règles, sans rien. On s'aperçoit que il va y avoir une réaction. En ce moment, on a plein de questionnements. Enfin, c'est l'actualité de l'IA, ça. Donc ça veut dire qu'il y a une génération, la Z en l'occurrence, aujourd'hui, qui se pose des questions par rapport, mais est-ce que c'est ce que je veux? Parce que ça nous propose pas un modèle social, pour l'instant, très réjouissant. Tout ce qu'on voit, tout ce qu'on nous dit, c'est génial, et on va faire 50% d'emplois en moins. Vous voyez, donc il y a de la réaction. Il y a des réactions de partout, il y a des réactions même de scientifiques qui disent il y a des choses qu'on ne doit pas faire avant tel âge. Il faut qu'un jeune, parce qu'on revient sur la science et l'enseignement, si on amène l'IA ou le numérique trop tôt dans la construction d'un être humain, on va casser la chaîne que j'ai évoquée où on doit mettre chaque brique élémentaire correctement les unes dans les autres. Cette formation-là, qui est forcément longue. Plus on est bas dans les échelles, au début de sa formation, plus les notions qu'on doit apprendre sont longues à apprendre. Écrire, parler, compter, c'est très long. Si on met de l'IA trop tôt, on coupe des briques élémentaires qui sont très longues à acquérir. Là, on peut se poser une question, mais qu'est-ce qu'on va devenir ? Et les gouvernements aujourd'hui sont en train de demander des études un peu partout pour connaître l'impact et du numérique et de l'IA, qui est un des produits du numérique, sur l'apprentissage de l'être humain. On commence à voir de la régulation. L'Australie qui dit non, pas de tablettes numériques, alors que, rappelez-vous, pas de réseaux sociaux avant 14 ans et pas de tablettes numériques avant 7-8 ans. Rappelez-vous, il y a 10 ans, le gouvernement achetait des tablettes pour les collèges parce qu'il fallait être numérisé. Et on s'aperçoit qu'on a fait fausse route. On crée des hommes et des femmes qui n'ont plus les capacités de raisonner parce qu'ils n'ont plus les briques.
0: Est-ce qu'on peut, peut-être Adrien Derache, quand même parler de votre projet ou vos projets sur lesquels vous travaillez en ce moment à l'école?
2: Oui, le projet notamment Hibou, qui est un projet de détection de drones acoustiques, donc un système passif, c'est-à-dire qu'on n'émet pas, contrairement au système de détection traditionnel qu'on retrouve notamment dans le secteur militaire, c'est qu'on envoie une onde qui est réfléchie sur l'objet dans le ciel et qui est après captée par un module au sol. Et ça, c'est bien, mais ça ne fonctionne pas sur des petits drones qu'on essaie de détecter. Et en même temps, on pourrait se faire remarquer par un potentiel adversaire. On pourrait aussi très bien la recevoir et du coup en déduire notre position. Donc nous, l'idée, c'est d'utiliser des capteurs passifs, donc comme une caméra, un micro, ça n'émet rien, juste on reçoit, la caméra reçoit la lumière et les micros reçoivent, quand je vous parle, les ondes sonores. Sauf qu'au lieu de capter la voix, nous on capte le bruit généré par les moteurs des drones et l'hélice et avec le frottement avec l'air. Donc l'idée, c'est d'avoir un système complètement autonome. On est capable de localiser le drone d'où il vient, uniquement basé sur le son. Et une fois qu'on a cette estimation, on essaye d'avoir une confirmation visuelle avec la caméra, qui elle-même embarque une intelligence artificielle pour savoir où il est sur l'image et pour pouvoir avoir une meilleure estimation de la position et après alerter quelqu'un, on peut dire, là on a un drone, voilà sa taille et la marque, etc.
1: Et dans la captation du son, les étudiants ont entraîné une IA à écouter des drones pour exclure d'autres bruits, parce qu'un micro capte tous les sons, d'autres bruits qui ne seraient pas des drones, pour envoyer la caméra sur un drone et pas envoyer la caméra sur un autre bruit de moteur, de je ne sais pas quoi, sur un bateau. Ils utilisent deux intelligences artificielles. Différentes, hein, vous voyez, c'est pas les mêmes intelligences, parce qu'une ne traite que des sons, d'autres ne traitent que les images. Et là, on a des modèles d'intelligence artificielle différents qui sont bien ciblés et qu'on a entraîné que sur un seul type de données. Elle est incapable, cette intelligence artificielle, de dire ça c'est un avion. Non, elle dit simplement ça c'est pas un drone. Elle sait pas que c'est un avion. Elle sait que c'est pas un drone. Voilà comment on l'a entraîné. Et elle répond à la face, au pourquoi on l'a entraîné. Et pareil pour l'image, elle n'est pas capable de dire ça c'est un arbre, elle est juste dire elle est incapable, là il y a quelque chose, c'est pas un drone. Donc ça, c'est leur projet.
2: Oui, on est à 4, on a commencé en septembre, et puis on continue là. C'est un projet quand même qui a été initié à la base en 2022-2023 par d'autres équipes de l'ESUA qu'on a repris. On a continué le développement, on a créé notre propre intelligence artificielle, donc on dirait qu'on a tout le contrôle dessus. Que ce soit les données qu'on a utilisées pour l'entraînement, mais aussi du coup l'algorithme d'entraînement et puis même après la structure de notre intelligence artificielle. Donc on est complètement libre dessus, on dépend de personne. On espère après pouvoir avoir un système plus miniature, parce qu'aujourd'hui c'est assez imposant, mais pour pouvoir après l'adapter à plusieurs cas d'usage.
1: Ce projet-là, qui, comme l'a dit Adrien, a été initié il y a quelques années, je reviens sur la première remarque que vous avez faite. S'il peut perdurer, c'est que on mais vous n'imaginez pas l'énergie qu'on passe, nous les profs, à demander à nos étudiants de documenter leur projet. Pour que ce qu'ils ont cherché, ce qu'ils ont trouvé, les pistes qu'ils ont, soient écrites pour que l'équipe d'après puisse s'appuyer dessus. Sinon, on recommence à zéro. Et de documenter de façon, avec un formatage très particulier et scientifique, pour que les suivants comprennent rapidement et puissent
0: pour qu'il y ait un même langage.
1: Et pas, alors, acquérir et poursuivre le travail.
0: Adrien, de prendre un projet qui a été démarré par d'autres, de savoir qu'on va avancer peut-être sur une, deux étapes, mais qu'on n'ira pas jusqu'à le voir abouti. Alors, c'est quoi ? Il y a de la frustration dedans ou il y a du plaisir d'avoir participé à un projet ? Et on parlait de collaboratif précédemment.
2: Oui, il n'y a pas forcément la frustration parce que quand on prend un projet qu'ambitieux, on sait qu'on n'aura pas forcément le temps de le terminer. Si on a un bon projet, c'est pourquoi pas le sortir hors du cadre de l'école pour en faire une entreprise ou monter une structure, enfin n'importe laquelle, enfin le faire prospérer pour qu'il puisse après continuer à se développer après. Donc j'ai envie de dire que l'école, c'est plutôt un accélérateur. Enfin, on a des moyens qui sont concentrés, financiers, matériels, etc.
0: Pour, et humain,
2: oui, donc, voilà,
0: c'est
2: important pour après donc et mettre en place, définir un projet, écrire les premières briques et après pourquoi pas le continuer après.
1: Le droit français dit que tout ce qui est produit par nos étudiants, si on ne fait pas une charte particulière ou un document particulier, par défaut, tout ce qui est produit par les étudiants appartient aux étudiants. Sauf cas particulier, dans ce cas-là, on signe des documents où c'est bien spécifié. Vous venez travailler dans ce projet, mais tout ce que vous allez produire appartient au laboratoire et vous n'avez pas le droit de l'utiliser après. Mais par défaut, ça leur appartient. Mmh. Ensuite, on a une astuce, parce que votre question était intéressante sur le fait est-ce que ça ne pourrait pas être démobilisateur de se dire je vais ajouter deux briques à un projet qui en contient 15. L'astuce de l'enseignant, c'est de ne pas montrer les 15 briques. Donc certains des projets travaillent, pour eux, ils ont un objectif, c'est une finalité. L'enseignant, il sait que ce projet est une brique de quelque chose qui est beaucoup plus grand et ce n'est pas dévoilé pour plein de raisons. Un, pour ne pas démobiliser les étudiants. Deux, peut-être qu'il y a justement une clause de confidentialité. Il y a un projet, parce qu'il y a un contrat avec une main ministère ou des choses comme ça, parce que c'est des choses qu'on fait. Hein. Voilà. Et Adrien ne l'a pas dit, mais son dispositif de détection, localisation, caractérisation de drones là, qui n'émet pas d'ondes, c'est une demande d'un ministère français. Parce que c'est un cas d'usage où on doit mettre ce dispositif dans des endroits où il y a des avions, dans les aéroports, et il est interdit d'émettre quoi que ce soit autour d'un aéroport. Donc si je veux détecter des drones près d'un aéroport, je n'ai pas le droit d'émettre. Voilà, c'est tout simplement ça. Donc il faut trouver une solution.
0: Justement, Richard Reif, comment est-ce que vous définissez les projets de recherche ? Ce sont parfois les États, des ministères ou des entreprises aussi ?
1: Voilà, ça vient de partout. Alors, il y a des projets.
0: Commande, en fait.
1: Oui, oui. Ouais. Alors, il y a des projets qui viennent des étudiants, tous les ans. Moi, je m'occupe des quatrièmes années à Laval, en plus de mes métiers d'enseignant et de responsable de labo. Et donc, je gère les projets de quatrième année. Et on a des étudiants qui, passant en quatrième année, viennent me voir. C'est la bonne période là. Ils savent, il y a les conseils de classe. Ils viennent me voir, ils me disent Monsieur, l'année prochaine, j'aimerais bien faire un projet qui fasse ça, ça, ça, ça. Donc nous, on est là pour les cadrer, parce qu'on sait qu'ils ont 6 mois, 8 mois. Donc on leur dit voilà, ça c'est possible, ça. Et donc trouve ton équipe. Et ok, nous, on sera je mets un mentor, un enseignant qui va les mentorer pour. En fait, c'est souvent pour bloquer les pistes où on sait que ça n'ira nulle part. Et puis. Qu'on les préoriente sur des pistes de résolution qui fonctionnent. Donc 20% des sujets, ce sont les étudiants. Un quart des projets, ce sont les laboratoires de l'école ou des enseignants. Et tout le reste, on essaye de solliciter les entreprises, les ministères et tout ça. Parce que c'est quelque chose qui se fait pas assez en France, qui se fait beaucoup aux États-Unis. Ça se fait pas assez parce que c'est pas connu, je pense, ou les entreprises osent pas aller voir une école d'ingénieurs, une université pour proposer des projets. Mais c'est un moyen génial pour faire bosser des étudiants parce qu'il n'y a rien de pire que de bosser sur un projet, excusez-moi du terme, moisi, qui a été fabriqué à la va-vite parce qu'il fallait donner un sujet vite fait à des étudiants. Si le sujet, il a une vraie réalité, et c'est un vrai besoin opérationnel, je peux vous dire que les étudiants seront 10 fois meilleurs, quoi qu'il arrive.
0: J'aurais voulu qu'on parle un tout petit peu de cybersécurité.
1: Adrien.
0: Est-ce que il faudrait que ça soit vraiment carrément une autre émission à part entière, ou est-ce qu'on peut en parler en quelques
2: mots, minutes ? On peut essayer en quelques minutes. La cybersécurité, c'est vrai que c'est un vaste sujet. Tous les domaines de l'industrie sont concernés. Il y a plein de domaines qui sont rattachés à la cybersécurité. Aujourd'hui, c'est un véritable enjeu. On voit que les menaces cyber ont explosé contre nos entreprises, mais aussi les services même de l'État. Donc il y a un effort gigantesque à mettre en place de la part des acteurs privés, mais aussi publics. Mais même si on a quand même des choses qui sont mises en place au niveau européen, au niveau français par nos agences, notamment mon aide cyber, qui est une initiative de l'ANSSI, qui propose à tous ceux...
1: L'ANSSI, c'est notre agence nationale de sécurité, notre agence qui dépend du Premier ministre.
2: Tout à fait. Oui, l'ANSSI, donc voilà, institution de l'État, qui propose à tous ceux qui ont les connaissances d'être volontaires pour aider les services publics et les entreprises à se mettre à niveau, au niveau de l'hygiène numérique, pour augmenter le niveau de la cybersécurité aujourd'hui en France.
1: Donc on pourrait en effet parler de cybersécurité pendant très longtemps. Moi, j'ai envie juste d'évoquer une thématique particulière avec vous, très rapide. Si on se pose la question, mais pourquoi on en est là ? Qu'est-ce qui fait qu'on a des humains qui utilisent le numérique pour faire du mal ? Le numérique, quand il a été conçu, quand il a été fabriqué entre les années 60 et les années 80, il a été conçu comme une découverte scientifique. C'est-à-dire qu'on avance et le but est que ça fonctionne. Parce qu'on ne savait pas ce qu'on allait en faire. On ne savait pas, ça allait devenir Internet, qu'on allait interconnecter toute la planète, qu'on allait stocker toute notre connaissance dans des bases de données, qu'ensuite on allait mettre des algos pour apprendre cette connaissance. Vous voyez, on ne savait pas comment ça allait évoluer. Donc on a tout conçu, ce qu'on appelle les protocoles, les systèmes, on les a conçus dans un seul objectif, c'est que ça marche de mieux en mieux. Jamais on n'avait imaginé, les chercheurs de l'époque qui ont imaginé ces protocoles, les protocoles réseau, les systèmes d'information, les systèmes d'exploitation qui font tourner le matériel, que des hommes détourneraient tout ça pour faire de la malversation. Donc ça n'a pas été pensé sécurité. Donc aujourd'hui, qu'est-ce qu'on fait ? On met des rustines partout. Parce qu'il y a des trous partout.
0: On essaye de remonter le courant partout.
1: Mais c'est exactement ça. On a conçu le monde numérique dans un monde idéal de bisounours, où tout le monde allait l'utiliser parce que c'est fabuleux, parce que c'est la culture qui s'échange, parce que c'est génial et parce que tout le monde il est gentil. Pas de chance. Et donc il a été pas mal conçu, parce que la preuve c'est que ça fonctionne. C'est monstrueux ce qu'on fait avec le numérique. Mais au moment où il a été conçu, on n'a pas intégré le fait que des gens allaient détourner, allaient chercher des vulnérabilités, des failles et les exploiter. Donc aujourd'hui, on se trouve avec des systèmes qui tournent, qui sont bourrés de failles. Donc nous, aujourd'hui, comme le monde numérique s'est déployé à grande vitesse, à grande vitesse, il faut qu'on sécurise tout ça. Il faut déjà connaître le système. Comment vous voulez sécuriser un système si vous ne connaissez pas le système ? C'est parce que vous êtes rentré dans votre maison que vous venez d'acheter que vous voyez au bout d'un moment toutes les malversations. Que vous voyez, mais ça a été mal raccordé.
0: On va dire
1: c'est
0: des
1: pas
0: défauts.
1: Étanche.
0: Des défauts.
1: Oui, les défauts. Oui, parce que malversations, ça va trop loin. On les aurait fait à dessein. Ouais. Le numérique, c'est ça. On a utilisé le numérique et puis maintenant, on est avec et on voit qu'il y a plein de petits problèmes partout qu'il faut protéger parce que le système tourne. On ne change pas comme ça. On ne peut plus rien changer.
0: Oui, on ne va pas revenir en arrière.
1: On ne peut plus rien changer. Donc c'est, on fait avec.
0: Et est-ce qu'on peut se dire que ces dangers, ces détournements en fait, de l'utilisation du numérique, ça peut mettre la puce à l'oreille aussi, justement, pour l'IA aujourd'hui, pour essayer de mettre des garde-fous à temps ?
2: Le Parlement européen propose déjà des mesures, notamment pour réguler l'intelligence artificielle, avant même qu'elle se soit réellement démocratisée sur le marché. Dès que ChatGPT est sorti, l'Europe a tout de suite pris les choses en main. Contrairement aux données où on a pris du retard, on était les premiers. Pas avec le RGPD, qui est apparu en 2019, appliqué en 2020, etc. On a été les premiers, mais on avait du retard par rapport à la fuite en avant des données, de l'exploitation des données personnelles qui avait commencé dès les années 2005, quelque chose comme ça. Là, au contraire, l'Europe, elle semble en tout cas Les sous pressions aujourd'hui des gouvernements américains pour revenir en arrière, mais en tout cas, elle prend les devants et met en place une nouvelle législation pour encadrer ces intelligences artificielles, même le numérique, en prenant de l'avance sur qu'est-ce qui pourrait arriver demain. Quoi.
1: Il y a besoin, il y a besoin de réglementer. Alors oui, en effet, comme le dit Adrien, on a une pression folle du gouvernement américain qui ne supporte pas qu'on régule. Mais voilà, c'est les Américains, ils sont comme ça, ils avancent, ils inondent le monde, parce qu'on sait très bien que là, il y a un enjeu stratégique, géostratégique, celui qui aura les IA de demain pilotera la planète. Donc il faut réguler, parce que alors nous on n'est pas comme ça, on a peu de concurrence en Europe sur les IA. Alors on a Mistral qui est, on a peut-être pas besoin d'avoir
0: Mistral,
1: de la concurrence.
0: Mistral c'est français
1: européen. Et c'est même le leader européen d'intelligence artificielle. Oui. L'interface utilisateur s'appelle Le Chat, si vous voulez plutôt que prendre ChatGPT, franchement allez voir Le Chat, vous aurez des résultats équivalents et vous ferez tourner des algorithmes français, enfin français les algorithmes, j'en suis pas sûr, mais en tout cas des systèmes qui sont hébergés dans nos data centers en Europe.
0: Claude, c'est
1: américain, tout reste américain.
0: D'accord.
1: Voilà. Donc utilisez Le Chat plutôt qu'autre chose. Cela étant, on n'a pas besoin d'avoir de la concurrence, on va d'avoir 5 entreprises majeures qui travaillent là-dedans. Il suffit qu'on en ait une qui soit assez bâtie, protégée des attaques en bourse des États tiers pour qu'on ait notre pépite qui soit capable d'amener la souveraineté en termes d'IA à l'Europe.
0: Notre petite IA gauloise. Vous n'avez pas parlé de la Chine
2: tout à l'heure, il me semble, la Chine, qui est un
0: concurrent sérieux.
2: Oui, bien sûr. Les Chinois, ils sont très bons même dans le domaine, avec en plus des modèles qui sont ouverts, accessibles à tous.
1: Algorithmes sont publics. On peut aller les consulter, on peut les récupérer.
2: En fait. C'est DeepSeek, notamment, celui qu'on entend le plus aujourd'hui. Enfin, il n'y a pas que, mais ce sont eux qui sont sur le devant de la scène pour la Chine. Après, aussi en accélérateur, il y a aussi maintenant la guerre qui est quand même un accélérateur pour l'intelligence artificielle, notamment en Ukraine, qui est utilisé à des fins militaires. L'armée ukrainienne se bat 1-8 sur le front. Pour compenser ça, c'est les robots et donc l'intelligence artificielle avec des armes autonomes. Donc c'est pour ça aussi on parlait d'éthique, parce que l'intelligence artificielle, ça sert aussi, ça va servir à ça pour notre Europe de la défense, pour l'armée ukrainienne aujourd'hui, parce que c'est une question de survie de toute façon pour l'État ukrainien ou pour même les Ukrainiens en général, mais c'est à voir aussi jusqu'où on est prêt à aller, quel type d'armes on est prêt à développer, avec quel algorithme, quel type d'intelligence artificielle, qu'est-ce qu'elle fait derrière, etc.
1: Est-ce que c'est elle qui prend la dernière décision, ou est-ce qu'on met des règles en disant non, elle va piloter le robot, mais à la fin, il y a quand même une décision humaine. Voilà, c'est des enjeux et des questionnements qui sont propres à chaque État.
2: Oui, tout à fait.
1: Là, chaque État. On sait très bien qu'il y a des États qui ne vont pas avoir beaucoup d'état d'âme, parce qu'ils n'ont pas beaucoup d'éthique. Mais nous, ce n'est pas le cas. On est une vieille Europe avec des vieux pays qui savent raisonner avec des principes. Et il faut qu'on reste ferme sur ces principes.
0: L'intelligence artificielle qu'utilise l'Ukraine, c'est américain ?
2: Ils sont en collaboration avec des entreprises américaines, avec notamment Palantir, qui est tout nouveau comme partenariat pour les drones Shahed, notamment juste pour les détecter et plutôt les détruire. Donc c'est pas pour tuer des gens directement, mais en tout cas ils utilisent ça. Mais après l'Ukraine, ils essayent d'être très souverains sur ce qu'ils veulent faire en type d'armement. Ils ont des intelligences artificielles, mais ils vont plutôt les fabriquer, les faire eux-mêmes pour leur armée. Donc ils restent très souverains. La Russie fait la même chose, mais la Russie part avec du retard. La Russie n'a pas la même capacité d'adaptation sur le champ de bataille qu'à l'Ukraine.
0: D'accord, donc la Chine, comme...
1: L'IA est aujourd'hui un enjeu géostratégique.
0: Oui.
1: Les États prennent position, et celui qui n'est pas dans ce découpage mondial de l'IA ne sera pas. Donc il faut y être. Il faut prendre place, il faut savoir où sont nos amis et où sont ceux qui nous veulent du mal. C'est valable pour l'IA, mais c'est valable pour les positionnements de satellites, pour notre communication de demain. C'est toujours ça, il faut prendre position, il ne faut pas laisser un pan.
0: C'est pour ça qu'il y a une surenchère parfois et une course.
1: Oui.
0: Donc, quand on est simple citoyen, on se dit mais où vont-ils? Mais en fait, oui.
1: Mais ça, oui,
0: c'est une question de survie.
1: C'est une question de survie, parce que si on loupe cette mise en positionnement, ensuite ça coûte mais énormément cher, parce qu'on va dépendre des technologies des autres et on va l'acheter. Parce que l'IA, personne ne va l'arrêter. Ce n'est pas demain que vous allez l'arrêter, c'est fini là. C'est parti. Donc il faut y être. Donc il faut tout de suite avoir les briques qui vont bien, protéger les entreprises qui travaillent dessus et qui ont un potentiel, quitte à mettre un peu d'argent maintenant, c'est beaucoup moins d'argent plus tard. Parce que quand on sera en autonomie, ben voilà, on ne dépendra pas. Donc on comprend pourquoi
0: les... C'est ça, oui, c'est notre indépendance en fait.
1: Notre indépendance géopolitique française, et... aujourd'hui européenne, parce qu'on est trop petit par rapport aux enjeux qui sont en train de se régler. Hein. Mais il faut y être. Non, mais c'est ce qu'on fait, c'est ce que l'Europe fait.
0: L'Europe est lucide. C'est ce que vous faites à l'école aussi.
1: Et c'est ce qu'on fait à l'école. Nous tous les ans, on revoit les formations pour se dire est-ce que nos ingénieurs travaillent, est-ce qu'on les met sur le marché de l'emploi avec les bonnes connaissances, les bonnes compétences. On fait des retours tous les ans avec les employeurs. Donc on a un retour qui nous permet de remettre des forces là où on est trop faible. Clairement, aujourd'hui, à l'école, on met beaucoup de force sur l'humain, sur savoir s'exprimer correctement, savoir présenter un projet, savoir écrire correctement, savoir collaborer, savoir se présenter. Ouais. Alors, c'est pas scientifique, hein, mais on a vu qu'il y avait un effort à faire dans ce domaine-là, et on le fait.
0: Merci beaucoup à tous les deux pour ces deux volets. Donc, autour de la science d'aujourd'hui, de l'intelligence artificielle, de la cybersécurité aussi. Et tout ça, grâce à vous, Adrien Derache, qui est des étudiants en quatrième année à l'ESIEA. Et merci beaucoup, Richard Rey, parce que je crois qu'en plus, c'est vous qui avez fait le lien avec Adrien. Donc, en tant qu'enseignant, ingénieur de recherche spécialisé en cybersécurité, enseignant à l'ESIEA aussi, à Laval. Donc, merci beaucoup pour cette riche conversation qu'on a pu avoir là sur ces deux
2: merci
0: semaines.
2: À vous.
0: Merci beaucoup.
1: Merci.

Bonjour et merci de nous retrouver pour La Foi prise au mot, votre rendez-vous de formation et de réflexion. Aujourd'hui, dans la série des 20 ans de notre émission, nous nous attaquons à un sujet qui touche au cœur de la foi, la vie éternelle. On se l'imagine souvent comme un temps sans fin de félicité et de bonheur, mais la Bible et la tradition théologique nous corrigent bien vite. Dans la Bible, l'espoir d'une vie avec Dieu après la mort ne surgit que lentement, et avec Jésus-Christ, et particulièrement chez saint Jean, cette vie devient une réalité présente. Celui qui croit a déjà la vie éternelle. D'où une série de questions. La vie éternelle, c'est maintenant ou c'est pour après? Est-ce que l'espérance chrétienne de la résurrection n'est que l'espoir de l'immortalité de l'âme? Et surtout, que devient notre identité dans ce passage? Enfin, que signifie concrètement cette éternité passée

0: Vie éternelle, c'est une question qui préoccupe la théologie et préoccupe, mettons, le sanctuaire de Montlignon, dont je rappelle qu'il se spécialise un peu dans des questions de purgatoire.
1: Alors je pense que ça préoccupe la théologie parce que c'est quand même, ça préoccupe tout en fait, parce que c'est quand même le but de l'existence, le but de la foi, c'est le dernier article du credo, j'attends la résurrection des morts et la vie du monde à venir. Donc c'est la question du sens de notre existence. Et ça préoccupe de manière très concrète nos contemporains, qui se posent peut-être pas forcément la question de la vie éternelle en ces termes, mais où sont ceux que j'ai aimés? Est-ce que ma grand-mère, mon grand-père que j'ai aimé, même si je ne suis pas très croyant, où est-ce qu'ils sont? Est-ce qu'il y a une espérance de les retrouver un jour?
0: Est-ce qu'il y a des travaux encore en théologie ou c'est une question réglée et on est passé à autre chose?
2: Je pense que voilà, une des tâches de la théologie, c'est parler de l'homme en Dieu, de sa création jusqu'à ses fins dernières. Donc cela, évidemment, concerne la théologie, continue à le concerner. Il a des travaux surtout en anthropologie théologique, en sociologie, il savait sur le salut. C'est une question qui continue à nous interroger, surtout quant à l'expression adéquate pour notre temps.
0: C'est ça. Comment le dire
2: et comment le dire aujourd'hui, voilà.
0: Tout à fait. Alors, la question de la vie éternelle, assez curieusement, quand on regarde la Bible, c'est une question qui, finalement, semble pas préoccuper tant que ça l'Ancien Testament. Finalement, on a l'impression que les gens, ils vont mourir et puis ils descendent dans la fosse, comme on dit. Est-ce que ça vous... Moi, personnellement, ça m'a toujours interrogé. Est-ce qu'on peut vivre, justement, en se disant, bon, à la fin, c'est fini?
1: Alors c'est d'ailleurs une question parce que Israël ne croit pas forcément à une plénitude de vie après la mort, contrairement à ses voisins comme l'Égypte. Et c'est progressivement que le peuple d'Israël va s'ouvrir à une espérance. Effectivement, ce qui compte pour Israël, c'est la fidélité aux promesses de Dieu maintenant et la terre que Dieu leur donne maintenant, terre de bonheur. Et c'est progressivement dans les épreuves de son existence, en particulier lors de la déportation à Babylone, que le peuple juif va s'ouvrir au mystère de la résurrection. Il n'y a plus de temple, plus de roi, plus de terre, et le peuple va découvrir que finalement Dieu est tout-puissant, qu'il est partout, et surtout qu'il est fidèle. Et que s'il est fidèle et tout-puissant, il ne peut pas abandonner, comme dit le psaume, son ami à la mort. Et au contraire, moi je trouve ça très beau de voir que la foi du peuple d'Israël s'est désenveloppée, et en particulier lorsqu'il a été même menacé d'élimination.
2: Évidemment, la Bible ne fait pas de philosophie, donc le terme éternité n'existe pas. Ce qui existe, c'est l'éternel. Dieu est l'éternel, donc olam, mais pas dans le sens qu'il vit pour toujours, mais que, comme vous dites bien, il est fidèle à sa promesse. Donc ça renvoie à Exode 3, « Je suis celui qui sera avec vous ». Que pareil, après la Septante, on va traduire comme « Je suis celui qui est » en termes métaphysiques, mais ce n'est pas ce que le texte est en train de dire. Le texte est en train de dire que Dieu est éternel, parce qu'il est fidèle à ses promesses jusqu'au bout, même dans l'infidélité du peuple.
0: Dans ce que vous dites, je retiens quelque chose qui va être très important pour nous. La vie éternelle, ce n'est pas simplement ma petite vie qui se poursuit, c'est le rapport avec Dieu.
2: Voilà, nous avons parfois une conception spatiale et temporelle de l'éternité, comme en espace d'abord, en lieu, et d'autre part comme en temps sans fin. Mais précisément, d'un point de vue théologique, l'éternité, c'est Dieu. C'est partager la vie de celui qui est, lui, l'éternel. Et donc, c'est plutôt entrer dans le mystère que Dieu est en tant qu'il est éternel. Et donc, disons que ce n'est plus espace-temps, mais plutôt de l'ordre d'une relation dans laquelle on entre.
0: Est-ce que vous êtes d'accord?
1: Ah, moi, je suis tout à fait d'accord.
0: Vous n'allez pas dire le contraire.
1: Si je traverse les ravins de la mort, je ne crains aucun mal, car ta main est avec moi, ton bâton me guide et me rassure. En fait, c'est la vie éternelle, c'est une relation, fondamentalement. Mais comme l'enfer, c'est le refus de la relation.
0: Et donc, on va essayer après de réintroduire un peu de temps, un peu d'espace, ou de voir comment est-ce qu'on peut penser avec... Mais cette question de la relation, vous la percevez comment, ou peut-être, comment est-ce que les gens vous la renvoient lorsque vous les rencontrez?
1: Mais en fait, d'abord, la question qu'on se pose, c'est où?
0: Oui.
1: Où est ma grand-mère?
0: C'est ça.
1: Et donc, on voudrait trouver à tout prix un espace, un lieu. Et en fait, justement, tout ce que nous apprend la révélation, et en particulier le mystère pascal du Christ, c'est pas le où, c'est avec qui. Et c'est la parole du Christ au bon larron, aujourd'hui tu seras avec moi au paradis. ou quand saint Paul dit « je désire m'en aller pour être avec le Christ ». Donc, toute la question, et c'est ce que fait,

0: C'est la liturgie des funérailles, d'ailleurs, chrétienne, elle va dans ce sens-là, c'est « Seigneur, accueille-le auprès de toi
1: ». On va passer de l'Ancien au Nouveau Testament, et je vais vous proposer d'écouter un texte qui, justement, va peut-être un peu dans notre sens, là, qu'on est en train de ce qu'on est en train de construire, c'est-à-dire de, peut-être de se décentrer des questions du « où » et du « quand ». On va quand même y revenir, mais je vous propose qu'on écoute le 17e chapitre de l'Évangile de Jean, ce sont les versets 1 à 8.
2: Ainsi parla Jésus. Puis il leva les yeux au ciel et dit « Père, l'heure est venue. Glorifie ton Fils afin que le Fils te glorifie. Ainsi, comme tu lui as donné pouvoir sur tout être de chair, il donnera la vie éternelle à tous ceux que tu lui as donnés. Or, la vie éternelle, c'est qu'ils te connaissent, toi, le seul vrai Dieu, et celui que tu as envoyé, Jésus-Christ. Moi, je t'ai glorifié sur la terre en accomplissant l'œuvre que tu m'avais donnée à faire. Et maintenant, glorifie-moi auprès de toi, Père, de la gloire que j'avais auprès de toi avant que le monde existe. J'ai manifesté ton nom aux hommes que tu as pris dans le monde pour me les donner. Ils étaient à toi, tu me les as donnés, et ils ont gardé ta parole. Maintenant, ils ont reconnu que tout ce que tu m'as donné vient de toi, car je leur ai donné les paroles que tu m'avais données. Ils les ont reçues, ils ont vraiment reconnu que je suis sorti de toi, et ils ont cru que tu m'as envoyé.
1: Voilà, vous êtes toujours sur KTO, la foi prise au mot. Nous parlons de la vie éternelle en compagnie de Dom Paul Denisot, recteur du sanctuaire de Montlijon, et de Paulo Rodriguez, professeur de théologie à l'Université catholique de Lille. Alors, Paulo Rodriguez, j'ai voulu lancer assez vite ce texte parce qu'il y a quelque chose d'assez curieux. Justement, vous disiez, il n'y a pas de temps. On a l'impression dans le texte, la fameuse définition, la vie éternelle, c'est qu'ils te connaissent, toi, le seul vrai Dieu et celui que tu as envoyé, Jésus-Christ. Bah, ça va, je le connais. J'ai écouté, j'ai lu l'Évangile. Bah, ça y est, j'ai ma vie éternelle.
3: Bon, d'abord, il faut situer le texte.
1: Oui.
3: C'est Saint Jean, déjà à la fin du 1er siècle, et que dans le Nouveau Testament, il y a plusieurs conceptions de la vie éternelle. Si on prend par exemple Saint Matthieu, c'est décalé à la fin des temps.
1: Oui.
3: Donc il a une forme de jugement, etc. Saint Jean le situe dans le présent. Ça veut dire que la vie éternelle n'est pas quelque chose à venir, mais elle est déjà là où j'ai rencontré le Christ et j'ai adhéré à lui. Donc la vie, c'est lui. Puisqu'il l'a reçu aussi du Père, et donc il donne de ce qu'il a reçu. Donc nous sommes devant une autre conception de la vie éternelle comme étant déjà réalisée là où j'ai retrouvé le Seigneur et j'ai adhéré à lui. C'est pourquoi elle va dire, c'est l'épisode de Marthe et de la résurrection de Lazare, hein. Marthe est une très bonne juive, dit « Je sais qu'il ressuscitera le dernier jour ». Et le Seigneur dit « Moi, je suis la résurrection », ça veut dire « C'est là et maintenant ». Et c'est pourquoi elle pose ce geste de faire revenir à cette vie-ci Lazare pour dire « Je peux le faire ». Donc c'est déjà là où j'ai trouvé le Seigneur, la vie éternelle est déjà commencée, mais pas tout à fait totalement accomplie. Ça veut dire qu'il a quelque chose à faire encore dans cette histoire qui est la nôtre, et après aussi.
1: Oui, mais en même temps, Paulo Rodriguez, je l'ai dit, vous êtes aussi professeur d'éthique biomédicale, et la fin de vie, vous connaissez bien, je vous ai reçu là-dessus, c'est douloureux, cette vie-là, elle est nulle. Enfin, je veux dire, c'est ça la vie éternelle, ce monde-là, avec ces gens qui souffrent, enfin, comment est-ce qu'on peut tenir ça?
3: Bon, là, on est encore dans ce monde-ci, qui est le nôtre, n'est-ce pas ? Évidemment que c'est une question qui surgit beaucoup en fin de vie, qu'est-ce qui va se passer, comment... je pense que, d'un point de vue de la foi chrétienne, il faut dire qu'il y a un non-savoir, si on veut décrire l'au-delà. Par ailleurs, nous ne trouvons pas de mots pour le dire. Mais ce qui reste, c'est cette confiance fondamentale dans le Seigneur, que par ailleurs, Jésus a déjà démontré sur la croix, « Dans tes mains, je rends mon esprit ». Ça veut dire, même s'il se descend à la profondeur de la mort, je te fais confiance. Et je pense que cette parole qu'il faut apporter aux personnes qui sont dans ce passage, que par ailleurs le christianisme a classé comme agonie, ça veut dire comme lutte, vers quelque chose qui est à laisser. Hein, dans la mort, on laisse quelque chose.
1: Mais vous maintiendriez l'idée que dès cette vie-là, cette vie si compliquée, si difficile, où c'est tellement... Enfin oui, la vie est complexe, hein, enfin, puis elle est souvent tragique. Il y a quelque chose...
3: Mais je pense que dire que la vie éternelle commence déjà ici, c'est dire que le Seigneur nous accompagne à travers nos souffrances, nos adversités. Je suis celui qui sera avec vous. Là où j'ai rencontré Dieu, même si je dois passer à travers des épreuves, des difficultés, je sais que je ne suis pas seul dans cette traversée.
0: La vie éternelle, c'est aussi l'Esprit Saint, c'est lui qui est Seigneur et qui donne la vie et qui sanctifie le monde. Et par la grâce que le Seigneur me donne au baptême, par la grâce qu'il nous donne, la vie éternelle, elle est déjà commencée. Elle n'empêche pas les épreuves, elle n'empêche pas les difficultés, mais nous avons les arts de la vie éternelle et nous attendons son accomplissement. C'est ça aussi que cette vie éternelle, elle est déjà reçue, elle est vécue aujourd'hui, mais nous attendons sa pleine manifestation. Mmh. Et Saint Jean nous dit dans sa première épître, nous lui serons semblables, car nous le verrons tel qu'il est.
1: Mmh. Donc on est dans un entre-deux, c'est ça que vous
0: dites. C'est un concept très fort en théologie, oui. C'est déjà là. Et pas encore. Comme dans le royaume de Dieu, saint Matthieu utilise le royaume de Dieu, lui, comme catégorie. Le royaume de Dieu, il est déjà là et pas encore. Il est déjà là parce que Jésus est là, c'est lui le royaume de Dieu, mais on attend son accomplissement définitif.
1: Dans le texte de Jean, il y a quelque chose, il y a une sorte de condition. Hein. La vie éternelle, c'est qu'ils te connaissent. C'est-à-dire qu'il y a besoin, il y a quelque chose qui est de l'ordre du savoir ou de la connaissance. Comment est-ce que vous le...
3: Oui. Je vous poserai la même question. Ce n'est pas une forme de gnose, évidemment.
1: Oui, c'est pas...
3: Je dirais que c'est entrer dans le mystère de Dieu dans lequel le Père engendre le Fils dans l'Esprit. Ça veut dire que l'éternité, plutôt qu'un cadre figé que je contemplerai comme étant tout donné, que je saisirai qui est Dieu, c'est entrer dans ce mystère toujours plus grand. Mmh. Je dirais que l'éternité, c'est avancer dans cette connaissance et amour de Dieu sans jamais parvenir au bout de cette connaissance. Donc c'est une progression, c'est Grégoire de Nice qui va parler des pectas, ça veut dire qu'il y a une progression dans cette connaissance, vision et amour de Dieu, que ce n'est pas statique.
1: Et c'est ça que je trouve intéressant, c'est qu'il y a une idée, oui, il y a une idée, y compris dans ce monde, par la prière, par l'étude, etc., on progresse dans la vie éternelle d'une certaine façon.
3: On progresse déjà à chaque fois que je lis la Bible, à chaque fois que je prie, que je fréquente les sacrements. J'entre dans une relation plus profonde avec Dieu, mais que la mort ne termine pas, tout au contraire, elle ouvre à d'autres possibilités de progression, je dirais, épectase, dirait Grégoire de Nice.
1: Mmh. Paul Deniso.
0: Alors, connaître aussi, c'est au sens de la relation, c'est d'aimer. Mmh. Mmh. Et donc, que la vie éternelle, c'est qu'ils te connaissent, toi Dieu, le Père et celui que tu as envoyé, Jésus-Christ, c'est d'être en communion avec le Seigneur. Et en fait, là-dessus, quand on parle de vie éternelle à nos concitoyens, aux gens, on voit bien que vie éternelle, c'est quelque chose qu'on ne souhaite pas vraiment, parce que vous l'avez dit tout à l'heure, ça fait interminable, et personne ne veut d'une existence interminable, c'est horrible.
1: Oui, c'est ça.
0: L'autre objection, c'est de dire, la vie éternelle, ça ne m'intéresse pas, moi ce qui m'intéresse, c'est la vie dans le présent, et pourtant il y a quelque chose d'un désir dans le cœur de l'homme de vivre la vie pleine, la vie vraie. Et si on regarde, on fait les expériences de temps en temps d'une vie pleine, où on se dit, tiens là, il y a quelque chose de la vie éternelle, enfin il y a quelque chose de la vie pleine. Et à chaque fois, c'est dans des expériences très, très basiques, hein, quand l'équipe de France écrase l'équipe d'Angleterre à Twickenham au rugby et qu'on entend la Marseillaise, on sent quelque chose de la communion. Quand vous avez un concert avec un chanteur qui chante avec tous ses fans, ils ne veulent surtout pas que ça s'arrête ce moment. Il faudrait que le concert dure des heures et des heures encore, ou qu'un jeune regarde un film qu'il trouve trop court et « Ah non, ça s'arrête, c'est trop… » Et en fait, il y a quelque chose de… la vie éternelle, c'est cette communion et on en fait l'expérience. De manière plus sérieuse, la naissance d'un enfant, je pense. Ouais. Quand une mère porte sur son sein l'enfant à qui elle a donné naissance, il y a une espèce de communion qui est incommunicable, en fait. Voilà, je pense que la vie éternelle, quand le Seigneur nous dit « La vie éternelle, c'est qu'ils te connaissent, toi, Dieu, le Père et Jésus », c'est d'entrer dans cette communion, parce que nous sommes faits pour la communion.
3: Mm-hmm. Je dirais que, alors, vous rejoindre qu'il faut sortir de cette idée que du repos éternel. Je pense que l'éternité n'a rien dans le repos, tout au contraire. Oui. Je pense Dieu comme un attracteur vers lequel nous allons de plus en plus vite. L'image que je donne quand je fais cours, c'est une chute libre, sans parachute, mais sans fond. où on accélère toujours. Ça veut dire qu'on va de plus en plus, plus vite, vers celui qui nous attire, sans jamais pouvoir saisir le fond. Ça veut dire ce que Dieu est en lui-même, dans son essence, est inconnaissable. Mmh. Nous verrons sa gloire, hein, le Fils que le Père prononce depuis toute éternité. Mais je tiens que cette question de la vision de Dieu est difficile. On utilise les sens de voir, mais pourquoi pas entendre ? Nous entendons la parole de Dieu, qui est le Verbe. Nous goûtons peut-être, nous sentons. Donc on décrit la vie éternelle en termes de sens, dont la vision. Hein, mais est-ce qu'on peut voir la lumière ? On est plutôt aveuglé par la lumière.
0: Sur le repos, je pense qu'il y a une dimension de repos, mais effectivement, c'est pas la dimension du repos des morts ou du repos de la sieste forcée en maternelle. C'est le repos de « je me repose dans la relation avec l'être aimé ». Je sais que ça ne me sera pas enlevé. C'est stable. Mmh. Il n'y a plus de recherche de bonheur, il n'y a plus de perte, de peur de perdre le bonheur, il n'y a plus de… Je goûte à cette joie, et cette joie, elle est définitive, même si je n'ai jamais fini de l'approfondir, de la découvrir et de me laisser surprendre par elle.
3: Pour vous rejoindre, oui, le concept de paix, dans le sens de coïncidence aussi avec soi-même, ça veut dire qu'il n'y a plus de tension. Mmh. Je suis ce que je dois être au moment présent dans cette relation. Ça veut dire l'éternité aussi comme l'accomplissement de la personnalisation de la personne. Mmh. Je deviendrai vraiment ce que je suis appelé à être, sans tension entre ce que je suis et ce que je devrais être. Mmh. C'est la coïncidence avec mon être authentique qui était dans le dessein de Dieu.
0: C'est saint Paul qui dit « je connaîtrai comme je suis connu
1: voilà. ». Mmh. Oui, et avec cette idée, effectivement, qu'il y a une sorte d'évolution. Enfin, c'est très important actuellement de se dire, nous sommes dans un moment entre deux. Il y a le vieil homme, je pense à Paul, hein, le vieil homme et l'homme nouveau. Pour l'instant, déjà là, pas encore. Mmh. C'est ça
3: Oui, je pense, il est sorti de cette vision qui nous donne toute la peinture dans le grand musée européen, de la contemplation d'un tableau figé.
1: C'est ça.
3: Mmh. Et on se dit toute l'éternité comme ça, ça va être difficile.
1: Oui, ça va être long.
0: Sur quoi la fin du...
3: Comment représenter de manière visuelle la relation ? C'est ça la question d'un point de vue de l'art chrétien. C'est donc ça. On a figé cela d'une manière. Voilà.
0: Frangelico, de temps en temps, essaie de le représenter comme une danse. Parce que vous avez une danse des bienheureux, alors effectivement, c'est figé, mais c'est la représentation d'une activité, mais d'une activité douce et d'un repos dans cette activité.
1: – Vous passeriez toute votre éternité à danser ?–
0: Alors moi, ce n'est pas mon truc.
1: – Moi non plus.
0: – c'était une manière pour lui de dépeindre l'agilité des corps glorieux, c'est-à-dire de dire quelque chose du corps ressuscité.
1: – Alors, pardon, vous voulez ajouter quelque chose ?
3: Pour rejoindre, si on ne danse pas, ma question toujours est, bon, je serai là, mais tout ce qu'on a construit comme vie du sens, de l'art, de la spiritualité, de la littérature, qu'est-ce qui demeure aussi du cosmos dans l'éternité est-ce qu'on va, la musique de Bach pourra être encore entendue, ou elle reste ici comme une œuvre humaine qui n'aurait pas d'éternité aussi. Donc c'est la question non seulement de mon salut, de qu'est-ce que je deviens, mais tout ce qui est la construction humaine, spirituelle, intellectuelle, qu'est-ce qu'elle devient aussi ?
1: C'est ça, la vie pleine, en fait.
3: La vie pleine.
1: Oui, pas la vie.
0: Je crois que Gaudium et Spes ouvre cette porte pour dire tout ce qu'il y a de beau, tout ce qu'il y a de grand dans l'humanité, eh bien, traversera la mort.
1: Alors après, il va savoir ce qu'on va mettre sur le jukebox.
0: Exactement.
1: Hein. Qu'est-ce qu'il y aura dans la
0: playlist ? Qu'est-ce que ça veut dire ? C'est vrai que c'est...
1: Ce qui est intéressant, c'est que j'ai l'impression que vous êtes en train de nous dire qu'il faut un peu se décentrer de nos représentations, parce que les textes, la manière dont la théologie a construit aussi cette doctrine, et sont très, très, très prudents. Est-ce qu'on est d'accord avec ça ? Parce que je vais quand même essayer de vous reparler de choses qu'on a tous dans la tête, mais est-ce qu'on peut dire ça quand même ? Est-ce que, pour que les téléspectateurs soient très au clair, en fait, on n'en sait pas grand-chose ? Est-ce qu'on peut le dire comme ça ?
3: Je pense qu'on sait quelque chose, il y a une incertitude quant aux détails. Ça veut dire qu'on ne peut pas décrire la réalité divine avec notre langage qui a été constitué pour décrire notre monde. Je ne connais pas les détails, la représentation. Je pense que si on veut avancer dans cette compréhension de l'éternité, il faut sortir de la représentation, surtout de la représentation visuelle, et donc de mettre l'accent sur la relation à Dieu. Et de ça, j'ai une idée déjà ici. hein, à partir d'abord des relations humaines et après de ma relation à Dieu lui-même. Mmh. Quoi qu'il en soit des expériences spirituelles de chacun.
1: Mmh. Est-ce que vous êtes d'accord avec cette idée?
0: Oui, et en fait, régulièrement, l'Église a remis... a mis en garde contre des représentations. Parce que les représentations, elles disent qu'elles nous aident à dire quelque chose, mais surtout, il faut savoir qu'on ne sait pas ce que c'est. C'est d'abord une non-connaissance, la vie éternelle. Encore que, comme vous le disiez, il y a quelque chose dans nos relations humaines, dans la relation d'amour en particulier, qui nous fait pressentir ce que peut être la vie éternelle. C'est-à-dire que quand on aime quelqu'un, on veut l'aimer pour toujours. Mmh. Et on se dit, c'est pas possible d'aimer que pour un moment. Mmh. Vous voyez, une des... Par exemple, dans les écoles, quand on parle de la mort avec les enfants, on nous demande d'intervenir parfois enfin, avec délicatesse, hein, parce que c'est... Mais les enfants de 7 ans ou de 8 ans se posent beaucoup de questions, mais pas la question de leur propre mort. La grande peur qu'ils ont, c'est de perdre les êtres aimés. Et là, il y a quelque chose aussi qui vient nous dire, mais c'est pas possible que ce soit terminé. Quand j'ai aimé, c'est pas possible que ça se termine avec l'être aimé. Et il y a quelque chose dans le cœur de l'homme qui lutte... Qui crie contre la mort. Notamment, vous savez, on l'a dans le Cantique des Cantiques, l'amour est fort comme la mort. Eh bien, le Christ, par sa résurrection, va nous dire non, l'amour est plus fort que la mort. Et l'amour que tu expérimentes aujourd'hui, il peut être porté par un plus grand amour qui lui donne une éternité.
1: Alors, on va, dans la deuxième partie de l'émission, essayer de, quand même, de vous faire dire des choses. Non, mais je vais vous poser des tas de questions, vous allez voir, je vous propose qu'on fasse une petite pause et qu'on écoute un magnifique texte très central dans cette réflexion sur la vie éternelle. C'est le texte d'Irénée de Lyon contre les hérésies, c'est le fameux livre 4, chapitre 20.
2: Car s'il est impossible de vivre sans la vie, et si la vie n'existe que par la participation à Dieu, et si cette participation à Dieu consiste à voir Dieu et à jouir de sa bonté, les hommes verront Dieu pour vivre, devenus immortels par cette vision et parvenant jusqu'à Dieu, ce que, comme nous l'avons déjà dit, les prophètes signifiaient sous des figures, à savoir que Dieu serait vu des hommes qui portent son esprit et attendent sans cesse son avènement. Car la gloire de Dieu, c'est l'homme vivant, et la vie de l'homme, c'est la vision de Dieu. Si déjà, en effet, la manifestation de Dieu par la création procure la vie à tous les êtres qui vivent sur la terre, combien plus la manifestation du Père par le Verbe procure-t-elle la vie à ceux qui voient Dieu ?
1: Voilà, donc on est bien sur Catéo, nous parlons de la vie éternelle en compagnie de Dom Paul Denisot, recteur du sanctuaire de Montlignon, et de Paulo Rodriguez, professeur de théologie à l'Université catholique de Lille. Le texte est magnifique, hein, c'est un texte extraordinaire, avec ce beau balancé, gloire de Dieu, homme vivant, vie de l'homme, etc. Qu'est-ce qu'il faut retenir de ce texte ?
3: Surtout ce concept chez Saint-Irénée de progression. Hein. Oui. L'homme est créé image de Dieu, il doit acquérir sa ressemblance. Donc, quand Irénée écrit ce texte, il n'a pas encore question du péché originel, qui sera plutôt développé par saint Augustin. Et donc, il a une vision extrêmement positive de la personne humaine et de sa progression. Donc, l'homme a déjà l'image de Dieu, mais il doit acquérir sa ressemblance par le don de l'Esprit en lui, qui est la vie. Donc, l'homme, chez saint Irénée, est spirituel parce qu'il a reçu le don de l'Esprit, qui lui permettre de progresser jusqu'à atteindre finalement la communion avec Dieu. Donc ce qu'il appelle la participation à la vie divine.
1: Est-ce qu'on peut aller jusqu'à dire justement que la vie éternelle, c'est la divinisation ?
3: Voilà, que ce soit les pères grecs, que ce soit les pères latins, ont parlé de la divinisation de l'homme. Au fond, c'est le plus profond désir de la personne humaine, c'est d'être Dieu. Le récit, espérons, c'est peut-être très optimiste.
1: Oui. Il y aurait des choses que j'aurais un peu...
3: Voilà, de ressembler à Dieu, c'est déjà la Genèse, hein. Vous serez comme des dieux, ça exprime un désir, mais pas par nos propres moyens, évidemment. Donc c'est là qu'il y a ce concept de participation, ça veut dire qu'il nous sera donné de participer de sa vie, de sa joie d'être Dieu.
0: Oui, moi je rajouterais peut-être deux choses. C'est, la vie éternelle, effectivement, c'est un don, c'est pas quelque chose qu'on essaye de conquérir comme le péché originel, mm-hmm. ou comme la puissance, le pouvoir. En fait, avec le Seigneur, c'est d'accepter, c'est d'accueillir le don qu'il nous fait de sa vie. Il y a aussi quelque chose de fort, je trouve, dans ce que dit saint Irénée. La gloire de Dieu, la gloire de l'homme, c'est la vision de Dieu. Ça nous rappelle aussi un concept qu'on retrouve chez saint Augustin et puis ensuite qui a été beaucoup travaillé chez saint Thomas. Et puis, en fait, c'est que l'homme recherche le bonheur partout et que le seul qui peut donner le bonheur au cœur de l'homme, c'est Dieu, parce que l'homme a une soif de bonheur infini et il n'y a qu'un amour infini qui peut combler ce désir de bonheur. On peut le chercher dans l'argent, dans le pouvoir, dans la gloire, dans la santé, dans les biens matériels, même dans l'amitié. On se rend compte que l'homme est toujours un éternel insatisfait. Ça, c'est une voie aussi vers la foi en la vie éternelle. Il n'y a que Dieu qui peut combler ce cœur de l'homme. « Mon cœur est sans repos, dit saint Augustin, tant qu'il ne demeure en toi. »
1: Alors, on est bien d'accord qu'on ne sait pas grand-chose, mais j'ai quand même envie de vous poser quelques questions. La résurrection, c'est quoi ? Est-ce que c'est simplement l'immortalité de l'âme, ou est-ce que c'est autre chose ?
3: Voilà, je pense que c'est une très bonne question, parce que, de fait, les chrétiens ne sont pas les premiers à parler de la vie éternelle ou d'une forme d'immortalité de l'âme. Ça existait déjà dans notre religion, surtout dans la philosophie. Mais voilà, il s'agit dans la philosophie, l'immortalité de l'âme, dans une entité qui demeure au-delà de ce monde sensible. Mais déjà, chez Platon, avec cette idée de la contemplation du bien, du beau, du vrai, donc de la participation à une vie divine, ou des dieux. De fait, ce que je pense que c'est important et qui change avec le christianisme, c'est que je ne peux pas être dans cette éternité tout seul. Ce n'est pas simplement l'immortalité de l'âme, une propriété qui lui revient, mais que cette vie éternelle fait partie de la relation et la communion avec Dieu et avec les autres. Mmh. Ça veut dire, dans l'éternité, je serai à mon centre le plus profond qui est Dieu, avec les autres dans une forme de communion. Mmh. Et donc ça, c'est très différent d'une simple immortalité de l'âme, une existence sans fin, où je serai tout seul ou sans relation.
1: C'est pour ça que j'ai besoin du corps ?
0: Oui, et alors le corps est aussi médiateur de la relation. Oui. C'est vrai que notre espérance, elle va jusqu'à espérer saisir à nouveau ceux que nous avons aimés dans nos bras. Il y a ces représentations dans les jugements derniers de Fra Angelico. Encore une fois, c'est naïf, mais ça dit quelque chose que la relation continue, et même à travers le corps. Et puis, c'est tout l'homme qui ressuscite. Dieu sauve tout l'homme. Je ne suis pas juste une âme, je ne suis pas une espèce d'esprit prisonnier dans un corps. En tout cas, ce n'est pas la conception chrétienne. Je suis âme et corps. Et l'amour que je vis aujourd'hui, je l'exprime à travers le corps. Enfin, je suis les deux, et la résurrection de la chair, c'est que tout l'homme ressuscite, tout l'homme est appelé à être divinisé. Mmh. Et nous en avons une image, et peut-être que les orientaux le fêtent davantage que nous, mais dans la transfiguration. Parce que là, la transfiguration du Christ, c'est aussi l'avenir c'est notre avenir.
1: Et ça se fait dans un corps.
0: Enfin, il est
1: transfiguré dans son corps, tout à fait. Autre question, le problème de l'identité. La question, on est un peu en train de... Mais très souvent, on entend des sortes de... Peut-être pas des concurrents du christianisme, mais des pensées un peu différentes, en disant, mais finalement, c'est pas important. Ce qui est important, c'est une sorte de communion dans le grand tout, où finalement, voilà, je me dissous un peu. Est-ce qu'il faut maintenir l'identité ?
3: Évidemment, face à d'autres propositions, le christianisme tient à la personne, à l'individu, au sujet. Et donc, dans la notion de vie éternelle, est comprise cette idée que je reste moi-même, tout entier. Ça veut dire corps-esprit, quoi qu'on ne sache pas bien décrire, que c'est encore ressuscité. Mm-hmm. Hein. Ce qu'on peut dire, c'est qu'à notre esprit, à notre âme, convient une certaine corporéité. Mm-hmm. C'est pourquoi saint Paul va parler de corps spirituel aussi. Mm-hmm. Mais ça veut dire, quand je pense corps, je dis l'intégrité de la personne, non seulement avec tout ce qu'elle est, mais avec tout ce qu'elle a été, mon histoire. Pour moi, le passage le plus impressionnant dans le récit de la résurrection de Jésus, c'est qu'il montre ses plaies. Mm-hmm. Ça veut dire, c'est sa traversée. Le ressuscité est le crucifié. Mm-hmm. Ça veut dire, la résurrection n'a pas anéanti ce qu'il a traversé. Je dis que la mort reste là dans la résurrection, ça veut dire le crucifié reste là dans le ressuscité. Et donc, mon espoir, c'est que je reste moi-même. La vie éternelle, ce n'est pas mettre les compteurs à zéro et tout recommence. Mmh. C'est moi-même, avec mon histoire de grâce et de péché, mais déjà, voilà, dans une forme de complétude, mais je serai moi-même avec ce que mon esprit a pu, disons, intégrer de cette histoire qui est la mienne et de mes relations.
1: Et donc, si je comprends bien, donc Paul, quand on se retrouvera, enfin j'espère que nous serons tous les deux en paradis, on se reconnaîtra.
0: Oui.
1: Je saurai que vous êtes vous.
0: Je pense, et je pense que c'est, mais ce sera une intuition de l'amour. Alors ça, c'est très personnel, parce que mais je pense qu'effectivement, on reconnaîtra ceux que nous avons aimés, parce que c'est ce que dit Lumen Gentium 49, Concile Vatican II, l'union de ceux qui se sont endormis dans la paix du Christ avec ceux qui sont encore ici-bas, ne connaît pas d'intermittence avec la mort. Au contraire, selon la foi constante de l'Église, cette union se renforce par l'échange de biens spirituels. En gros, ça veut dire que ce lien d'amour, il continue. Et non seulement, je pense que dans la résurrection, effectivement, avec quel corps, alors ça, mais on le voit déjà dans les évangiles, c'est Jésus, mais c'est pas, mais on n'arrive pas à le saisir. Donc c'est vraiment un mystère, le corps ressuscité.
1: Oui. Donc vous conseillez de pas trop se poser des questions. Enfin, et Paul, hein, d'ailleurs,
0: oui, et on
1: dit exactement ça.
0: On le voit qu'après la résurrection, il y a un rapport avec le Christ qui, il est insaisissable.
1: C'est ça.
0: Marie le reconnaît parce qu'il l'appelle par son nom. Les disciples d'Emmaüs à la fraction du pain, alors qu'il sentait quelque chose, mais on sent que c'est lui, c'est toujours lui, et c'est différemment. Et je pense que à la résurrection, enfin, je pense aussi que ce sera nous, pleinement nous, mais libérés de tout esclavage du péché, et surtout avec les relations que nous avons tissées ici-bas. Le Christ n'apparaît pas dans un autre pays, il apparaît à ses disciples, à ses amis. Donc les relations qu'il a tissées, elles restent, elles traversent la mort.
1: Alors, maintenant, question un peu compliquée. S'il y a une identité personnelle, est-ce qu'elle est conservée là maintenant ? Je veux dire par là, et ça c'est une question pour vous, hein, parce que je pense que c'est une question qu'on doit vous poser tout le temps à Montlignon, mais les gens que j'ai aimés, qui sont décédés, est-ce qu'ils existent quelque part avec leur identité ?
0: Je pense qu'ils existent, enfin moi je crois, enfin, l'Église nous dit qu'après la mort, il y a un jugement et qu'à ce jugement, ben, ceux qui refusent l'amour du Seigneur, c'est un jugement d'amour, mais ceux qui refusent s'enferment sur eux-mêmes, c'est un état, c'est l'enfer, c'est pas d'abord un lieu, c'est un état, je m'enferme sur moi-même, c'est l'enfer, soit je m'ouvre à l'amour et je goûte soit à la communion pleine avec le Seigneur, soit à un temps qu'on appelle le purgatoire qui est l'ouverture, la préparation à cette communion. Mais oui, alors on ne peut pas, encore une fois, là on parle de l'âme, la mort marque la séparation de l'âme et du corps, l'âme, on ne peut pas la représenter, c'est une réalité immatérielle, ce n'est pas quelque chose qui flotte, mais en tout cas, je pense qu'on peut comprendre cet état dans ce que vous disiez tout à l'heure, la relation. Et ce que nous souhaitons pour nos défunts, pour ceux qui sont toujours vivants, d'ailleurs Jésus le dit, hein, tous sont vivants pour lui, tous sont vivants pour le Père, eh bien ce que nous souhaitons, c'est que ces vivants soient pleinement vivants auprès du Seigneur.
1: Mm-hmm. Est-ce que vous êtes d'accord ?
3: Oui, je pense que je suis d'accord, que ce sont des mondes parallèles qui se intersectent, peut-être que la frontière entre ce monde visible qu'est le nôtre et le monde de l'esprit est plutôt perméable, je dis. Hein, et je pense que ces personnes qui sont déjà en Dieu nous continuent à accompagner d'une certaine manière, donc leur est possible. Mais je pense qu'il n'y a pas une fermeture entre ces deux mondes, qu'ils se communiquent de plusieurs manières, et donc qu'il y a une communion entre cette Église qui est encore en route et celle qui est déjà dans la plénitude.
0: La communion des saints.
3: Voilà, oui.
0: L'Église du ciel, l'Église qui est encore en purification, dont ceux qui ont achevé leur pèlerinage terrestre, dit le Concile, et qui sont encore en purification, et l'Église de la terre. Et tout ça, les trois états de la communion des saints, avec des interactions d'amour, en fait. Et la communion, là où elle se réalise en particulier, c'est dans le mystère de l'Eucharistie.
3: C'est d'ailleurs tout le sens de la prière d'intercession. Hein. Mmh. On demande au sang, à la Vierge, à ceux qui sont morts, d'intercéder pour nous. Ça veut dire qu'il y a une communication du bien.
1: Mais alors, est-ce qu'il faut se représenter ça sous forme de lieu ? Et la question, c'est, est-ce qu'on peut échapper à ça ? Enfin, vous avez fait suffisamment de philosophie pour savoir que le temps et l'espace, on ne peut pas sortir de ça quand on veut penser.
3: Voilà, c'est notre condition incarnée, c'est que, et quand on va le dire, ce sont des formes a priori, ça veut dire je ne peux connaître que par le temps et l'espace.
1: Voilà.
3: Donc, comme des lunettes que j'ai pour voir. Hein. Et donc, il nous est très difficile de parler des réalités qui ne sont pas spatio-temporelles avec ces catégories-là. Mais il faut faire l'effort parce que Jésus a parlé de toutes ces réalités en termes très simples. Hein. C'est le brebis, c'est le pasteur, c'est un langage dit métaphorique, analogique, qui nous amène à comprendre d'une autre manière. Mais je pense que s'il y a un chemin à faire dans cette réflexion, c'est aller vers la non-représentation. Pareil, c'est tout le chemin de la théologie dite apophatique, ça veut dire finalement, je ne sais pas dire. Je reste dans le silence. C'est l'expérience des mystiques dans les états les plus élevés. Mmh. Ils ne voient plus rien. Ils disent c'est plutôt la nuit. Mmh. Ou plutôt c'est feu. C'est la lumière. Donc quand la lumière se donne un excès, il n'a plus de vision.
1: Mais en même temps,
0: ce qui est intéressant, d'ailleurs, mais c'est vrai, et dans toutes les cultures, on a essayé de représenter quelque chose de cela. Là, je vois par exemple dans les cultures ancestrales africaines ou asiatiques, en Asie par exemple, on brûle des billets de banque pour les envoyer au ciel pour que le défunt s'achète une maison et qu'il loue sa maison à d'autres défunts, mais en fait parce qu'on est prisonnier de nos images. Et je vous rejoins tout à fait, c'est saint Paul qui le dit. Ce que l'œil de l'homme n'a pas vu, ce que l'oreille de l'homme n'a pas entendu, ce qui n'est pas monté dans le cœur de l'homme, voilà ce que Dieu a préparé pour ceux qu'il aime. Donc c'est effectivement, on ne peut pas le représenter. Et en même temps, on a toujours besoin, je vois nos contemporains qui ne croient pas en Dieu, par exemple, et qui viennent, avec qui je discute, et qui me disent « mon grand-père est une étoile ». Alors, ça fait sourire, on dit « non, une étoile c'est un corps gazeux », mais ça dit quelque chose d'une espèce de représentation, de dire « il y a quelque chose, c'est au-dessus de moi ». Et en même temps, la relation ne peut pas être terminée. Mais bon, c'est tellement pauvre.
1: Non, c'est pour ça qu'il ne faut pas fermer mon lijon. Dans le sens où il faut un lieu où on puisse aussi réfléchir à ça, au lien qu'on entretient avec ses. Enfin, il faut être aussi un peu. Je veux dire, il faut être un peu patient envers soi-même, dans le sens où.
0: Oui, parce que ce qu'on dit quelque chose, et en même temps, je suis tout à fait d'accord avec vous. Toute la question, c'est d'accompagner et de dire, en fait, c'est. On ne peut pas l'inscrire dans une case, on ne peut pas mettre la main dessus. Même le concept de vie éternelle, c'est analogie qui nous échappe à chaque fois qu'on a l'impression de l'avoir commencé à le travailler, il nous dépasse. Et c'est une vraie question. Comment garder à la fois l'intuition de l'homme qui veut dire quelque chose d'un état de plénitude, d'un état d'amour, d'un état de relation qui continue, et en même temps dire maintenant, en fait, c'est pas dans un lieu, c'est pas...
1: Ce que je voulais dire aussi, c'est que c'est pas... Enfin, je veux dire, si je mets ma bougie pour mon grand-père ou pour en espérant qu'il est au purgatoire, et bien bon, ça fait quand même quelque chose.
0: Oui. Enfin, je veux dire, c'est l'amour.
1: Ce lien, c'est pas parce qu'il n'est pas dans l'espace et dans le temps, parce qu'on a bien compris, oui. c'est nos limites humaines. Oui. Ça veut pas dire qu'il faut renoncer à ça.
0: Non, et ça veut surtout pas dire que la relation avec lui est terminée. Vous voyez, on a cette intuition-là, quand mon grand-père est une étoile, ça veut dire, je le vois encore, en fait, il brille encore. Mmh. Et ça, c'est une conviction fondamentale de la communion des saints, c'est-à-dire, on est toujours en communion d'amour, mais c'est dans le même ordre que la foi. On ne veut pas le Seigneur, on peut pas, il n'est pas dans un lieu, on ne peut pas le toucher, on peut pas le... mais ça se vit dans l'amour. Mmh.
3: C'est un peu le concept du deuil. Faire son deuil, c'est faire en sorte que celui qui était vivant appartienne maintenant au monde des morts et que ma relation avec lui se configure autrement.
1: C'est ça.
3: Je ne peux plus le saisir de la même manière.
1: Elle disparaît pas.
3: La personne ne disparaît pas. Oui. Mais mon rapport à la personne va changer.
0: Oui. Et celui
3: parce qu'elle
0: n'est
3: plus
0: pont,
3: là comme elle était avant.
0: Et celui qui fait le pont, c'est celui qui est l'amour et qui nous fait traverser la mort.
1: Je vais vous faire préciser quelque chose parce que j'ai entendu beaucoup de bêtises il n'y a pas longtemps dans une émission, je ne dirais pas sur quel média. On est bien d'accord que du purgatoire, on ne sort toujours pas vers le haut.
0: Bah oui. Le purgatoire, c'est l'infirmerie. Pardon, ce n'était pas une émission sur le purgatoire, mais.
1: Non.
0: C'est l'infirmerie du bon Dieu.
1: J'aimerais qu'on le redise.
0: Ah, mais non. Et il y a plein de choses à. Le purgatoire, il faut vraiment le purifier de toutes les mauvaises. Lui aussi, il a fait l'objet de très mauvaises représentations. Mais en fait, c'est un lieu de lumière, c'est-à-dire que c'est. Je pense. Enfin, quand je dis lieu, encore une fois, c'est un lieu théologique. Oui. C'est ce temps où les yeux de l'âme s'habituent à la lumière de Dieu. Et comme quand vous êtes dans une pièce un peu obscure, vous entrez dans la lumière, il vous faut un temps de réadaptation. Donc c'est vraiment, c'est l'antichambre du ciel.
1: C'est ça, et on en sort toujours vers le haut.
0: C'est la porte du ciel.
1: La porte du ciel. Qu'est-ce qu'on fait de cette double, justement, jugement particulier, résurrection générale? On sent qu'il y a deux traditions qui, en fait, vont ensemble dans le Nouveau Testament. Hein. Les deux ont de solides fondements scripturaires. Comment est-ce qu'il faut se situer? Comment est-ce que vous le voyez?
3: Je pense qu'il est possible de tenir ensemble les deux choses. Une part, dans la mort de la personne, il a cette rencontre avec Dieu.
1: Oui.
3: Où elle finalement découvre son identité profonde. Je tiens que cette rencontre, on dit jugement, mais je dirais plutôt la vision de la personne en vérité, qui est Jésus. Et je verrai en moi ce qui existe de fils. Comment est-ce que je suis fils, comme lui est fils? Je pense que c'est une vision qui nous donne à voir en quoi nous sommes semblables, d'une certaine manière, quelle est la ressemblance que j'ai acquise. Et ça, c'est un niveau particulier. Après, il y a le jugement qu'on dit final, à la fin des temps. On dit à la fin des temps, est-ce que c'est un moment historique dans le temps, ou hors le temps? Mais je pense que c'est plutôt que nous comprenons finalement qu'est-ce que c'est joué dans cette histoire du monde et de l'univers. Et je dirais davantage... la vision finale de ce que le Christ est devenu en Dieu. Mmh. Ça veut dire, comment un homme peut-il être Dieu? C'est voir comment Jésus est-il à la droite du Père. C'est finalement comprendre tout ce qui s'est joué depuis la création jusqu'à l'accomplissement. Donc je vais voir plutôt cela comme une forme de récapitulation de tout ce qui a été l'histoire, et donc nous puissions comprendre qu'est-ce qui s'est joué pour le mieux et pour le pire dans cette histoire qui est la nôtre. Donc, jugement particulier au sens que là, c'est moi devant Dieu, jugement universel au final, pour voir le terme de l'histoire.
1: Vous parlez comme l'Épître aux Hébreux, c'est très important de dire
3: bien
1: ça.
3: Bien sûr, rassuré.
1: C'est bien, non mais je tiens au fait que le jugement dernier se fait sans plus aucun rapport avec le péché, puisqu'il a déjà été détruit. C'est pas une sorte, on rejoue pas tout. On ne rejoue pas le jugement, je suis tout à fait d'accord.
3: On va de l'au-delà du décor, l'envers du décor.
1: Voilà, ce que vous semblez dire paraître un peu... Mais non, c'est, vous avez un fondement scripturaire très clair, je suis d'accord avec vous.
0: C'est la manifestation de la justice. Quand je parle de justice, alors, je suis d'accord avec vous, c'est d'abord la lumière que Dieu fait sur ma vie. Celui qui fait la vérité vient à la lumière. Et en même temps, je tiens quand même à cette question de justice, parce que... c'est Benoît XVI qui disait que la justice, le désir de justice était un chemin vers la vie éternelle, parce qu'il y a une soif en nous de justice, et on voit que ce monde est malheureusement, il y a de l'injustice dans ce monde, et une injustice qui semble a priori avoir le dernier mot s'il y a rien. Et de se dire qu'au terme de l'histoire, alors comment le dire, eh bien l'injustice n'aura pas le dernier mot, la souffrance sera, il y aura une révocation de la souffrance, il y aura... ça aussi c'est un motif d'espérance. Alors ça me demande aussi de moi personnellement de me laisser d'entrer dans la lumière. Et c'est pas facile parce qu'il y a plein de zones de ma vie, j'ai pas tellement envie qu'elles entrent dans la lumière. Mais il y a aussi cette bonne nouvelle d'une, quand on dit une justice, c'est pas un jugement, enfin c'est comment dire, c'est le jugement, c'est une bonne nouvelle, c'est un motif d'espérance. Le mal n'a pas le dernier mot. La souffrance n'a pas le dernier mot.
3: Si je me permets, ça me renvoie évidemment à cette phrase de l'Apocalypse, il n'y aura plus de larmes ni de souffrances, le monde ancien est passé. Et après cette phrase finale qui est pour moi la révélation finale, il sera pour moi un fils, et je serai pour lui un père. C'est ça l'identité finale à laquelle on parvient. Nous sommes devenus enfants de Dieu en Jésus-Christ. Donc aussi cette idée dans l'Apocalypse, à chacun lui sera donné une pierre où est gravé son nom. Qu'est-ce que seul de lui connu, qu'est-ce que cela sinon ce que je suis finalement pour Dieu, hein? Moi je suis théologien, ma question fondamentale c'est finalement Dieu est Dieu évidemment, on en parle dans la théologie, mais qu'est-ce que je suis en lui? Finalement qu'est-ce que je compte pour lui? Que j'y sois ou pas, est-ce que ça fait une différence?
1: Ouais, ouais,
3: Et je pense que cette question, elle doit être répondue. Qu'est-ce que je suis pour toi ? Et je le vois bien dans cette pierre blanche où est gravé le nom que Dieu nous donne.
1: Et donc finalement, c'est cette fameuse vision béatifique, ça serait, pour vous, ça serait ça ? Ça serait de réaliser ce que vous êtes ?
3: En Dieu, évidemment. En Dieu. Je pense que vision, c'est encore en termes analogiques.
1: Oui, oui, oui.
3: Si Dieu est lumière, est-ce que je peux voir la lumière ? La lumière, c'est plutôt ce qui donne à voir.
1: Oui.
3: Elle se projette sur les objets. Je pense que nous serons aveuglés par la lumière. Nous verrons, je tiens plutôt au rayonnement.
1: Hein, oui.
3: C'est comme le soleil, il rayonne. Nous verrons la gloire de Dieu en Jésus-Christ. Mmh. Quand on dit voir Dieu, ça me semble très haut. Ça veut dire, est-ce que je peux saisir ce que Dieu est en lui-même, son essence ? Je tiens que le Père reste invisible, parce qu'il n'est pas de l'ordre de la visibilité. Nous verrons ce que c'est un homme Dieu qui est Jésus, dans la plénitude de l'Esprit, mais ce que Dieu est en lui-même en tant qu'origine et fondement, son essence, ça je ne peux jamais connaître. Seul le Fils peut le contempler, parce que seul le Logos, le Verbe, la parole, est le vis-à-vis du Père. Mmh. Ça c'est le prologue de saint Jean. Mmh. Donc je tiens beaucoup à cette invisibilité du Père, et d'une certaine manière de Dieu, je dirais.
0: Mmh. Qu'on trouve chez certains pères de l'Église. Au contraire, alors saint Augustin, lui, croit à la vision immédiate de l'essence divine, comme saint Thomas. Alors qu'est-ce que ça veut dire cette vision ? Évidemment, on n'a jamais fini de l'épuiser, ce n'est pas une compréhension. Mmh. Ça ne veut pas dire je l'ai. Mais de voir Dieu face à face, nous le verrons parce que nous lui serons semblables, nous le verrons tel qu'il est. Moi, je crois au contraire qu'il y a une vision de Dieu, mais encore une fois, vision est un mot très pauvre, mais une contemplation face à face du Seigneur. Et dans la ligne de saint Augustin, saint Thomas d'Aquin, mais j'entends que les orientaux parlent plutôt des énergies divines.
3: Je pense que s'il faut sortir, c'est une forme d'extériorité. Je verrais quelque chose qui est à l'extérieur de moi. Job dirait, « Et dans ma chair, je verrai Dieu. »
0: Dieu, c'est ça.
3: Ça veut dire, nous serons divinisés, nous serons en lui. Hein. Donc il faut sortir peut-être encore de nos concepts d'extériorité, antériorité, Dieu à l'extérieur que je regarde avec mon regard. Je serai en Dieu.
0: Peut-être que le mot divinisation que vous employez, c'est voilà. Peut-être celui qui permet justement de s'accorder, parce que quoi qu'il en soit, une vision immédiate ou médiate, elle me divinise, elle me rend semblable à lui.
3: Je dirais, nous serons dans la lumière. En étant la lumière aussi.
1: On arrive à la toute fin de l'émission. J'ai envie de vous poser la question du jeune homme. Je veux la vie éternelle, qu'est-ce que je dois faire ?
0: Bah, tu connais les commandements. Tu connais les commandements.
1: Oui, Jésus.
0: c'est une vraie question. Et Jésus dira, vous savez, le jeune homme riche, vends tout ce que tu as, une seule chose te manque encore, vends tout ce que tu as et suis-moi. Et le jeune homme s'en alla tout triste. Et Jésus dit plusieurs fois, comme il est difficile à un riche de rentrer dans le royaume des cieux, mes enfants, comme il est difficile, il est plus facile à un chameau de passer par le trou d'une aiguille. Mais alors, qui peut être sauvé ?
1: Oui, c'est ça, il faut aller jusqu'au bout du texte.
0: Qui peut être sauvé ?
1: Oui.
0: À l'homme, impossible. À Dieu, tout est possible. Et je pense que c'est la vie éternelle, c'est de faire confiance au regard de Jésus. Il le regarda et il l'aima. Est-ce que je me laisse aimer par ce regard de Jésus ? Et c'est jamais trop tard.
3: Moi, je dirais, est-ce que c'est une question de faire ou de se relier à Jésus ? Viens et suis-moi, c'est ce qu'il dit. Fais pas telle chose, mais viens, suis-moi. Donc, se lier à Jésus, se laisser habiter par son esprit. Nous n'avons pas une loi. Nous sommes habités par l'esprit de Dieu. Et celui qui naît de l'esprit ne sait pas d'où il vient, où il va. Donc je pense que c'est une question d'être là, dans cette perspective, de se laisser habiter par Dieu, et il reste suivra. Au fond, nous sommes appelés à devenir enfants de Dieu en Jésus-Christ par le don de son esprit. C'est devenir enfant pour entrer dans le royaume, précisément. Devenir en fils pour Dieu.
0: J'ajouterais peut-être juste une chose.
1: Allez-y.
0: La place du pauvre dans ma vie. C'est le Matthieu 25. Ce que vous avez fait à l'un de ces petits, c'est à moi que vous l'avez fait, venir les bénis de mon Père dans le royaume préparé pour vous depuis la fondation du monde. C'est un état de relation, mais qui me presse en fait.
1: Merci beaucoup à tous les deux, parce que c'était vraiment une émission assez complexe, difficile, et vous l'avez rendue extrêmement simple. Vraiment, merci de tout cœur. Donc, Paul Denisot, vous êtes arrivé avec un petit livre. Vous nous avez dit que c'était pas une émission sur le purgatoire, mais vous venez d'écrire Le purgatoire dans tous ses états aux éditions des Béatitudes. Qu'est-ce que vous avez voulu dire dans ce livre ?
0: J'ai voulu dépoussiérer un peu la vision qu'on peut avoir du purgatoire qui a été très abîmée au 19e siècle. Mmh. On a fait un lieu de souffrance,
1: un peu tiède, à mi-chemin entre le paradis et le...
0: Mais voilà. Même un enfer light. Hein.
1: Oui, un enfer light, oui.
0: Et justement, de montrer que c'est une bonne nouvelle. Et que c'est une question de relation, en fait. Mmh.
1: Voilà. Le purgatoire dans tous ses états, aux éditions des Béatitudes. Merci beaucoup à tous les deux. Merci de nous avoir suivis. 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On se retrouve la semaine prochaine.

Écoutons le Seigneur nous dire « Venez à moi, vous tous qui peinez, qui souffrez, et moi, je referai vos forces. » Unissons-nous avec confiance à la Vierge Marie pour prier le chapelet.

0: Au nom du Père, et du Fils, et du Saint-Esprit. Amen.
1: Je crois en Dieu, le Père Tout-Puissant, Créateur du ciel et de la terre. Et en Jésus-Christ, son Fils unique, notre Seigneur, qui a été conçu du Saint-Esprit, est né de la Vierge Marie, a souffert sous Ponce Pilate, a été crucifié, est mort et a été enseveli. Est descendu aux enfers le troisième jour, est ressuscité des morts, est monté aux cieux, est assis à la droite de Dieu, le Père Tout-Puissant, d'où il viendra juger les vivants et les morts.
2: Je crois en l'Esprit Saint, à la Sainte Église catholique, à la communion des saints, à la rémission des péchés, à la résurrection de la chair, à la vie éternelle. Amen.
1: Notre Père qui es aux cieux, que ton nom soit sanctifié, que ton règne vienne, que ta volonté soit faite sur la terre comme au ciel.
2: Donne-nous aujourd'hui notre pain de ce jour. Pardonne-nous nos offenses, comme nous pardonnons aussi à ceux qui nous ont offensés. Et ne nous laisse pas entrer en tentation, mais délivre-nous du mal. Amen.
1: Je vous salue, Marie, pleine de grâce. Le Seigneur est avec vous. Vous êtes bénie entre toutes les femmes, et Jésus, le fruit de vos entrailles, est béni.
2: Sainte Marie, Mère de Dieu, priez pour nous, pauvres pécheurs, maintenant et à l'heure de notre mort. Amen.
1: Je vous salue, Marie, pleine de grâce. Le Seigneur est avec vous. Vous êtes bénie entre toutes les femmes, et Jésus, le fruit de vos entrailles, est béni.
2: Sainte Marie, Mère de Dieu, priez pour nous, pauvres pécheurs, maintenant et à l'heure de notre mort. Amen.
1: Je vous salue, Marie, pleine de grâce. Le Seigneur est avec vous. Vous êtes bénie entre toutes les femmes, et Jésus, le fruit de vos entrailles, est béni.
2: Sainte Marie, Mère de Dieu, priez pour nous, pauvres pécheurs, maintenant et à l'heure de notre mort. Amen.
1: Gloire soit au Père, au Fils et à l'Esprit Saint.
2: Comme il était au commencement, maintenant et toujours, et dans les siècles des siècles. Amen.
1: En union de prière avec vous tous, chers auditeurs, prions les uns avec les autres, les uns pour les autres. En union de prière, bien sûr, avec tous les groupes de prière de la Mayenne et du monde entier. Marie, nous te confions toutes les personnes qui sont malades. Nous te confions tous les aidants, toutes les personnes qui sont dans les hôpitaux, hôpitaux psychiatriques, maisons de retraite, fin de vie. Marie, viens leur tenir la main, viens les bénir, viens les visiter. Nous te confions, Marie, toutes les personnes qui sont en recherche de travail et toutes les sociétés en recherche de personnel. Nous te demandons, Marie, la paix dans le monde. Vierge Marie, nous vous confions tous les malades, bien sûr tous nos malades. Les pécheurs, les mourants, les âmes du purgatoire, soutenez de votre amour de mère toutes les familles dans la souffrance, les personnes qui seront inhumées aujourd'hui. Nous vous confions notre Saint-Père Léon.

0: Nous méditerons aujourd'hui les mystères lumineux. Premier mystère, Jésus est baptisé par Jean dans le Jourdain. Fruit du mystère, ravivez en nous la grâce du baptême. Dès que Jésus fut baptisé, il sortit de l'eau. Voici que les cieux s'ouvrirent et il vit l'Esprit de Dieu descendre comme une colombe et venir sur lui. Et des cieux une voix disait, « Celui-ci est mon Fils bien-aimé, en lui j'ai mis tout mon amour. »
1: Notre Père, qui es aux cieux, que ton nom soit sanctifié, que ton règne vienne, que ta volonté soit faite sur la terre comme au ciel.
2: Donne-nous aujourd'hui notre pain de ce jour. Pardonne-nous nos offenses, comme nous pardonnons aussi à ceux qui nous ont offensés. Et ne nous laisse pas entrer en tentation, mais délivre-nous du mal. Amen.
1: Je vous salue Marie, pleine de grâce. Le Seigneur est avec vous. Vous êtes bénie entre toutes les femmes, et Jésus, le fruit de vos entrailles, est béni.
2: Sainte Marie, Mère de Dieu, priez pour nous pauvres pécheurs, maintenant et à l'heure de notre mort. Amen.
1: Je vous salue, Marie, pleine de grâce. Le Seigneur est avec vous. Vous êtes bénie entre toutes les femmes, et Jésus, le fruit de vos entrailles, est béni.
2: Sainte Marie, Mère de Dieu, priez pour nous pauvres pécheurs, maintenant et à l'heure de notre mort. Amen.
1: Je vous salue Marie, pleine de grâce. Le Seigneur est avec vous. Vous êtes bénie entre toutes les femmes, et Jésus, le fruit de vos entrailles, est béni.
2: Sainte Marie, Mère de Dieu, priez pour nous pauvres pécheurs, maintenant et à l'heure de notre mort. Amen.
1: Je vous salue Marie, pleine de grâce. Le Seigneur est avec vous. Vous êtes bénie entre toutes les femmes, et Jésus, le fruit de vos entrailles, est béni.
2: Sainte Marie, Mère de Dieu, priez pour nous pauvres pécheurs, maintenant et à l'heure de notre mort. Amen.
1: Je vous salue Marie, pleine de grâce. Le Seigneur est avec vous. Vous êtes bénie entre toutes les femmes, et Jésus, le fruit de vos entrailles, est béni.
2: Sainte Marie, Mère de Dieu, priez pour nous pauvres pécheurs, maintenant et à l'heure de notre mort. Amen.
1: Je vous salue Marie, pleine de grâce. Le Seigneur est avec vous. Vous êtes bénie entre toutes les femmes, et Jésus, le fruit de vos entrailles, est béni.
2: Sainte Marie, Mère de Dieu, priez pour nous pauvres pécheurs, maintenant et à l'heure de notre mort. Amen.
1: Je vous salue, Marie pleine de grâce. Le Seigneur est avec vous. Vous êtes bénie entre toutes les femmes, et Jésus, le fruit de vos entrailles, est béni.
2: Sainte Marie, Mère de Dieu, priez pour nous pauvres pécheurs, maintenant et à l'heure de notre mort. Amen.
1: Je vous salue, Marie pleine de grâce. Le Seigneur est avec vous. Vous êtes bénie entre toutes les femmes, et Jésus, le fruit de vos entrailles, est béni.
2: Sainte Marie, Mère de Dieu, priez pour nous pauvres pécheurs, maintenant et à l'heure de notre mort. Amen.
1: Je vous salue, Marie pleine de grâce. Le Seigneur est avec vous. Vous êtes bénie entre toutes les femmes, et Jésus, le fruit de vos entrailles, est béni.
2: Sainte Marie, Mère de Dieu, priez pour nous pauvres pécheurs, maintenant et à l'heure de notre mort. Amen.
1: Je vous salue, Marie pleine de grâce. Le Seigneur est avec vous. Vous êtes bénie entre toutes les femmes, et Jésus, le fruit de vos entrailles, est béni.
2: Sainte Marie, Mère de Dieu, priez pour nous pauvres pécheurs, maintenant et à l'heure de notre mort. Amen.
1: Je vous salue Marie, pleine de grâce. Le Seigneur est avec vous. Vous êtes bénie entre toutes les femmes, et Jésus, le fruit de vos entrailles, est béni.
2: Sainte Marie, Mère de Dieu, priez pour nous pauvres pécheurs, maintenant et à l'heure de notre mort. Amen.
1: Gloire au Père, au Fils et au Saint-Esprit,
2: comme il était au commencement, maintenant et toujours, et dans les siècles des siècles. Amen.

0: Marie. 3 jours plus tard, il y avait un mariage à Cana en Galilée. La mère de Jésus était là. Jésus aussi avait été invité au repas des noces avec ses disciples. Or, on manquait de vin. La mère de Jésus lui dit : Ils n'ont plus de vin. Jésus répondit : Femme, que me veux-tu ? Mon heure n'est pas encore venue. Sa mère dit au serviteur : Faites tout ce qu'il vous dira.
1: Notre Père qui es aux cieux, que ton nom soit sanctifié, que ton règne vienne, que ta volonté soit faite sur la terre comme au ciel.
2: Donne-nous aujourd'hui notre pain de ce jour. Pardonne-nous nos offenses, comme nous pardonnons aussi à ceux qui nous ont offensés. Et ne nous laisse pas entrer en tentation, mais délivre-nous du mal. Amen.
1: Je vous salue Marie, pleine de grâce. Le Seigneur est avec vous. Vous êtes bénie entre toutes les femmes. Et Jésus, le fruit de vos entrailles, est béni.
2: Sainte Marie, Mère de Dieu, priez pour nous pauvres pécheurs, maintenant et à l'heure de notre mort. Amen.
1: Je vous salue Marie, pleine de grâce. Le Seigneur est avec vous. Vous êtes bénie entre toutes les femmes. Et Jésus, le fruit de vos entrailles, est béni.
2: Sainte Marie, Mère de Dieu, priez pour nous pauvres pécheurs, maintenant et à l'heure de notre mort. Amen.
1: Je vous salue Marie, pleine de grâce. Le Seigneur est avec vous. Vous êtes bénie entre toutes les femmes. Et Jésus, le fruit de vos entrailles, est béni.
2: Sainte Marie, Mère de Dieu, priez pour nous pauvres pécheurs, maintenant et à l'heure de notre mort. Amen.
1: Je vous salue Marie, pleine de grâce. Le Seigneur est avec vous. Vous êtes bénie entre toutes les femmes. Et Jésus, le fruit de vos entrailles, est béni.
2: Sainte Marie, Mère de Dieu, priez pour nous pauvres pécheurs, maintenant et à l'heure de notre mort. Amen.
1: Je vous salue Marie, pleine de grâce. Le Seigneur est avec vous. Vous êtes bénie entre toutes les femmes. Et Jésus, le fruit de vos entrailles, est béni.
2: Sainte Marie, Mère de Dieu, priez pour nous pauvres pécheurs, maintenant et à l'heure de notre mort. Amen.
1: Je vous salue Marie, pleine de grâce. Le Seigneur est avec vous. Vous êtes bénie entre toutes les femmes. Et Jésus, le fruit de vos entrailles, est béni.
2: Sainte Marie, Mère de Dieu, priez pour nous pauvres pécheurs, maintenant et à l'heure de notre mort. Amen.
1: Je vous salue Marie, pleine de grâce. Le Seigneur est avec vous. Vous êtes bénie entre toutes les femmes. Et Jésus, le fruit de vos entrailles, est béni.
2: Sainte Marie, Mère de Dieu, priez pour nous pauvres pécheurs, maintenant et à l'heure de notre mort. Amen.
1: Je vous salue Marie, pleine de grâce. Le Seigneur est avec vous. Vous êtes bénie entre toutes les femmes. Et Jésus, le fruit de vos entrailles, est béni.
2: Sainte Marie, Mère de Dieu, priez pour nous pauvres pécheurs, maintenant et à l'heure de notre mort. Amen.
1: Je vous salue Marie, pleine de grâce. Le Seigneur est avec vous. Vous êtes bénie entre toutes les femmes. Et Jésus, le fruit de vos entrailles, est béni.
2: Sainte Marie, Mère de Dieu, priez pour nous pauvres pécheurs, maintenant et à l'heure de notre mort. Amen.
1: Je vous salue Marie, pleine de grâce. Le Seigneur est avec vous. Vous êtes bénie entre toutes les femmes. Et Jésus, le fruit de vos entrailles, est béni.
2: Sainte Marie, Mère de Dieu, priez pour nous pauvres pécheurs, maintenant et à l'heure de notre mort. Amen.
1: Gloire soit au Père, au Fils et au Saint-Esprit.
2: Comme il était au commencement, maintenant et toujours, et dans les siècles des siècles. Amen.

0: Troisième mystère de lumière, Jésus proclame le royaume de Dieu. Fruit de ce mystère, l'amour de la parole de Dieu et la conversion. Après l'arrestation de Jean, Jésus partit pour la Galilée proclamer l'évangile de Dieu. Il disait, « Les temps sont accomplis, le règne de Dieu est tout proche, convertissez-vous et croyez à l'évangile. »
1: Notre Père qui es aux cieux, que ton nom soit sanctifié, que ton règne vienne, que ta volonté soit faite sur la terre comme au ciel.
0: Donne-nous aujourd'hui notre pain de ce jour. Pardonne-nous nos offenses, comme nous pardonnons aussi à ceux qui nous ont offensés. Et ne nous laisse pas entrer en tentation, mais délivre-nous du mal. Amen.
1: Je vous salue Marie, pleine de grâce, le Seigneur est avec vous. Vous êtes bénie entre toutes les femmes, et Jésus, le fruit de vos entrailles, est béni.
0: Sainte Marie, Mère de Dieu, priez pour nous pauvres pécheurs, maintenant et à l'heure de notre mort. Amen.
1: Je vous salue Marie, pleine de grâce, le Seigneur est avec vous. Vous êtes bénie entre toutes les femmes, et Jésus, le fruit de vos entrailles, est béni.
0: Sainte Marie, Mère de Dieu, priez pour nous pauvres pécheurs, maintenant et à l'heure de notre mort. Amen.
1: Je vous salue Marie, pleine de grâce, le Seigneur est avec vous. Vous êtes bénie entre toutes les femmes, et Jésus, le fruit de vos entrailles, est béni.
0: Sainte Marie, Mère de Dieu, priez pour nous pauvres pécheurs, maintenant et à l'heure de notre mort. Amen.
1: Je vous salue Marie, pleine de grâce, le Seigneur est avec vous. Vous êtes bénie entre toutes les femmes, et Jésus, le fruit de vos entrailles, est béni.
0: Sainte Marie, Mère de Dieu, priez pour nous pauvres pécheurs, maintenant et à l'heure de notre mort. Amen.
1: Je vous salue Marie, pleine de grâce, le Seigneur est avec vous. Vous êtes bénie entre toutes les femmes, et Jésus, le fruit de vos entrailles, est béni.
0: Sainte Marie, Mère de Dieu, priez pour nous pauvres pécheurs, maintenant et à l'heure de notre mort. Amen.
1: Je vous salue Marie, pleine de grâce, le Seigneur est avec vous. Vous êtes bénie entre toutes les femmes, et Jésus, le fruit de vos entrailles, est béni.
0: Sainte Marie, Mère de Dieu, priez pour nous pauvres pécheurs, maintenant et à l'heure de notre mort. Amen.
1: Je vous salue Marie, pleine de grâce, le Seigneur est avec vous. Vous êtes bénie entre toutes les femmes, et Jésus, le fruit de vos entrailles, est béni.
0: Sainte Marie, Mère de Dieu, priez pour nous pauvres pécheurs, maintenant et à l'heure de notre mort. Amen.
1: Je vous salue Marie, pleine de grâce, le Seigneur est avec vous. Vous êtes bénie entre toutes les femmes, et Jésus, le fruit de vos entrailles, est béni.
0: Sainte Marie, Mère de Dieu, priez pour nous pauvres pécheurs, maintenant et à l'heure de notre mort. Amen.
1: Je vous salue Marie, pleine de grâce, le Seigneur est avec vous. Vous êtes bénie entre toutes les femmes, et Jésus, le fruit de vos entrailles, est béni.
0: Sainte Marie, Mère de Dieu, priez pour nous pauvres pécheurs, maintenant et à l'heure de notre mort. Amen.
1: Je vous salue Marie, pleine de grâce, le Seigneur est avec vous. Vous êtes bénie entre toutes les femmes, et Jésus, le fruit de vos entrailles, est béni.
0: Sainte Marie, Mère de Dieu, priez pour nous pauvres pécheurs, maintenant et à l'heure de notre mort. Amen.
1: Gloire soit au Père, au Fils et à l'Esprit Saint.
0: Comme il était au commencement, maintenant et toujours, et dans les siècles des siècles. Amen.

0: Quatrième mystère de lumière. Jésus est transfiguré devant les disciples. Fruit de ce mystère, la grâce d'une vie d'union avec Dieu. 6 jours après, Jésus prend avec lui Pierre, Jacques et Jean, son frère, et il les emmène à l'écart sur une haute montagne. Il fut transfiguré devant eux. Son visage devint brillant comme le soleil et ses vêtements blancs comme la lumière.
1: Notre Père qui es aux cieux, que ton nom soit sanctifié, que ton règne vienne, que ta volonté soit faite sur la terre comme au ciel.
2: Donne-nous aujourd'hui notre pain de ce jour. Pardonne-nous nos offenses, comme nous pardonnons aussi à ceux qui nous ont offensés. Et ne nous laisse pas entrer en tentation, mais délivre-nous du mal. Amen.
1: Je vous salue Marie, pleine de grâce. Le Seigneur est avec vous. Vous êtes bénie entre toutes les femmes, et Jésus, le fruit de vos entrailles, est béni.
2: Sainte Marie, Mère de Dieu, priez pour nous pauvres pécheurs, maintenant et à l'heure de notre mort. Amen.
1: Je vous salue Marie, pleine de grâce. Le Seigneur est avec vous. Vous êtes bénie entre toutes les femmes, et Jésus, le fruit de vos entrailles, est béni.
2: Sainte Marie, Mère de Dieu, priez pour nous pauvres pécheurs, maintenant et à l'heure de notre mort. Amen.
1: Je vous salue, Marie pleine de grâce. Le Seigneur est avec vous. Vous êtes bénie entre toutes les femmes, et Jésus, le fruit de vos entrailles, est béni.
2: Sainte Marie, Mère de Dieu, priez pour nous pauvres pécheurs, maintenant et à l'heure de notre mort. Amen.
1: Je vous salue, Marie pleine de grâce. Le Seigneur est avec vous. Vous êtes bénie entre toutes les femmes, et Jésus, le fruit de vos entrailles, est béni.
2: Sainte Marie, Mère de Dieu, priez pour nous pauvres pécheurs, maintenant et à l'heure de notre mort. Amen.
1: Je vous salue Marie, pleine de grâce. Le Seigneur est avec vous. Vous êtes bénie entre toutes les femmes, et Jésus, le fruit de vos entrailles, est béni.
2: Sainte Marie, Mère de Dieu, priez pour nous pauvres pécheurs, maintenant et à l'heure de notre mort. Amen.
1: Je vous salue, Marie pleine de grâce. Le Seigneur est avec vous. Vous êtes bénie entre toutes les femmes, et Jésus, le fruit de vos entrailles, est béni.
2: Sainte Marie, Mère de Dieu, priez pour nous pauvres pécheurs, maintenant et à l'heure de notre mort. Amen.
1: Je vous salue, Marie pleine de grâce. Le Seigneur est avec vous. Vous êtes bénie entre toutes les femmes, et Jésus, le fruit de vos entrailles, est béni.
2: Sainte Marie, Mère de Dieu, priez pour nous pauvres pécheurs, maintenant et à l'heure de notre mort. Amen.
1: Je vous salue, Marie pleine de grâce. Le Seigneur est avec vous. Vous êtes bénie entre toutes les femmes, et Jésus, le fruit de vos entrailles, est béni.
2: Sainte Marie, Mère de Dieu, priez pour nous pauvres pécheurs, maintenant et à l'heure de notre mort. Amen.
1: Je vous salue, Marie pleine de grâce. Le Seigneur est avec vous. Vous êtes bénie entre toutes les femmes, et Jésus, le fruit de vos entrailles, est béni.
2: Sainte Marie, Mère de Dieu, priez pour nous pauvres pécheurs, maintenant et à l'heure de notre mort. Amen.
1: Je vous salue, Marie pleine de grâce. Le Seigneur est avec vous. Vous êtes bénie entre toutes les femmes, et Jésus, le fruit de vos entrailles, est béni.
2: Sainte Marie, Mère de Dieu, priez pour nous pauvres pécheurs, maintenant et à l'heure de notre mort. Amen.
1: Gloire au Père, au Fils et au Saint-Esprit.
2: Comme il était au commencement, maintenant et toujours, et dans les siècles des siècles. Amen.

0: Cinquième mystère de lumière, fruit du mystère, l'amour de l'Eucharistie. Pendant le repas, Jésus prit du pain, prononça la bénédiction, le rompit et le donna à ses disciples en disant « Prenez, mangez, ceci est mon corps. »
1: Notre Père qui es aux cieux, que ton nom soit sanctifié, que ton règne vienne, que ta volonté soit faite sur la terre comme au ciel.
2: Donne-nous aujourd'hui notre pain de ce jour. Pardonne-nous nos offenses, comme nous pardonnons aussi à ceux qui nous ont offensés. Et ne nous laisse pas entrer en tentation, mais délivre-nous du mal. Amen.
1: Je vous salue Marie, pleine de grâce. Le Seigneur est avec vous. Vous êtes bénie entre toutes les femmes. Et Jésus, le fruit de vos entrailles, est béni.
2: Sainte Marie, Mère de Dieu, priez pour nous pauvres pécheurs. Maintenant et à l'heure de notre mort. Amen.
1: Je vous salue Marie, pleine de grâce. Le Seigneur est avec vous. Vous êtes bénie entre toutes les femmes. Et Jésus, le fruit de vos entrailles, est béni.
2: Sainte Marie, Mère de Dieu, priez pour nous pauvres pécheurs. Maintenant et à l'heure de notre mort. Amen.
1: Je vous salue Marie, pleine de grâce. Le Seigneur est avec vous. Vous êtes bénie entre toutes les femmes. Et Jésus, le fruit de vos entrailles, est béni.
2: Sainte Marie, Mère de Dieu, priez pour nous pauvres pécheurs. Maintenant et à l'heure de notre mort. Amen.
1: Je vous salue Marie, pleine de grâce. Le Seigneur est avec vous. Vous êtes bénie entre toutes les femmes. Et Jésus, le fruit de vos entrailles, est béni.
2: Sainte Marie, Mère de Dieu, priez pour nous pauvres pécheurs. Maintenant et à l'heure de notre mort. Amen.
1: Je vous salue Marie, pleine de grâce. Le Seigneur est avec vous. Vous êtes bénie entre toutes les femmes. Et Jésus, le fruit de vos entrailles, est béni.
2: Sainte Marie, Mère de Dieu, priez pour nous pauvres pécheurs. Maintenant et à l'heure de notre mort. Amen.
1: Je vous salue Marie, pleine de grâce. Le Seigneur est avec vous. Vous êtes bénie entre toutes les femmes. Et Jésus, le fruit de vos entrailles, est béni.
2: Sainte Marie, Mère de Dieu, priez pour nous pauvres pécheurs. Maintenant et à l'heure de notre mort. Amen.
1: Je vous salue Marie, pleine de grâce. Le Seigneur est avec vous. Vous êtes bénie entre toutes les femmes. Et Jésus, le fruit de vos entrailles, est béni.
2: Sainte Marie, Mère de Dieu, priez pour nous pauvres pécheurs. Maintenant et à l'heure de notre mort. Amen.
1: Je vous salue Marie, pleine de grâce. Le Seigneur est avec vous. Vous êtes bénie entre toutes les femmes. Et Jésus, le fruit de vos entrailles, est béni.
2: Sainte Marie, Mère de Dieu, priez pour nous pauvres pécheurs. Maintenant et à l'heure de notre mort. Amen.
1: Je vous salue Marie, pleine de grâce. Le Seigneur est avec vous. Vous êtes bénie entre toutes les femmes. Et Jésus, le fruit de vos entrailles, est béni.
2: Sainte Marie, Mère de Dieu, priez pour nous pauvres pécheurs. Maintenant et à l'heure de notre mort. Amen.
1: Je vous salue Marie, pleine de grâce. Le Seigneur est avec vous. Vous êtes bénie entre toutes les femmes. Et Jésus, le fruit de vos entrailles, est béni.
2: Sainte Marie, Mère de Dieu, priez pour nous pauvres pécheurs. Maintenant et à l'heure de notre mort. Amen.
1: Gloire soit au Père, au Fils, au Saint-Esprit.
2: Comme il était au commencement, maintenant et toujours, et dans les siècles des siècles. Amen.
1: Prière de Léon XIII à l'archange Saint-Michel. Saint-Michel archange, défends-nous dans le combat. Sois notre protecteur contre la méchanceté et les pièges du démon. Que Dieu exerce sur lui sa puissance, nous t'en supplions. Et toi, prince de la milice céleste, par le pouvoir divin qui t'a été confié, précipite au fond des enfers Satan et les autres esprits mauvais qui parcourent le monde pour la perte des âmes. Amen.
2: Cœur sacré de Jésus,
1: j'ai confiance en vous.
2: Notre-Dame de fidélité, Notre-Dame de Pontmain,
1: priez pour nous, pour l'Église, pour la France et pour le monde.
2: Saint-Joseph,
1: priez pour nous.
2: Nos saints anges gardiens,
1: veillez sur nous.
2: Au nom du Père et du Fils et du Saint-Esprit. Amen. Merci à vous tous, chers auditeurs, de votre fidélité. Nous vous souhaitons une très belle journée et nous vous disons à très vite. Au revoir.

0: L'homme au cœur pur, aux mains innocentes, celui-là que peut gravir la montagne du Seigneur et se tenir dans le lieu saint.
1: Au nom du Père et du Fils et du Saint-Esprit. La grâce de Jésus le Christ, notre Seigneur, l'amour de Dieu le Père et la communion de l'Esprit Saint soient toujours avec vous. Nous fêtons aujourd'hui Saint Barnabé apôtre. Barnabé, qui était chypriote, nous est connu par les Actes des Apôtres. Après la Pentecôte, on le trouve dans la communauté de Jérusalem, puis à Antioche, où il introduisit Saul de Tarse parmi les frères. Ils partirent ensemble pour évangéliser l'Asie mineure, mais après un différend, Barnabé regagna Chypre. Il a exercé un rôle capital dans l'essor missionnaire de l'Église. Et prions Saint Barnabé pour le Saint-Père, son voyage en Espagne, afin que ça porte du fruit. Et demandons au Seigneur pour nous-mêmes ce zèle de témoigner notre foi dans la simplicité. Mes frères et sœurs, entrons dans la célébration du mystère de l'Eucharistie en reconnaissant que nous avons péché. Je confesse à Dieu Tout-Puissant. Je reconnais devant vous, frères et sœurs, que j'ai péché en pensée, en parole, en action et en parole. Oui, j'ai vraiment péché. C'est pourquoi je supplie la bienheureuse Vierge. Les anges et tous les saints, et vous aussi, frères et sœurs, de prier pour moi, le Seigneur. Que Dieu Tout-Puissant nous fasse miséricorde, qu'il nous pardonne nos péchés et nous conduise à la vie éternelle.

0: Lecture du livre des Actes des Apôtres. En ces jours-là, à Antioche, un grand nombre de gens devinrent croyants et se tournèrent vers le Seigneur. La nouvelle parvint aux oreilles de l'église de Jérusalem et l'on envoya Barnabé jusqu'à Antioche. À son arrivée, voyant la grâce de Dieu à l'œuvre, il fut dans la joie. Il les exhortait tous à rester d'un cœur ferme, attaché au Seigneur. C'était en effet un homme de bien, rempli d'Esprit Saint et de foi. Une foule considérable s'attacha au Seigneur. Barnabé partit alors à Tarse chercher Saul. L'ayant trouvé, il l'amena à Antioche. Pendant toute une année, ils participèrent aux assemblées de l'Église. Ils instruisirent une foule considérable, et c'est à Antioche que pour la première fois, les disciples reçurent le nom de chrétiens. Or, il y avait dans l'église qui était à Antioche des prophètes et des hommes chargés d'enseigner. Barnabé, Siméon appelé le Noir, Lucius de Cyrène, Manaen, compagnon d'enfance d'Hérode le Tétrarque, et Saul. Un jour qu'ils célébraient le culte du Seigneur et qu'ils jeûnaient, l'Esprit Saint leur dit « Mettez à part pour moi Barnabé et Saul, en vue de l'œuvre à laquelle je les ai appelés. » Alors, après avoir jeûné et prié, et leur avoir imposé les mains, ils les laissèrent partir. Parole du Seigneur.
1: Amen.

0: Le Seigneur a révélé sa justice aux nations. Le Seigneur a révélé sa justice aux nations. Chantez au Seigneur un chant nouveau, car il a fait des merveilles. Par son bras très saint, par sa main puissante, il t'a assuré la victoire. Le Seigneur a révélé sa justice aux nations. Le Seigneur a fait connaître sa victoire et révélé sa justice aux nations. Il s'est rappelé sa fidélité, son amour, en faveur de la maison d'Israël.
1: Le Seigneur a révélé sa justice aux nations.
0: La terre tout entière a vu la victoire de notre Dieu. Acclamez le Seigneur, terre entière. Sonnez, chantez, jouez. Jouez pour le Seigneur sur la cithare, et tous les instruments. Au son de la trompette et du cor, acclamez votre roi, le Seigneur.
1: Le Seigneur.

Allez, de toutes les nations, faites des disciples, dit le Seigneur. Moi, je suis avec vous tous les jours jusqu'à la fin du monde.

En ce temps-là, Jésus disait à ses apôtres, « Sur votre route, proclamez que le royaume des cieux est tout proche. Guérissez les malades, ressuscitez les morts, purifiez les lépreux, expulsez les démons. Vous avez reçu gratuitement, donné gratuitement. Ne vous procurez ni or, ni argent, ni monnaie de cuivre à mettre dans vos ceintures, ni sac pour la route, ni tunique de rechange, ni sandales, ni bâtons. L'ouvrier, en effet, mérite sa nourriture. Dans chaque ville ou village où vous entrerez, informez-vous pour savoir qui est digne de vous accueillir et restez là jusqu'à votre départ. En entrant dans la maison, saluez ceux qui l'habitent. Si cette maison en est digne, que votre paix vienne sur elle. Si elle n'en est pas digne, que votre paix retourne vers vous. »

Joseph, surnommé Barnabé, l'homme du réconfort, pourrait être aussi appelé l'homme au regard pénétrant, celui qui sait voir et écouter et discerner l'esprit. Et Clément d'Alexandrie pense qu'il a fait partie des 72 disciples que Jésus a envoyés en mission et qu'il était présent à la Pentecôte. Mais Barnabé sera surtout celui qui voit, d'un regard pénétrant, la moisson de l'Église à ses débuts, qui ne cherche pas, pour ainsi dire, qu'à pousser les murs pour partager la foi. Et Barnabé vit la grâce de Dieu à l'œuvre et il partit chercher Saul à Tars. Ça nous renvoie quelque part à l'Évangile. Dans l'Évangile, Jésus n'envoie pas des gens bavarder sur lui, ni d'essayer de convaincre, ni de vivre l'anxiété de ne pas être écouté. Et au début de l'ère chrétienne, il n'y avait ni doctrine, ni œuvre à faire connaître, mais l'émerveillement de nous découvrir aimés avant toute compétence et connaissance. C'est ça l'identité des disciples de Barnabé. Jésus envoie des gens capables de savoir qui ne savent pas, émerveillés de se savoir aimés pour ce qu'ils sont et non pour ce qu'ils font, qui n'emportent ni connaissance, ni culture, ni désir de domination, qui sont seulement inspirés par sa manière de vivre, sa proximité avec le Père et avec chacun, son ouverture à tous les besoins. Et Jésus ajoute, particulièrement à Saint-Luc, un précieux détail: ne vous inquiétez pas de ce que sera votre défense. Ne vivez pas sur la défensive. Ne cherchez pas le succès. Tenez-vous debout, même dans l'échec total, voire dans l'humiliation du rejet et de la croix. Jésus exprime cela par la dépossession de tout, ni or, ni argent, ni pouvoir, ni autoritarisme, ni moralisme. Quand on n'a plus rien à donner, il ne reste qu'à se donner, qu'à écouter les gens. Entrer dans chaque maison, saluer les gens, dégager un esprit de paix. C'est en se faisant écoute des gens, en état aussi d'apprendre d'eux, état d'humilité par excellence, que Jésus parcourt les routes de la Galilée. Il ne manifeste aucun intérêt à avoir le dessus sur les autres. Il exprime seulement ce qu'il a à dire du Père, sans l'imposer. Jésus fascine non par la puissance de ses connaissances, ni en se posant en donneur de leçons, mais en s'enrichissant aussi de ce petit quelque chose de ce que les gens lui partagent. N'emportez rien. Devant la grande humanité de Jésus, les mots se taisent. Ceux qui pensent savoir ce qu'est être humain réalisent qu'il leur reste encore un long chemin à parcourir. Jésus est inconnaissable, inimitable dans sa totalité. Tout ce que nous pouvons faire, c'est être vrai, authentique, de ne pas cacher notre incapacité de trouver les mots, mais d'être ce que le Seigneur nous donne d'être. Dans ce « n'emportez rien », Jésus définit son identité, sa liberté. Il n'est pas monarque, richissime, distant, statique. Dieu n'est pas au sommet d'une pyramide et tout le reste en dessous. Il n'est pas enfermé dans un palais impérial, barricadé dans un monde splendide, complètement isolé de nos vies, ni un spectateur critique. Il reste avec nous. Il est des nôtres. Nous sommes de lui. Nous sommes des aimés de Jésus. Il nous suit pas à pas. Et c'est ça le cœur de l'Évangile, un Dieu incarné avec nous à notre rythme. Barnabé
un homme donné, passionné de Dieu, ami de Dieu, nous invite à faire de nos vies un témoignage simple de l'amour de Dieu. Amen.

0: Tu es béni, Seigneur, Dieu de l'univers. Nous avons reçu de ta bonté le pain que nous te présentons, fruit de la terre et du travail des hommes. Il deviendra pour nous le pain de la vie.
1: Oui.

0: Tu es béni, Seigneur Dieu de l'univers. Nous avons reçu de ta bonté le vin que nous te présentons, fruit de la vigne et du travail des hommes. Il deviendra pour nous le vin du royaume éternel.
1: Béni soit Dieu.

Priez, frères et sœurs, que mon sacrifice, qui est aussi le vôtre, soit agréable à Dieu le Père Tout-Puissant. Par ta bénédiction, nous t'en prions, Seigneur, sanctifie les dons que nous t'offrons, qu'ils allument en nous par ta grâce le feu de cet amour qui poussait le bienheureux Barnabé à porter aux nations la lumière de l'Évangile

Vraiment, il est juste et bon pour ta gloire et notre salut de t'offrir notre action de grâce toujours et en tout lieu, Seigneur, Père très saint, Dieu éternel et tout-puissant, par le Christ notre Seigneur. Car tu as fondé ton Église sur les apôtres pour qu'elle soit à jamais dans le monde le signe de ta sainteté et qu'elle enseigne à tous les hommes l'Évangile du royaume des cieux. C'est pourquoi, dès maintenant et pour l'éternité, nous pouvons te chanter avec tous les anges et d'un cœur fervent proclamer.

Tu es vraiment saint, Dieu de l'univers. Il est juste que toute la création proclame ta louange, car c'est toi qui donnes la vie, c'est toi qui sanctifie toutes choses par ton Fils Jésus-Christ notre Seigneur, avec la puissance de l'Esprit Saint, et tu ne cesses de rassembler ton peuple afin que du levant au couchant du soleil, une offrande pure soit présentée à ton nom. C'est pourquoi nous te supplions, Seigneur, de consacrer toi-même les offrandes que nous apportons. Sanctifie-les par ton esprit pour qu'elles deviennent le corps et le sang de ton Fils, Jésus-Christ, notre Seigneur, qui nous a dit de célébrer ce mystère. La nuit même où il fut livré, il prit le pain. En te rendant grâce, il dit la bénédiction, il rompit le pain et le donna à ses disciples en disant « Prenez et mangez-en tous, ceci est mon corps livré pour vous. »

De même, après le repas, il prit la coupe. En te rendant grâce, il dit la bénédiction et donna la coupe à ses disciples en disant « Prenez et buvez-en tous, car ceci est la coupe de mon sang, le sang de l'Alliance nouvelle et éternelle qui sera versée pour vous et pour la multitude en rémission des péchés. Vous ferez cela en mémoire de moi. »

0: en faisant ainsi mémoire de ton Fils, de sa passion qui nous sauve, de sa glorieuse résurrection et de son ascension dans le ciel. Alors que nous attendons son dernier avènement, nous t'offrons, Seigneur, en action de grâce, ce sacrifice vivant et saint. Regarde, nous t'en prions, l'oblation de ton Église, et daigne y reconnaître ton Fils, qui, selon ta volonté, s'est offert en sacrifice pour nous réconcilier avec toi. Quand nous serons nourris de son corps et de son sang, et remplis de l'Esprit Saint, accorde-nous d'être un seul corps et un seul esprit dans le Christ.
1: Que l'Esprit Saint fasse de nous une éternelle offrande à ta gloire, pour que nous obtenions un jour l'héritage promis avec tes élus. En premier lieu, la bienheureuse Vierge Marie, Mère de Dieu, avec Saint Joseph, son époux, les bienheureux apôtres, les glorieux martyrs, Saint Barnabé et tous les saints, qui ne cessent d'intercéder auprès de toi et nous assurent de ton secours. Et maintenant, nous te supplions, Seigneur, par le sacrifice qui nous réconcilie avec toi, étant au monde entier le salut et la paix, affermis ton Église en pèlerinage sur la terre, dans la foi et la charité, en union avec ton serviteur, notre pape Léon, notre évêque Matthieu, l'ensemble des évêques, les prêtres, les diacres et tout le peuple que tu as racheté. Écoute en ta bonté les prières de ta famille que tu as voulu rassembler devant toi. Dans ta miséricorde, ramène à toi, Père très aimant, tous tes enfants dispersés.
2: Pour nos frères et sœurs défunts, et pour tous ceux qui ont quitté ce monde, trouve grâce devant toi, nous te prions. Particulièrement pour Paul Le Tourneur, Janine Boulonnotte, Tony, Michel Derseville. En ta bienveillance, accueille-les dans ton royaume, où nous espérons être comblés de ta gloire, tous ensemble et pour l'éternité, par le Christ notre Seigneur, par qui tu donnes au monde toute grâce et tout bien.

Délivre-nous de tout mal, Seigneur, et donne la paix à notre temps. Soutenus par ta miséricorde, nous serons libérés de tout péché, à l'abri de toute épreuve. Nous qui attendons que se réalise cette bienheureuse espérance, l'avènement de Jésus-Christ, notre Sauveur. Seigneur Jésus-Christ, tu as

0: Voici l'agneau de Dieu, voici celui qui enlève les péchés du monde, heureux les invités au repas des noces de l'agneau.
1: Seigneur Jésus,
2: je ne vous appelle plus serviteur, dit le Seigneur, car le serviteur ne sait pas ce que fait son maître. Je vous appelle mes amis, car tout ce que j'ai entendu de mon Père, je vous l'ai fait connaître. »

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2: Nous souhaitons une belle fête aux Barnabé et aux Yolande. Maria Rosa Molas y Valvé est née le jeudi saint 1815 à Reus, en Espagne. À 16 ans, elle annonce son désir de devenir religieuse. Son père s'y oppose et Maria Rosa patiente jusqu'à ses 21 ans avant de quitter secrètement sa maison. Elle prend le voile chez les filles de la charité de l'hôpital de la ville, se mettant au service des malades. Le règne de la reine Isabelle II est marqué par des crises militaires, politiques et des coups d'État. Parmi les militaires notables, l'impitoyable général Zurbano. Le 11 juin 1844, il assiège et bombarde avec ses troupes la ville de Reus. Sœur Maria Rosa n'écoute que son courage et avec deux sœurs, elle traverse la ligne de feu, marchant droit vers le général. Elle s'agenouille devant lui et lui demande de cesser le feu, obtenant ainsi la paix. Quelques années plus tard, elle est envoyée dans la banlieue de Tortosa. Stupéfaite, elle apprend qu'elle a pris l'habit dans une communauté qui est en fait une branche dissidente des filles de la charité. Dès lors, elle met tout en œuvre pour ramener ce groupe dans la légalité canonique. Mais elle est écartée. Finalement, après en avoir débattu avec les sœurs qui vivent avec elle, elles se mettent sous l'autorité de l'évêque et un an plus tard, fondent la congrégation des sœurs de Notre-Dame de la Consolation. Elles veulent imiter le Christ, source de toute consolation, en se faisant ses instruments pour consoler leurs prochains. Sœur Maria Rosa lutte pour la justice et la paix, favorise la promotion de la femme et soigne les corps comme les âmes. Elle s'oppose aux maires qui exigent qu'elle prête serment à la constitution espagnole contraire à l'Église et parvient à empêcher un chirurgien de faire des expériences sur les enfants abandonnés. Elle fonde 17 maisons, 3 écoles, des hôpitaux et des maisons d'accueil pour les plus pauvres. Avec Sœur Maria Rosa, devenons des instruments de paix. Seigneur, nous te prions pour tous nos proches qui sont dans la peine, pour que tu leur envoies ton esprit de consolation.
3: Midi.

0: Bonjour à tous. À la une de l'actualité, une deuxième nuit de bombardements consécutifs au Moyen-Orient. Les États-Unis ont visé ce matin plusieurs installations militaires iraniennes. Donald Trump a accusé Téhéran hier de le mener en bateau concernant un éventuel accord de cessez-le-feu. L'Iran a répondu aux frappes de Washington en ciblant des bases militaires américaines au Koweït et à Bahreïn et annonce la fermeture totale du détroit d'Ormuz jusqu'à nouvel ordre. La facture de gaz va encore grimper cet été en France à partir du 1er juillet. Le prix repère va augmenter de 7,4%. Pour les quelques 6 millions de foyers disposant d'une offre indexée, cela représente une hausse moyenne d'environ 2,70 euros par mois. Cette augmentation s'explique notamment par la remontée des coûts d'approvisionnement sur fond de tension au Moyen-Orient. La retraite à presque 68 ans, peut-être. Le Conseil d'orientation des retraites a dévoilé un rapport cette semaine. Il estime qu'il faudrait repousser progressivement l'âge légal de départ à 67,6 ans d'ici 2060. Virginie Quinon.
1: Oui, et c'est pour équilibrer le système des retraites. Aujourd'hui fixé à 64 ans, l'âge moyen de départ pourrait atteindre 65,8 ans dès 2045. Le Conseil d'orientation des retraites explique cette projection par plusieurs facteurs. Une natalité en forte baisse, une population qui vieillit et un déficit du système qui pourrait atteindre 2,4% du PIB à l'horizon 2070. Le rapport souligne aussi que l'immigration pourrait temporairement soutenir le nombre d'actifs, mais pas suffisamment sur le long terme. L'organisme insiste toutefois sur le caractère pédagogique de ces projections et rappelle qu'il existe d'autres leviers possibles.
0: Merci Virginie. Des leviers comme une hausse des cotisations ou une baisse des pensions. Patrick Bruel, remis en liberté après sa mise en examen pour viol, tentative de viol, agression sexuelle et harcèlement sexuel. Le parquet de Nanterre avait demandé son placement en détention provisoire. Le chanteur de 67 ans est mis en examen dans 4 affaires et bénéficie du statut de témoin assisté dans 4 autres dossiers. Il nie l'ensemble des faits qui lui sont reprochés. Un ouvrier grièvement blessé ce matin dans une fonderie de Suip dans la Marne. Un four industriel contenant du métal en fusion a explosé. La victime en urgence absolue a été évacuée par hélicoptère vers l'hôpital. Aucun incendie ne s'est déclaré après l'explosion. Une enquête a été ouverte. Et en sport, Charlie Dalin est décédé à l'âge de 42 ans, annonce de sa famille ce matin à l'AFP. Le navigateur avait remporté le Vendée Globe en 2024. Il était atteint d'un cancer. Belle journée à tous.
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4: Une petite croix laissée dans une parka orange qui passe de main en main et infléchit les destinées, provoque des rencontres et fait cheminer vers la foi. Un roman léger et pourtant profond sur les voies surprenantes de Dieu, écrit par une convertie récente. Épuisé, Asma n'entendit pas les éclats de voix qui retentirent dans la maison toute la soirée. Faisal affirmait que sa réputation était salie par le comportement de sa sœur, qu'il ne pourrait pas avoir d'avancement à cause d'elle. Le père accusait son fils de ne pas avoir été assez attentif et de ne pas avoir assez surveillé sa cadette. Puis les voix se calmèrent et il ne fut plus question que du prochain mariage qu'il fallait organiser. Tout le monde semblait avoir oublié qu'elle avait été agressée le matin même. Plus tard, Inra vint se coucher à son tour. Elle se déshabilla et se coucha à côté d'Asma qu'elle prit dans ses bras pour la consoler. Asma sanglotait. Elle pleurait le crucifix qu'elle venait de perdre. Elle pleurait d'avoir été agressée. Elle pleurait parce que le lendemain avait lieu le baptême d'Afzal et qu'elle ne pourrait pas y assister. Chapitre 17. Marc étalait les papiers et les chemises multicolores sur la petite table basse de Camille. Assis dans le minuscule fauteuil, ses longues jambes repliées, on aurait dit un faucheux invité à prendre le thé chez une fourmi. Camille se mordit les lèvres pour ne pas rire. J'ai apporté le principal. Ça aurait été plus simple que tu viennes à Grenoble. Je vais quand même t'expliquer les grandes lignes. Je ne te cache pas que les dernières semaines ont été éprouvantes. En effet, le bras droit de Francis avait l'air au bord de l'épuisement. Camille ressentit une pointe de culpabilité d'avoir obligé cet homme, deux fois plus âgé qu'elle, à venir jusqu'à Paris, alors qu'elle aurait pu facilement se déplacer. Depuis que ton père est parti, je me retrouve avec la boîte sur les bras. Nous sommes en plein lancement des nouveautés pour la prochaine saison et je dois donner mon avis sur des crampons, sur des cordes d'escalade ou de nouveaux mousquetons, alors que je n'ai jamais fait d'alpinisme de ma vie. Et ton père me manque tellement. Et puis les gens s'inquiètent de la suite. Est-ce qu'Adrénaline va être achetée? Qui va reprendre? La presse locale s'en mêle. Je suis allée voir le notaire de ton père. Francis lui avait rendu visite il y a 3 semaines. Il avait tout organisé en 24 heures. Bref, pour te la faire courte, tu es l'unique héritière de toute la fortune et des biens de ton père. Camille ne dit rien, protégée par sa tasse de thé qui faisait le barrage entre elle et Marc, entre elle et la réalité. Cela concerne son appartement à Grenoble, enfin à Crolles, son chalet de Chamonix et, bien sûr, l'ensemble des parts de la société d'Adrénaline. Camille le regarda sans comprendre, ou plutôt en essayant d'éviter de comprendre. Camille, est-ce que tu sais ce que cela signifie? Tu es la seule propriétaire, la seule patronne d'Adrénaline. Camille continuait de se taire. Tu ne te rends pas compte, parce que ton père menait une vie assez simple, presque monacale. En dehors de ses virées en montagne à l'autre bout du monde, il dépensait très peu. Mais en réalité, tu es à la tête d'une fortune, d'une véritable fortune, et d'une entreprise prospère. Marc fit un geste vague, désignant le petit appartement de Camille. Tu es une riche héritière maintenant. Tu peux arrêter tes cours de philo, tu es à l'abri jusqu'à la fin de tes jours. Voilà pourquoi sa mère avait tant insisté pour qu'elle rencontre Marc rapidement. Elle se leva. Je n'en veux pas, je ne veux pas d'Adrénaline. Cette boîte m'a volé mon père. J'ai toujours refusé de venir travailler là-bas. Rappelle-toi, après mon bac, papa avait tout préparé. Je n'avais qu'à venir et exécuter ses ordres. Marc soupira. C'est plus compliqué que cela, même si tu ne l'as pas vu à l'époque. Francis aurait été très heureux que tu viennes. Je ne peux pas le nier. Ce n'était pas facile de travailler avec lui. Mais aujourd'hui, il ne s'agit plus de ça. Et puis, ce n'est pas comme si tu avais le choix. Que tu le veuilles ou non, tu es la seule maintenant à pouvoir décider du sort d'Adrénaline. Mais je n'en veux pas, répéta-t-elle en haussant le ton. C'est un cadeau empoisonné. Même après sa mort, il veut encore m'obliger à faire ce qu'il a décidé. Ce fut au tour de Marc de se lever et de lui faire face. Tu n'en veux pas? Très bien. Mais tu devras quand même déplacer ta petite personne à Grenoble pour signer les papiers et organiser la revente de l'entreprise. Camille tica. Revendre? Ben oui, revendre. Si tu n'en veux pas, qu'est-ce que tu vas faire d'autre? Ça se bouscule déjà au portillon. Certains attendent avec impatience de faire main basse sur la boîte. Adrénaline est une vraie pépite. Une boîte magnifique, reconnue dans le monde entier. Tu as la charge de 70 personnes qui sont tes salariés, tes employés et qui comptent sur toi. Et moi, je ne te laisserai pas saborder l'entreprise que j'ai construite avec ton père pendant 30 ans, simplement parce que tu joues les enfants gâtés. Camille accusa le coup et se rassit. Marc continua plus doucement. Excuse-moi, je suis à bout, je ne dors presque plus depuis plusieurs semaines. Les allers-retours entre la France et le Bangladesh, la production arrêtée, les clients à gérer, mais aussi les salariés qui ont été très choqués. Camille leva les yeux sur Marc et remarqua enfin son teint livide et les cernes profonds qui creusaient son visage. Qu'est-ce qui s'est passé? Il la regarda sans y croire. Tu n'as pas entendu parler de la catastrophe du Savard Building? Si, un peu. Marc posa les papiers sur la petite table et se laissa aller contre le dossier du fauteuil, exténué, les larmes aux yeux. Comme tu le sais, le siège d'adrénaline est à Kroll. La direction, la communication, les ventes, le design. Et à côté, l'usine fabrique le matériel technique, les crampons, les cordes, les mousquetons. Ton père n'a jamais voulu délocaliser. Mais il y a quelques années, je l'ai convaincu de faire produire les vêtements au Bangladesh. Ça lui a fait mal au cœur, crois-moi, mais j'étais persuadée que c'était nécessaire. Il fallait baisser nos coûts de production, faire face à nos concurrents. Je suis allée sur place, j'ai rencontré un intermédiaire qui s'est occupé de trouver un atelier compétent, qui produisait vite et bien, et je l'avoue, à un prix très bas. Je ne me suis pas impliquée plus que cela. Je ne suis jamais allée visiter cet atelier. Et Camille n'avait pas envie d'entendre la suite. Cet atelier était hébergé dans la Savard Building. Quand l'immeuble s'est effondré, j'ai appris que les conditions de travail étaient très difficiles et qu'il n'y avait aucune règle de sécurité. Quel imbécile ! Évidemment, on ne pouvait pas produire avec des coûts aussi bas sans conséquences. Je n'avais pas voulu me poser de questions, ça m'arrangeait bien. On m'avait montré des photos d'ateliers ultra modernes, propres, éclairés. Ça m'avait suffi. Et il se rabattit vers l'avant, la tête entre les mains. Il pleurait. Je ne dors plus depuis 3 semaines. Je voulais gagner sur les prix de fabrication, augmenter notre marge. Mais ce n'était pas nécessaire de réduire autant. Adrénaline a une bonne santé financière, nous n'étions pas obligés. Mais on gagnait plus d'argent, alors pourquoi s'inquiéter ? Il releva ses yeux baignés de larmes. Au moins, je suis content que Francis n'ait pas vu cela. Il aurait été tellement choqué. Bref, je dois retourner au Bangladesh pour trouver un nouveau fabricant, plus sérieusement cette fois-ci. Et plus tard, je vais rapatrier la production en France. Tu imagines l'ambiance à Kroll. Mais je m'égare. Je t'ai apporté le dernier bilan, le compte de résultats, les derniers tableaux trimestriels. Marc, l'homme s'interrompit. Marc, je comprends. J'ai compris. Mais je ne peux pas regarder tout cela. Je n'y connais rien. Je suis prof de philo. Je n'ai jamais regardé un seul bilan de ma vie.
3: C'était Le Christ qui voyageait dans une parka fluo d'Angelina Barras aux éditions Teki. Une lecture de Sophie Fayol.
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0: Les parents de la Bienheureuse Vierge Marie sont fêtés le 26 juillet. Curieusement, Sainte Anne et Saint Joachim sont des saints de l'époque biblique qui ne sont pas mentionnés dans la Bible. C'est vrai qu'on aurait aimé en connaître plus sur les grands-parents de Jésus. On en parle dans l'évangile du pseudo-Matthieu, dans l'évangile de la Nativité de Marie. Mais ce sont des évangiles apocryphes. L'histoire de Saint Joachim est en outre mentionnée dans le protévangile de Saint Jacques. Ils font d'eux un couple discret et bienveillant. Sainte Anne a consacré beaucoup de temps à l'éducation de sa fille. Ses textes les présentent comme appartenant à la tribu de Judas, comme la famille de Saint Joseph. Or, les textes évangéliques parlent de Sainte Élisabeth, la cousine de Marie, comme appartenant à la tribu de Lévi, ce qui devrait relier la famille de Marie à cette tribu. Le culte de Sainte Anne se répand en premier au courant du Moyen-Âge, en particulier en Allemagne. Mais ce sont ses apparitions à Auray en Bretagne, en 1623, qui accrurent sa dévotion. Le culte de Saint Joachim n'est apparu quant à lui qu'au XIVe siècle. Le 26 juillet est désormais journée mondiale des grands-parents et des personnes âgées, instituée par le pape François en 2021, dans un contexte de fin de pandémie de Covid, après des confinements dont l'épreuve fut la plus rude pour les personnes âgées isolées. Il en fait lui-même un sujet d'écologie intégrale. Je le cite dans le premier message adressé aux catholiques pour cette journée. Lorsque tout semble obscur, comme pendant ces mois de pandémie, le Seigneur continue à envoyer des anges pour consoler notre solitude et nous répéter « Je suis avec toi tous les jours ». Il te le dit, il me le dit, il le dit à nous tous. Tel est le sens de cette journée que j'ai voulu que l'on célèbre pour la première fois cette année, après une longue période d'isolement et une reprise encore lente de la vie sociale. Que chaque grand-père, chaque grand-mère, chaque personne âgée, en particulier les plus isolés d'entre nous, reçoivent la visite d'un ange. Dans la relation à l'autre et l'établissement de la fraternité sociale, la clameur des pauvres à prendre en compte est bien entendu aussi celle des anciens qui sont isolés et donc en rupture de relation. François rappelle combien les anciens occupent une place importante dans la perspective du bien commun. Je le cite. Quelle est notre vocation aujourd'hui à notre âge? Conserver les racines, transmettre la foi aux jeunes et prendre soin des plus petits. N'oubliez pas cela. La fête des grands-parents de Jésus est aussi l'occasion d'insister sur la dimension cosmique de la foi chrétienne. Le fait que l'événement Jésus-Christ ne concerne pas que la dramatique humaine, mais bien le salut et la vie de l'ensemble de la création. Voici ce qu'en dit saint Jean Damascène dans son homélie sur la nativité de la Sainte Vierge. Je cite « Joachim et Anne, couple heureux, toute la création vous est redevable. Par vous, elle a offert au Créateur le don de tous les dons le plus excellent. Une mère vénérable, une seule digne de celui qui l'a créée. C'est par Marie que la création offre à Dieu sa mère vénérable. Ce n'est pas seulement le peuple juif qui est le support des promesses du salut. Le peuple juif est une étape d'un immense processus aux dimensions de la création qui a pour but de produire la mère de Dieu et par elle, de permettre à Dieu de s'unir à toute la création. En effet, la nativité de Marie est l'occasion pour saint Jean Damascène de faire cet enseignement théologique puissant. Car si l'homme est le lieu de toute la création visible et invisible, la parole créatrice de Dieu, en s'unissant à la nature humaine, s'est unie par elle à la création entière. Et je rajoute, c'est en s'unissant à la nature humaine que Dieu réalise cela. Ainsi, la vocation des grands-parents de Jésus est de signifier cet enracinement généalogique de leur divin petit-fils dans toute la création, car ils en sont un maillon décisif au sein du processus de poussée de toute la création vers la réalisation de l'incarnation.
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3: Chers vous toutes et tous, au-delà des apparences, opère un petit virage musical pour donner envie à tous les porteurs de talents en germe de se lancer, s'élancer et réussir sur scène ou dans sa cuisine. L'idée, c'est de faire émerger ses talents personnels sans attendre une validation quelconque qui parfois n'arrive jamais. Ça, c'est l'âge qui me donne ce genre d'expérience. Inès Bihin, bonjour.
4: Bonjour.
3: Vous avez 22 ans et vous nous avez complètement éblouis au dernier concert de ce génial festival Toulouse Guitare, tenu par la tout aussi géniale Famille Garcia. Pourtant, vous étiez morte de peur. Alors racontez-nous cette première épreuve du feu où vous n'avez même pas osé jeter un seul œil ou un seul sourire sur le public.
4: Alors oui, c'est une réflexion qu'on m'a faite beaucoup après, vraiment, par mes parents, beaucoup.
3: Qui peut être aussi terrorisé que vous.
4: Ah, ça, je sais pas.
3: Ah oui, vous leur demanderez quand même. C'est facile d'être parent dans la salle.
4: Oui, vraiment. Moi, c'est une épreuve très difficile pour moi de jouer sur scène. Ça n'a jamais été un plaisir. J'ai un rapport à mon instrument qui est très intime, très pudique et très personnel. Et c'est vrai que j'ai été un peu forcée de le faire. Moi, je devais passer vers mars-avril à la base. J'ai laissé ma place pour un collègue qui voulait absolument jouer la première partie d'un artiste en particulier. Et on m'a dit en octobre-novembre, on m'a dit 2 mois avant la date, c'est soit tu joues là, soit tu joues jamais. Donc forcément, j'ai sauté sur l'occasion et j'ai décidé d'aller au-delà de mon trac et de ma peur. Et ça a été une grosse préparation qui fait partie aussi de la scène et du métier de musicien. Il y a la préparation instrumentale et puis il y a la préparation pour se lancer. Et voilà, ça a été ma première expérience. Et voilà.
3: Et comment on en sort de cette expérience? Parce que vous étiez devant quoi? 150, 200 personnes, non,
4: 200
3: à peu près.
4: À peu près,
3: la salle était comble. Et en plus, ce festival Toulouse Guitare, qui est vraiment un festival de pros fait par des amateurs géniaux, ça draine un public très particulier de gens qui connaissent extrêmement bien l'instrument, qui sont complètement musicologues et musiciens. Enfin, je veux dire, il y a une exigence dans la salle qui est forte, que vous avez dû ressentir. C'est pour ça que vous n'avez même pas osé lever les yeux sur nous.
4: Alors, bon, pour la petite histoire, moi, je ne vous vois pas avec les lumières qui m'éblouissent.
3: Oui, certes.
4: Forcément.
3: Mais le sourire, même pour des artistes, il y a des artistes qui sourient parfois.
4: C'est vrai. Après, il y a vraiment ce truc de syndrome de l'imposteur, est-ce que je suis légitime d'être là? C'est la première fois que je me donne en représentation d'une manière aussi sérieuse, aussi longtemps, aussi mise en avant moi, ma personne. Et c'est assez difficile de se dire qu'on joue un rôle sur scène et qu'on n'est pas notre personne. Et donc, c'est vraiment une histoire de vulnérabilité et de se donner à l'autre qui n'est pas facile. Et moi, comme c'était aussi ma première fois, je pense que j'avais besoin de ce moment pour me dire que j'étais légitime de faire les choses. Et peut-être qu'à mon second concert, j'aurais moins peur de regarder dans les yeux le public.
3: Mais oui, qu'est-ce que ça déclenche? Parce que vous avez 22 ans et c'est vraiment comme quand on franchit une frontière pour la première fois alors qu'on n'a jamais voyagé, on est pétrifié de trouille. Mais une fois qu'on l'a fait, ça y est. Et toutes les épreuves servent à ça, en fait, quelque part. Est-ce que c'est le cas pour vous, là?
4: Oui, complètement. J'aurais jamais imaginé, moi je pensais vraiment que ça allait être douloureux et que j'allais en retirer beaucoup de souffrance, surtout qu'il y a beaucoup de pression parce qu'il y a les copains qui sont plus forts et qui sont au pôle supérieur, il y a les profs, comme l'a dit Benoît Albert dans sa présentation du concert, j'ai été son élève et j'ai changé de professeur en cours de cursus, donc il y a un peu ce truc de j'ai des choses à prouver et c'est quelque chose. Et c'est vrai qu'il y a un après où on se dit j'ai réussi à le faire, j'étais pas incapable et si l'occasion se représente, je mourirai pas sur place. Voilà.
3: Donc on reviendra là-dessus parce que je pense qu'il faut vraiment pas cacher ses talents trop longtemps et ça c'est encore une réflexion de vieille. Mais vous avez 22 et 24 ans parce que vous n'êtes pas toute seule dans ce studio. Il y a votre colocataire et co-musicien Théo Caldemaison.
5: Caldemaison.
3: Oh là là, ça y est, la première. Bon, bref.
5: C'est pas grave.
3: Donc, commencez par vous présenter. Et puis ensuite, Inès, vous nous donnerez votre cursus, en fait, parce que je vous ai plongé dans la mêlée directement parce que ça m'avait absolument passionné. Pour nous, c'était un instant de grâce.
4: C'est vrai.
3: D'avoir quelqu'un qui, comme ça, on a compris C'est comme nos propres enfants, en fait, qui d'un seul coup s'obligent à révéler ce qu'ils font habituellement de manière extrêmement secrète devant un public. C'était très émouvant.
5: Donc, bonjour, je m'appelle Théo Caldemézou, je suis compositeur, producteur depuis quelques années sous le nom de Ophone.
3: Tout en ayant 24 ans, je le répète.
5: Oui, 24 ans. et voilà, donc j'ai commencé par un BTS en informatique, suite auquel j'avais plus envie de faire de l'informatique. Et donc, je suis parti directement en musique, en musicologie à l'université Toulouse 2.
3: À partir de quoi? De la deuxième année, de la première année?
5: Directement, licence première année.
3: Non mais, je veux dire, après, à quel moment vous avez totalement
5: du
3: basculé?
5: BTS, ouais. J'ai eu mon BTS quand même.
3: Ah, au bout de deux ans donc? Oui, ouais, après le bac, ok. Et là, vous êtes dit non.
5: Et là, oui, je me suis dit, j'ai pas envie de faire ça toute ma vie, j'ai plutôt envie de faire ce que j'aime le plus. Et à ce moment-là, j'avais développé un petit peu le fait de faire de la musique sur mon ordinateur, qu'un pote du BTS m'avait offert un logiciel comme ça. Et donc voilà, j'ai gratouillé, et ensuite c'est devenu une passion. Depuis, je produis de mes morceaux, et même j'ai dans l'intention d'en faire mon métier, donc de produire des gens, de faire de la musique à l'image aussi.
3: Alors, avant de revenir sur ce thème-là, je pense qu'on va tout de suite, parce que c'est un peu une nébuleuse pour beaucoup de nos auditeurs, auditrices, et pour moi-même d'ailleurs, on va écouter un de vos morceaux.

0: Alors du coup, est-ce que vous pouvez expliquer un petit peu en quoi consiste votre exercice musical, qui est très particulier en fait, et même vos projets?
1: Eh bien, la composition par ordinateur, ça s'appelle la MAO, musique assistée par ordinateur. Et en fait, j'allie mes connaissances en composition que j'ai acquéries avec la pratique du piano.
0: Que vous aviez enfant ou alors comment?
1: Oui, vers 9 ans, j'ai commencé le piano dans ces eaux-là. J'ai pris des cours et ensuite, je me suis un petit peu formé en autodidacte sur la composition à partir de ce que je savais jouer.
0: À partir de quel âge? Moi, j'aime bien les ressorts des jeunes, là, savoir un peu à quel moment ça déclenche, à quel moment il faut avoir confiance en soi, à quel moment il faut se faire plaisir, à quel moment il ne faut plus écouter personne ou au contraire se faire pousser par les parents.
1: Eh bien, c'est venu petit à petit, je pense vers 12, 13 ans, je commençais un petit peu à gratouiller la composition. Et c'est vraiment venu à partir de 15-16 ans où j'ai commencé les compositions que au piano. Et ensuite, beaucoup plus tard, je dirais vers 18 ans, 19 ans, même 20 ans, à composer moi-même sur mon ordinateur, à les enregistrer et à faire du mixage, etc.
0: Mais en autodidacte toujours ou alors avec un professeur qui était génial à 11-12 ans et puis, ou alors pas bon du tout?
1: J'ai gardé mon professeur de piano jusqu'à 12-13 ans, il me semble.
0: Ensuite, l'âge critique.
1: Ensuite, j'ai eu une autre professeure de piano. Mais je ne sais pas, je sentais plus trop le fait de prendre des cours. Donc, je voulais surtout gratouiller comme ça mon piano pour le plaisir. Puis ensuite, c'est devenu un petit peu une passion. Et puis même dans la composition électronique, je le fais beaucoup moi-même en découvrant par Internet, par des conseils de proches. J'apprends comme ça.
0: Et du coup, aujourd'hui, vous projetez vers de la musique électronique au cinéma?
1: Oui, pourquoi pas, oui. J'aime composer dans plusieurs styles. Ce qui m'intéresse surtout, c'est la musique à l'image. Donc, composer sur un média, ça pourrait être le jeu vidéo, le cinéma, des personnes qui cherchent une identité pour leur projet. Et donc, voilà.
0: Alors, Inès, vous êtes aussi étudiante, encore? En quoi et comment expliquer justement toute cette montée vers le professionnalisme?
2: Alors, je suis étudiante en musicologie aussi à l'université. C'est d'ailleurs là qu'on s'est rencontrés.
0: Oui, parce que je précise que vous êtes colocataire aussi. Oui. C'est-à-dire que vous faites aussi
2: exactement
0: la cuisine ensemble.
2: Voilà.
0: Pas que de la musique, mais bon, on s'en reparlera.
2: Donc à l'université. Actuellement, je suis en master de recherche en musicologie, donc. Et en parallèle, donc, j'ai mes études au conservatoire. En fait, c'est vraiment une autre branche, même si c'est musique, ça ne va pas du tout être les mêmes enjeux et les mêmes attendus. J'ai le statut étudiant à la fac et j'ai le statut étudiant au conservatoire, parce que c'est un cursus qui est assez exigeant. Il y a la pratique instrumentale au conservatoire, les matières d'érudition, donc ça va être l'écriture, apprendre les règles de composition, l'analyse, savoir placer une œuvre dans son répertoire, dans son époque. Et il va y avoir l'histoire des arts pour pouvoir justement faire des liens entre la partition et le contexte historique. Il y a la pratique instrumentale qui est mon socle.
0: Corps, ouais.
2: Voilà. Et la musique de chambre, donc savoir jouer avec les autres. Moi, j'ai un duo de guitare. Et donc voilà, ça se répond, c'est quand même des formations qui se répondent entre elles, mais c'est complètement différent.
0: Et pour être à terme concertiste?
2: Alors
0: le sourire jusqu'aux oreilles de l'avenir lointain.
2: Je ne me suis jamais projetée en tant que concertiste parce que je n'ai jamais eu assez confiance en moi.
0: Ça y est, c'est parti, grâce au Garcia.
2: Ah, peut-être.
0: Non, c'est pas.
2: En tout cas,
0: pas.
2: Ça m'en a donné le goût. J'avais envie de remonter sur le cheval dès que j'avais fini. Donc, c'est très positif.
0: Dès que vous aviez fini le concert.
2: Oui.
0: Ouais.
2: Pour moi, c'est une victoire
0: ouais,
2: à ce niveau-là.
0: Clairement.
2: Voilà. Mais, donc, ouais. Moi, j'aimerais peut-être faire des concerts. Mais en tout cas, j'aimerais enseigner et avoir des notions de pédagogie pour pouvoir insuffler cette vocation qui m'a été donnée par ma première professeure de guitare qui s'appelle Laurence Mercier, qui enseigne au conservatoire à rayonnement communal de Pamiers.
0: Magnifique. Donc ça, c'est un prof qui vous a donné l'énergie, le ressort et le goût.
2: Ça a été une vraie figure maternelle pour moi et une vraie figure d'exemple.
0: Énorme, magnifique. Alors, je vous propose, parce qu'on va se retrouver dans la deuxième émission pour décortiquer encore un peu plus vos ressorts de jeunesse et tous les adultes qui vous ont aidé ou pas aidé, peu importe. Enfin, si, ça importe, bien sûr, mais ça sera pour la deuxième émission. Donc, je propose qu'on écoute, vous aussi, Inès, maintenant, un morceau pour terminer l'émission. Et puis, la semaine prochaine, on reviendra avec deux autres petits morceaux plus courts pour vous écouter à nouveau. Donc, à la semaine prochaine, et on termine en musique, en guitare, avec Inès.

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2: On se retrouve ensemble pour célébrer ces 20 ans de prélèvement d'organes ici au centre hospitalier de Laval. Et on retrouve nos interlocuteurs, Anne Lecourt en tant qu'infirmière coordinatrice pour le don d'organes et de tissus, et le docteur Jean-Marc Boyer, médecin coordinateur pour le don d'organes et de tissus et réanimateur. Merci de nous accompagner encore aujourd'hui. Depuis 20 ans que le docteur Jean-Pierre Galigaud donc a lancé ces prélèvements, est-ce que vous avez un petit bilan chiffré ?
3: Oui, depuis 20 ans, nous avons pu prélever 184 greffons attribués à des patients partout en France. Et 84 des greffons prélevés sont toujours fonctionnels, dont par exemple pour 17 greffons cardiaques que nous avons prélevés en 20 ans, 12 sont encore fonctionnels, et puis des greffons de 2006, d'il y a 20 ans, des greffons cardiaques et pulmonaires sont toujours fonctionnels. Donc voilà.
2: Vous disiez que dans les temps de tension sociale, par exemple à l'occasion des gilets jaunes, par exemple à l'occasion de la Covid-19, dans ces cas de tension sociale, il y a une sorte de repli sur soi qui se traduit aussi dans les dons d'organes.
4: Tout à fait. L'agence de biomédecine se rend compte que dans ces périodes-là, dans les mois qui suivent, il y a un repli qui est très net, que d'ailleurs plusieurs sociologues ont un peu étudié. Comme c'est quelque chose qui est organisé aussi au niveau de l'État, puisque c'est extrêmement précis, toute la législation encadre parfaitement le don d'organes, l'attribution des organes, tout ça, pour qu'il n'y ait absolument pas d'arrière-pensée dessus. Il y a quand même la représentation de quelque chose de l'État. Et quand on est en conflit pour une raison ou pour une autre, ben, il y a un certain repli et il y a parfois une certaine méfiance qui peut s'installer et un certain refus.
2: Dans les refus, est-ce que vous avez des chiffres aussi ?
3: On n'a pas beaucoup de données chiffrées sur le centre hospitalier de Laval en lui-même. Après, sur les Pays de Loire, on est sur un taux d'opposition de 24%. On est dans les plus bas taux de France. On est dans une quand même culture assez favorable au don. Le refus, quand il y a un refus, quand c'est vraiment exprimé du vivant, on le respecte. Nous, ce qui nous désarme le plus, où on est vraiment toujours embêté, c'est quand les familles ne savent pas, parce qu'ils n'ont pas discuté, ils n'ont pas abordé ce sujet-là. Ça se bouscule chez eux, dans leur tête. Donc c'est

0: Vraiment, nous, notre travail de tous les jours, hein, de représentants du don d'organes, de pousser les gens à se positionner. Et comme ça, au moment venu, les familles, tout de suite, c'est plus fluide, la discussion, elle est plus simple. Donc vraiment, s'il y a un message, c'est dites-le à vos proches. Et puis aussi, sachez pour vos proches, ça permet d'amorcer le deuil de nos proches plus facilement.
1: D'autant qu'on peut rappeler un chiffre, hein, c'est le nombre de patients qui attendent des organes. Docteur Boyer.
2: Le chiffre exact de l'Agence de biomédecine, c'est 11 642 patients en attente. Et sur l'année 2025, il y a 966 patients qui sont décédés faute d'avoir été greffés.
1: C'est un chiffre qui motive effectivement à réfléchir. Les organes qui peuvent être prélevés, donc c'est les organes cœur, poumon,
0: foie, rein, pancréas, intestin. Et puis après, il ne faut pas oublier, on a les tissus, les cornées, les ligaments, les vaisseaux. Voilà, il y a plein de... Il n'y a pas que les organes. On travaille aussi pour le tissu. On prélève les cornées ici au centre hospitalier de Laval. Donc voilà, il y a beaucoup de choses.
1: J'aimerais bien, Anne Lecourt, qu'on parle un tout petit peu de ces greffes de cornée, justement, parce que c'est quelque chose d'assez récent. Et ça correspond à quelle pathologie quand on a une greffe de cornée?
0: Alors, nous, les prélèvements de cornées, on fait ça sur le centre hospitalier de Laval depuis 2 ans. Les cornées sont greffées à des gens qui ont des pathologies ophtalmo, c'est-à-dire les kératocones. Donc, c'est le fait que la cornée se déforme et devienne un peu comme un cône. Donc, on fait principalement pour ça. Et puis, pour tout ce qui est problèmes malvoyance dus à des traumatismes, des brûlures, des chocs. On traite quand même un quart des malvoyances grâce aux greffes de cornée. Après, un patient qui a une greffe de cornée, il peut en avoir 2 ou 3 dans sa vie. Mais voilà, principalement, c'est le kératocone et tous les traumatismes sur la cornée.
1: Le mois de juin est traditionnellement consacré à une campagne d'information autour des dons d'organes. Le 22 juin, qui est la journée officielle du don d'organes, il y aura un stand d'information ici au centre hospitalier. C'est aussi l'occasion de venir se renseigner et de lever toutes les appréhensions ou toutes les fausses images qu'on peut avoir sur le don d'organes, docteur Boyer.
2: Et après, pour l'information aussi, pensez que l'association ADOT 53, avec qui on collabore étroitement, organise beaucoup de choses. Nous-mêmes, nous organisons certains temps, mais peut-être un peu plus spécifiques. C'est un bon moment privilégié de pouvoir discuter avec des gens sur un petit peu ce que c'est que le don d'organes.
1: Ou comment sauver des vies. Finalement, c'est ça aussi.
2: Et comment sauver des vies, oui.
1: Eh bien, merci beaucoup à tous les deux, Anne Lecourt et Jean-Marc Boyer, en tant que membres très actifs de cette équipe pour le don d'organes et de tissus ici au centre hospitalier de Laval, qui fête donc ses 20 ans, premier prélèvement. Merci.
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5: Les Indes Noires de Jules Verne. Radio Fidélité présente chaque semaine un livre, le plus souvent récent, qui a retenu son attention. Et il existe de nombreux livres de qualité qui paraissent régulièrement. Pourtant, nous ne devrions pas oublier de nous plonger de temps en temps dans des livres plus anciens que nous avons le bonheur de découvrir ou de redécouvrir. Prenons par exemple Jules Verne. Tout le monde connaît ce fameux romancier du 19e siècle, d'origine nantaise, auteur de célèbres romans tels que « 5 semaines en ballon »,« Voyage au centre de la Terre »,« Les enfants du capitaine Grant »,« 20 000 lieues sous les mers »,« L'île mystérieuse »,« Les tribulations d'un chinois en Chine »,« Michel Strogoff » et bien d'autres. Tous ces grands succès ont été portés de nombreuses fois au cinéma. Jules Verne, auteur de 80 romans, reste l'auteur français le plus traduit dans le monde. À côté de tous ces succès dont nous avons parlé, il existe d'autres romans, un peu moins connus, mais tout aussi passionnants. Connaissez-vous par exemple « Les Indes Noires », un ouvrage qui date de 1877. Il mêle à la fois l'aventure, la découverte scientifique, les beaux sentiments et le sens de l'intrigue. Contrairement à ce que le titre de l'ouvrage pourrait nous laisser croire, l'aventure ne se déroule pas en Inde, mais plus près de nous, en Écosse. C'est le pays des mines de houille, si florissantes au XIXe siècle. L'essentiel de l'intrigue se déroule d'ailleurs sous terre. C'est là que vit encore un couple de vieux mineurs et leur fils. Ils y mangent, ils y dorment à temps complet, même si, depuis quelques années, la mine a été abandonnée. Ils ne font que de très brèves apparitions à la surface du globe, préférant leur environnement souterrain, calme et tempéré, où il ne pleut jamais. D'ailleurs, le vieux mineur, Simon Ford, est persuadé que d'autres filons de charbon existent à proximité et il continue à prospecter, aidé par son fils Harry. Bien sûr, un jour, les deux hommes découvrent ce fameux filon extraordinaire. Appelés en renfort, l'ancien ingénieur de la mine, James Starr, confirme la découverte extraordinaire qui va vite mettre tout le pays en émoi et faire revivre l'ancienne mine. Mais il semble bien que des forces mystérieuses s'ingénient à barrer la route aux deux hommes et à une nouvelle exploitation industrielle de la mine. Un jour, c'est une paroi qui est bouchée. Un autre jour, des souffles d'air se font sentir. Une autre fois, des flammes apparaissent au sommet d'un château voisin. Que se passe-t-il donc ? C'est là que le talent d'un Jules Verne est extraordinaire. Il est, comme le metteur en scène Hitchcock, un maître du suspense. Bon, naturellement, le cadre de l'aventure joue à fond. Le noir des galeries, les fosses profondes, les coups de grisou qui peuvent tout faire sauter. À cela s'ajoutent des cris bizarres qui résonnent, un étrange oiseau qui circule au fond de la mine. Mais Jules Verne n'est pas qu'un romancier d'aventure. Il sait aussi décrire avec une rigueur scientifique les roches, les machines, les phénomènes. La précision scientifique rend l'ouvrage encore plus passionnant. Je vous rappelle le titre de cet ouvrage qui aura 150 ans l'année prochaine, mais qui reste d'une grande actualité, « Les Indes Noires » de Jules Verne. Le livre est paru chez de nombreux éditeurs comme Hetzel à l'origine, puis maintenant Pocket, le livre de poche, avec de nombreuses photos anciennes. 250 pages, on le trouve aussi sur des sites de revente sur Internet.
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1: La bataille de De Gaulle, l'âge de fer, par Frédéric Aymard. C'est un film événement par des moyens déployés en Cinamax, procédé immersif particulièrement adapté au récit de la bataille de Bir Hakeim. Ces 15 jours de combat héroïque au cœur du désert libyen où le général Koenig et sa première brigade tinrent tête au char de Rommel constituent le moment de bravoure du récit. Il raconte l'aventure du général de Gaulle au moment où l'identité nationale est à nouveau débattue parce qu'une partie de l'Europe est en guerre. Savourons notre plaisir de regarder un film historique avec de vrais acteurs. Certes, ils sont loin d'être parfaitement ressemblants, comme le seront dans un avenir prévisible ceux des prochains films de ce genre qui recourront probablement à l'intelligence artificielle pour modeler les visages et les voix. Sans trucage, Simon Abkarian, qui incarne De Gaulle, est bluffant de présence. Mathieu Kassovitch en Darlan est une très bonne surprise. On finit par se faire au Churchill, interprété par l'acteur britannique Simon Russell Beale, et à l'aimer. Il faudrait citer chacun des acteurs, notamment le jeune Florian Le Sieur, qui joue Fernand Bonnier de la Chapelle de manière inspirée. Le parti pris du cinéaste Antonin Baudry, s'appuyant sur l'historien britannique Julien T. Jackson, est de montrer qu'à chaque moment où De Gaulle l'a emporté, il aurait tout aussi bien pu perdre. C'est la force principale de ce spectacle, qui bénéficie d'un scénario ciselé, où les rebondissements les mieux connus réussissent à nous surprendre et à nous émouvoir. Au prix de la vérité historique, ni plus ni moins que dans la plupart des films de guerre qu'on a pu voir depuis les années 50. Il fallait bien simplifier pour la clarté et mettre un peu de douceur, voire de romance, pour contrebalancer les scènes les plus dures. L'idée de génie des scénaristes est dans ce premier volet, 1940-1942, d'avoir confié le rôle central à Fernand Bonnier de la Chapelle, ce jeune résistant qui, en abattant l'amiral Darlan, a permis à De Gaulle de revenir au premier rang malgré les manœuvres odieuses du président Roosevelt et le lâchage contraint de Churchill. N'écoutez pas ceux qui ont des réserves historiques ou cinéphiliques sur ce grand et beau film. Il mérite aussi d'être vu par les plus jeunes, à qui il pourra faire prendre conscience que leur pays a une âme et qu'il faut des héros, parfois, pour le lui rappeler.
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0: Ça sent déjà bon. Bonjour à tous. Aujourd'hui, je vous propose la recette de la tarte aux endives et aux morbiers. Recette qui conviendra particulièrement à un dîner simple, familial ou avec quelques amis. Prévoyez environ 10 minutes en temps de préparation, vous voyez, c'est rapide, et 45 minutes pour la cuisson. Pour cette recette, il vous faut les ingrédients suivants. Une pâte brisée, que vous aurez achetée, bien sûr, si le temps vous manque, mais que vous pouvez aussi très facilement réaliser vous-même. 800 g d'endives, 120 g de morbier, 20 g de beurre demi-sel, 3 œufs, 30 cl de crème fraîche, 5 cl de lait, une cuillerée à soupe de maïzena, 2 cuillerées à soupe de sucre brun, du sel et du poivre. Voyons ensemble les étapes de la préparation. Commencez par préchauffer votre four à 210 degrés. Puis, vous prenez votre pâte brisée, vous l'étalez et vous la disposez dans un moule à tarte. À l'aide d'une fourchette, bien sûr, vous piquez le fond et les bords. Deuxième étape, les endives et le morbier. Retirez les premières feuilles des endives. Lavez-les ensuite et taillez-les en morceaux. Faites-les revenir au beurre. Saupoudrez de sucre brun et laissez caraméliser environ 3 minutes. Mettez-les de côté. Vous aurez bien noté que nous ne coupons pas les feuilles d'endives. Nous les laissons telles quelles avant de les faire caraméliser. Pour le morbier, vous le coupez très simplement en tranches. Dans un ramequin, vous allez maintenant délayer la maïzena avec le lait, les 5 cl de lait, jusqu'à obtention d'un mélange lisse. Dans un saladier, vous fouettez vos 3 œufs avec la crème fraîche. Vous ajoutez sel et poivre pour l'assaisonnement et vous complétez avec votre maïzena délayée. Mélangez bien attentivement. Maintenant, assemblons le tout. Sur le fond de tarte, disposez les tranches de morbier et vos feuilles d'endives caramélisées. Puis, versez par-dessus le contenu de votre saladier. Il ne reste plus qu'à cuire au four votre tarte, vous enfournez et vous laissez 45 minutes à 210 degrés. Vous pouvez remplacer le morbier par du beaufort ou du fromage à raclette. N'oubliez pas la salade pour accompagner cette tarte. Bon appétit! 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
2: Troisième et dernière étape du voyage apostolique du pape en Espagne. Léon XIV est arrivé tout à l'heure dans l'archipel des Canaries, au large des côtes africaines. Une étape à la rencontre des migrants et de ceux qui les accueillent. Nous retrouvons notre envoyé spécial sur place juste après ces titres. Cette dimension migratoire dans le sillage de François est au cœur de ces deux derniers jours du voyage de Léon XIV. C'est une manière de donner aussi de la visibilité à ces îles souvent oubliées du continent. Nous entendrons à ce titre l'évêque des Canaries. Et puis à la une de ce journal également, le coup d'envoi de la Coupe du Monde de football aux États-Unis, au Canada et au Mexique. Un mondial qui pourrait se faire la vitrine des profondes divisions internationales, mais qui rappelle aussi que le foot abolit les rivalités. Éclairage à la fin de ce journal.
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2: Bonjour. Après Madrid et la Catalogne, le pape est donc arrivé dans l'archipel des Canaries, troisième et dernière étape de ce voyage apostolique en Espagne. Jusqu'à demain, Léon XIV va toucher une réalité profondément liée à ces îles au large de l'Afrique, celle de la migration. Le premier rendez-vous du Saint-Père sur le port d'Arguineguín, sur la côte sud de l'île de Grande Canarie, vient de commencer. Le pape Léon XIV est arrivé tout à l'heure dans ce port pour écouter les témoignages de migrants et acteurs caritatifs qui œuvrent pour leur accueil et leur intégration. Parmi les officiels présents se trouvent notamment le roi d'Espagne, Felipe VI, et le Premier ministre, Pedro Sanchez. On retrouve tout de suite sur place notre envoyé spécial, Alexandra Sirgan. Bonjour Alexandra.
4: Bonjour Olivier, bonjour à tous.
2: C'est une rencontre historique qui vient de commencer, Alexandra.
4: Oui, Olivier, l'évêque des Canaries vient tout juste de prendre la parole pour accueillir et remercier le pape de sa venue dans l'archipel. C'est la première fois qu'un successeur de Pierre se rend ici, aux îles Canaries. Léon XIV vient aujourd'hui reprendre le flambeau de son prédécesseur, le pape François, qui avait annoncé à plusieurs reprises son intention de témoigner de la réalité migratoire espagnole. Un an après son élection, Léon XIV fait sienne cette problématique et vient aujourd'hui écouter les récits de ceux qui risquent leur vie pour arriver jusqu'ici, mais aussi les témoignages des secouristes maritimes qui leur portent assistance et des acteurs d'église qui les accueillent. Et ce port d'Arguineguín est fortement emblématique de l'ampleur de la crise migratoire qui a frappé l'archipel ces dernières années. Car en 2020, lors de la pandémie de Covid, des milliers de migrants clandestins furent entassés pendant des semaines sur un bout de bitume de ce port, rebaptisé alors le Quai de la Honte. Et c'est sur ce même bitume que plusieurs centaines de migrants sont aujourd'hui réunis pour échanger avec le pape. Des hommes, des femmes, des familles, ils viennent de Cuba, de Venezuela, mais aussi des côtes ouest africaines, Sénégal, Mauritanie, Maroc. Certains sont catholiques, d'autres musulmans, comme Ousmane, père de famille de 38 ans, venu de Gambie à bord d'un bateau avec son fils de 13 ans. Il m'a confié ce qu'il souhaiterait dire au pape Léon XIV. On l'écoute.
5: J'espère me faire comprendre et j'aimerais vraiment m'exprimer, pas seulement à mon nom, mais pour tous les migrants qui se trouvent dans la même situation que moi. Si le pape peut nous aider ou s'il peut nous considérer non pas en fonction de notre religion, mais parce que nous avons cette même croyance en Dieu et cette même humanité. Je crois que nous sommes tous pareils, peu importe que vous soyez blanc ou que je sois noir, c'est le même sang. Il est rouge, pour tous la même couleur. Nous pouvons donc vivre ensemble, unis. C'est écrit ainsi dans la Bible et dans notre Coran. C'est pareil, vivre ensemble comme un seul peuple. J'aimerais donc que le pape nous considère et sache que nous ne sommes pas ici simplement pour perturber la communauté, mais nous sommes ici plutôt pour évoluer ensemble.
4: Se développer, s'intégrer, telle est la volonté d'Ousmane et des organisations caritatives qui l'accompagnent. Un processus qui est déjà lancé. D'ici quelques jours, Ousmane gagnera avec son fils la ville de Burgos, au nord de la péninsule ibérique, pour effectuer la prochaine étape de sa régularisation et de son intégration au sein de la société espagnole.
2: Et l'Espagne qui a annoncé sa volonté de régulariser 500 000 migrants à rebours des politiques migratoires beaucoup plus sévères d'autres pays européens. Merci Alexandra Sirgan, en direct d'Arguineguín aux Canaries. La deuxième étape de Léon XIV dans l'archipel, ce sera demain matin à Santa Cruz de Tenerife, autre île des Canaries. Après la Méditerranée, le pape a donc tourné son regard vers l'Atlantique sur cette route migratoire dangereuse que représente cet archipel des Canaries. La venue du souverain pontife sur cette terre d'accueil et de passage est aussi l'occasion de mettre en valeur un archipel qui se sent parfois abandonné par les autorités, loin de l'Espagne continentale. Une rencontre avec un peuple plein d'humanité, c'est ce que nous a confié Monseigneur José Mazuelos, l'évêque des Canaries.
6: Cette attente se fait sur une terre qui se sent souvent abandonnée, marginale. Personne ne s'intéresse plus à cette terre. Les îles Canaries, c'est un peu comme l'Afrique, et que le pape vienne ici aujourd'hui est un honneur et une joie pour ce peuple. C'est pourquoi je peux vous dire que ce peuple, tout comme l'Église, se sent aimé par le Saint-Père. À présent, le quai de la honte est en train de se convertir en quai de l'espérance. Le pape va rencontrer aussi ceux qui jouent le rôle d'ange pour les migrants, à savoir les pêcheurs. Ils sont les promis à partir à la recherche des migrants pour le sauvetage en mer. Eux aussi sont ici avec la police nationale, la garde civile, la Croix-Rouge. Il y a une grande humanité. Les gens ici sont différents. Ils ont une humanité qui mérite d'être reconnue. C'est aussi cela que nous allons expérimenter dans ce port d'Arguineguín.
2: Monseigneur José Mazuelos, l'évêque des Canaries, interrogé par Salvatore Cernuzio, l'un de nos envoyés spéciaux, l'évêque des Canaries qui vient de prononcer quelques mots d'accueil du Saint-Père sur ce port d'Arguineguín où il se trouve en ce moment. Un responsable des gardes-côtes vient à présent aussi de prendre la parole pour remercier le pape de sa venue. Les autres rendez-vous de Léon XIV à suivre ce jeudi, c'est la rencontre tout à l'heure à la cathédrale Sainte-Anne de Las Palmas avec les évêques, les prêtres, les religieux, religieuses et agents pastoraux des Canaries. C'est à suivre à partir de 14h30, heure de Rome, et puis plus tard à 19h30, heure romaine toujours. Le Saint-Père célèbre la messe dans le stade de Las Palmas. Des prières en français, en anglais, en espagnol ou en wolof seront lues lors de la cérémonie, lors de la prière des fidèles. Tout cela est bien sûr à suivre en direct sur Vatican News et notre page Facebook. Au sommaire de l'actualité internationale, le Moyen-Orient toujours en ébullition avec ses nouvelles frappes américaines la nuit dernière sur l'Iran. Des frappes présentées par le président américain Donald Trump comme une réponse à la destruction d'un hélicoptère américain imputé à Téhéran. Trois personnes ont été blessées dans ces frappes américaines contre la région de la capitale. L'Iran qui a par ailleurs tiré en riposte plusieurs missiles sur des bases américaines de la région au Bahreïn, au Koweït ou encore en Jordanie. Les gardiens de la révolution qui ont confirmé ce jeudi matin la fermeture totale et ce jusqu'à nouvel ordre du détroit d'Ormuz. Et puis Israël refuse l'entrée sur son territoire à une journaliste française de Radio France Internationale qui dénonce une entrave à la liberté de la presse. Cette journaliste a tenté d'entrer en Israël et de reprendre son travail de manière permanente, mais la recommandation du ministère a été acceptée et la journaliste a été expulsée, remise dans un avion pour la France, écrit le ministère de la diaspora israélien. Le coup d'envoi de la Coupe du Monde de football ce jeudi, une compétition co-organisée par les États-Unis, le Canada, le Mexique, avec pour la première fois 48 équipes et autant de réalités géopolitiques, comme la présence de l'Iran qui jouera en terre américaine mais repartira de suite à son camp d'entraînement au Mexique. Ce mondial pourrait se faire la vitrine de profondes divisions internationales. En ce mois de juin, le pape a choisi de consacrer son intention de prière aux valeurs du sport, justement, qu'il présente comme une école de fraternité et un instrument de paix. Un appel qui trouvera peut-être son écho sur les pelouses. C'est ce que nous explique Pascal Boniface, géopolitologue. Il est l'auteur de la géopolitique du sport.
7: Lorsque l'on pratique le sport, forcément, on doit laisser la haine au vestiaire. Le sport, c'est un affrontement, mais un affrontement qui est régulé, qui est arbitré et qui est pacifique, même s'il y a un vainqueur et un vaincu. Un enfant aura souvent connaissance d'un étranger à travers le sport. C'est le premier contact qu'il pourra avoir avec l'autre, avec celui qui n'est pas de son village, de son pays, sera certainement une vedette sportive qu'il admire sans regarder sa couleur de peau, ses convictions religieuses ou sa nationalité. Il ne faut pas nier la part de violence qu'il peut y avoir parfois de la part de certains hooligans, mais on a plutôt et on voit quand même très souvent des scènes de fraternisation entre supporters d'équipes différentes. On l'a vu au Qatar, on l'a vu pendant l'Euro 2016 en France, on l'a vu également en Russie. Là, bien sûr, la grande crainte de beaucoup, c'est que la police de Trump, notamment ICE, ne fasse des raids dans les stades pour faire des rafles de migrants illégaux et que Trump fasse son autopromotion, mais on aura aussi des scènes de fraternisation, même si la compétition se déroule sur l'ensemble d'un continent, ce qui allonge les distances et les transports.
2: Pascal Boniface, géopolitologue, directeur de l'IRIS, auteur de la géopolitique du sport. Il était interrogé par Cécile Mérieux. Un entretien à retrouver en intégralité sur notre site vaticannews.va. Ainsi s'achève ce journal. Prochain rendez-vous de l'information, ce sera bien évidemment à 18h. Vous serez accompagné par Marie Duhamel et nous vous ferons vivre la suite de ce voyage apostolique du pape en Espagne et en particulier aux Canaries. Excellent après-midi.
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10: Bonjour à tous. La République démocratique du Congo fait face à une nouvelle flambée d'Ebola, la 17e de son histoire. Une épidémie qui touche particulièrement l'est du pays, dans des zones déjà fragilisées par les violences armées et les déplacements de population. Alors pour parler des défis sanitaires, mais aussi humanitaires de cette crise, nous recevons le père Edouard Makimba, secrétaire exécutif de la Caritas Congo. Père Edouard Makimba, bonjour.
11: Bonjour.
10: En début de semaine, les autorités annonçaient plus de 500 cas confirmés, près de 300 patients en isolement, 91 décès. Peut-être avant de commencer détaillé pour bien comprendre le contexte, qu'est-ce que c'est Ebola? Quels sont les symptômes et comment est-ce que ça se transmet?
11: C'est une maladie à virus Ebola, une maladie contagieuse qui s'est déclarée depuis le 15 mai en République démocratique du Congo, qui est vraiment très contagieuse. Ça se transmet pratiquement par plusieurs voies. Déjà, le fait de toucher la malade quand on n'est pas protégé, et on est victime déjà de cette infection.
10: Alors, la maladie qui se caractérise aussi par de fortes fièvres et des hémorragies, on disait souvent mortelles pour l'être humain. Père, trois provinces sont touchées actuellement dans votre pays. Lesquelles particulièrement, vous pouvez nous expliquer?
11: Oui, l'épicentre, c'est la province de l'Ituri, C'est toujours dans la partie, l'extrême est, nord-est de la République démocratique du Congo, suivi du Nord-Kivu et du Sud-Kivu. Ce sont les trois provinces de l'Est qui sont victimes de cette épidémie.
10: Ce sont des zones qui restent difficilement accessibles pour les équipes humanitaires ou médicales, ou plus ou moins accessibles.
11: Bon, deux provinces sont dans la partie occupée par le M23, le Nord Kivu et le Sud Kivu. Vous savez, comme toujours, l'aéroport international de Goma étant fermé, l'accessibilité n'est pas du tout facile. Et pour la partie extrême nord-est, l'Ituri, l'aéroport, c'est la partie du gouvernement. Et là, à un moment, l'aéroport a été fermé. Bien, maintenant, nous avons appris que l'aéroport est ouvert pour les vols humanitaires. Donc, on peut facilement accéder pour le moment à l'Ituri par des vols humanitaires et non pas des vols commerciaux.
10: Alors, vous le disiez, cette épidémie, elle survient dans un contexte, dans cette région, contexte de guerre, d'instabilité. En quoi cela complique-t-il la riposte sanitaire, cette situation ?
11: Bon, la riposte sanitaire se complique d'abord par le manque de moyens. Ça, c'est le premier facteur. Vous savez que les gouvernements a développé une stratégie de riposte qui est le budget qui a été déclaré est à la hauteur de 300 millions de dollars américains. Et tous les partenaires, dont l'Église, qui doivent intervenir dans la riposte, sont appelés non seulement d'être accrédités par ces derniers, mais aussi à s'aligner sur ces plans, tant au niveau national que provincial et périphérique. Alors, c'est pourquoi l'Église est régulièrement présente dans des réunions de coordination de la riposte à tous les niveaux. C'est justement pour réfléchir et voir des voies et moyens, comment mobiliser les fonds et venir en aide à cette population qui est dans une situation de gravité.
10: Ça fait partie des défis majeurs. Quels sont les autres défis face à l'épidémie ?
11: Oui, c'est ça, entre autres, c'est d'abord l'accès, qui n'est pas facile, parce qu'on doit voir comment amener des experts pour appuyer l'équipe qui est déjà là, parce que nous comptons mettre en place une task force Ebola au sein du staff pour le suivi de la réponse, les briefings des groupes de mouvements ciblant plus de jeunes. Alors, il faudrait que cette équipe soit là pour venir en aide à cette population, mais c'est aussi un autre défi. Il faudra que cette task force soit mise en place. Il faudra aussi des moyens pour pouvoir intervenir. Voilà. De ce que le gouvernement a déclaré, le gouvernement lui-même est au premier plan, mais nous autres, comme Église, nous essayons de nous mobiliser pour venir en aide à ce grand souci et aux côtés des gouvernements, justement pour contribuer aux efforts du gouvernement.
10: On va parler particulièrement des activités du réseau Caritas, mais avant ça, je voulais vous poser une question. Comment est-ce qu'on fait pour suivre les contacts, les cas contacts, quand on parle de déplacement de population, notamment autour de Goma, Bunia ou du Sud Kivu, des populations particulièrement vulnérables, on l'imagine, face à cette épidémie ?
11: Oui, bon, nous avons des équipes de suivi parce que la Caritas, comme église, nous sommes en réseau. Il y a des églises locales, il y a des Caritas locales. Quand vous faites allusion à Bunia, nous avons une Caritas diocésaine qui est implantée à Bunia. Et c'est pareil pour le Goma comme Butembo, comme Bukavu, comme partout ailleurs. Nous avons des équipes de suivi et d'alerte. Voilà, c'est grâce à cette équipe que nous sommes à chaque seconde informés et nous remontons l'information à qui de droit pour pouvoir mobiliser et mobiliser les bailleurs en vue d'attirer leur attention pour venir en aide à cette population.
10: C'est pas la première fois que le pays est touché par une épidémie d'Ebola. Quelles leçons ont été tirées des années précédentes ? Je pense particulièrement à votre réseau.
11: Bon, j'espère avouer que le Congo a une certaine expertise par rapport à la riposte dans l'épidémie d'Ebola. comme vous l'avez souligné, ce n'est pas la première fois. Je crois que l'équipe est bien mobilisée, que ce soit du côté du gouvernement, du côté des partenaires, et nous-mêmes comme Église, nous sommes tous mobilisés pour faire face à cette épidémie. L'expertise existe, bien sûr, mais il faut des moyens, il faut tous les moyens, conjuguer tous les efforts ensemble. Quand on a des moyens, il y a moyen de contenir et de bloquer cette épidémie. Je crois, avec le Congo et dans le passé, on essaie de capitaliser l'expérience du passé pour qu'ensemble on conjugue les efforts et mettre fin à cette épidémie qui risque de s'étendre sur tous les pays. Voilà, c'est la crainte que nous avons. Moi, je crois qu'avec l'expérience du passé, il y a toujours moyen, avec l'intervention des autres, il y a toujours moyen de mettre fin et de bloquer la contamination dans d'autres provinces.
10: Père Makimba, quand vous parlez de moyens, très concrètement, ça passe par quoi? Est-ce qu'il y a assez de structures sanitaires? Est-ce qu'il y a assez d'équipements pour le personnel de santé?
11: Les structures sanitaires, nous les avons peut-être que mal équipées. Donc, je parle de moyens pour mobiliser les communautés. Il faudra des moyens, il faudra de matériel spécifique pour protéger ceux qui sont au premier front, les médecins, les infirmières, parce que ça va appris à même des décès du côté des médecins en Ituri. Donc, il faut des moyens pour les médicaments. C'est tous les paquets complets par rapport à la riposte de cette épidémiologie. Les moyens, on en a besoin parce que les moyens font défaut. Et c'est le cri d'alarme que nous ne cessons de crier pratiquement. C'est pour sensibiliser la communauté internationale de nous venir en aide. Ça, nous avons des moyens tels que je viens d'énumérer. Il n'y a plus de chances de contenir cette épidémie.
10: Cri d'alarme pour sensibiliser la communauté internationale, mais pour sensibiliser aussi la population face à la progression de l'épidémie. Plusieurs diocèses ont pris des mesures sanitaires, on en parlait, hein, pour tenter de protéger les fidèles. On a parlé de Bounia, il y a aussi Goma ou encore le diocèse de Butembo Beni. L'Église qui appelle aussi à lutter contre la désinformation, les rumeurs contre Ebola. Comment on crée un climat de confiance? Comment est-ce qu'on lutte contre la méfiance face à cette maladie?
11: Bon, justement, c'est cette sensibilisation qui est la sensibilisation communautaire qui est la porte d'entrée. Parce que voilà, il y a de l'imagination, il y en a qui ne croient pas que vraiment c'est une épidémie, il y en a qui croient dans la superstition et qu'on sort. D'où il faudra vraiment une campagne de sensibilisation à la base pour interpeller la communauté locale et pour les inviter à observer les pratiques que les médecins nous recommandent. Voilà. Donc, c'est la porte d'entrée, c'est une forte mobilisation, et là, c'est la force de l'Église, parce que, comme vous le savez, nous sommes partout, sur toute l'étendue du pays, depuis nos CV jusque dans les chefs-lieux des diocèses. Nous sommes tous mobilisés pour faire face à cette épidémie et sensibiliser la population au changement de comportement. Voilà. Donc.
10: Qu'est-ce que vous leur dites, justement? Quelles sont les recommandations des médecins que vous transférez à la population? Quels sont les messages?
11: Bon, c'est justement, il faudra des mesures d'hygiénique. Hein. Entre autres, il faudra se laver les mains à tout moment. Il faudra utiliser des désinfectants. Il ne faut pas toucher un cadavre. Il ne faut pas toucher un malade quand on n'est pas protégé. Voilà. Et puis, quand on est informé d'un cas suspect, il faudra vite informer le personnel médical. Et puis, prendre toujours distance, alerter les autres communautés, en famille, de ne pas toucher. Il faudra, quand quelqu'un a des cas suspects comme ça, il faudra vite, vite l'orienter à l'hôpital. Voilà, ce sont des telles informations que nous livrons dans la sensibilisation des communautés.
10: Est-ce que ce message, il est difficilement reçu par une partie de la population?
11: Oui, voilà, c'est un processus. Au début, vous avez appris il y a quelques jours, il y a des jeunes qui sont allés récupérer, je crois que c'est en Ituri, récupérer les corps parce qu'ils n'étaient pas pour que leur frère puisse décéder. Donc c'est un processus, il faudra reprendre, il faudra sensibiliser à tout moment, à tous les niveaux, il faudra que cette sensibilisation passe pour conscientiser au changement de comportement. Donc, ça ne vient pas du jour au lendemain. Donc, les processus continuent. Ce sont des exhortations pour sensibiliser les communautés sur l'existence et la gravité de la maladie et les mesures de prévention contre Ebola. Comme normé par l'OMS et le ministère de la Santé, tel que je viens d'énumérer. Ce sont ces dispositions qui sont lues dans toutes les messes, diffusées dans des radios diocésaines et parfois de porte à porte, nous sensibilisons les jeunes pour pouvoir faire ce travail.
10: Père Edouard Makimba, est-ce que vous pouvez nous rappeler combien de personnes l'étendue du réseau Caritas Congo?
11: Non, nous sommes un réseau qui couvre pratiquement toute l'étendue de la République démocratique du Congo, avec 48 Caritas diocésaines, 2 Caritas provinciales et la Caritas nationale qui fait la coordination du réseau. Donc, c'est un personnel, je peux vous dire, autour de 2 000 à 2 500 actifs, sans compter les bénévoles, qui sont tous mobilisés pour sensibiliser les communautés pour lutter contre cette épidémie HIV, maladie à Ebola.
10: Et quels sont les besoins les plus urgents s'il fallait prioriser au moment où on se parle?
11: Prioriser d'abord les besoins, c'est cette sensibilisation à la masse, hein, sensibilisation en cascade par rapport aux zones affectées, ça c'est le premier besoin. Deuxième besoin, c'est tout ce qui converge vers le WASH, parce qu'il faudra des pratiques d'hygiène, il faudra qu'il y ait en permanence de l'eau. Voilà, donc ça c'est quelque chose de très important, tout ce qui cadre avec les roches. Il faudra les matériels de protection, ça ce sont et les médicaments, et puis la prise en charge du personnel qui intervient. Je crois que ce sont des besoins urgents à ce moment-ci.
10: J'ai une dernière question, comment est-ce que nous on peut soutenir de là où on est concrètement les populations touchées?
11: Bon, je crois que c'est mobiliser la communauté internationale. Je crois que KTO est suivi par beaucoup de gens. Hein. Je crois que ceux qui se sentent touchés par cette épidémie, ils sont invités à se mobiliser, à venir en aide pour faire face, pour arrêter cette épidémie. Parce que le danger est vraiment, le risque est vraiment élevé. Le gouvernement seul, qui est au premier plan, a besoin aussi d'autres assistances. Voilà pourquoi nous, comme partenaires incontournables de l'État congolais, nous mobilisons aussi, nous mobilisons la communauté internationale pour nous venir en aide, pour que nous puissions aussi répondre à ces grands soucis que le gouvernement éprouve pour le moment.
10: Père Edouard Makimba, merci d'avoir été l'invité de la matinale de KTO Radio. Je rappelle que vous êtes le secrétaire exécutif de la Caritas Congo.
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2: Marguerite Marie a le souvenir, c'est en tous les cas ce qu'elle écrit dans son journal, qu'elle a 5 ans lorsqu'elle fait ce serment de feu, d'âme, de cœur, elle se promet à Dieu. En 1651. Le temps passe, son père meurt et sa mère confie l'administration des biens à son beau-frère. Et c'est le début pour la mère et la fille d'une vie sous clé. Pour quoi que ce soit, il faut demander la permission. Pour la moindre dépense, même pour les décisions simples concernant la maison, il faut demander l'autorisation. La mère de Marguerite Marie ne voit qu'une issue, c'est que sa fille fasse un beau mariage. Alors elles pourront quitter l'autorité terrible du beau-frère avare. Et d'ailleurs, ce jour-là, on la cherche, Marguerite Marie. Il est l'heure de la prêter pour aller au bal. Un mari fortuné, et les voilà sortis de l'emprise. Mais où donc est Marguerite Marie? Puis on la voit arriver. Le souffle court, les joues rouges, le regard joyeux. Ouais. Ah bah comme à son habitude, elle a grimpé au sommet de la colline. Et de cette hauteur, elle a pu contempler la plaine et au creux, distinguer le clocher de l'église. Se tourner vers Jésus, c'est sa joie. Mais bon, obéissante, elle se glisse dans sa robe de bal. Elle sourit, elle danse, elle fait la conversation. Pourtant, tout l'agresse, la lumière vive, la musique forte. Et comme ils sont lourds, ces danseurs, leur regard est vide et froid. Leurs paroles n'ont pas de force, pas d'âme. Ce sont des pantins. Elles, eux, ce sont des pantins qui gesticulent. Où est-il ? Où est-il celui dont il est écrit que l'amour est meilleur que le vin? Et tremblante le soir, elle relit les poèmes du roi. Ton nom même est un parfum qui se diffuse. Entraîne-moi derrière toi. Et de bal en bal, elle le cherche, elle l'espère. J'ai cherché celui que mon cœur aime. Je l'ai cherché, mais je ne l'ai pas trouvé. Elle relit les poèmes de Salomon et comme la femme, elle voudrait crier « Fais de moi comme une empreinte sur ton cœur, comme une empreinte sur ton bras, car l'amour est aussi fort que la mort, la passion est aussi inflexible que le séjour des morts. Ses ardeurs sont des ardeurs de feu, une flamme de l'éternel. Où est-il ? Où est-il celui qui va susciter cela en elle ?» Les ardeurs de feu, la flamme de l'éternel. Et puis il y a sans doute le bal de trop. Le bal où elle comprend qu'elle perd un temps précieux. Jésus l'attend. Il lui a donné déjà tant de preuves de son amour. Et tout s'éclaire, celui que son cœur aime. Mais elle ne le trouvera pas au bal. Et c'est ainsi qu'au grand désespoir de sa mère, qui espérait, vous l'avez bien compris, un mariage fortuné, Marguerite Marie entre dans les ordres et rejoint les visitandines dans un couvent à Paray-le-Monial, qui est une ville située en Bourgogne-Franche-Comté. Être religieuse par amour de Dieu, l'aimer, l'adorer, et plonger dès le matin dans sa parole, sentir l'élan de l'invitation à le louer et porter par les voix des sœurs, redescendre et psalmodier, prier et tourner chaque instant de sa vie vers lui. Voilà, c'est la vie qu'elle a choisie.

Elle a 27 ans, lors de la première apparition. C'est le 27 décembre 1673, jour de la Saint-Jean. Pour la seconde, il y aura un an de plus. Ce sera en 1674 et la dernière aura lieu une année encore plus tard, en 1675. La première apparition a lieu alors qu'elle est seule dans la chapelle et au cœur d'une prière, elle voit Jésus. Enfin, c'est un homme et chaque parcelle d'elle le reconnaît. Et il la prend dans ses bras. Elle écrit dans son journal « Il a fait reposer ma tête sur sa divine poitrine. » Et elle l'entend « Mon cœur est passionné d'amour pour toi en particulier. » C'est un acte d'amour. Il lui offre même une étincelle de son amour. Il faut voir que cette vision, elle voit Jésus et son cœur en flamme. Et elle accepte de recevoir une parcelle de ce cœur. Et d'ailleurs, à partir de ce jour-là et jusqu'à la fin de sa vie, elle sentira comme une chaleur à l'intérieur de son cœur, parfois même une brûlure. Il lui faudra attendre un an avant de vivre un nouveau rendez-vous d'amour. Et évidemment, elle voudra absolument, elle y pense pendant un an, elle veut absolument rendre amour pour amour. Et quand il apparaît, c'est avec ses 5 plaies brillantes comme des soleils. Et lui révèle le cadeau qu'elle peut lui faire, l'aimer davantage. Mais comment ? Alors il va lui enseigner notamment l'heure sainte. Le jeudi, entre 23h et minuit, elle peut prier et se tourner entièrement vers lui, le rejoindre dans le jardin des Oliviers. Enfin, en 1675, c'est la dernière rencontre et il lui dévoile son cœur. Voici ce cœur qui a tant aimé les hommes. Voilà. Cela se serait passé au XVIIe siècle. C'était il y a longtemps. Mais aujourd'hui, dans le calendrier, il y a la fête du Sacré-Cœur. Aujourd'hui, la ville de Paray-le-Monial est surnommée la cité du Sacré-Cœur. Et c'est un sanctuaire avec un haut lieu de conversion, des retraites, des sessions, des week-ends, un festival. Et aujourd'hui, l'heure sainte existe. Enfin, une association a été créée et elle propose à chacun de s'inscrire pour une heure de présence.

0: De lui, l'hiver quitterait le jardin des oliviers. La vigne fleurie exhalerait sa bonne odeur et on entendrait la voix du bien-aimé « Lève-toi, mon ami, ma toute belle, et viens. » Peut-être que ceux qui réparent le cœur de Jésus préparent tout simplement le leur à l'amour.
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1: 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Je n'ai plus peur de la mort, même si je peux avoir peur de la maladie et de la souffrance, et combien c'est compréhensible. 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Je n'ai plus peur de la mort car je sais que je serai libéré de mes handicaps physiques, que progressivement je serai libéré de toute tension, obsession, fixation, que je m'élancerai vers des espaces infinis, que j'irai de découverte en découverte, que je comprendrai ce que je n'avais pas compris, que je découvrirai ma mission, que j'irai de mission en mission, que je ne m'ennuierai jamais, que je serai pleinement moi-même, que je développerai des dons restés potentiels sur terre, que je connaîtrai la plénitude et l'émerveillement, que je serai heureux d'agir en Dieu pour Dieu, et cela dans la joie divine. Il n'y aura plus que la vie, la vraie vie, plus d'obstacles physiques, une qualité de rencontre à laquelle j'ai toujours aspiré. Bien sûr, j'aurai à m'alléger pour le vivre de plus en plus intensément. Bien sûr, j'aurai à retirer des obstacles en moi. Mais cela ne me fait pas peur et j'y aspire de tout mon cœur. Ma mort, une libération.
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3: Au nom du Père et du Fils et du Saint-Esprit, Amen. Mon Seigneur et mon Dieu, je crois fermement que tu es ici, que tu me vois, que tu m'entends. Je t'adore avec profonde révérence. Je te demande le pardon de mes péchés et la grâce de faire avec profit ce moment de prière. Ma Mère Immaculée, Saint Joseph, mon Père et Seigneur, mon ange gardien, intercédez pour moi. Depuis quelques jours, le pape est en Espagne et peut-être que tu as déjà vu des images de son accueil quasi triomphal. Il y a eu beaucoup de personnes qui l'ont accueilli, notamment 1,2 million de personnes à la messe dimanche. Et il y a eu aussi beaucoup de monde à la veillée de prière avec les jeunes, mais on est toujours impressionné devant la quantité de personnes que le pape rencontre, que ce soit des autorités politiques, des artistes, des sportifs, des parlementaires, où il a été accueilli d'ailleurs avec des applaudissements pendant 7 minutes par les parlementaires espagnols, et aussi par les associations, par des malades, des évêques, les communautés diocésaines et tout le monde. Et notamment, dans son message, lors de la veillée avec les jeunes, samedi soir, le pape citait un écrit ancien, la lettre à Diognète, et elle évoquait ceci, que les chrétiens sont au monde ce que l'âme est au corps. Et le pape se réjouissait de la capacité des jeunes de témoigner le Christ dans le monde, y compris dans la réalité numérique, pour communiquer les valeurs et la beauté de l'Évangile. Alors bon, communiquer les valeurs et la beauté de l'Évangile, cela, c'est une tâche qui s'adresse à tous les chrétiens. Bon, après, ceux qui sont déjà impliqués, ceux qui ont l'habitude du monde numérique ou des réalités numériques, ils sont aussi appelés à témoigner dans ces réseaux, dans ce monde. Mais tout le monde, nous sommes appelés à témoigner, à travailler à l'édification de ce règne de Dieu. Et nous pouvons, Seigneur, te prier sur ce beau thème. Aujourd'hui, nous témoignons là où nous sommes, quelle que soit notre vocation. Et il y avait aussi dans cette allocution du pape, le pape a félicité un jeune, Fernando, pour son récent mariage. Il a dit que Dieu les bénissait et il a affirmé que le mariage est aussi une vocation. N'ayez pas peur, il a dit, du mariage et de fonder une famille. Et voilà, c'est beau de se dire que dans le mariage, comme dans toutes les autres vocations, nous sommes appelés à témoigner. Il ne s'agit pas d'une mission réservée à un petit nombre, non, tout le monde. Nous devons transmettre à la société. Et comment faire? Bon, le pape aussi, il a détaillé des pistes. Et une des choses qu'il a proposées, c'est de vivre avec sagesse, afin de transformer la société en tant que témoin de l'Évangile. Alors Jésus, que je sache vivre avec plus de sagesse. La société est telle que parfois nous avons l'impression qu'elle a perdu. Elle a perdu cette sagesse. C'est à nous, chrétiens, de vivre avec sagesse, d'apporter cette sagesse. Jésus, tu es la lumière de ma vie, et enseigne-moi à transformer la société avec sagesse, à savoir comment agir dans le monde, comment transformer le monde grâce à des décisions justes, et que je puisse, Seigneur, transformer la vie grâce à ta parole, Jésus, grâce à l'Évangile, et qu'elle puisse être toujours un guide pour mes décisions. Et alors le pape Léon nous invitait aussi à rayonner tant dans la joie que dans l'épreuve, donnant du goût à la réalité parce qu'il l'habite comme une personne qui savoure la vie en son fort intérieur, sans attendre que la richesse, le plaisir ou le pouvoir lui en donnent la saveur. Alors nous sommes invités à savourer la vie en notre fort intérieur, ne pas attendre des meilleures époques où nous pourrions avoir plus de plaisir, plus de richesse ou de pouvoir. Le Seigneur est dans mon cœur, et grâce au Seigneur dans mon cœur, je peux mieux profiter de la réalité que je vis, de ces événements que le Seigneur me fait vivre. Si je les vis avec le Seigneur, je pourrai vivre avec davantage de joie, davantage de rayonnement. Et qu'il est beau qu'une personne joyeuse puisse annoncer le message de l'Évangile. Grâce à sa joie, grâce à sa bonne humeur, elle peut transformer beaucoup de personnes autour d'elle. Et le pape continue en cultivant cet engagement. Regardez les apôtres, les premiers chrétiens habitants d'un monde païen. À leur exemple, soyez des missionnaires de l'Évangile face aux pauvretés matérielles et spirituelles de notre temps, sachant bien que notre foi est un style de vie qui s'accomplit dans la charité. Et ensuite il dit, la charité, c'est la vertu qui change l'histoire plus que toute autre. Nous devons être des missionnaires de l'Évangile, des missionnaires de l'Évangile avec nos conditions, avec nos journées, en mettant cette charité là où nous nous trouvons. Qu'elle ne fasse, Jésus, que la charité ne fasse jamais défaut dans chacune de mes journées. Il y aura des journées où les choses avancent, d'autres où il y a plus de difficultés, il y aura toujours beaucoup de variations dans les journées. Ce qui doit toujours être là, c'est la charité. Nous avons aujourd'hui un exemple très pertinent de un missionnaire de l'Évangile qui est Saint Barnabé. Dans la prière collecte, nous prions cela, que l'Évangile du Christ qu'il a proclamé sans faiblir soit annoncé fidèlement en parole et en acte. C'est un très bel exemple de charité, Saint Barnabé. Il a commencé parce qu'il était un des premiers à embrasser la foi à Jérusalem après la résurrection de Jésus. Il était originaire de Chypre, c'était même un Lévite, comme dit l'Évangile. Et comme acte de charité, après sa conversion, il a vendu un champ et il a donné l'argent aux apôtres pour subvenir aux besoins de la première communauté chrétienne. Et cette manifestation de générosité, de grande charité, ensuite, elle s'est prolongée tout au long de sa vie. Il s'est donné avec une grande générosité un don de soi admirable pour tout le monde. Et il a mis ses talents au service de l'évangélisation, au service de la mission. Et ainsi, quand nous lisons un petit peu plus loin, dans les Actes des Apôtres, avec Saint Paul, il a, pendant toute une année, il participait aux assemblées de l'Église et ils ont instruit une foule considérable. Ça, c'était à Antioche. Il dit que c'est pour la première fois là que les disciples reçurent le nom de chrétiens. Donc on voit un débordement d'activités missionnaires, d'activités de formation dans cette ville. Jésus aide moi aussi à annoncer avec des paroles, annoncer en donnant de la doctrine, en trouvant des moyens de former les personnes que j'ai autour de moi, en les encourageant à lire sur le catéchisme de l'Église catholique, l'Évangile, d'autres articles que nous trouvons, à les inciter à se former, grâce à mon exemple peut-être, grâce à mon encouragement. Dans l'Évangile aussi, nous trouvons cette invitation de Jésus. Il a invité ses apôtres en leur disant « Sur votre route, proclamez que le royaume des cieux est tout proche. » Et même s'il y a des choses qui sont difficiles, nous pensons que c'est Jésus qui nous invite à la mission apostolique, à donner ce bon témoignage à la société, aux personnes que nous avons. Pape François insistait aussi que de dire que ce n'est pas, même si c'est parfois héroïque, la primauté appartient toujours à Dieu. Et il nous a appelés à collaborer avec lui. Et nous pouvons profiter de la puissance de l'Esprit-Saint. Et ça, c'est une réalité toujours très confortante. Nous sommes envoyés par Dieu, nous sommes accompagnés de l'Esprit-Saint pour continuer à donner un bon témoignage avec notre sagesse de vie, avec notre joie, notre charité. Je te remercie, mon Dieu, des bonnes résolutions, des actes d'amour, des inspirations que tu m'as communiquées dans cette méditation. Je te demande de m'aider à les mettre en pratique. Ma Mère Immaculée, Saint Joseph, mon Père et Seigneur, mon ange gardien, intercédez pour moi.
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2: Alors maintenant, il va s'agir de suivre le guide qu'est ce père de l'Église. Et pour cela, nous allons emprunter 5 itinéraires complémentaires pour suivre le Christ, chemin, vérité et vie dans l'ordinaire des jours. Alors, c'est ce que donc j'ai appelé itinéraire de vie chrétienne au quotidien. Chaque itinéraire, vous l'avez vu, est doté d'un écriteau biblique qui rappelle la direction, le cap à tenir à la lumière de la parole de Dieu. Alors la première piste indiquée par Jean Chrysostome pour vivre sa foi donc, dans l'ordinaire des jours est celle de la prière. La nécessité de prier avec constance, et on peut avoir en résonance cette parole de saint Paul aux Thessaloniciens, « Priez sans relâche, rendez grâce en toutes circonstances. » En cohérence avec cette parole de saint Paul, Chrysostome invite souvent à prier sans cesse, y compris dans une vie bien occupée, une vie où le travail tient une place conséquente. C'est le premier extrait qui est dans votre document. « Tu es ouvrier, chante des psaumes assis au travail. » Mais tu ne peux pas chanter à haute voix, fais-le par l'esprit. Tu peux être dans ton atelier comme dans un monastère. Ici, donc, vous voyez cette invitation à relier le spirituel et le concret, à unir la prière et le travail. Et la comparaison, tu peux être dans ton atelier comme dans un monastère, nous fait penser à une certaine proximité avec la devise « ora et labora », prie et travail, mise en œuvre au quotidien par saint Benoît et ses compagnons d'hier et d'aujourd'hui. Pour encourager à la fidélité dans l'oraison, il y a une autre façon de faire chez le prédicateur d'Antioche, c'est de s'appuyer sur des modèles bibliques qui ont été marquants par leur piété et leur foi. Alors vous avez cela dans le deuxième texte, commentaire sur les psaumes. Ce qui a entouré le bienheureux Job d'une gloire si éclatante, ce qui l'a rendu digne des plus grands éloges, ce qui lui a mérité une si belle couronne, c'est qu'au milieu des épreuves successives de la tentation, de la maladie, de la pauvreté, son âme demeura ferme et immuable, son esprit inébranlable, et qu'il offrit à Dieu des paroles de reconnaissance et d'action de grâce. Citation de Job, du livre de Job, chapitre 1, verset 21. « Le Seigneur a donné, le Seigneur a repris. Il est advenu comme il a plu au Seigneur. Que le nom du Seigneur soit béni. » Imitons nous-mêmes cet exemple dans les tentations, dans les épreuves, dans les persécutions. Rendons gloire à Dieu et ne cessons pas de le bénir. À lui la gloire dans les siècles des siècles. Amen. Vous voyez que la gloire, c'est vraiment... la doxologie, c'est vraiment quelque chose de très spontané chez Chrysostome. Alors ici, Job apparaît comme un modèle de persévérance. C'est une âme de louange en toutes circonstances. Et pourtant, vous savez à quel point Job a été éprouvé. Entre parenthèses, le verset du livre de Job là, est fréquemment cité par Chrysostome, et c'est d'ailleurs le père de l'Église qui le cite le plus souvent. Alors cette disposition à bénir Dieu en tout temps, Jean Chrysostome va lui-même la montrer, il va en donner le témoignage, dans un contexte critique, en 403, au retour de son premier exil. Écoutons ce témoignage éloquent de Chrysostome lui-même. Que dire? Comment parler? Dieu soit béni. C'est cette parole que j'ai dite en partant. C'est cette parole que j'ai répétée en revenant. Et c'est cette parole que, rétablie en ces lieux, je roulais dans ma bouche. Vous vous souvenez, je pense, du jour où, avant ces événements, j'avais amené devant vous Job qui disait « Que le nom du Seigneur soit béni ». Cette histoire, je vous l'ai laissée. Ces actions de grâce, je les répéterai à mon retour. Que le nom du Seigneur soit béni pour les siècles. Les causes des événements sont diverses, mais unique est le but fixé. Une seule fin est assignée à l'hiver et à l'été. Les cultures et la fertilité du sol qui les accompagnent. Béni soit Dieu qui a souffert mon départ. Béni soit Dieu qui a prescrit mon retour. Béni soit Dieu qui a permis l'hiver. Béni soit Dieu qui a mis fin à l'hiver et qui a rendu les eaux sereines. Je vous tiens ces propos pour vous exhorter à toujours bénir. Chrysostome, donc, vous avez marqué, n'a pas peur des répétitions. Un cœur généreux ne se lasse pas de dire merci. Et à l'image de Job, le père grec bénit le Seigneur pour tout ce qu'il lui a donné de vivre, y compris de douloureux. Et donc, vous pouvez encore une fois voir la résonance avec « Gloire à Dieu pour tout ». Alors, cette prière constante et remplie de gratitude doit produire des fruits. Et un des fruits sur lesquels insiste Chrysostome, c'est la conversion profonde. L'appel à vivre une conversion permanente. Alors qu'on peut éclairer avec cette parole de l'évangile de Saint-Marc, « Convertissez-vous et croyez à l'évangile ». D'ailleurs, c'est intéressant, la coordination, le lien entre les deux. Convertissez-vous, tournez-vous vers le Seigneur, et croyez à l'évangile. Évangile, la bonne nouvelle. C'est pour le bonheur, en fait, qu'il faut se convertir. Et le bonheur est auprès du Seigneur. Alors, se convertir, étymologiquement, convertere en latin, c'est se tourner vers. C'est même parfois faire demi-tour. Se tourner vers Dieu. Et c'est reconnaître nos égarements, nos sorties de route. Et en ce sens, Chrysostome souligne l'importance de la pénitence. Dans cette homélie sur les Actes des Apôtres. Ouvre donc un atelier spirituel. Non pour y fabriquer des marmites et des bassins, mais pour y façonner ton âme. Cette âme vieillie dans le péché, plonge-la dans le creuset de la confession. Le pasteur s'appuie ici sur une image artisanale qui est pleine de saveurs. Je vous montre le creuset. Alors j'ai pris une image de creuset, ça existe encore, hein, on fait encore ce... Là, pour la petite histoire, c'est du plomb à 1200 degrés Celsius, donc qui est coulé ensuite pour faire, qui est dans un moule, après ça fait une statue, une statuette. Donc l'image du creuset est très intéressante pour comprendre cette splendeur de la réconciliation avec le Seigneur. Elle permet de suggérer deux choses. D'abord, l'oubli des offenses par Dieu, qui les fait fondre au feu de son pardon. Le bronze qu'on a mis initialement a complètement changé, évidemment, il y a une métamorphose. Et puis justement, le deuxième aspect, c'est cette œuvre de régénération, de transformation complète produite par la confession des péchés. Vous avez remarqué aussi l'expression qui est employée par Chrysostome. Cette âme vieillie dans le péché, plonge-la dans le creuset de la confession. La confession, la pénitence, permettent une régénération de tout l'être, qui vient rajeunir l'âme, d'une certaine manière. Alors, aux yeux de Chrysostome, cette conversion, donc, qui passe par la pénitence, implique donc de revenir vers Dieu, mais appelle aussi à ajuster son regard sur les autres. Dans la septième homélie sur l'Épître aux Romains. C'est par vous que vous voudriez voir Dieu glorifié? Eh bien, réjouissez-vous des progrès de votre frère. Et ainsi, c'est par vous que Dieu sera glorifié. Dieu sera loué, dira-t-on, de ce que son serviteur a su vaincre l'envie en mettant sa joie dans les mérites des autres. C'est un passage d'ailleurs qui est cité dans le catéchisme de l'Église catholique. Alors ici, il y a un double mouvement de conversion. Se décentrer de soi, c'est-à-dire rompre avec la logique de jalousie et d'orgueil. Hein, je voudrais que Dieu soit par moi glorifié. Donc se décentrer et s'ouvrir à ce que l'autre fait de bien. C'est-à-dire entrer non pas dans la comparaison, mais dans la louange. Merci Seigneur pour le témoignage de tel et tel autre. Je ne suis pas en fait le propriétaire de la glorification de Dieu. Enfin, pour Chrysostome, se convertir jour après jour suppose un travail patient sur soi. Alors là, il y a un plus long passage que je propose à votre réflexion, dont une homélie sur l'Épître aux Hébreux. Que devons-nous faire pour être sauvés ? Engageons-nous sur le chemin de la vertu, tant que nous en avons l'occasion. Répartissons-nous les vertus dans le temps, comme les cultivateurs se répartissent le travail des champs. Ce mois-ci, domptons les injures, l'arrogance, la colère injuste, et assignons-nous à nous-mêmes une loi en disant « Aujourd'hui, accomplissons telle vertu ». Ce mois-ci, enseignons-nous à nous-mêmes l'oubli des offenses, et un autre mois, une autre vertu. Et quand une vertu nous est devenue habituelle, dirigeons-nous vers une autre. Après cela, attaquons-nous au mépris des richesses. Tout d'abord, retenons le moment d'agir avec cupidité, et ensuite, pratiquons l'aumône. Accomplissons ce programme. Nul besoin de dépenses, nul besoin de peine, nul besoin de sueur. Il suffit de vouloir, et on vient à bout de tout. On n'a pas à parcourir un long chemin, ni à traverser une mer sans limite, mais à faire des efforts, à faire preuve de bonne volonté, et à mettre un frein à sa langue. Chassons de notre âme les violences intempestives, les éclats de colère, les désirs déplacés, la lascivité, le luxe, le désir des richesses, les parjures et les sermons incessants. Si nous nous cultivons ainsi nous-mêmes, en commençant par arracher les épines et en répandant la semence céleste, nous pourrons obtenir les biens promis. Car voici le cultivateur, il va nous engranger dans son grenier et nous obtiendrons tous les biens. Puissions-nous tous les obtenir par la grâce et l'amour de notre Seigneur Jésus-Christ, à qui soit, ainsi qu'au Père et à l'Esprit Saint, gloire, puissance et honneur, maintenant et toujours et dans les siècles des siècles. Amen. C'est la fin de l'homélie. Alors, ici, il y a plusieurs aspects qui sont extrêmement intéressants. Première chose, le pasteur nous encourage à faire preuve de méthode pour cultiver les vertus en vue du royaume. Il s'agit de se fixer un programme. Et il laisse part aussi à notre inventivité. Alors, Maki dit, là, ça peut être une autre vertu. Il ne dit pas forcément tout ce qu'il faut prévoir. Donc, on fonctionne à la manière d'un cultivateur qui prévoit différents travaux au gré des saisons. Et c'est une analogie qui est très stimulante parce qu'elle laisse entrevoir un fruit, une moisson, une récolte. Et elle invite aussi à la patience et à l'espérance. Deuxième intérêt, Chrysostome présente les efforts comme accessibles à tous. Il insiste sur l'importance, enfin le premier critère finalement, c'est la volonté et l'intention. Enfin, est exprimée la nécessité d'allier la volonté et la prière. Vous avez remarqué que toute cette exhortation qui est formulée par Chrysostome s'achève par donc une louange du Seigneur. Et puis aussi, on demande un coup de main au cultivateur en chef, pour qu'il nous aide à produire de bonnes semences. Alors, pour vivre cette conversion permanente, il est nécessaire de se mettre à l'écoute de la parole de Dieu. Parce que c'est là aussi que le cap, par exemple, des vertus, mais finalement de toute notre vie chrétienne, est fixé. Donc c'est l'invitation à lire assidûment les Écritures, avec comme écriteau de direction « Ta parole est la lumière de mes pas, la lampe de ma route ». Alors dans le sillage justement de ce verset du psaume 118, Jean Bouche d'Or insiste sur le fait que les Écritures constituent un véritable trésor. Dans la troisième homélie sur Lazare. La lecture des Écritures est une grande assurance contre le péché. L'ignorance des Écritures est un grand précipice et un gouffre profond. Il est impossible, oui impossible, de se retirer sans avoir récolté des fruits quand on ne cesse de bénéficier avec attention de la lecture. Vois d'ailleurs combien une seule parabole nous a été utile, combien elle a rendu notre âme meilleure. Avec clarté et éloquence, le prédicateur met en relief les fruits produits par la lecture de la parole. Il est intéressant au passage de mettre l'accent sur le bienfait procuré par l'enseignement d'une parabole. Ça pourrait donner des idées pastorales peut-être. Et déjà, c'est peut-être une question à se poser pour soi, voire un partage à susciter. Quelle parabole m'a touché ? En quoi a-t-elle rendu mon âme meilleure ? Peut-être à méditer. Ou alors on peut aussi relire des paraboles pour que ça puisse produire du fruit. Et pour tirer un meilleur profit de cette fréquentation des Écritures, Chrysostome encourage les fidèles à lire de façon personnelle et régulière les textes bibliques. Dans la première homélie sur l'évangile de Jean, alors Chrysostome s'apprête à commenter l'évangile du jour. J'ai une faveur à vous demander avant d'en arriver au texte de l'évangile. Je vous en prie, ne rejetez pas ma demande. D'ailleurs, ce que je vous demande n'a rien de pénible ni de pesant. Si vous me l'accordez, ce ne sera pas seulement à moi qui recevrai que ce sera utile, ce sera aussi à vous qui le donnerez. Et même, très probablement, cela vous sera beaucoup plus utile à vous qu'à moi. Que vous demandais-je donc ? Que le premier jour de la semaine, le dimanche, ou le samedi, vous preniez chacun en main le passage des évangiles qui doit être lu dans l'assemblée. Que vous vous installiez chez vous pour le lire ou le relire. Que vous exploriez et examiniez à plusieurs reprises ce qui y est dit. Que vous notiez ce qui est clair et ce qui est obscur. Ce qui vous paraîtrait contradictoire dans les termes, alors qu'il n'en est rien. Tout en étant ainsi bien pesé et repesé, venez à l'assemblée. Vous retirerez, et nous aussi, grand profit d'une telle étude. Alors vous avez remarqué dans le premier paragraphe de cet extrait la mise en valeur de la demande qui précède le commentaire de l'Évangile. Et c'est une insistance qui révèle toute la valeur de cette lecture personnelle de la parole. Il y a aussi cette idée fréquente chez Chrysostome de se préparer, en fait, la préparation à la rencontre du Seigneur. Et donc là, c'est l'appel à une lecture attentive et précise des Écritures. Il s'agit non seulement de lire, mais de relire, d'explorer, d'examiner à plusieurs reprises, donc une vraie méditation des Écritures, qui permettra de grandir dans la vie spirituelle et qui aussi construit une communauté. Voilà, alors, pour illustrer, et ce sera le dernier aspect pour ce volet des Écritures, pour illustrer l'importance fondamentale de la parole de Dieu, il est intéressant d'écouter le témoignage de Chrysostome lui-même à un moment particulièrement troublé de son existence. Je vous redis le contexte, on est en 403, il est archevêque de Constantinople et il vient d'être condamné à l'exil suite aux accusations mensongères de Théophile d'Alexandrie. Donc ça veut dire qu'il n'est plus autorisé à exercer son ministère épiscopal et avant de quitter la ville impériale, il s'adresse à ses fidèles qui sont littéralement sous le choc. Alors c'est un passage, si j'ai bonne mémoire, qui figure à l'office des lectures du 13 septembre, donc le jour de la fête de Saint Jean Chrysostome. C'est dire que c'est un texte important. Les vagues sont violentes, la houle est terrible, mais nous ne craignons pas d'être engloutis par la mer, car nous sommes debout sur le roc. « Que la mer soit furieuse, elle ne peut briser ce roc. Que les flots se soulèvent, ils sont incapables d'engloutir la barque de Jésus. Que craindrions-nous, dites-le-moi, la mort ? Pour moi, vivre, c'est le Christ, et mourir est un avantage. L'exil, la terre appartient au Seigneur, avec tout ce qui la remplit. La confiscation des biens, de même que nous n'avons rien apporté dans ce monde, nous n'en pourrons rien emporter. N'entends-tu pas cette parole du Seigneur ? Quand deux ou trois sont réunis en mon nom, je suis là au milieu d'eux. Et là où un peuple aussi nombreux est uni par le lien de la charité, le Seigneur ne serait pas présent ? J'ai sa garantie. Est-ce à ma propre force que je fais confiance ? Je possède sa parole. Voilà mon appui, voilà ma sécurité. Voilà mon havre de paix. Que l'univers se soulève, je possède cette parole. J'en lis le texte. Voilà mon rempart, voilà ma sécurité. Quel texte ? Je suis avec vous tous les jours jusqu'à la fin des temps. Le Christ est avec moi. Que vais-je craindre ? Même si les flots de la mer ou la colère des puissances s'élèvent contre moi, tout cela est aussi peu de choses pour moi qu'une toile d'araignée. Et sans l'amour que j'ai pour vous, je n'aurais pas refusé de partir aujourd'hui même, car je ne cesse de dire, Seigneur, que ta volonté soit faite. Non pas ce que veut un tel ou un tel, mais ce que tu veux. C'est là ma citadelle, c'est là mon roc inébranlable, c'est là mon appui solide. Que la volonté de Dieu se fasse, s'il veut que je reste ici, je rends grâce. Quel que soit le lieu où il me veuille, je le bénis. Donc c'est un texte magnifique. Vous avez remarqué que les paroles de Saint Jean Chrysostome, dans ce contexte très critique, très douloureux, sont tissées de références aux Écritures. Il fait sien les mots de l'Écriture. Et il exprime ainsi sa confiance en Dieu. Source de consolation, les Écritures viennent apaiser toutes les angoisses qui surgissent. Et dans le début du texte, vous avez observé, il y a une sorte de question-réponse, c'est-à-dire on voit bien que la parole de Dieu vient apporter des réponses de paix et de consolation à des questions signifient cette épreuve intense. En particulier, dans le deuxième paragraphe, Chrysostome souligne l'importance de la promesse exprimée par le verset de l'évangile de Matthieu, « Je suis avec vous tous les jours jusqu'à la fin des temps ». C'est d'ailleurs le dernier verset de l'évangile de saint Matthieu. Une parole d'autant plus précieuse qu'elle lui apporte la certitude de la présence du Christ à ses côtés. D'une certaine manière, on rejoint la pensée d'un Origène qui estime que la présence réelle du Seigneur est autant dans sa parole que dans l'Eucharistie. Et en ce sens, on comprend mieux, je fais juste une parenthèse, pourquoi le prêtre ou le diacre embrasse le texte de l'Évangile après l'avoir lu. Vous remarquez aussi que on perçoit que la parole de Dieu, c'est une parole ruminée. Je ne cesse de dire, Seigneur, que ta volonté soit faite. On sent que cette prière du Notre Père habite le pasteur, qu'il a la volonté d'imiter le Christ, non pas ce que veut un tel, mais ce que tu veux. C'est ce que dira Jésus en Matthieu 26, 39, lorsque l'épreuve de la croix se profile. Donc Jean Chrysostome invite à goûter cette présence du Seigneur dans sa parole, mais il le fait également avec intensité, lui qu'on appelle le docteur de l'Eucharistie, hein, dans le corps livré et le sang versé lors de l'Eucharistie. Donc c'est l'attachement fidèle au Seigneur dans son Eucharistie. Alors, avec cette parole, ceci est mon corps donné pour vous, faites cela en mémoire de moi, parole éminemment importante, qui est au cœur de l'Eucharistie. Parole qui nous rappelle le don du Seigneur, un don par amour, et aussi sa demande de garder mémoire, de faire mémoire de lui à travers l'Eucharistie. Alors, le premier point qu'on peut évoquer, qui caractérise saint Jean Chrysostome, et c'est probablement une des raisons qui fait qu'il est percutant aussi aujourd'hui, c'est qu'il attire l'attention de ses auditeurs sur la grandeur de ce mystère de l'Eucharistie. Dans cette homélie sur la pénitence. Que ceci soit dit à l'intention de ceux qui désertent les divines assemblées et qui, à l'heure du banquet redoutable et mystique, perdent leur temps à des rencontres et à des conversations vaines. Que fais-tu, homme ? N'as-tu pas répondu au prêtre qui a dit « tenons en haut notre esprit et nos cœurs, élevons notre cœur, l'équivalent ?» Et n'as-tu pas dit « nous le tournons vers le Seigneur » ? Tu ne crains pas, tu n'as pas honte d'être surpris en flagrant délit de mensonge en cette heure redoutable ? Ah, quel prodige ! La table mystique est dressée. L'agneau de Dieu est égorgé pour toi. Le prêtre, pour toi, soutient une lutte. Le feu spirituel bouillonne de la table immaculée. Les chérubins se tiennent là. Les séraphins volent. Les créatures aux six ailes se voilent le visage. D'innombrables êtres incorporels remplissent pour toi leur fonction avec le prêtre. Le sang s'écoule pour toi du côté immaculé, dans la coupe, pour ta purification. Et tu ne crains pas, tu ne rougis pas d'être surpris en flagrant délit de mensonge en cette heure redoutable. La semaine compte 168 heures. Dieu s'en est réservé une seule pour lui, et cette heure-là, tu la gaspilles à des affaires mondaines, à des gaudrioles et à des causettes. Alors bien sûr, on voit bien l'énergie du pasteur qui n'hésite pas à secouer ses ouailles. Vous avez remarqué le ton incisif, avec un sens de la formule aussi. Hein. La semaine compte 168 heures, Dieu s'en a réservé une. Ça recadre aussi tout de suite. Hein. Et à travers aussi cette exhortation, cette parole un peu virile, il y a sûrement une invitation à être conscient de la nécessité d'être présent à celui qui est réelle présence. La nécessité d'une réelle assiduité, d'une réelle attention au Seigneur qui est le tout présent à nous, par amour. Et également souligner, bien sûr, l'importance du sacrement à travers notamment l'expression banquet redoutable et mystique. Alors, c'est une expression fréquente chez Chrysostome pour parler de l'Eucharistie. En parlant de banquet redoutable, donc il y a l'idée d'une sorte de frisson sacré. Et Chrysostome donc, veut souligner la crainte nécessaire devant la grandeur de ce mystère. Il s'agit d'avoir conscience, ou en tout cas d'entrevoir, la présence réelle du Seigneur dans l'Eucharistie. Alors, je vous propose un autre beau passage, je crois que c'est un de mes préférés, où le Père Grec exprime son émerveillement en pensant justement à la présence réelle du Christ dans l'Eucharistie. Combien de gens aujourd'hui disent « j'aurais voulu voir l'aspect du Christ, sa figure, ses vêtements, ses chaussures ». Voici, tu le vois, tu le touches, tu le manges. Et alors que toi, tu désires voir ses vêtements, lui, il se donne lui-même à toi. Il ne s'est pas contenté de devenir homme, d'être frappé et immolé, mais il se fond lui-même en nous. Et c'est non seulement par la foi, mais aussi dans la réalité même, qu'il fait de nous son corps. Songe à l'honneur qui t'est fait, de quelle table tu bénéficies. Ce que les anges regardent en tremblant et ce qu'ils n'osent pas même regarder en face, sans craindre l'éblouissement qui en vient, voilà ce qui nous nourrit, voilà ce qui se fond en nous. Nous sommes devenus nous-mêmes un seul corps et une seule chair du Christ. À chacun, oui, chacun des fidèles, il se mêle par le moyen des sacrements. Il nourrit lui-même ceux qu'il a engendrés. Ne voyez-vous pas avec quelle ardeur les enfants prennent le sein ? avec quel élan il colle les lèvres à la mamelle. Avec autant d'élan, nous aussi avançons vers cette table et vers la mamelle de la coupe spirituelle, ou plutôt, avec bien plus d'ardeur encore, comme des enfants au sein, têtons la grâce de l'Esprit. Alors, moi je trouve ça magnifique. Alors d'abord, ce qui est assez amusant, c'est la petite mise en scène de départ, on va dire un mini-sketch, qui permet en fait à Jean Chrysostome de faire ressortir le contraste entre la vanité de certaines de nos questions ou de nos aspirations, la pointure du Christ, peut-être, que sais-je, et d'autre part, la réalité. La réalité qui est véritablement extraordinaire. Tu le vois, tu le touches, tu le manges. Et on sent bien, en tout cas c'est ce que Chrysostome souligne ici, à quel point le Seigneur se fait proche de ceux qui communient à son pain. Le Seigneur se fond en nous. Vous voyez, ça vient à plusieurs reprises. Et puis, il y a cette très belle image qui évoque l'élan du nourrisson vers le sein maternel. C'est l'expression d'une dépendance pleine de confiance envers le Seigneur qui nous nourrit de son corps ressuscité et de son Esprit Saint. Enfin, dernière ligne droite, puisque c'est le cinquième itinéraire que je vais amorcer maintenant, Chrysostome n'a eu de cesse d'inviter à aimer le Christ aussi bien dans l'Eucharistie que dans le prochain que nous rencontrons. C'est l'exigence quotidienne de la charité. Alors, je vous ai mis une petite image qui résonne avec l'écriteau biblique. « Chaque fois que vous l'avez fait à l'un de ces plus petits de mes frères, c'est à moi que vous l'avez fait. » Matthieu, chapitre 25, verset 40. Donc, c'est le passage du jugement dernier et qui est extrêmement important chez saint Jean Chrysostome. C'est un passage qui revient souvent dans ses homélies. Et en évoquant notamment, alors vous le verrez avec les deux premiers extraits en particulier, il veut relier l'exigence de l'amour et du service à la perspective eschatologique, c'est-à-dire à la perspective du royaume. Alors, vous allez voir, les deux premiers textes ont une petite résonance. Le premier, donc, nous montre un appel à servir et à aimer le Christ en celui qui est démuni. Le Christ ne s'est pas contenté de la mort et de la croix, mais il a voulu être pauvre, étranger, errant, nu, prisonnier, malade, afin de t'attirer à lui. Et ensuite, il imagine un discours fictif, il attribue la parole suivante à Jésus. « En me voyant nu, songe à la nudité que j'ai supportée pour toi sur la croix. Si cette nudité-là ne t'aime pas, souviens-toi de celle que je subis maintenant dans la personne des pauvres. » Alors, je commence par dire un mot sur ce discours fictif. C'est aussi une stratégie parfois pour attirer l'attention de ses auditeurs, pour mieux interpeller sur quelque chose d'important. Et ici, l'enjeu, c'est la nécessité de la charité. C'est Jésus qui réclame d'être aimé à travers les plus démunis dans lesquels il est présent. Et donc, cette exhortation, en fait, vise à faire percevoir en celui qui souffre un autre Christ. C'est un peu l'expérience qu'a fait un saint Martin à la porte d'Amiens lorsqu'il a revêtu d'une partie de son manteau un pauvre qui s'est avéré être le Christ. Alors il y a une autre traduction importante de la charité aux yeux de Chrysostome, il y revient souvent et c'est vraiment inscrit dans le quotidien, dans l'Antiquité chrétienne, c'est l'hospitalité. D'ailleurs, il y a au fond un ouvrage, qui s'intitule « La grâce de l'hospitalité » et dans lequel se trouve entre autres cet extrait. Alors voici ce qu'il dit pour encourager à faire preuve d'un accueil charitable envers des inconnus, des voyageurs. Que notre maison soit l'hôtellerie du Christ. Réclamons de nos hôtes, en guise de salaire, non pas de l'argent, mais qu'ils fassent de notre maison une hôtellerie du Christ. Allons en hâte de tous côtés, attirons-les, prenons-les en chasse. Nous en recevons plus de bien que nous en faisons. Je ne demande pas de sacrifier un veau. Donne du pain aux pauvres, un vêtement à l'homme nu, un toit à l'étranger. Donc là, vous retrouvez Matthieu 25, avec l'énumération à la fin du passage. L'hospitalité, clairement, est présentée comme un accueil du Christ lui-même. Alors, aussi, vous avez observé, je ne demande pas de sacrifier un veau. Là, c'est une référence à l'hospitalité d'Abraham, qui est un modèle dans ce contexte de l'accueil charitable. Et puis, il y a un paradoxe, et Chrysostome aime bien les paradoxes aussi, pour essayer de susciter à la fois réaction et réflexion, et voire conversion. Le paradoxe, c'est celui qui accueille reçoit davantage.

il y a cette métaphore de la chasse et de la pêche. Il cherche vraiment les hôtes le plus possible. Et il en sera divinement récompensé. Dernière chose, pour souligner donc cette exigence quotidienne de la charité, eh bien, Chrysostome rappelle à quel point l'amour doit être le fondement de toute action. Et il fait ce rappel en commentant l'épître aux Colossiens. On peut être bon, doux, humble et patient, et ne pas aimer. C'est pourquoi Paul commence par dire « Revêtez-vous des sentiments de compassion, d'amour, de miséricorde, par-dessus tout qu'il y ait l'amour. » C'est le lien qui fait l'unité dans la perfection. Ce qu'il veut dire, c'est qu'aucune de ces vertus n'est utile. Tout se désagrège s'il n'y a l'amour. C'est lui qui resserre tout. Tout ce que tu peux dire de bien n'est rien si c'est sans lui et s'en va à volo. Dans un navire, si grand que soient les agrès, s'il n'y a pas d'armature, ils sont inutiles. Dans une maison, s'il n'y a pas de charpente, c'est pareil. Et dans le corps, si grand que soient les os, s'il n'y a pas les ligaments, ils sont inutiles. Il en va de même des bonnes actions, tout s'en va s'il n'y a pas l'amour. Donc évidemment, comme Chrysostome est imprégné, bon, bien sûr, des évangiles et de saint Paul, vous avez reconnu ici une grande proximité avec saint Paul, avec l'hymne à la charité. Et il souligne bien, en fait, la vanité de toute réalité qui n'aurait pas pour racine l'amour du prochain. Et vous retrouvez d'ailleurs un paradoxe dans la première phrase. Il y a toute une série de qualités, de vertus. On peut être bon, doux, humble et patient, et ne pas aimer. Donc c'est une exigence qui amène à placer l'amour au-dessus de tout. Et vous retrouvez aussi la pédagogie de Chrysostome qui déploie différents exemples concrets pour qu'on comprenne qu'il faut du lien pour que ça tienne. Donc avec différents domaines compréhensibles par tous. Alors, petite conclusion. Je vais juste peut-être vous dire trois petites choses pour conclure, sans abuser de votre temps, mais je pense qu'on est quasiment dans les temps. On me fait signe que oui. Bon. Aux côtés de Jean Chrysostome, nous avons pu percevoir le temps ordinaire comme un chemin de croissance. D'ailleurs, il y a chez ce père de l'Église cette conviction profonde que chacun est appelé à la sainteté au cœur même de ce monde et dans l'aujourd'hui. Jean Chrysostome, deuxième chose, montre un talent pour parler en langue nouvelle. Alors, parler en langue nouvelle, c'est une expression qu'on trouve à la fin de l'évangile de Marc, Marc chapitre 16, verset 17. C'est le Christ ressuscité qui parle à la fin de cet évangile. Et un des signes auxquels on reconnaît les disciples du Christ, parmi d'autres, donc la capacité à guérir, à faire des exorcismes, eh bien, il y a cette faculté de parler en langue nouvelle. Et oui, je pense qu'on peut dire que Chrysostome, ce grand prédicateur, a su déployer un langage créatif et inventif pour transmettre l'enseignement du Christ. Il a su aussi, et peut-être avant tout, se laisser vivifier et renouveler par la parole de Dieu, ce qui explique sa créativité ensuite. En lien avec ces propos, je vous propose une petite citation de Saint Grégoire le Grand, un autre père et docteur de l'Église, qui dit ceci, je vous la mets, « Les divines écritures grandissent avec celui qui les lit. » Autrement dit, nous avons une part de responsabilité pour que le Seigneur grandisse en nous. Vous souvenez de la parole de Jean-Baptiste, « Il faut qu'il croisse et que moi je diminue. » C'est ce que disait aussi Carlo Acutis. Et vous vous souvenez aussi, là je vais terminer par une résonance locale, vous vous souvenez que Notre-Dame de Pontmain grandit à mesure qu'on l'a pris avec plus d'ardeur. Il y a cette évocation qui nous est faite lors du récit de l'apparition. Tout au long du chapelet, au rythme des Ave Maria, la belle dame grandit lentement. L'ovale grandit dans les mêmes proportions et les étoiles.

0: se multiplient sur sa robe et autour d'elle. Donc voilà, eh bien, merci de votre attention.
1: C'était Jérôme Drouet pour la seconde partie d'une conférence intitulée « Le temps ordinaire avec Saint Jean Chrysostome ». Cette conférence était donnée dans le cadre du parcours sur la patristique organisé par le service formation permanente du diocèse de Laval.
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2: Bienvenue dans Parlons écologie, l'émission proposée par le Naturopter, centre culturel dédié au vivant et situé à Sérignan-du-Comtat dans le Haut-Vaucluse. Ensemble, suivons l'écho du vivant pour découvrir l'actualité. Plongeons au cœur de la biodiversité avec Regard Sauvage et partons à la rencontre de celles et ceux qui la font vibrer dans Au cœur du vivant. Prêt ? Alors, parlons écologie. Aujourd'hui, dans Parlons écologie, on s'offre une pause, on s'arrête, on respire et on prend la direction du naturoptère. Ce qui fait la force du naturoptère dans l'écosystème touristique actuel, c'est sa capacité à nous faire ralentir. À l'heure où l'on cherche des expériences authentiques et locales, ce centre dédié au vivant propose une véritable reconnexion avec la nature qui nous entoure. Ici, on oublie la course aux spots instagrammables et le tourisme de masse. On entre dans l'ère du slow tourisme. On prend le temps d'observer une abeille charpentière, de comprendre le génie d'une plante. Bref, on réapprend à regarder le monde. Mais le slow tourisme ne se limite pas à lever le pied. C'est aussi et surtout une démarche de sobriété absolue. Et sur ce point, le naturopter se pose en modèle d'éco-responsabilité pour limiter au maximum l'impact de ses visiteurs. Le voyage écologique commence dès le parking. Le bâtiment lui-même est une prouesse bioclimatique et le centre encourage activement ses visiteurs à privilégier la mobilité douce. Marie, chargée du développement touristique au naturopter, nous en dit plus sur ces deux points.
3: Bonjour Marie.
4: Bonjour Lorena.
3: Quelles sont les actions auprès des visiteurs?
4: Une action qui a quand même son importance vu les chaleurs qu'il y a en ce moment. Donc, vous avez vu, il fait très chaud à l'extérieur.
3: Oui, c'est vrai qu'il fait agréable ici à l'intérieur.
4: Et à l'intérieur, il fait bon. Tout ça, c'est parce qu'il y a des fenêtres qui sont donc situées au nord, qui sont ouvertes la nuit. Ça permet de faire rentrer toute la fraîcheur de la nuit. Ensuite, dans la journée, on ferme toutes ces fenêtres et le bâtiment permet de garder cette fraîcheur tout au long de la journée.
3: Donc, vous n'utilisez pas la clim?
4: Non, il n'y a aucune climatisation.
3: J'ai entendu parler d'un accueil au vélo.
4: Oui, il y a un accueil vélo. Et pour en juin, on aura une borne pour pouvoir accueillir deux vélos électriques. Avec la possibilité de recharger ces vélos, d'avoir un endroit pour pouvoir poser vos affaires en venant. Parce que quand on est en vélo, souvent on a un sac et tout ça, et on ne sait pas quoi en faire. Donc, on aura la possibilité de garder vos affaires.
3: On va inviter tous les auditrices et auditeurs à venir au Naturopter pour passer les vacances, pour visiter, pour connaître.
4: Et bien sûr, merci Lorena.
3: Merci à vous, Marie.
4: Au revoir.
3: Au revoir.
2: En clair, le Naturopter démontre qu'un tourisme vertueux est possible. Voyager moins loin, moins vite, mais beaucoup mieux, c'est la promesse tenue par le Naturopter. Une superbe idée de sortie éco-responsable pour le week-end.
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0: Xavier. Aujourd'hui, nous abordons un sujet qui préoccupe beaucoup de monde, surtout avec l'arrivée des beaux jours. Les moustiques tigres, ce n'est plus une simple nuisance, c'est devenu un véritable enjeu de santé publique.
1: Oui, absolument, Lorena. Originaire d'Asie du Sud-Est, cette espèce invasive s'est installée presque partout dans le monde. En France, sa progression est fulgurante depuis son arrivée sur la Côte d'Azur en 2004. Le danger ne vient pas seulement de ses piqûres, mais de sa capacité à transmettre des virus graves comme la dengue, le chikungunya et le Zika.
0: C'est inquiétant, mais comment les reconnaît-on exactement ? On a souvent l'impression qu'ils ressemblent aux moustiques ordinaires.
1: Oui, c'est une confusion fréquente. Contrairement aux moustiques communs qui piquent la nuit avec un vol bruyant, le moustique tigre est diurne, actif surtout le matin et le soir, et il vole en silence. De taille très réduite, moins d'un centimètre, il se distingue par ses rayures noires et blanches. Et une ligne blanche caractéristique traverse également son thorax, et ses pattes sont elles aussi rayées.
0: Donc c'est un petit prédateur silencieux qui pique les jours. Mais pourquoi certaines personnes semblent-elles être des cibles privilégiées ?
1: C'est une question de physiologie, autant que de génétique. Les moustiques sont attirés par le dioxyde de carbone, la chaleur corporelle et certaines odeurs. Lorsque votre corps chauffe, comme chez une femme enceinte, une personne fiévreuse ou après un verre d'alcool, la production de bactéries à la surface de la peau augmente. Cela dégage des composés aromatiques qui rendent la peau plus appétissante. C'est pour cette raison que la femelle, qui a besoin de protéines pour développer ses œufs, se nourrit presque exclusivement de sang humain. Elle est dite anthropophile.
0: Je comprends mieux. Et pour stopper cette prolifération, quels sont les gestes clés ?
1: La prévention est la seule arme efficace. La femelle pond dans de minuscules réserves d'eau stagnante. Coupelles de pots de fleurs, gouttières bouchées, pneus oubliés ou simples récipients. Il suffit de quelques jours pour que les larves deviennent adultes. La règle d'or est simple, vider les eaux stagnantes, couvrir les récupérateurs d'eau de pluie et entretenir ses extérieurs. Un peu d'eau stagnante et c'est une station de naissance pour des centaines de moustiques.
0: Et si on se fait quand même piquer, y a-t-il des solutions naturelles ?
1: Oui, heureusement. Même si les piqûres provoquent des démangeaisons parfois vives, quelques remèdes naturels font l'affaire. Une goutte d'huile essentielle de lavandin ou simplement le frottement d'une feuille de plantain sur la zone touchée peuvent soulager rapidement l'inconfort en quelques secondes.
0: Avant de clore ce sujet, il est important de rappeler une nuance écologique souvent oubliée.
1: Tout à fait. Le moustique ne se nourrit pas que de sang. Son alimentation principale est constituée de nectar de fleurs. C'est le cas pour les mâles qui, ne piquant jamais, sont d'ailleurs d'excellents pollinisateurs, essentiels à la biodiversité. La femelle ne consomme le sang que pour la reproduction.
0: Merci pour ce précieux conseil.
1: Merci à vous.
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0: Bonjour Delphine.
1: Bonjour Lorena.
0: Comment allez-vous?
1: Je vais très bien, merci. Et vous?
0: Très bien aussi. Vous pouvez vous présenter, s'il vous plaît?
1: Oui, bien sûr. Donc, je m'appelle Delphine. J'ai 35 ans, bientôt 36 ans. J'ai deux petits garçons et je vis à Carpentras.
0: Dans quel domaine est votre travail?
1: Alors oui, donc actuellement je suis en reconversion dans les ressources humaines, mais pendant plus de 10 ans, j'ai été freelance graphiste. J'ai fait une licence en design textile, donc j'étais dans tout ce qui est dessin de motifs pour la maison ou pour la mode. De fil en aiguille, je me suis mise à mon compte après avoir travaillé pour des maisons de couture et je me suis remise à l'illustration parce que j'ai une réelle passion pour le dessin. Au début, c'était pour faire des illustrations pour mes enfants et au fur et à mesure, comme on me demandait de vendre mes illustrations, j'ai ouvert ma boutique en ligne. Et j'ai fait aussi pas mal de missions graphistes pour des particuliers ou des entreprises.
0: Pourquoi une reconversion si vous venez de dire que vous aimez l'infographie ou l'illustration?
1: Parce que c'est pas toujours facile de trouver des clients. Quand je suis arrivée sur la région suite à une mutation de mon conjoint, j'ai perdu quand même beaucoup de clients en région parisienne. Je voulais aussi pouvoir réorganiser mon travail, avoir un travail qui corresponde plus avec ma vie de famille, sachant que je travaillais souvent tard le soir, je travaillais au week-end, je travaillais les vacances, je partais toujours avec mon ordinateur pour assurer les commandes, en fait, quand j'avais des commandes, parce qu'on ne peut pas forcément dire non aux clients. Et donc voilà, je m'étais dit que la partie administrative de mon travail en tant que freelance me rebutait pas, donc pourquoi pas partir sur un métier un peu plus administratif. Et j'ai une passion aussi pour le droit du travail, ça m'a vraiment beaucoup intéressée et ça s'est confirmé au travers de ma formation.
0: Vous avez fait une formation, vous m'avez dit, des ressources humaines?
1: Oui, tout à fait, j'ai fait un titre professionnel d'assistante ressources humaines. Donc ça a duré 8 mois et là je suis en train de passer mon titre très prochainement.
0: Et pourquoi les naturopathes?
1: En fait j'ai fait mon stage justement pour valider mon titre, il me fallait un stage dans les ressources humaines. Donc j'ai fait mon stage à l'Université Populaire du Ventoux qui est en relation avec le naturopathe. Et du coup j'ai entendu parler d'un poste qui se libérait au naturopathe et j'ai sauté sur l'occasion. Et donc je retourne quand même à mes premiers amours, c'est-à-dire le graphisme, tout en gardant en tête les ressources humaines.
0: Oui, c'est un bon mélange quand même, hein, entre ressources humaines et infographie. Hein.
1: Oui, de toute façon, dans les deux, je pense qu'il faut être organisé et rigoureux, que ça soit le graphisme ou dans l'administratif. Donc, ça paraît éloigné comme discipline, mais au final, ce n'est pas si loin que ça.
0: Vous savez quelques passe-temps?
1: Alors, en dehors de m'occuper de mes enfants, ce qui prend beaucoup de temps...
0: Ça, c'est vrai.
1: Je fais beaucoup tout ce qui est manuel, que ça soit de la peinture, du dessin, de la couture. Et je fais beaucoup, en fait, de petites activités manuelles avec mes enfants, parce qu'il faut les occuper. C'est toujours en relation avec les mains, en fait. Il faut que j'occupe mes mains. Depuis que je suis toute petite, j'ai toujours fait beaucoup de choses créatives et je n'ai pas changé là-dessus.
0: Pour l'avenir, vous vous voyez dans les postes de ressources humaines ou vous voulez évoluer encore?
1: Non, pour l'instant, je veux rester dans les ressources humaines. Déjà, je vais passer mon titre et en même temps, je commence à chercher de l'alternance pour la rentrée. Parce que je trouve ça intéressant de continuer de me former dans ce secteur tout en ayant une expérience au sein d'une entreprise.
0: Bon, pour les gens qui nous écoutent, il y a Delphine qui cherche une alternance pour le mois de septembre ou après?
1: À partir du mois de septembre, oui, je suis disponible.
0: D'accord, parfait. Vous pouvez me raconter une anecdote que vous savez où... dans votre enfance, par rapport au graphisme, par rapport au côté social?
1: Alors, par rapport au graphisme, comme je vous l'évoquais, j'ai toujours fait plein de choses de mes mains, y compris offrir pour la fête des mères une boîte à camembert que j'avais transformée en boîte à bijoux. Je pense qu'elle avait fini à la poubelle, mais je l'avais fait avec beaucoup de passion et beaucoup d'amour.
0: Où se voyez-vous dans 15 années?
1: Dans une quinzaine d'années, je c'est vrai que ça paraît un peu flou pour moi, vu que je termine tout juste ma reconversion, que j'espère peut-être poursuivre, comme je vous le disais, en alternance. Donc ça reste un peu flou, mais en tout cas, je sais en tout cas que je veux pouvoir toujours gérer mes enfants, même si dans 15 ans, pour le coup, ils seront quand même très grands, ils auront peut-être plus très envie que je les gère.
0: Bah oui, ça passe le temps.
1: Mais en tout cas, d'avoir un travail qui me plaît, où je me suis épanouie, et donc, comme je le disais, dans les ressources humaines.
0: Est-ce que vous aimez voyager? Vous avez une expérience de vie qui vous permet de voyager?
1: Oui, alors j'ai eu la chance de grandir avec des parents qui m'ont fait beaucoup voyager, et aussi à la fin de mes études, donc après la licence en design, je suis partie vivre un an au Canada, donc j'ai traversé avec une amie le Canada en partant de Toronto jusqu'à Vancouver. Et j'ai fini dans le Grand Nord, en fait, dans le Yukon, avec moins 38 degrés, mais c'était une des plus belles expériences de ma vie.
0: Comment vous vivez moins 38 degrés ?
1: On met plusieurs pulls, on met des manteaux, on met plusieurs chaussettes.
0: Donc vous aimez le froid ?
1: Ben, c'est un froid qui est totalement différent d'ici, donc forcément c'est particulier, mais franchement c'est un froid qui est très sec, même des fois pour sortir les poubelles, comme j'ai souvent dit, je sortais juste avec un seul pull, je ne mettais pas le manteau et 10 couches, parce que c'est un froid qui est totalement différent, qui est beaucoup plus supportable. Et puis en plus, ce qui est bien, c'est quand il fait très froid, il n'y a pas de microbes, il n'y a pas de virus.
0: C'est
1: et
0: vrai.
1: Il fait très beau, parce qu'il ne peut pas neiger à cette température.
0: Très bien. Donc, il faut voir les côtés positifs tout le temps.
1: Exactement. Donc on voyait le soleil tous les jours. Alors, le lever du soleil était très tard et le coucher très tôt. Généralement, il se couchait vers 15h, le soleil. Mais quand même, quand on le voyait, le ciel était bien bleu.
0: Que vous retenez-vous de ce pays?
1: Je pense que je retiens surtout la bienveillance des gens, des Canadiens. C'est une réputation qu'ils ont et que j'ai pu voir aussi sur place. Ils sont toujours prêts à aider, ils ont vraiment le sens du service. Ils sont aussi très ouverts d'esprit et je pense que c'est quelque chose que j'ai gardé en moi, une belle leçon que j'ai prise là-bas et que j'ai gardée en moi.
0: Est-ce que vous retournerez à ce pays pour vivre ?
1: Pour vivre, je ne pense pas, parce que même si j'ai bien aimé les 38 degrés pendant 2 mois, je ne sais pas si j'aurais envie de l'avoir tous les hivers. Mais en tout cas, j'aimerais bien y retourner pour faire visiter à mes enfants.
0: Bon, Delphine, merci. Très intéressant pour votre parcours. Je vous souhaite une bonne continuation. Vous nous tenez au courant pour les examens que
1: bien
0: vous
1: sûr.
0: Allez passer.
1: Bien
0: bonne
1: sûr.
0: Chance.
1: Merci beaucoup.
0: Au revoir, Delphine.
1: Au revoir.

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1: Notre-Dame de Lourdes, intercède pour moi pour demander au Sacré-Cœur de Jésus de guérir mon cœur souffrant et dans la peine, pour qu'il me donne sa paix, sa joie et son amour. Merci Notre-Dame de Lourdes.
2: Bonjour Sainte Vierge Marie, je veux déposer une prière pour ma mère. Elle souffre d'une maladie de héromagie.
3: Notre mère, Sainte Bernadette, tous les pèlerins prient pour Patrick, qui a fait un vilain AVC, qui retrouve la parole normalement. Merci, merci à vous tous. Merci Marie, merci Bernadette. Merci à tous les pèlerins. Merci à vous.
4: Au nom du Père et du Fils et du Saint-Esprit, chers frères et sœurs, soyez les bienvenus ici à Lourdes, où dans cette grotte de Massabielle, la Vierge Marie, l'Immaculée Conception, est apparue à Bernadette. Avec elle, nous méditerons les mystères lumineux du rosaire. Nous prions pour tous les pèlerins présents ici à Lourdes, mais aussi pour tous ceux qui nous suivent par la radio ou la télévision de KTO. Nous prions pour la paix dans le monde. Je crois en Dieu, le Père Tout-Puissant, Créateur du ciel et de la terre, et en Jésus-Christ, son Fils unique, notre Seigneur, qui a été conçu du Saint-Esprit, est né de la Vierge Marie, a souffert sous Ponce Pilate, a été crucifié, est mort et a été enseveli, est descendu aux enfers, le troisième jour est ressuscité des morts, est monté aux cieux, est assis à la droite de Dieu, le Père Tout-Puissant, d'où il viendra juger les vivants et les morts. Je crois en l'Esprit Saint, à la Sainte Église catholique, à la communion des saints, à la rémission des péchés, à la résurrection de la chair, à la vie éternelle. Amen. Prions aux intentions du pape Léon. Prions en communion avec l'Église espagnole, en communion aussi avec tous ceux qui préparent sa venue ici à Rome. Notre Père qui es aux cieux, que ton nom soit sanctifié, que ton règne vienne, que ta volonté soit faite sur la terre comme au ciel. Je vous salue, Marie, pleine de grâce. Le Seigneur est avec vous. Vous êtes bénie entre toutes les femmes. Et Jésus, le fruit de vos entrailles, est béni. Je vous salue, Marie, pleine de grâce. Le Seigneur est avec vous. Vous êtes bénie entre toutes les femmes. Et Jésus, le fruit de vos entrailles, est béni. Je vous salue, Marie, pleine de grâce. Le Seigneur est avec vous. Vous êtes bénie entre toutes les femmes. Et Jésus, le fruit de vos entrailles, est béni.

0: Premier mystère lumineux, le baptême du Seigneur. Jésus vint de Nazareth, ville de Galilée. Il se fit baptiser par Jean dans l'eau du Jourdain. Des milliers de pèlerins viennent ici à Lourdes depuis l'extrémité du monde. Pèlerins, à la recherche de l'eau vive, ils nous rappellent notre baptême. Ici à Lourdes, le geste avec de l'eau est proposé. Boire, laver son visage, décider à nouveau d'être disciple de Jésus en portant le beau nom de chrétien. Prions avec Marie pour tous les orphelins, pour tous les enfants rejetés par leurs parents, pour tous ceux qui ne savent pas qui est leur Père, que Marie les accompagne vers notre Père du ciel. Notre Père.
1: Notre Père qui es aux cieux, que ton nom soit sanctifié, que ton règne vienne, que ta volonté soit faite sur la terre comme au ciel.
2: Donne-nous aujourd'hui notre pain de ce jour. Pardonne-nous nos offenses, comme nous pardonnons aussi à ceux qui nous ont offensés.
3: Et ne nous laisse pas entrer en tentation, mais délivre-nous du mal.
1: Je vous salue, Marie, pleine de grâce. Le Seigneur est avec vous. Vous êtes bénie entre toutes les femmes, et Jésus, le fruit de vos entrailles, est béni.
2: Sainte Marie, Mère de Dieu, priez pour nous pauvres pécheurs, maintenant et à l'heure de notre mort. Amen.
1: Je vous salue, Marie, pleine de grâce. Le Seigneur est avec vous. Vous êtes bénie entre toutes les femmes, et Jésus, le fruit de vos entrailles, est béni.
2: Sainte Marie, Mère de Dieu, priez pour nous pauvres pécheurs, maintenant et à l'heure de notre mort. Amen.
1: Je vous salue, Marie, pleine de grâce. Le Seigneur est avec vous. Vous êtes bénie entre toutes les femmes, et Jésus, le fruit de vos entrailles, est béni.
2: Sainte Marie, Mère de Dieu, priez pour nous pauvres pécheurs, maintenant et à l'heure de notre mort. Amen.
1: Je vous salue, Marie, pleine de grâce. Le Seigneur est avec vous. Vous êtes bénie entre toutes les femmes, et Jésus, le fruit de vos entrailles, est béni.
2: Sainte Marie, Mère de Dieu, priez pour nous, pauvres pécheurs, maintenant et à l'heure de notre mort. Amen.
1: Je vous salue, Marie, pleine de grâce. Le Seigneur est avec vous. Vous êtes bénie entre toutes les femmes, et Jésus, le fruit de vos entrailles,

0: Seigneur est avec vous. Vous êtes bénie entre toutes les femmes, et Jésus, le fruit de vos entrailles, est béni.
1: Sainte Marie, Mère de Dieu,
2: priez pour nous pauvres pécheurs, maintenant et à l'heure de notre mort. Amen.
0: Je vous salue, Marie, pleine de grâce. Le Seigneur est avec vous. Vous êtes bénie entre toutes les femmes, et Jésus, le fruit de vos entrailles, est béni.
1: Sainte Marie, Mère de Dieu,
2: priez pour nous pauvres pécheurs, maintenant et à l'heure de notre mort. Amen.
0: Je vous salue, Marie, pleine de grâce. Le Seigneur est avec vous. Vous êtes bénie entre toutes les femmes, et Jésus, le fruit de vos entrailles, est béni.
1: Sainte Marie, Mère de Dieu,
2: priez pour nous pauvres pécheurs, maintenant et à l'heure de notre mort. Amen.
0: Je vous salue, Marie, pleine de grâce. Le Seigneur est avec vous. Vous êtes bénie entre toutes les femmes, et Jésus, le fruit de vos entrailles, est béni.
1: Sainte Marie, Mère de Dieu,
2: priez pour nous pauvres pécheurs, maintenant et à l'heure de notre mort. Amen. Gloria patri et filio et spiritui sancto. Sigut erat in principio, et nunc et semper, et in saecula saeculorum. Amen. Deuxième mystère lumineux, les noces de Cana. À Cana, en Galilée, il y eut un mariage auquel Marie et Jésus étaient invités. Marie dit à Jésus, « Ils n'ont plus de vin. Combien sont nombreux autour de nous, ceux et celles qui ne peuvent pas faire la fête. Combien sont nombreux autour de nous, ceux qui célèbrent un mariage sans inviter Jésus, le Seigneur, à leurs noces. Prions avec Marie pour qu'ils entendent la Sainte Vierge dire à Bernadette de laver son visage avec l'eau de la source. Que ceux et celles qui sont tentés de briser l'alliance qui les unit entendent Marie dire aux serviteurs « Faites tout ce qu'il vous dira ». Ne perdez pas le courage du pardon. Notre Père qui es aux cieux, que ton nom soit sanctifié, que ton règne vienne, que ta volonté soit faite sur la terre comme au ciel. Je vous salue, Marie, pleine de grâce. Le Seigneur est avec vous. Vous êtes bénie entre toutes les femmes, et Jésus, le fruit de vos entrailles, est béni.
1: Sainte Marie, Mère de Dieu,
2: je vous salue, Marie, pleine de grâce. Le Seigneur est avec vous. Vous êtes bénie entre toutes les femmes, et Jésus, le fruit de vos entrailles, est béni. Je vous salue, Marie, pleine de grâce. Le Seigneur est avec vous. Vous êtes bénie entre toutes les femmes, et Jésus, le fruit de vos entrailles, est béni.
1: Sainte Marie, Mère de Dieu, priez pour nous pauvres pécheurs, maintenant et à l'heure de notre mort.
2: Je vous salue, Marie, pleine de grâce. Le Seigneur est avec vous. Vous êtes bénie entre toutes les femmes, et Jésus, le fruit de vos entrailles, est béni. Je vous salue, Marie, pleine de grâce. Le Seigneur est avec vous. Vous êtes bénie entre toutes les femmes, et Jésus, le fruit de vos entrailles, est béni. Je vous salue, Marie, pleine de grâce. Le Seigneur est avec vous. Vous êtes bénie entre toutes les femmes, et Jésus, le fruit de vos entrailles, est béni. Je vous salue, Marie, pleine de grâce. Le Seigneur est avec vous. Vous êtes bénie entre toutes les femmes, et Jésus, le fruit de vos entrailles, est béni.
1: Sainte Marie, Mère de Dieu, priez pour
2: nous. Je vous salue, Marie, pleine de grâce. Le Seigneur est avec vous. Vous êtes bénie entre toutes les femmes, et Jésus, le fruit de vos entrailles, est béni.
1: Sainte Marie,

0: Je vous salue, Marie, pleine de grâce. Le Seigneur est avec vous. Vous êtes bénie entre toutes les femmes, et Jésus, le fruit de vos entrailles, est béni. Je vous salue, Marie, pleine de grâce. Le Seigneur est avec vous. Vous êtes bénie entre toutes les femmes, et Jésus, le fruit de vos entrailles, est béni.
1: Sainte Marie,

0: Troisième mystère lumineux, l'annonce du royaume de Dieu. Heureux les pauvres de cœur, ceux qui ont faim et soif de justice, ils seront rassasiés. Notre soif de justice ne se traduit pas par la vengeance, mais par la compassion. Ce chemin est un chemin de lumière. Il allume l'espérance en tous ceux qui ont commis des fautes, en tous ceux qui sont esclaves de l'alcool, de la violence, de la pornographie, du mensonge. Prions avec Marie pour que ceux qui les entourent leur tendent la main et les accompagnent dans leur persévérance, dans le combat quotidien, vers la plus petite des victoires.
1: Notre Père qui es aux cieux, que ton nom soit sanctifié, que ton règne vienne, que ta volonté soit faite sur la terre comme au ciel.
2: Donne-nous aujourd'hui notre pain de ce jour. Pardonne-nous nos offenses, comme nous pardonnons aussi à ceux qui nous ont offensés. Et ne nous laisse pas entrer en tentation, mais délivre-nous du mal.
1: Je vous salue Marie, pleine de grâce, le Seigneur est avec vous. Vous êtes bénie entre toutes les femmes, et Jésus, le fruit de vos entrailles, est béni.
2: Sainte Marie, Mère de Dieu, priez pour nous pauvres pécheurs, maintenant et à l'heure de notre mort. Amen.
1: Je vous salue Marie, pleine de grâce, le Seigneur est avec vous. Vous êtes bénie entre toutes les femmes, et Jésus, le fruit de vos entrailles, est béni.
2: Sainte Marie, priez pour nous pauvres pécheurs, maintenant et à l'heure de notre mort. Amen.
1: Je vous salue Marie, pleine de grâce, le Seigneur est avec vous. Vous êtes bénie entre toutes les femmes, et Jésus, le fruit de vos entrailles, est béni.
2: Sainte Marie, Mère de Dieu, priez pour nous pauvres pécheurs, maintenant et à l'heure de notre mort. Amen.
1: Je vous salue Marie, pleine de grâce, le Seigneur est avec vous. Vous êtes bénie entre toutes les femmes, et Jésus, le fruit de vos entrailles, est béni.
2: Sainte Marie, Mère de Dieu, priez pour nous pauvres pécheurs, maintenant et à l'heure de notre mort. Amen.
1: Je vous salue Marie, pleine de grâce, le Seigneur est avec vous. Vous êtes bénie entre toutes les femmes, et Jésus, le fruit de vos entrailles, est béni.
2: Sainte Marie, Mère de Dieu, priez pour nous pauvres pécheurs, maintenant et à l'heure de notre mort. Amen.
1: Je vous salue Marie, pleine de grâce, le Seigneur est avec vous. Vous êtes bénie entre toutes les femmes, et Jésus, le fruit de vos entrailles, est béni.
2: Sainte Marie, Mère de Dieu, priez pour nous pauvres pécheurs, maintenant et à l'heure de notre mort. Amen.
1: Je vous salue Marie, pleine de grâce, le Seigneur est avec vous. Vous êtes bénie entre toutes les femmes, et Jésus, le fruit de vos entrailles, est béni.
2: Sainte Marie, Mère de Dieu, priez pour nous pauvres pécheurs, maintenant et à l'heure de notre mort. Amen.
1: Je vous salue Marie, pleine de grâce, le Seigneur est avec vous. Vous êtes bénie entre toutes les femmes, et Jésus, le fruit de vos entrailles, est béni.
2: Sainte Marie, Mère de Dieu, priez pour nous pauvres pécheurs, maintenant et à l'heure de notre mort. Amen.
1: Je vous salue Marie, pleine de grâce, le Seigneur est avec vous. Vous êtes bénie entre toutes les femmes, et Jésus, le fruit de vos entrailles, est béni.
2: Sainte Marie, Mère de Dieu, priez pour nous pauvres pécheurs, maintenant et à l'heure de notre mort. Amen.
1: Je vous salue Marie, pleine de grâce, le Seigneur est avec vous. Vous êtes bénie entre toutes les femmes, et Jésus, le fruit de vos entrailles, est béni.
2: Sainte Marie, Mère de Dieu, priez pour nous pauvres pécheurs, maintenant et à l'heure de notre mort.
0: Gloria Patri et Filio et Spiritui Sancto, sicut erat in principio, et nunc et semper, et in saecula saeculorum. Amen.
3: Quatrième mystère lumineux, la transfiguration. Comme Jésus priait sur la montagne où il se trouvait avec Pierre, Jacques et Jean, son visage resplendit comme le soleil. Ici, à la grotte de Massabielle, le visage de Bernadette s'illuminait à chaque apparition de la Vierge Marie. Nombreux parmi les pèlerins sont celles et ceux qui ont le cœur rempli de lumière, dont le visage même, dans la maladie, est illuminé de sourires. Prions avec Marie pour qu'une fois rentrée à la maison, chez vous, et avec tous ceux avec qui vous priez avec nous grâce à la radio et la télévision, que nos visages soient toujours illuminés de la joie de rencontrer le Seigneur dans la prière, dans la lecture de l'Évangile, dans la communion à l'Eucharistie. Que cette joie, nous la communiquions à celles et ceux qui nous entourent et qui prennent soin de nous. Notre Père, qui es aux cieux, que ton nom soit sanctifié, que ton règne vienne, que ta volonté soit faite sur la terre comme au ciel. Je vous salue, Marie, pleine de grâce. Le Seigneur est avec vous. Vous êtes bénie entre toutes les femmes, et Jésus, le fruit de vos entrailles, est béni.
2: Sainte Marie, Mère de Dieu, priez pour nous pauvres pécheurs, maintenant et à l'heure de notre mort.
3: Je vous salue, Marie, pleine de grâce. Le Seigneur est avec vous. Vous êtes bénie entre toutes les femmes, et Jésus, le fruit de vos entrailles, est béni.
2: Sainte Marie, Mère de Dieu, priez pour nous pauvres pécheurs, maintenant et à l'heure de notre mort.
3: Je vous salue, Marie, pleine de grâce. Le Seigneur est avec vous. Vous êtes bénie entre toutes les femmes, et Jésus, le fruit de vos entrailles, est béni.
2: Sainte Marie, Mère de Dieu, priez pour nous pauvres pécheurs,
3: Je vous salue, Marie, pleine de grâce. Le Seigneur est avec vous. Vous êtes bénie entre toutes les femmes, et Jésus, le fruit de vos entrailles, est béni.
2: Sainte Marie, Mère de Dieu, priez pour nous pauvres pécheurs.
3: Je vous salue, Marie, pleine de grâce. Le Seigneur est avec vous. Vous êtes bénie entre toutes les femmes, et Jésus, le fruit de vos entrailles, est béni. Je vous salue, Marie, pleine de grâce. Le Seigneur est avec vous. Vous êtes bénie entre toutes les femmes, et Jésus, le fruit de vos entrailles, est béni.
2: Sainte Marie, Mère de Dieu, priez pour nous pauvres pécheurs, maintenant et à l'heure de notre mort.
3: Je vous salue, Marie, pleine de grâce. Le Seigneur est avec vous. Vous êtes bénie entre toutes les femmes, et Jésus, le fruit de vos entrailles, est béni.
2: Sainte Marie,
3: Je vous salue, Marie, pleine de grâce. Le Seigneur est avec vous. Vous êtes bénie entre toutes les femmes, et Jésus, le fruit de vos entrailles, est béni.
2: Sainte Marie, Mère de Dieu, priez pour nous pauvres pécheurs, maintenant et à l'heure de notre mort.
3: Je vous salue, Marie, pleine de grâce. Le Seigneur est avec vous. Vous êtes bénie entre toutes les femmes, et Jésus, le fruit de vos entrailles, est béni. Je vous salue, Marie, pleine de grâce. Le Seigneur est avec vous. Vous êtes bénie entre toutes les femmes, et Jésus, le fruit de vos entrailles, est béni.
2: Sainte Marie, Mère de Dieu, priez pour nous pauvres pécheurs, maintenant et à l'heure de notre mort.
3: Gloria Patri et Filio et Spiritui Sancto, sicut erat in principio, et nunc et semper, et in saecula saeculorum. Amen. Cinquième mystère lumineux, l'Eucharistie. Jésus, ayant aimé les siens qui étaient dans le monde, les aima jusqu'au bout. Le partage du corps et du sang du Christ est offert par Jésus la veille de sa passion. Il en donne le sens par le lavement des pieds. Vous m'appelez Maître et Seigneur, vous avez raison car je le suis. Si donc moi, le Maître et le Seigneur, je vous ai lavé les pieds, ce que j'ai fait pour vous, faites-le vous aussi. Prions avec Marie, qu'elle ouvre nos yeux et notre cœur sur toutes les détresses des amis qui sont autour de nous, pour que nous sachions être comme elle, servante et serviteur des pauvres, des pécheurs, des personnes isolées, des malades. Que Marie ouvre nos yeux et notre cœur.
1: Notre Père qui es aux cieux, que ton nom soit sanctifié, que ton règne vienne, que ta volonté soit faite sur la terre comme au ciel.
2: Donne-nous aujourd'hui notre pain de ce jour. Pardonne-nous nos offenses, comme nous pardonnons aussi à ceux qui nous ont offensés. Et ne les laisse pas entrer en tentation, mais délivre-nous du mal.
1: Je vous salue, Marie, pleine de grâce. Le Seigneur est avec vous. Vous êtes bénie entre toutes les femmes, et Jésus, le fruit de vos entrailles, est béni.
2: Sainte Marie, Mère de Dieu, priez pour nous pauvres pécheurs, maintenant et à l'heure de notre mort. Amen.
1: Je vous salue, Marie, pleine de grâce. Le Seigneur est avec vous. Vous êtes bénie entre toutes les femmes, et Jésus, le fruit de vos entrailles, est béni.
2: Sainte Marie, Mère de Dieu, priez pour nous pauvres pécheurs, maintenant et à l'heure de notre mort. Amen.
1: Je vous salue, Marie, pleine de grâce. Le Seigneur est avec vous. Vous êtes bénie entre toutes les femmes, et Jésus, le fruit de vos entrailles, est béni.
2: Sainte Marie, Mère de Dieu, priez pour nous pauvres pécheurs, maintenant et à l'heure de notre mort. Amen.
1: Je vous salue, Marie, pleine de grâce. Le Seigneur est avec vous. Vous êtes bénie entre toutes les femmes, et Jésus, le fruit de vos entrailles, est béni.
2: Sainte Marie, Mère de Dieu, priez pour nous pauvres pécheurs, maintenant et à l'heure de notre mort. Amen.
1: Je vous salue, Marie, pleine de grâce. Le Seigneur est avec vous. Vous êtes bénie entre toutes les femmes, et Jésus, le fruit de vos entrailles, est béni.
2: Sainte Marie, Mère de Dieu, priez pour nous pauvres pécheurs, maintenant et à l'heure de notre mort. Amen.
1: Je vous salue, Marie, pleine de grâce. Le Seigneur est avec vous. Vous êtes bénie entre toutes les femmes, et Jésus, le fruit de vos entrailles, est béni.
2: Sainte Marie, Mère de Dieu, priez pour nous pauvres pécheurs, maintenant et à l'heure de notre mort. Amen.
1: Je vous salue, Marie, pleine de grâce. Le Seigneur est avec vous. Vous êtes bénie entre toutes les femmes, et Jésus, le fruit de vos entrailles, est béni.
2: Sainte Marie, Mère de Dieu, priez pour nous pauvres pécheurs, maintenant et à l'heure de notre mort. Amen.
1: Je vous salue, Marie, pleine de grâce. Le Seigneur est avec vous. Vous êtes bénie entre toutes les femmes, et Jésus, le fruit de vos entrailles, est béni.
2: Sainte Marie, Mère de Dieu, priez pour nous, pauvres pécheurs, maintenant et à l'heure de notre mort. Amen.
1: Je vous salue, Marie, pleine de grâce. Le Seigneur est avec vous. Vous êtes bénie entre toutes les femmes, et Jésus, le fruit de vos entrailles, est béni.
2: Sainte Marie, Mère de Dieu, priez pour nous pauvres pécheurs, maintenant et à l'heure de notre mort. Amen.
1: Je vous salue, Marie, pleine de grâce. Le Seigneur est avec vous. Vous êtes bénie entre toutes les femmes, et Jésus, le fruit de vos entrailles, est béni.
2: Sainte Marie, Mère de Dieu, priez pour nous pauvres pécheurs, maintenant et à l'heure de notre mort. Amen.
3: Gloria patri et filio, et Spiritui Sancto, sic ut erat in principio, et nunc et semper, et in saecula saeculorum. Amen. Prions le Seigneur.
0: Seigneur notre Dieu, toi qui donnes de vénérer en la Vierge Marie la Mère de l'Espérance, accorde-nous par sa prière et son aide de mettre toujours notre espérance dans les biens du ciel, tandis que nous accomplissons ici sur terre nos tâches temporelles et que nous obtenions un jour ce que nous attendons avec foi. Par Jésus-Christ, ton Fils, notre Seigneur, qui vit et règne avec toi dans l'unité du Saint-Esprit, Dieu pour les siècles des siècles.
4: Amen.
0: Je vais maintenant bénir tous les objets que vous tenez et chacun d'entre vous. Le Seigneur soit avec vous.
4: Et avec votre esprit.
0: Que Dieu Tout-Puissant vous bénisse, le Père, le Fils et le Saint-Esprit.
4: Amen.
0: Notre-Dame de Lourdes,
4: priez pour nous.
0: Ô Marie conçue sans péché,
4: priez pour nous, pécheurs.
0: Sainte Bernadette,
4: priez

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1: 16h.
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5: Lecture de la lettre de l'apôtre Paul aux Romains. Frères, alors que nous n'étions encore capables de rien, le Christ, au temps fixé par Dieu, est mort pour les coupables que nous étions. Accepter de mourir pour un homme juste, c'est déjà difficile. Peut-être donnerait-on sa vie pour un homme de bien. Or, la preuve que Dieu nous aime, c'est que le Christ est mort pour nous, alors que nous étions encore pécheurs. À plus forte raison, maintenant que le sang du Christ nous a fait devenir des justes, nous serons sauvés par lui de la colère de Dieu. En effet, si Dieu nous a réconciliés avec lui par la mort de son Fils, quand nous étions encore ses ennemis, à plus forte raison, maintenant que nous sommes réconciliés, nous serons sauvés par la vie du Christ ressuscité. Bien plus, nous mettons notre orgueil en Dieu, grâce à Jésus-Christ, notre Seigneur, qui nous a réconciliés avec Dieu. Pour Paul, il est évident que la venue de Jésus-Christ a marqué un tournant dans l'histoire de l'humanité. Laissée à elle-même avant la venue de Jésus-Christ, elle ne pouvait que se fourvoyer. Elle était dévoyée, comme dit Paul dans la lettre aux Philippiens. En lisant le début de cette lettre aux Romains, qui décrit cet échec persistant des hommes, on ne peut pas s'empêcher de dire « pauvre humanité ». Voici une des phrases, par exemple, du début de cette lettre. « Ils sont tous dévoyés, ensemble pervertis. Pas un qui fasse le bien, pas même un seul. Le chemin de la paix, ils ne le connaissent pas. » C'est donc dans cette lettre aux Romains, chapitre 3, verset 12, Paul cite Isaïe, chapitre 59, versets 7 et 8. Quand Paul dit « nous n'étions encore capables de rien », c'est cela qu'il veut dire. Nous étions, avant la venue de Jésus-Christ, nous étions incapables de nous dégager du péché. Si vous préférez, nous étions incapables de retrouver notre chemin. C'est un thème qu'il aime beaucoup. Nos pas nous éloignaient de plus en plus de Dieu et nous étions exposés à être privés pour toujours de lui. Mais Jésus-Christ nous arrache à cet engrenage. Il nous met sur la bonne route. La grande annonce du texte d'aujourd'hui, je crois, c'est cela. Nous avions pris la route du mauvais côté, Jésus nous remet sur la bonne route. C'est chose faite, vous avez remarqué, les verbes sont au passé. Dieu nous a réconciliés avec lui par la mort de son Fils, ou encore Jésus-Christ, notre Seigneur, nous a réconciliés avec Dieu. Et dans les deux formulations, c'est l'œuvre de Dieu et du Christ, nous nous sommes seulement bénéficiaires. Vous avez reçu gratuitement, dit l'évangile de Matthieu de ce dimanche. Paul l'a déjà dit aussi clairement au début de cette même lettre. Je cite « C'est la justice de Dieu par la foi en Jésus-Christ pour tous ceux qui croient, car il n'y a pas de différence. Tous ont péché, tous sont privés de la gloire de Dieu, mais tous sont gratuitement justifiés par sa grâce en vertu de la délivrance accomplie en Jésus-Christ. » Romains chapitre 3, verset 22. Je reprends la phrase « Dieu nous a réconciliés avec lui par la mort de son Fils ». Il y a plusieurs expressions semblables dans notre texte. Je cite « Le Christ, au temps fixé par Dieu, est mort pour les coupables que nous étions. » Ou encore « Le Christ est mort pour nous. » Ou bien « Le sang du Christ nous a fait devenir des justes. » Ces phrases nous sont très familières. Nous répétons facilement « Le Christ est mort pour nos péchés. » Mais en même temps, elles restent bien difficiles et pour certains d'entre nous même scandaleuses. Dieu exigeait-il vraiment la mort sanglante de son Fils, lui qui est l'amour? Exigeait-il une compensation aussi terrible pour les fautes des hommes? Lui qui a dit par la bouche d'Ézéchiel « Je ne veux pas la mort du pécheur », peut-il vouloir la mort du juste à cause du péché des autres? Ce que nous lisions il y a un instant chez saint Paul sur la justification gratuite par grâce, nous interdit de lire dans toutes ces formules sur la mort du Christ une espèce de compte à régler entre Dieu et nous, ou entre Dieu et le Christ. Il n'existe pas de comptabilité dans l'amour infini de Dieu. Même nous qui savons si mal aimer, nous savons dire Quand on aime, on ne compte pas. Il faut donc que nous essayions de comprendre l'expression « le Christ est mort pour nous, pécheurs », hors de toute notion, de calcul, de mérite. Je prends l'exemple d'une personne qui meurt en essayant d'en sauver une autre. Ce peut être le pompier qui meurt dans un incendie. On ne dira pas qu'il a acheté le sauvetage de ceux qui étaient menacés par l'incendie. Il a pris des risques pour les sauver. Il en est mort. Mais ni lui ni personne ne souhaitait sa mort. Le journal dira peut-être que sa mort était le prix à payer pour le sauvetage, ou bien qu'il a payé de sa vie. Mais en réalité, il ne s'agit pas de commerce. Ce qui a causé sa mort, c'est son dévouement poussé à l'extrême, qui l'a amené à prendre des risques. Il a pris ses risques par amour des autres. Il savait que c'était risqué. Je crois qu'on peut dire à peu près la même chose pour le Christ. En prêchant l'amour de Dieu et l'amour des autres, en prêchant la non-violence et le pardon, il a couru le risque de déplaire. Il a accepté ce risque, il le connaissait, et il a continué quand même sa prédication. Il en est mort, victime de la haine et de la violence, victime du refus de cette parole d'amour et de pardon. Il n'est donc pas mort par la volonté de Dieu. Le Christ meurt de la main des hommes, pas de la main de Dieu. Mais la merveille de l'amour de Dieu, c'est qu'il est pardon. Et le Christ meurt en proclamant sa foi dans ce pardon. Il n'y a pas le moindre marchandage là-dedans. Peut-être tout ceci nous permet-il de comprendre un peu ce que saint Paul vise quand il parle de la colère de Dieu. Quand nous prenons le chemin dans le mauvais sens, que nous tournons le dos à Dieu, nous avons l'impression qu'il nous poursuit de sa colère. Mais si nous voulons bien lever les yeux vers la croix, c'est en Jésus-Christ pardonnant que nous découvrons le vrai visage de Dieu, qui est le Dieu d'amour et de pardon. Comme l'annonçait déjà le livre de Zacharie, ils lèveront les yeux vers celui qu'ils ont transpercé. Zacharie, chapitre 12, verset 10. La parole de pardon nous réconcilie avec lui. Nous ne sommes plus en face d'un Dieu de colère. Nous découvrons son vrai visage. Désormais, comme dit cette même lettre aux Romains juste avant le texte d'aujourd'hui, l'amour de Dieu a été répandu dans nos cœurs. Ce qui veut dire qu'avant la venue de Jésus-Christ, nos cœurs étaient fermés à l'amour de Dieu. Mais désormais, nos cœurs sont ouverts, l'amour de Dieu peut s'y déployer. Nous sommes remis sur le bon chemin. Nous sommes réintroduits dans l'intimité de la Trinité. Et saint Jean l'annonçait dès le début de son évangile en parlant du Christ, et je terminerai par là, « À ceux qui l'ont reçu, à ceux qui croient en son nom, il a donné le pouvoir de devenir enfant de Dieu. »

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1: Je suis en compagnie d'Isabelle et Benoît Dacrevreit, engagés dans l'accompagnement humain, l'accompagnement de la relation, à travers la structure Révélance Co. Vous accompagnez, je le répète, les jeunes, les familles, les professionnels. Vous êtes des spécialistes de l'écoute et de la relation. Alors, on va essayer de grandir quelques minutes avec vous deux, Isabelle et Benoît. Et tout d'abord, bonjour. Bonjour Benoît.
2: Bonjour
1: Isabelle.
3: Bonjour Nathalie.
1: Quand on parle de relations, on parle aussi de relations à l'autre. Il peut y avoir aussi, dans l'entourage, des influences et des bons influenceurs vertueux pour que la relation puisse grandir, que la relation à l'autre puisse, au fond, progresser pour devenir peut-être plus paisible, plus sereine. Voilà. Alors, comment on peut progresser pour ajuster cette relation, Isabelle ?
3: Déjà, un enfant, un ado, puis même nous aussi, on est des êtres de relation. Voilà, ça déjà c'est la base. On est des êtres de relation, on a besoin de la relation pour grandir, mais simplement pour vivre. Pensez à ces petits bébés qui n'ont pas de relation et qui pourraient se laisser mourir en fait, parce qu'ils n'ont pas de relation avec leurs parents. Donc, donc on a besoin de cette relation. L'adolescent, il a aussi besoin de la relation, parfois on a vu qu'elle pouvait être conflictuelle. Mais on a aussi, on se construit et on apprend par mimétisme. On va apprendre parce qu'on reproduit ce que font les autres pour apprendre, pour grandir, etc. Donc c'est notre mécanisme à nous. On est donc des êtres de relation influençables. Et ça, c'est pas péjoratif. Souvent, moi, j'entends des parents qui me disent « Mon enfant est influençable ». Eh ben oui, heureusement qu'il est influençable, parce que ça veut dire qu'il est humain. Mais voilà, maintenant, qu'est-ce qu'on va trouver Il y a des bonnes influences et il y a des mauvaises influences. Et c'est là qu'il va falloir discerner sur ce qui va être bon pour moi ou bon ou pas bon pour moi. Donc l'influence, par exemple, l'influence des amis. Vous voyez, dans l'ado, c'est le temps de l'amitié, c'est incroyable. Ces bons amis, est-ce que ce sont des amis qui le tirent vers le haut? Vous voyez, les amis, c'est quelqu'un qui va nous faire grandir. C'est pas quelqu'un qui nous fait plonger. Qui nous fait régresser. Donc, ça va être un discernement de voir est-ce que mes amis me font grandir. On va voir aussi que l'ado, il va grandir, et nous aussi adultes, mais plus particulièrement quand ils arrivent à se donner, parce que l'ado, c'est quand même une personne qui est très auto-centrée, c'est normal. Mais quand il va commencer à se donner, à rendre service, à se dépenser pour les autres, à se donner pour les autres, il grandit. Et il va sortir de l'adolescence.
2: Et il va se donner parce qu'il en reçoit l'exemple. Et on dit souvent aux éducateurs ou aux enseignants auprès desquels on intervient, c'est plus important, votre savoir-être est plus important que le message que vous transmettez. C'est votre manière de le transmettre. Si dans votre manière de le transmettre, vous croyez, vous faites confiance aux jeunes, etc., vous allez transmettre de la confiance. Si vous donnez aux jeunes, le jeune aura envie de se donner. On se modélise sur l'autre. Donc, ce savoir-être est essentiel et il joue dans toutes les sphères de notre activité. On parle souvent de l'exemplarité du chef, du manager. Donc, on s'influence mutuellement et c'est une bonne chose. On s'influence pas toujours de façon agréable, c'est-à-dire que dans le couple, quelquefois, on va se confronter dans notre différence, et la différence de l'autre va aussi nous influencer et nous faire réagir. On parlait des crises la dernière fois, mais la différence de l'autre m'oblige à faire un effort, à m'ajuster. Si la personne a plus besoin de reconnaissance, de moments partagés, etc., alors que moi je suis dans je rends service, je fais ce qu'il y a à faire, je crois aimer l'autre en rendant service, en étant dans l'action, en étant dans la prise d'initiative, et puis l'autre peut se dire mais il fait pas attention à moi, est-ce que j'ai de l'importance pour lui, il n'y a de l'importance que pour ce qu'il fait. Est-ce que ma personne a de l'importance? Donc, ça peut générer des tensions, et ces tensions sont à comprendre parce qu'elles nous font grandir. Elles vont nous aider nous aider à aller développer ces aptitudes qu'on a moins développées, mais qui sont la réponse aux besoins de l'autre. Donc, en fait, pour pouvoir faire jouer ce facteur de progression, ben, dire ses besoins à l'autre est un cadeau. En essayant de comprendre quel est le besoin qui est révélé par mon insatisfaction, ma frustration, etc., bien, en sachant exprimer ce besoin, non pas comme une exigence, mais comme dire, voilà, je me rends compte en fait que je ne vais pas bien parce que j'aurais besoin de ça. On donne l'occasion à l'autre de savoir, voilà comment tu peux me faire du bien. C'est déjà un premier cadeau, parce que ce n'est pas toujours facile de savoir comment on peut faire plaisir à son conjoint. Hein.
1: Donc, on entend bien, on ne va pas aller plus loin, sinon voilà. C'est du vécu. Hein.
2: Voilà, on donne cette capacité à voir ce qui peut être fait, mais du coup, en cherchant à répondre à ce besoin, soi-même, on va développer, on va se décentrer, et on va apprendre à être sur le registre de l'autre et à quitter notre propre registre. Et ça, ça nous fait grandir.
1: Donc on entend bien, il faut se quitter, moins se regarder.
2: Il faut se quitter, se construire, à considérer qu'on n'est pas complètement construit, qu'on continue de se construire toute la vie.
1: Il y a de la fragilité, on reste dans l'humain aussi,
3: Isabelle. Mais c'est ça qui est beau, oui. Dans le mariage. Oui. C'est ça qui est beau, c'est de se dire, on se marie, tout feu, tout flamme, etc. On aime beaucoup tout ce qu'est l'autre. Et puis, petit à petit, on découvre des facettes qu'on n'avait pas du tout imaginées, pas du tout vues, qui vont même nous agacer. Et en fait, en dépassant ça, on va finir par vraiment aimer l'autre dans tout ce qu'il est. Pas que ce qui me plaît, ou ce qui me plaisait au départ. Et c'est, moi, je trouve que c'est là qu'on a notre vocation du mariage. C'est cette capacité, dans le sacrement du mariage, dans le mariage, dans la vie conjugale, de grandir mutuellement, de s'aider à grandir mutuellement vers la sainteté, maintenant. Allons, disons-le, quoi.
1: Grandir dans ce sacrement de mariage. Benoît, vous avez envie de réagir.
2: Mais pour ça, ça nous demande... Il faut être réaliste, ça demande un effort, ça demande de l'énergie. On a besoin d'aller conquérir cette autre manière d'être. On a besoin de... Effectivement, la sainteté, c'est pas un chemin
3: c'est
2: tout
3: pas
2: plat,
3: un
2: c'est un peu abrupt. L'autre est mon chemin de sainteté parce que je vais m'obliger à faire des efforts et à grandir.
3: C'est la randonnée.
1: C'est l'expérience donc, qui parle,
2: pour être capable de cet effort qui va vers l'autre, eh bien, je dois aussi prendre soin de moi. Si je ne suis pas en énergie, si je suis moi-même... En déficit d'énergie, en dépression, je ne vais pas être capable d'aller faire ce mouvement vers l'autre. Donc, se donner à l'autre, oui, mais sans s'oublier. Dans les hiérarchies, pour pouvoir prendre soin de nos différentes sphères de responsabilité, eh ben, j'arrive avant le couple et le couple arrive avant les enfants. Pourquoi ? Parce que c'est important, si je dois me donner à l'autre, c'est l'important que je sois en capacité de le faire. C'est comme dans les masques à oxygène dans les avions, on pose d'abord le masque sur son nez avant d'aider la personne qui est à côté de nous. Sinon, on court le risque d'être tous les deux dans les pommes.
1: C'est important, là, vous parlez qu'en tout premier lieu, et là je pense aux auditeurs qui vous écoutent, Benoît et Isabelle, on ne sait pas toujours le faire dans la vie au quotidien. Parfois, il est plus simple de prendre soin des autres et de se donner. Et puis, on s'oublie la plupart du temps. Et qu'est-ce que ça signifie de s'oublier, de ne pas prendre soin de soi ?
2: Eh bien, quelquefois, ça dit un déficit d'estime de soi. Souvent. Donc, qu'est-ce qui, en moi, me fait douter que je sois légitime à prendre soin de moi ? Mais ça dit aussi que je me suradapte, peut-être, parce que j'ai peur de décevoir l'autre. J'ai peur de ne pas être à la hauteur. Quelles sont les exigences que je me mets ou que j'ai reçues de mon éducation pour dire « tu dois être parfait, tu dois t'oublier, tu dois être gentil, etc. » et qui font que on ne va pas être soi-même, mais on va... s'oublier et se négliger parce qu'on a peur d'être abandonné, on a peur de décevoir.
1: Donc ça se répète.
2: On a peur.
1: Hein.
2: Voilà.
3: Et moi, je pense à l'exemple d'une maman avec un enfant qui est malade et qui est hospitalisé longuement, etc. Eh bien, elle a réussi. Elle était très fière d'elle. Elle dit : j'ai réussi à m'affirmer. Et elle était toute contente d'elle parce qu'elle avait réussi à dire : ben, en fait, moi, si je veux tenir dans la durée de l'hospitalisation de mon enfant, il va falloir que je prenne du temps pour moi. Et donc, elle a réussi à négocier, alors à des moments différents, mais notamment de peut-être pas dormir à l'hôpital tous les soirs pour pouvoir vraiment souffler et être de nouveau dans la bataille toute la journée. Et c'est comment elle trouve des relais. Comment... Et ça, vous voyez, c'est pas de l'égoïsme. C'est prendre soin de soi, c'est pas de l'égoïsme, c'est... j'ai besoin de ça pour tenir dans ma mission de maman, pour le coup, ou de conjoint, etc. Et donc, eh bien, n'oublions pas ça. Si on veut tenir autrement, on est sur le burn-out maternel, sur le burn-out professionnel, etc.
2: Et ça nous fait grandir sur notre capacité à nous affirmer, à nous respecter.
1: Et voilà, et donc c'était l'objet. Voilà, donc on a donné quelques clés pour rappeler aussi que effectivement, grandir dans la relation à l'autre, c'est aussi prendre soin de soi. Voilà. Donc, chers auditeurs, n'oubliez pas ces petits espaces. Hein, voilà, pour vous, peut-être, espace un petit peu à part, que pour vous, pour prendre soin d'un temps de marche, d'un temps de lecture, d'un temps de sport, qu'importe. Apprenez, voilà, à discerner ce qui peut vous faire du bien pour vous-même, pour être encore meilleur dans la relation aux autres. Benoît et Isabelle Dacrevaille, je vous propose de vous retrouver demain encore. Hein, et on termine quelque peu cette thématique autour de la relation pour prendre soin de cette relation et au fond grandir et apaiser toute relation. À demain.
3: À demain.
2: À demain.

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2: Certaines vies sont toutes droites et semblent simples, évidentes, et puis d'autres sont beaucoup plus compliquées. La vie du bienheureux Siméon-Marie Cardon est de ces vies extrêmement compliquées, avec des chemins tortueux qui pourtant on finit par le conduire à la sainteté. Une vie courte, 40 ans à peine, mais d'une complexité incroyable. Cela est dû à l'époque dans laquelle il a vécu. Il était né en 1759 à Cambrai, fut d'abord moine bénédictin à l'abbaye de Saint-Faron de Meaux. Il fut ordonné prêtre à Paris en 1787. La Révolution éclata, il enseignait alors les sciences humaines à l'abbaye de Saint-Denis. Gagné par les idées révolutionnaires, il n'avait qu'une trentaine d'années, il était enthousiasmé par ces idées et prêta le serment à la Constitution. Il fut très brièvement vicaire à la paroisse de la Madeleine à Paris et fut ensuite élu curé constitutionnel de Sommières dans le Gard, non loin de Nîmes. Son séjour en terre gardoise, qui dura 3 ans, n'est pas la période la plus vertueuse de sa vie. Son enthousiasme pour les idées révolutionnaires l'éloignèrent rapidement des préoccupations pastorales et il épousa même une religieuse ursuline, dont on n'entendit d'ailleurs plus parler. Est-ce que ce fut un mariage juste pour les apparences? C'est possible. Mais il s'engagea dans la vie de la cité comme président des sans-culottes et officier public et renonça non seulement à son sacerdoce, mais également à la foi catholique pour ne reconnaître que le culte de la raison. Nommé agent national au début de la Terreur, il enchaîna les dénonciations, les arrestations de citoyens qu'il soupçonnait de fanatisme. En juillet 1994, il quitta Sommières pour l'Italie en tant qu'officier dans les transports militaires pour s'occuper de l'intendance. Tombé malade en Italie, il resta immobilisé près de 3 mois. Et c'est là que commença un vrai chemin de conversion. Il revint sur sa vie, sur ce qu'il avait lâché, abandonné, et une fois guéri, se rendit à Rome en pèlerin. Comme l'enfant perdu de la parabole, il confessa tous ses péchés et demanda à être absous de tous ses péchés. Il demanda même au pape, car en tant que prêtre, tout ce qu'il avait commis était extrêmement grave. Revenu à la vie religieuse, il mena une vie de prière et de pénitence dès lors. Il entra à l'abbaye cistercienne de Casamarie. Il y fit profession sous le nom de Siméon Marie. Et dès lors, les 4 dernières années de sa vie se passèrent dans une vie de prière. Il fut vite remarqué par sa bonté et l'œuvre de miséricorde que le Seigneur opérait en lui. Il fut nommé économe de l'abbaye, puis prieur, et il manifestait une grande charité, surtout envers les malades. Mais voilà qu'il fut rattrapé par son passé, pourrait-on dire, puisque le 13 mai 1799, un groupe de soldats français qui se retirait de Naples fit irruption dans l'abbaye et massacra 6 moines, ceux qui ne s'étaient pas enfuis, dont Siméon Cardon, qui voulait protéger le Saint-Sacrement. Ses dernières paroles sont « Je pardonne à ceux qui m'ont causé cette nuit d'expiation. Mes enfants, tout cela n'est rien. » Ces dernières paroles qui montrent à quelle profondeur sa conversion l'avait amené, combien il avait renoncé à tout ce qu'il avait éloigné de Dieu et qu'il acceptait ainsi bien volontiers d'être martyrisé pour le Christ. Il avait seulement 40 ans. Il fut béatifié par le pape François le 17 avril 1221 avec ses compagnons martyrs. C'est un très bel exemple de la puissance de la grâce qui peut opérer des merveilles dans des cœurs qui semblent très loin des personnes qui ont renié le Christ, abandonné leur vocation, qui ont commis des choses graves. Eh bien, rien. Rien ne peut nous séparer de l'amour de Dieu et nous pouvons le prier tout particulièrement pour les personnes consacrées en difficulté ou qui ont abandonné leur vocation, car il peut vraiment les aider par son intercession.
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Bonjour, Nathalie de Broc. Ces femmes qui ont fait la Bretagne. Elle n'aura été de ce monde que 30 petites années, mais son héritage est essentiel dans l'histoire de l'art en Bretagne. Jeanne Malivelle. En septembre 1923, un groupe d'amis artistes décide de fonder un mouvement particulier qu'ils vont appeler Seisbreur. Traduction littérale de ce breton, les sept frères. Ils sont plus que sept, ces peintres, ces sculpteurs, ces graveurs, ces ébénistes, ces céramistes, ces brodeurs. Et parmi eux, à l'origine du mouvement, une jeune femme brune du nom de Jeanne Malivelle qui a volontairement quitté Paris et les propositions intéressantes de travail pour retrouver sa Bretagne natale. En 1923, elle vient d'avoir 28 ans. Elle est née à Loudéac, a fait ses études aux Beaux-Arts de Paris et la Première Guerre mondiale l'a obligée à mettre sa carrière en pause, mais pas du tout à cesser de dessiner. Ses modèles sont les témoins de la guerre, les soldats blessés. Elle est infirmière bénévole et entre deux soins, elle prend son carnet de croquis. La fin de la guerre lui permet de retrouver les Beaux-Arts et de partager un atelier avec le peintre du Sacré, Maurice Denis, également avec un maître verrier et une sculptrice. Mais la Bretagne lui manque. Alors elle se documente sur l'histoire, sur l'art celtique. Elle voudrait apporter un renouveau dans l'expression artistique bretonne. Un renouveau qui regrouperait tous les arts et qui éloignerait aussi la Bretagne des bignouseries, pour reprendre son expression. C'est une touche à tout surdouée, de la gravure sur bois au mobilier, de la faïence au tissu, de la peinture, l'aquarelle à la broderie. Elle veut changer la vision passéiste, relancer l'artisanat local, s'attaquer même carrément à l'ameublement, à la vaisselle. Ce que veut Jeanne, vivre et travailler au pays. Et dans la foulée, sensible à la cause des femmes, elle aimerait enrayer la vague de migration des jeunes bretonnes vers la capitale. Voilà donc notre Jeanne installée à Rennes, signant le manifeste du Seisbreur avec ses amis René-Yves Créton ou Xavier Delanglais, entre autres. Fort de la devise du tout jeune mouvement, rien ni personne ne nous empêchera de marcher vers le but. Vent arrière, vent debout, Seisbreur tout droit. Ils vont bouger les choses, amener la Bretagne vers cette terre nouvelle dont rêve tant Jeanne, qui signe des meubles, travaille bientôt avec la manufacture quimperoise de faïence Henriot, appose sa signature à des plats, des coupes. Elle est partout. Sa créativité est à son apogée. Elle n'a pas 30 ans. En 1925, elle s'installe à Vitré, vient d'épouser Maurice Young. Les projets sont là, elle est très vite enceinte. Mais l'histoire va la faucher. Elle décède avant d'avoir mis l'enfant au monde. Le Seisbreur est en deuil. Il continuera sans elle, mais différemment, fragilisé. L'âme du début se modifie peu à peu. C'est la Seconde Guerre mondiale qui va lui donner son réel coup d'arrêt, avec la prise de position de certains de ses membres qui sont passés sans nuance au nationalisme breton ou qui se sont même compromis dans la collaboration. Discrédités, en 1948, ils vont sonner le glas du magnifique mouvement qu'avait amorcé Jeanne Malivelle. Ce sera la fin du Seisbreur.

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1: Bonjour à tous et à toutes dans notre chronique. Cette semaine, nous voulons nous inviter tous à nous libérer de notre smartphone, à nous en détacher très, très concrètement. Nous avons retrouvé dans les chroniques précédentes, que vous pouvez retrouver d'ailleurs sur mon ouvrage Tanguy-Marie Pouliquin, libéré, délivré de mon smartphone, 10 jours, 10 étapes pour reprendre le contrôle aux éditions première partie. Nous avons retrouvé le goût de la liberté à l'égard de notre smartphone, de ce goût de la vérité à l'égard de notre smartphone, la reconnaissance de nos faiblesses et également tout autant de dynamisme qui nous permettent aujourd'hui de nous détacher du smartphone sereinement et après s'être donné une règle de vie. Hein, et la règle, elle est au service de ce bien, de ce goût intérieur. C'est pourquoi, à travers une réflexion psychologique, sociologique, il y a aussi une réflexion spirituelle à l'encontre du smartphone, remettre le smartphone à sa place comme un bon outil, simplement comme un outil, non pas comme un simulateur de présence, un simulateur de conscience, notre meilleur ami qui finit par être notre meilleur ennemi. Nous le disions hier, apprenons à faire de la résistance cognitive, de la résistance psychologique, mais aussi de la résistance spirituelle, on pourrait dire positive, en choisissant une bonne fin. Voyez, une fin bonne pour avoir une vie bonne, c'est simplement en faisant le bien que notre vie devient davantage bonne, qu'elle s'humanise et que la vie devient bien, bien bonne. Et le smartphone doit aider à ce labeur vertueux de l'humanisation de notre vie, sinon on le met très clairement sur off, voilà. Et le smartphone ne doit pas remplacer cet espace intérieur, cet espace spirituel que pour les chrétiens, on investit avec la parole de Dieu qui nous fait goûter de l'intérieur le primat de l'amour de Dieu. Alors nous terminions notre chronique hier en disant, voilà, qui dit parole dit également écoute, voilà. Comme le souligne le linguiste John Austin, la parole a trois dimensions, un positionnement, un message et un effet. Cette perspective peut être reprise de manière spirituelle. Le chrétien est convoqué à se tourner position vers le Père de qui provient la parole du Fils, qui est le message et qui, par l'action de l'Esprit-Saint, en répand les fruits délicieux dans notre cœur. Oui. Écoutons, allumons d'abord la parole dans notre cœur, la parole de Dieu, avant le bruit de notre smartphone qui nous pollue parfois mentalement. Alors, on peut prier aussi avec son smartphone, mais vigilance, vigilance, vigilance. Alors, vous voyez, tout ça nous invite au recueillement, voilà. Au recueillement et de demander une grâce, peut-être, à Dieu. Faisons ça tout simplement maintenant. Seigneur, je te remercie pour ta présence réelle.

de la vie. Je veux grandir dans la vie. Je veux m'attacher à toi, Seigneur, d'abord. Car je crois que tu es toi, le Tout-Puissant, et que cette puissance qui me fascine dans le smartphone, je veux la remettre à sa place. Je crois en toi, le Dieu Tout-Puissant, Créateur du ciel et de la terre, comme nous le proclamons dans le Credo. Donne-moi la grâce d'utiliser mon smartphone seulement pour faire le bien, pour rendre service, jamais plus pour être dispersé et dispersant. Appuyons-nous sur ces ressources de grâce, appuyons-nous sur la profondeur de notre désir qui veut le meilleur, et ne laissons pas le smartphone nous prendre en charge notre vie. Nous allons faire une petite pause avant d'approfondir, après cette pause, ce sens du détachement positif du smartphone.

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1: Nous le disions à l'instant, ne laissons pas notre smartphone prendre la première place dans notre esprit au quotidien. Laissons la vie, les belles valeurs, la bonne fin, Dieu, l'amour être à la première place. Alors dans cette logique de détachement du smartphone qui nous accompagne, mettons tout cela en perspective, on pourrait dire pratique. Je vérifie que je suis d'abord attaché encore à mon smartphone avec les indices suivants. J'utilise mon smartphone pour autre chose que pour m'informer ou rendre service. Bah oui, rendre service, c'est bien ça la bonne fin. La personne se trouve elle-même dans le don gratuit, sincère, désintéressé d'elle-même. Faire le bien fait du bien, c'est en se donnant que la vie grandit. Je me sers souvent de mon smartphone pour me divertir. Ben, le divertissement pascalien est une fuite de la vie, une fuite de l'intériorité, une fuite de cette bonne fin que nous avons évoquée. Se divertir, pourquoi ? Peut-être parce qu'il y a un vide en nous. Réinvestissons la profondeur de nos désirs. Ils sont très beaux. Qu'est-ce que je veux ? Qu'est-ce que je veux vraiment ? J'utilise mon smartphone encore alors que beaucoup de personnes sont autour de moi. Je suis inquiet si je ne peux pas utiliser mon smartphone. Mais des personnes sont là et je sors mon smartphone. Elles sont là pour être rencontrées et je m'éloigne d'elle parce que j'allume mon smartphone. Je suis inquiet avec moi-même, alors j'entre difficilement en relation. Je suis inquiet parce que mon smartphone me rend inquiet aussi. Accueillons la bénédiction de la présence de l'autre. Il est proche pour se rendre proche de moi, pour me partager de belles choses. Problème, j'ai essayé de me passer de mon smartphone une journée, mais en vain. Voilà. Alors si le contraire l'emporte, je suis dans la bonne direction, ben, si le contraire ne l'emporte pas, ben, toute une invitation à nouveau s'évaluer. Alors, un geste concret pour aller dans la bonne direction. Voilà. J'utilise mon smartphone une fois dans la journée, pas plus de 10 minutes, plutôt l'après-midi. Je connais les raisons de cette utilisation, je consulte Internet sur mon smartphone. Je n'allume pas mon smartphone avant d'avoir fait ma to-do list, c'est-à-dire la liste de mes priorités, de mes tâches à faire pour la journée. Je hiérarchie mes comportements. Voilà. Tout ne s'aplatit pas dans ma manière de vivre. Tout n'est pas au même niveau. Je fais l'essai pour un temps d'un téléphone à clapet sans Internet, pouvant juste appeler et envoyer des SMS. Je définis clairement mes zones sans smartphone. La salle à manger, le salon, la chambre à coucher, mes lieux de réunion. Je ne laisse pas en visuel mon smartphone en présence d'autrui.

0: pas de smartphone sur mon bureau, pas d'écran sur mon bureau. Moi, c'est la décision que j'ai prise. Je recouvre mon écran de bureau par un tissu. Je mets une icône devant le smartphone dans le tiroir du bureau. Voilà. Autant de perspectives qui mettent en perspective pratique, très, très concrète, ce choix. Voyez. Nous avançons par les choix que nous posons. Nous devenons les décisions que nous prenons maintenant, que nous prendrons plus tard. Et tout ça relativement aux valeurs de notre vie, aux valeurs les plus essentielles, aux valeurs dites non négociables. Ne laissons pas le numérique nous acheter. Nous ne sommes pas achetables, nous ne sommes pas des produits vendeurs et vendables. Nous sommes non négociables, nous sommes uniques, nous ne sommes pas des machines. Nous ne sommes pas seulement des consommateurs, nous sommes des êtres uniques. Alors investissons cette identité profonde et demain nous allons reprendre cette question du détachement à partir des valeurs de la vie, nos valeurs prioritaires. À demain.
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3: Petite croix laissée dans une parka orange qui passe de main en main et infléchit les destinées, provoque des rencontres et fait cheminer vers la foi. Un roman léger et pourtant profond sur les voies surprenantes de Dieu, écrit par une convertie récente. Épuisée, Asma n'entendit pas les éclats de voix qui retentirent dans la maison toute la soirée. Faisal affirmait que sa réputation était salie par le comportement de sa sœur, qu'il ne pourrait pas avoir d'avancement à cause d'elle. Le père accusait son fils de ne pas avoir été assez attentif et de ne pas avoir assez surveillé sa cadette. Puis les voix se calmèrent et il ne fut plus question que du prochain mariage qu'il fallait organiser. Tout le monde semblait avoir oublié qu'elle avait été agressée le matin même. Plus tard, Inra vint se coucher à son tour. Elle se déshabilla et se coucha à côté d'Asma qu'elle prit dans ses bras pour la consoler. Asma sanglotait. Elle pleurait le crucifix qu'elle venait de perdre. Elle pleurait d'avoir été agressée. Elle pleurait parce que le lendemain avait lieu le baptême d'Afzal et qu'elle ne pourrait pas y assister. Chapitre 17. Marc étalait les papiers et les chemises multicolores sur la petite table basse de Camille. Assis dans le minuscule fauteuil, ses longues jambes repliées, on aurait dit un faucheux invité à prendre le thé chez une fourmi. Camille se mordit les lèvres pour ne pas rire. J'ai apporté le principal. Ça aurait été plus simple que tu viennes à Grenoble. Je vais quand même t'expliquer les grandes lignes. Je ne te cache pas que les dernières semaines ont été éprouvantes. En effet, le bras droit de Francis avait l'air au bord de l'épuisement. Camille ressentit une pointe de culpabilité d'avoir obligé cet homme, deux fois plus âgé qu'elle, à venir jusqu'à Paris alors qu'elle aurait pu facilement se déplacer. Depuis que ton père est parti, je me retrouve avec la boîte sur les bras. Nous sommes en plein lancement des nouveautés pour la prochaine saison. Et je dois donner mon avis sur des crampons, sur des cordes d'escalade ou de nouveaux mousquetons, alors que je n'ai jamais fait d'alpinisme de ma vie. Et ton père me manque tellement. Et puis les gens s'inquiètent de la suite. Est-ce qu'Adrénaline va être achetée? Qui va reprendre? La presse locale s'en mêle. Je suis allée voir le notaire de ton père. Francis lui avait rendu visite il y a 3 semaines. Il avait tout organisé en 24 heures. Bref, pour te la faire courte, tu es l'unique héritière de toute la fortune et des biens de ton père. Camille ne dit rien, protégée par sa tasse de thé qui faisait le barrage entre elle et Marc, entre elle et la réalité. Cela concerne son appartement à Grenoble, enfin à Accrolles, son chalet de Chamonix et bien sûr l'ensemble des parts de la société d'adrénaline. Camille le regarda sans comprendre, ou plutôt en essayant d'éviter de comprendre. Camille, est-ce que tu sais ce que cela signifie? Tu es la seule propriétaire, la seule patronne d'adrénaline. Camille continuait de se taire. Tu ne te rends pas compte, parce que ton père menait une vie assez simple, presque monacale. En dehors de ses virées en montagne à l'autre bout du monde, il dépensait très peu. Mais en réalité, tu es à la tête d'une fortune, d'une véritable fortune, et d'une entreprise prospère. Marc fit un geste vague, désignant le petit appartement de Camille. Tu es une riche héritière maintenant. Tu peux arrêter tes cours de philo. Tu es à l'abri jusqu'à la fin de tes jours. Voilà pourquoi sa mère avait tant insisté pour qu'elle rencontre Marc rapidement. Elle se leva. Je n'en veux pas. Je ne veux pas d'adrénaline. Cette boîte m'a volé mon père. J'ai toujours refusé de venir travailler là-bas. Rappelle-toi, après mon bac, papa avait tout préparé. Je n'avais qu'à venir et exécuter ses ordres. Marc soupira. C'est plus compliqué que cela, même si tu ne l'as pas vu à l'époque. Francis aurait été très heureux que tu viennes. Je ne peux pas le nier. Ce n'était pas facile de travailler avec lui. Mais aujourd'hui, il ne s'agit plus de ça. Et puis, ce n'est pas comme si tu avais le choix. Que tu le veuilles ou non, tu es la seule maintenant à pouvoir décider du sort d'adrénaline. « Mais je n'en veux pas !» répéta-t-elle en haussant le ton. « C'est un cadeau empoisonné. Même après sa mort, il veut encore m'obliger à faire ce qu'il a décidé. » Ce fut au tour de Marc de se lever et de lui faire face. « Tu n'en veux pas ? Très bien. Mais tu devras quand même déplacer ta petite personne à Grenoble pour signer les papiers et organiser la revente de l'entreprise. » Camille tica. « Revendre ? Ben oui, revendre. Si tu n'en veux pas, qu'est-ce que tu vas faire d'autre ? Ça se bouscule déjà au portillon. Certains attendent avec impatience de faire main basse sur la boîte. Adrénaline est une vraie pépite, une boîte magnifique reconnue dans le monde entier. Tu as la charge de 70 personnes qui sont tes salariés, tes employés et qui comptent sur toi. Et moi, je ne te laisserai pas s'aborder l'entreprise que j'ai construite avec ton père pendant 30 ans simplement parce que tu joues les enfants gâtés. Camille accusa le coup et se rassit. Marc continua plus doucement. « Excuse-moi, je suis à bout. Je ne dors presque plus depuis plusieurs semaines. Les allers-retours entre la France et le Bangladesh, la production arrêtée, les clients à gérer, mais aussi les salariés qui ont été très choqués. » Camille leva les yeux sur Marc et remarqua enfin son teint livide et les cernes profonds qui creusaient son visage. « Qu'est-ce qui s'est passé ?» Il la regarda sans y croire. « Tu n'as pas entendu parler de la catastrophe du Savard Building ?»« Si, un peu. » Marc posa les papiers sur la petite table et se laissa aller contre le dossier du fauteuil, exténué, les larmes aux yeux. Comme tu le sais, le siège d'adrénaline est à Crolles. La direction, la communication, les ventes, le design. Et à côté, l'usine fabrique le matériel technique, les crampons, les cordes, les mousquetons. Ton père n'a jamais voulu délocaliser. Mais il y a quelques années, je l'ai convaincu de faire produire les vêtements au Bangladesh. Ça lui a fait mal au cœur, crois-moi. Mais j'étais persuadée que c'était nécessaire. Il fallait baisser nos coûts de production, faire face à nos concurrents. Je suis allée sur place, j'ai rencontré un intermédiaire qui s'est occupé de trouver un atelier compétent, qui produisait vite et bien, et je l'avoue, à un prix très bas. Je ne me suis pas impliquée plus que cela. Je ne suis jamais allée visiter cet atelier. Et Camille n'avait pas envie d'entendre la suite. Cet atelier était hébergé dans la Savard Building quand l'immeuble s'est effondré j'ai appris que les conditions de travail étaient très difficiles et qu'il n'y avait aucune règle de sécurité. Quel imbécile ! Évidemment, on ne pouvait pas produire avec des coûts aussi bas sans conséquence. Je n'avais pas voulu me poser de questions, ça m'arrangeait bien. On m'avait montré des photos d'ateliers ultra-modernes, propres, éclairés. Ça m'avait suffi. Et il se rabattit vers l'avant, la tête entre les mains. Il pleurait. Je ne dors plus depuis 3 semaines. Je voulais gagner sur les prix de fabrication, augmenter notre marge. Mais ce n'était pas nécessaire de réduire autant. Adrénaline a une bonne santé financière, nous n'étions pas obligés. Mais on gagnait plus d'argent, alors pourquoi s'inquiéter ? Il releva ses yeux, baignés de larmes. Au moins, je suis content que Francis n'ait pas vu cela. Il aurait été tellement choqué. Bref, je dois retourner au Bangladesh pour trouver un nouveau fabricant, plus sérieusement cette fois-ci. Et plus tard, je vais rapatrier la production en France. Tu imagines l'ambiance à Crolles. Mais je m'égare. Je t'ai apporté le dernier bilan, le compte de résultats, les derniers tableaux trimestriels. Marc, l'homme s'interrompit. Marc, je comprends. J'ai compris. Mais je ne peux pas regarder tout cela. Je n'y connais rien. Je suis prof de philo. Je n'ai jamais regardé un seul bilan de ma vie.
2: C'était Le Christ qui voyageait dans une parka fluo d'Angelina Barras aux éditions Teki. Une lecture de Sophie Fayolle.
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0: 17h.
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2: Les pays baltes, anciennement province balte, sont situés à l'est de la mer Baltique. Ce sont trois états souverains voisins, les républiques de Lituanie, Lettonie et d'Estonie, d'une superficie totale de 175 000 km², grosso modo un tiers de la France hexagonale, pour une population de 6 millions d'habitants. Les pays baltes sont entourés par la mer Baltique et le golfe de Finlande à l'ouest et au nord. Les frontières terrestres sont avec la Russie et Biélorussie à l'est, Pologne et Russie encore au sud avec Kaliningrad.
0: Tere, bonjour.
2: Tere à tous, suivez le guide, vous invite à découvrir les trois capitales baltes. Riga, capitale de Lettonie, Vilnius, capitale de Lituanie. Et pour cette quatrième émission, Tallinn, capitale de l'Estonie et principal port du pays sur la côte du golfe de Finlande. Et c'est en ferry que j'ai rejoint Tallinn depuis Helsinki, juste de l'autre côté du golfe. Les Tallinnois sont près de 500 000 et nous avons rendez-vous pour la deuxième fois avec deux Tallinnoises, Yulia Lukashenkina, elle est journaliste, et Ulla Kirsimegi, guide que nous retrouvons sans plus attendre.
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3: Didier, avec T, ton nom.
2: Thierry.
3: Mon Dieu.
2: Thierry.
3: Thierry.
2: Mais mon nom de famille, c'est Georges.
3: Et nom de famille, Georges.
2: Ouais.
3: Ah oui,
2: Thierry, Georges.
3: Mais je peux tutoyer en disant bonjour, salut, Thérèse, Didier.
2: Parce que Thierry, c'est...
3: Thierry, non, Thérèse.
2: Thérèse.
3: Oui, voilà une confusion.
2: Tu veux m'appeler
3: non,
2: Thérèse?
3: Non, non, c'est Thérèse. Thérèse, c'est bonjour en estonien.
2: Ah,
3: tu comprends?
2: Thérèse.
3: Oui, Thérèse.
2: Thérèse, Thierry.
3: Oui, Thierry, Thérèse, Thierry.
2: Thérèse, Thierry.
3: Ça, oui, où ça, c'est... Tu vois, un peu
2: ah oui,
3: jeu de mots.
2: C'est pas facile.
3: Oui. Ouais. Thierry.
2: Je crois que tu voulais m'appeler Thérèse.
3: Thérèse et Thierry.
2: Oui. Non, Thierry. Thierry, en France, c'est une marque de surgelé.
3: Tu peux me montrer comment ça s'écrit? Moi, j'ai mémoire visuelle, en fait. Tere, Thierry. Tere tulemas Tallinnasse. Alors, bonjour. Bienvenue, Thierry. Je t'accueille volontiers sur notre grande place. Cette belle place médiévale, la place du marché, Raekoaplatz, peut-être même Rathausplatz. Bienvenue. Bon, mais maintenant, je crois que les Belvédères, c'est juste à côté. On va,
2: ah oui,
3: on va voir des Belvédères.
2: Allons au Belvédère.
3: Oui, on aura des belles photos sur cette ouverture, sur la Baltique, sur les îles en face. C'est très, très joli, c'est pittoresque. Hein.
2: Alors là, on est en plein mois de juillet. C'est pas des grosses chaleurs, hein, à Tallinn.
3: Mais ça va, on a eu même un peu de canicule. Mais c'est très varié, ça change souvent. C'est la mer qui nous influence, en fait.
2: Enfin, on entend les mouettes aussi. Les mouettes qui sont aussi qui entrent. Enfin, c'est comme à Helsinki d'ailleurs, les mouettes entrent dans les rues hein, de Tallinn.
3: Ah oui, la mer est à côté, on est vraiment sur la mer.
2: Oh, on les aime bien, les habitants de Tallinn aiment bien les mouettes.
3: Les mouettes et les goélandes, n'est-ce
2: pas?
3: Oui, malheureusement, de nos jours, devenus un petit peu les oiseaux, comment dirais-je, un peu parasites, n'est-ce pas, qui fouillent même dans les poubelles parfois, n'est-ce pas, qui mendient.
2: Qui vont au restaurant.
3: Les touristes.
2: On pourrait dire que les mouettes de Tallinn vont manger au restaurant tous les jours. Hein.

0: C'est des palais administratifs de nos jours. C'est pas très habité, c'est une ville musée. Il y a pas mal d'animations, mais même la résidence de l'ambassadeur français.
1: Nous passons devant l'ambassade de France.
0: La résidence de l'ambassadeur.
1: Ah, c'est pas l'ambassade?
0: Non, c'est la résidence.
1: Ah, la résidence. Mm-hmm. Parmi les lieux qui sont très photographiés dans le cœur historique de Tallinn, là, je regardais, il y a des monuments, effectivement, mm-hmm. des patrimoines, mais je pense qu'il y a un bâtiment qui est très, très photographié depuis une invasion russe, mm-hmm. c'est l'ambassade de Russie, parce qu'il y a énormément de signes de protestation.
0: Protestation. Hein. C'est vraiment la moindre chose qu'on puisse faire, ça veut dire de protester, et c'est vraiment dans la ville basse.
1: Ouais, et c'est laissé, ben, hein, donc il y a des barrières
0: et on laisse... Ça reste comme ça, dès le départ, dès le 24 février, et d'ailleurs, vous savez, symboliquement, c'est l'autre jour de l'indépendance estonienne. C'est par hasard que la guerre en Ukraine s'est éclatée. On soutient beaucoup l'Ukraine. On a accueilli déjà énormément, proportionnellement, n'est-ce pas, puisque nous sommes toujours peu nombreux.
1: Sachant qu'il y a 1 300 000 habitants à peu près en Estonie.
0: Oui, et on a
1: c'est le plus,
0: déjà
1: plus petit pays des trois pays baltes, d'ailleurs.
0: L'Estonie est la plus
1: petite. En superficie et en population.
0: Oui, ça c'est vrai. Ouais. C'est la plus petite, c'est la plus septentrionale, c'est la plus scandinavisée, la plus finlandisée.
1: Mais alors, et l'ambassadeur de Russie a quitté l'Estonie ou
0: Non, il est toujours là. Non, ils sont là. Peut-être le personnel a été réduit. Léger un petit peu réduit, mais non, ils sont présents.
1: Parce qu'on ne voit pas beaucoup de vie de l'extérieur dans l'ambassade.
0: C'est vrai, ils sont discrets. Ouais. Ils sont discrets plutôt. Ouais. Bien. Et voilà le dôme, Dôme Kirik. Ça, c'est la cathédrale protestante. De nos jours, la cohabitation des communautés différentes. Il y a une grande communauté russophone, n'est-ce pas? C'est tous nos ex-amis de l'époque soviétique, de l'URSS, les gens qui restent, les familles qui restent, et qui gardent leurs écoles, leur culture, leur autonomie culturelle, leur théâtre, etc. Et qui sont des orthodoxes, historiquement, n'est-ce pas? Tandis que les Estoniens, si on est des croyants, et ça c'est un autre sujet, puisque de toute façon on considère que nous sommes apparemment le peuple le plus athée en Europe. Mais en tout cas, cette église, le dôme, oui, on va y entrer. J'ai été un coup d'œil. C'est très, très spécial. C'est ce curieux mélange de catholicisme, de protestantisme. Et c'était un petit peu notre panthéon, notre nécropole.
1: Ah oui, les grands personnages.
0: Étaient toujours enterrés dans la cathédrale. Et on aura surtout une très belle collection des armoiries, des épitaphes familiales.
1: Ah oui, waouh!

0: Comment on dit merci en estonien?
1: Il y a deux mots équivalents, mais pour le français, c'est tänan. Donc, c'est un peu de tanke, mais c'est aussi, c'est facile à retenir, c'est pas danone,
0: ah oui.
1: Mais c'est tänan.
0: Tänan.
1: Tänan.
0: Yeah. Ah oui, on pense à danone et on met un T à la place. Oui.

0: Et voilà.
1: C'est curieux, les bancs. C'est très curieux, les bancs, parce qu'on est... on disparaît presque totalement à l'intérieur.
0: Je trouve ça très élégant. C'est oui. Un petit peu les loges.
1: On est un peu incognito, du coup. Personne ne nous voit quand on est là.
0: Apparemment, autrefois, c'était pour garder la chaleur, n'est-ce pas ? Parce que de nos jours, il y a des chauffage central.
1: Parce que les bancs, là, c'est au moins 1m30, 40. Hein. Ah oui, c'est rehaussé quand même. Ouais.
0: Ça, c'est la décision de quelqu'un autrefois, oui, mais c'est toujours, on est assis, oui.
1: Ouais.
0: Bon, des loges.
1: Il y avait
0: deux familles nobles, von Manteuffel, von Frangel, qui ont fait ajouter leur propre loge au 19e siècle, n'est-ce pas ?
1: Face à la chaire.
0: Juste en face à la chaire, ça c'est bien typique pour les protestants, pour les luthériens, puisque nous, on écoute ce que le pasteur nous prêche. Oui. C'est pas tellement visuel, c'est pas aussi spectaculaire, puisque c'est vrai que ces deux familles ne voyaient rien. Oui. Mais en même temps, voilà, on écoute, on lit. On lit la Bible, on écoute, donc c'est la parole, n'est-ce pas ?
1: Ouais.
0: Voilà. Et en même temps, ça peut te surprendre, puisque pour une église protestante, c'est riche, n'est-ce pas ? On garde, il y a des saints, il y a un petit tableau de la Vierge, il y a pas mal des symboles catholiques, n'est-ce pas ? Mais...
1: Et c'est une église qui est en activité, je veux dire, il y a
0: Absolument,
1: une communauté.
0: C'est la cathédrale protestante de nos jours, mais en même temps, c'est une église musée. Oui.
1: Mais alors, musée avec.
0: La collection des armoiries.
1: Ça, c'est unique.
0: Ça, c'est unique.
1: C'est énorme. Hein.
0: Tu vois la taille, certaines mesuraient jusqu'à 3 mètres.
1: C'est historique d'avoir intégré cette collection d'armoiries dans cette cathédrale protestante.
0: Ces armoiries se trouvaient réellement autrefois à l'intérieur des églises. Ça veut dire que c'était les objets de prestige, de luxe, n'est-ce pas, pour démontrer sa position, sa fortune. Donc, ils ne les gardaient pas chez soi, comme vos nobles en France.
1: Parce que ce n'est pas religieux. Je veux dire, elles n'ont rien de religieux, ces armoiries.
0: Pas tellement, sauf par l'idée qu'ils étaient tous, ils voulaient être tous
1: enterrés ici.
0: On marche sur les tombes d'ailleurs, oui, avec des belles pierres tombales par exemple, n'est-ce pas, qui étaient par terre autrefois.
1: Donc, ils sont enterrés ici, ils ont leurs armoiries également dans la cathédrale.
0: Et il y a 3 couches de sépulture, oui. Jusqu'au 18e, on enterrait du monde, des VIP, des célébrités, n'est-ce pas, des nobles à l'intérieur.
1: Il y a une crypte dans cette...
0: Absolument, c'est Elena, oui, j'ai eu l'occasion de le voir, de le visiter, oui. Oui, c'est ça. C'est des petits tiroirs.
1: Oui, c'est pas ouvert au public
0: non,
1: tout le temps.
0: Non, hélas, non.
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1: Nous retrouvons Olle, mais avant toujours à Tallinn. Autre retrouvaille en Estonie avec Yulia Lukashenkina, journaliste. Nous ne sommes plus dans la Carcassonne du Nord, mais dans le quartier de Rotermann. C'est là où Andrei Tarkovsky, considéré comme l'un des plus grands réalisateurs soviétiques, a tourné des séquences de Stalker en 1979, son 5e long métrage. Il en a réalisé 8 jusqu'à son décès en 1986 à Paris. Andrei Tarkovsky, le réalisateur de L'enfance d'Ivan, d'Andrei Roubliov ou de Solaris, décédé à l'âge de 54 ans, enterré au cimetière russe de Sainte-Geneviève-des-Bois.
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1: Je ne t'ai pas encore demandé, Yulia, mais pourquoi ? Parce qu'on parlait de ces différentes langues, effectivement, langues différentes entre les pays baltes, et de trouver une langue commune, mais cette langue commune n'est sûrement pas le français. L'anglais, oui, mais comment se fait-il, toi, que tu as enseigné le français, mais que tu parles français ? Qu'est-ce qui t'a dirigé vers la langue française ?
3: C'était mes parents, en fait. C'était les années 80. Mes parents ont appris... je suppose par la télévision, qu'il nous manque des spécialistes qui parlent français en diplomatie entre l'Union européenne et la France et d'autres pays qui parlent français, ou on parle français. Et donc, comme ça, ils ont décidé de me mettre à l'école spécialisée en français. Donc moi, j'ai appris la langue française à partir de 7 ans. On avait, je crois, 4 leçons par semaine au début. Et pour terminer, en 11e classe, moi, j'avais 6 heures de la langue française par semaine, plus 6 heures de la littérature française.
1: C'est une grosse dose, hein ?
3: Oui. Et comme ça, quand j'ai terminé l'école, il n'y avait pas d'autre choix, donc c'était la langue française. Mais je vous dirais que je n'aimais pas la langue française. Pour moi, c'était vraiment difficile. Personne ne pouvait m'aider parce que mes parents ne parlaient pas.
1: Oui, ils ont choisi ça, mais eux n'étaient pas du tout...
3: Pas du tout au courant. Dans les classes de l'école primaire, je regardais les personnes qui étudiaient avec moi et quand ils pouvaient répondre à la question du professeur, je me suis dit, comment elle comprend ce qu'il faut répondre? Qu'est-ce qu'il demande, notre professeur? Mais après, je suis allée à Pskov. Je suis devenue le professeur...
1: L'université en Russie,
3: oui,
1: pas loin, là.
3: Ouais. C'est ça, c'était l'université pédagogique. Je suis devenue le professeur de la langue française. Je ne voulais pas être le professeur. Je voulais être la traductrice. Mais quand je suis allée à l'école pour un stage, j'ai tellement aimé la profession. Finalement, j'ai commencé par travailler comme professeur à l'école. Mais là, c'était autre chose. C'était l'école ordinaire. C'était pas facile. Puis je suis allée en France pour une année. En France, en Belgique.
1: En Belgique, à Louvain.
3: Oui. Et quand je suis arrivée en Belgique, j'ai découvert la langue telle que parlent les
1: Belges.
3: Les Belges.
1: Avec un accent belge.
3: Il y a toujours des blagues comme ça.
1: Oui.
3: Mais bon.
1: Mais en fait, tu n'as pas l'accent belge. Hein.
3: Je me rappelle d'une anecdote, c'est « Viens chez nous une fois et pas deux
1: voilà. ». Ah oui, c'est ça, le fameux « une fois ».
3: Une fois, c'est ça.
1: Oui,
3: mais
1: les Français se moquent.
3: À l'université, il me semble, on apprenait la langue classique.
1: Ouais, mais chez toi, alors, est-ce que tu sais cuire les frites, par exemple?
3: Les frites.
1: Les frites avec la double cuisson et tout, après la vie en Belgique?
3: Ben non, avec une double cuisson.
1: Ah ouais, oui, les deux bains. Il y a deux bains pour faire des frites. Un premier bain et ensuite, il faut les sortir, les laisser reposer. Et ensuite, le deuxième bain pour les
3: voilà.
1: Frites.
3: Je ne le savais
1: parce
3: pas.
1: Parce que la frite est belge.
3: La frite belge avec des moules, oui, c'est
1: oui,
3: ça.
1: Les moules frites.
3: Les moules frites. Et c'est là que j'ai commencé à aimer la langue française. Donc, je voyais les porteurs de la langue. J'ai voyagé en France. J'avais pas mal d'amis. Je regardais la télévision. Je suis allée au théâtre. Et c'est comme ça que j'ai découvert la langue française.
1: Et par la littérature aussi, je suppose.
3: Et par la littérature
1: aussi. Quels auteurs, par exemple, alors? Des auteurs de chevet.
3: Je crois que c'est très classique. C'est, pour les Russes, c'est souvent Antoine de Saint-Exupéry. Ah, parce que déjà, à l'école, on a lu Le Petit Prince. Et c'est comme ça. J'adore ces vols de nuit.
1: Vol de nuit, oui.
3: Voilà, des choses comme ça, aussi très philosophiques et très touchantes.

0: Et je t'ai vu en photo avec l'ambassadrice de France. Alors, je suppose qu'on a changé d'ambassadeur depuis. J'ai vu une photo de toi à l'ambassade de France avec l'ambassadrice. Est-ce que tu as travaillé comme traductrice, finalement, dans le monde diplomatique ce qui était ton projet de départ?
1: Non, malheureusement, non. J'ai travaillé à des écoles. Puis, j'ai travaillé dans une école privée des langues, une école des langues. Et finalement, je suis arrivée à l'Institut français. Et c'était mon travail de rêve. Donc, je voulais y travailler. J'ai travaillé. Et maintenant, quand je n'y travaille plus, je pense toujours que c'était vraiment le travail de rêve. Mmh. Voilà. Parce que tu as des gens motivés. Tu as tout pour donner des connaissances et des compétences en langue française. J'ai travaillé aussi avec des fonctionnaires qui travaillaient après à l'Union européenne, dans les institutions de l'Union européenne, à l'OTAN. Si quelqu'un veut voir le progrès de ses élèves, de ses étudiants, et voir les résultats de son travail, c'est là qu'il faut travailler, c'est à l'Institut français. Parce que tu as que des gens, même s'ils sont des enfants, ils sont toujours motivés.
0: Ce qui n'est pas forcément le cas des lycéens, enfin, même si oui, apparemment ils sont plus motivés ici dans ces pays. On est à côté d'une sculpture, moi elle m'intrigue un peu cette sculpture. On voit donc un homme, alors elle est en demi-cercle, il y a un homme nu qui se retrouve face à plein d'animaux, du singe, la vache, le lion, un serpent, le cochon. C'est intriguant.
1: Ben, là, je crois que ce sont des années, le calendrier astrologique.
0: L'année du cochon, l'année du... Ah, c'est possible. Non. Moi, je suis l'année du singe. Hein.
1: Voilà, et c'est comme ça que le cercle de deux années, je crois.
0: Peut-être c'est... Alors, c'est par rapport à l'astrologie chinoise. Et c'est un sculpteur estonien.
1: C'est un sculpteur estonien, c'est ça. Et l'olive.

0: Il y a des immeubles rigolos, il y a des balcons, ça m'a intrigué hier soir, des balcons assez rigolos comme ça. Oui. Tout étroit où les gens ne peuvent pas s'asseoir, ils peuvent rester debout éventuellement.
1: Debout, c'est juste pour fumer. Mais
0: oui, c'est un balcon, pour c'est un fumoir alors.
1: Oui.
0: On peut boire un verre aussi.
1: Un verre, oui, debout. Mais c'est un peu à la mode française, le balcon français. On ne peut jamais sortir sur ton balcon.
0: Ah, ça dépend, oui, ça dépend. Ça dépend. Il y a aussi des balcons terrasses, oui. Alors, oui, il y a des balcons à Paris, par exemple, où effectivement, on ne peut pas sortir.
1: Ouais. Oui, c'est ça. Mais sur le toit...
0: Il y a toujours la possibilité d'aller sur le toit.
1: Sur le toit, oui, ouais. C'est ça. Cette habitude de faire quelque chose sur son balcon ou sur le toit, on a pris de la France. C'est là qu'on a beaucoup de choses comme ça. Tu peux planter... Oui. Un petit pot avec une fleur ou deux fleurs, une petite plante.
0: Oui. Sur ces balcons, alors en France, on plante souvent des herbes, du thym, de la ciboulette, etc.
1: Et on
0: sur
1: a pris,
0: son balcon,
1: oui, ce mois,
0: voir des tomates sur le balcon.
1: Oui, c'est ce qu'on essaie de
0: Mais
1: faire
0: les toits,
1: ici.
0: Moins, peut-être moins en France, les toits, l'utilisation des toits. Enfin, tous les toits ne sont pas exploitables. Hein, mais...
1: Oui, c'est ça. Ici non plus, mais là où on peut, on le fait. Ah, si vous allez, par exemple, au musée maritime... La grosse marguerite, je vous conseille de monter sur le toit. Là, il y avait même un café.
0: Alors ça, c'est la grande mode maintenant sur les rooftops, effectivement, pour aller boire un verre. Hein.
1: Oui, c'est ça.
0: Et toi, tu ne vis pas au centre de Tallinn ?
1: Non.
0: Et j'ai trouvé. Tu as une quinzaine de kilomètres, hein, c'est ça ?
1: Oui, c'est ça,
0: à l'ouest.
1: C'est ce que je disais, chaque Estonien rêve d'avoir une maison hors de la ville. Voilà, on a de la chance, on habite hors de la ville. Ça prend du temps pour venir, mais... À Tallinn, ça passe très vite parce que la ville est petite. Les gens utilisent avec plaisir le transport en commun. Donc, il n'y a pas vraiment beaucoup de voitures. On ne sait pas vraiment ce que c'est un embouteillage.
0: Voilà, les bouchons. Il n'y a pas les bouchons de Tallinn.
1: Nous, on dit que ça existe. Si on est 2-3 minutes sans bouger, oh mon Dieu, quel bouchon. Mais...
0: Oui, mais un vrai bouchon, ce n'est pas 2-3 minutes, ça peut être 2-3 heures.
1: Oui, c'est ça.
0: Ça, il n'y a pas. Ça n'existe pas.
1: Oui.
0: Tout le monde n'a pas de voiture ou tout le monde a quand même une voiture?
1: Souvent, il y a même 2 voitures par famille. Mais si tu dois te déplacer dans la ville...
0: Tu ne prends pas ta voiture.
1: Oui. Garer la voiture, ça coûte... Bon, ce n'est pas un prix énorme, mais quand même. Et il y a peu de place. Parce que, comme j'ai dit, Tallinn est petit. Il n'y a pas beaucoup de parking. Mais ça existe. Donc, si c'est une intention de venir en ville en voiture, tout est possible. Mais quand même, le transport qui n'écoute rien... C'est quand même attirant.

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2: Nous retrouverons Julia dans le quartier de Rotterdam à Tallinn, mais remontons dans la ville haute, la Carcassonne du Nord, avec Ulle, notre guide.
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2: Nous marchons là dans cette ville haute, c'est surprenant, nous sommes tout seuls pratiquement. Cette partie haute, tu m'en as montré quelques bâtiments. On est vraiment dans le quartier de ministères, de bâtiments de l'État estonien.
4: C'est pas mal des palais, vraiment.
2: Ce sont des palais.
4: Des petits palais, des belles résidences, on peut dire, n'est-ce pas? On les appelait autrefois, avant la Deuxième Guerre mondiale, avant l'occupation soviétique, hélas. C'était les petites résidences d'hiver des barons baltes. Les barons baltes, ça veut dire les descendants des chevaliers teutoniques, qui sont restés chez nous jusqu'à 1939. Puisque c'est là où la vie s'est changée. On a eu le fameux pacte de Molotov-Ribbentrop. Ils ont tous parti, n'est-ce pas? C'est Hitler qui les a avertis. Ils ont tous parti. Et de nos jours, c'est un quartier vraiment très, très, très administratif. D'ailleurs, celui-là, voilà, juste en face, avec une belle cour, tu vois, ce beau tilleul-là. Tu sens les odeurs pour le moment. Oui, c'est très miel, c'est très tilleul, en réalité. Hein. Et donc, ça, c'est la maison de Stenbock, en l'honneur des derniers propriétaires. Mais c'est le palais équivalent de votre palais Matignon chez vous, c'est-à-dire la résidence
2: du Premier ministre,
4: la résidence, le siège du Premier ministre.
2: Le président, c'est ça qui nomme le Premier ministre.
4: Et tu sais, chez nous, en bref, on pourrait dire que l'Estonie, c'est une république parlementaire. Ça veut dire le président ne décide pas chez nous. Il doit être intelligent. Beau, mais c'est le pays parlementaire, ça veut dire c'est le Premier ministre, ouais, autant que l'institution qui décide, qui dirige, qui paye la musique chez nous, en fait. Voilà.
2: Un peu comme le président allemand.
4: Ou ailleurs, ou en Italie.
2: Ou italien.
4: D'autres, oui. Yeah.
2: Et puis juste à côté, là, on passe, il y a une grille, enfin, on voit pas, on aperçoit quand même, c'est bizarre, une statue de King Kong, enfin, un gorille rouge, un peu comme ça aurait pu être une œuvre à la Jeff Koons. Mais c'est surprenant, c'est inattendu. Hein.
4: C'est un pas à la mode pour le moment, ouais. N'est-ce pas? Oui. Nos amis, les animaux, oui, hein. Et Belvédère qui s'ouvre bientôt avec, tu vois, un petit bar Fersen.
2: Fersen,
4: ouais. Oui.
2: Mais il y a toujours un petit bar près de l'endroit où on est, ici, dans cette vieille ville de Tallinn ou à Tallinn. Mm-hmm. On est toujours près d'un café, près d'une terrasse, près d'un restaurant.
4: Oui, les petits passages, les petites cours, n'est-ce pas? On dit toujours que Tallinn, il faudrait découvrir à travers ses cours cachées.
2: Les passages un peu comme à Lyon. Enfin, à Lyon, on traboule pour aller d'une rue à l'autre, et c'est possible aussi à Tallinn. Mm-hmm. Et on aperçoit, effectivement, on s'avance vers ce belvédère, mais c'est vraiment magnifique. Hein.

0: Juste une question, tant que j'y pense, je ne voudrais pas ne pas oublier de te la poser. Tallinn, toi, tu es guide depuis le début du renouveau de l'Estonie en 1991, de l'indépendance, la nouvelle indépendance de l'Estonie.
1: De la nouvelle indépendance.
0: Parce que ce n'est pas la première indépendance. Il y a eu une première indépendance en 1917. Finalement, c'est lié quand ça se passe mal en Russie, quand il y a la révolution en Russie, l'Estonie en profite pour être indépendante. Et quand l'Union soviétique se désagrège, l'Estonie en a profité une nouvelle fois pour prendre son indépendance. Est-ce que, durant la période soviétique, Tallinn était très différent? Parce qu'on voit des bâtiments restaurés, de la couleur. Est-ce que c'était pareil avant? Ou c'était, comme d'autres villes du temps de l'époque soviétique, une ville beaucoup plus grise?
1: Jusqu'à 91, et même pendant quelques temps après la restauration de l'indépendance, Tallinn n'était pas aussi courageuse, aussi joyeuse, aussi pastel, tu vois, toutes ces couleurs, mais tout n'était pas l'abandon non plus. Bien sûr, moins de terrasses, moins de belles boutiques, n'est-ce pas? C'était moins fleuri, peut-être, voilà, etc. Mais Tallinn est toujours Tallinn, soit le Moyen-Âge, soit l'époque soviétique, soit après toutes ces guerres qu'on a connues historiquement. Ça veut dire, en réalité, tu vois, cette ouverture, n'est-ce pas? L'enceinte, les tours, les églises, cette ambiance. C'était toujours très très bien. En tout cas, c'était mieux qu'ailleurs, qu'en Union soviétique. Oui, c'est une destination touristique très importante, très populaire déjà à l'époque soviétique. Et maintenant, depuis 30 ans, plus de 30 ans déjà, n'est-ce pas, avec la nouvelle conscience, avec la nouvelle génération, surtout, vraiment, ça change tous les 5-6 mois, en fait.
0: Alors, je parlais des trois pays baltes. Est-ce que Tallinn, alors, niveau population, superficie, on a dit que le plus petit pays, c'était l'Estonie, mais au niveau du tourisme, de l'attraction touristique, comment se situent les trois pays baltes?
1: Les trois pays baltes avec le tourisme, en simplifiant les choses, tu vois, en réalité, le port. Tu vois les bateaux de croisière, cette ouverture, cette situation géographique, ça veut dire ça c'est notre bonheur.
0: Ouais, ça c'est dans les trois pays baltes.
1: Oui, ça veut dire il y a plus de tourisme à Tallinn. Tallinn reste sur le chemin. C'est d'abord tu vois la Finlande en face, à vol d'oiseau seulement 60 km. Ouais. Il y a énormément de tourisme finlandais, des jeunes voilà qui viennent chez nous
0: parfois même juste passer la journée.
1: Manger dans les bons restos de Tallinn. Et vraiment, il y a une belle ambiance, n'est-ce pas, puisqu'il y a de l'histoire. Helsinki, c'est plus moderne, oui, autant que la ville, l'ambiance. J'aime bien Helsinki, mais Tallinn est différent. Ouais. Voilà,
0: il n'y a pas cette vieille ville fortifiée à Helsinki, c'est certain. Mm-hmm. Ouais.
1: Et donc, apparemment, il y a plus de tourisme et également les croisiéristes. On voit les bateaux, par exemple, par rapport à Vilnius.
0: Mais Lituanie et Lettonie sont aussi touristiques?
1: Et moins. L'Estonie est plus touristique. Ah, ouais. Ouais.

0: dès qu'on arrive, quand on descend du bateau, et je crois que c'est dans les couloirs, on peut lire que Tallinn, c'est 0,3% de la superficie de l'Estonie. Ça veut dire, en fait, les touristes, ne visitez pas que Tallinn, ne limitez pas votre visite à Tallinn, qu'il faut découvrir toute l'Estonie.
1: Oui, c'est vrai, puisqu'en réalité, bien sûr, le vrai bijou, autant que l'architecture, l'ambiance, la conception, tu vois, d'une ville médiévale, ouais. Visiblement, on découvre une ville médiévale, une ville poupée, en fait. Hein.
0: Oui. Et donc, une ville musée, hein, musée à ciel ouvert.
1: Mm-hmm. Mm. Et donc, c'est joli, mais c'est vrai qu'il y a tellement de la belle côte, par exemple. Il y a des parcs nationaux, donc c'est toujours voilà, ce côté écologique en fait. C'est très nature, c'est très gibier, oui. C'est très champignon, c'est très RL, c'est très mur polaire, d'ailleurs qui contiennent plus de vitamine C que les oranges, par exemple. La culture de sauna,
0: oui, alors ça, oui.
1: Le Noël, comme un peu de neige, ski de fond. Tu vois la voile, il y a énormément des petits ports nautiques.
0: Oui, et des îles, alors combien d'îles
1: Il y a plus de 1500 avec les presqu'îles, et notamment, tu vois, on les voit ici, et d'ailleurs, on voit la côte découpée. Il y a un peu partout des presqu'îles, souvent, ce sont les quartiers résidentiels. On ne vit pas tellement dans la vieille ville, mais plutôt parmi la nature, quelque part à l'extérieur, au bord de la mer. C'est avec des belles plages en face, par exemple, n'est-ce pas?
0: Alors, on va envoyer la carte postale là, devant nous, dans cet axe-là. Qu'est-ce qu'on voit où là, si on prend au plus près, du plus près au plus loin?
1: On commence par les remparts. On commence par Petit de Carcassonne, tours. Là, c'est très similaire.
0: Avec vraiment de nombreuses tours.
1: Hein. Un défilé.
0: Là, j'en vois au moins une demi-douzaine, facilement.
1: Yeah. Hein. Puis, on voit cette église Olavista de Saint-Olaf, yeah, avec son belvédère, un autre belvédère pour les gens un peu plus sportifs, puisque là,
0: c'est pas l'ascenseur.
1: 258 marches à faire, d'ailleurs. Yeah. Mais c'est vraiment joli, on flotte un peu sur les toits rouges en tuiles, tu vois, n'est-ce pas, sur ces tours. C'est très sympa comme lieu touristique, en fait, comme belvédère. Derrière, la baie de Tallinn, n'est-ce pas, on voit les bateaux de croisière, on voit les ferries également pour Stockholm, Helsinki. Et en face, on voit Presqu'île, le quartier résidentiel, avec le port de Plaisance, voilà, les vestiges de monastère de Sainte-Brigitte par là. La tour de télévision également, beaucoup de verdure.
0: Ouais. Et on voit les cadettes. De nombreux voiliers hein, qui navigue là, au loin.
1: Des petits voiliers, je crois que c'est des jeunes, est-ce que c'est pas des optimistes, les fameux optimistes,
0: oula,
1: puisque c'est très
0: populaire. Oui, mais je sais pas si on les verrait aussi gros, parce que c'est tout petit, un optimiste, peut-être, je sais pas. Donc, très très beau point de vue. Hein.
1: Le marché, très à la pointe, tu vois, Tourgue, en face, marché de la gare, quartier Bobo, qui est très très sympa, oui, avec des maisons en bois, avec des créateurs, oui. On va passer par là, peut-être.
0: Ah oui, peut-être.
1: Oui,
0: mais il faut vraiment, il faut monter jusqu'au belvédère. Hein. On n'est pas déçu. Franchement, l'effort est récompensé. Enfin, l'effort qui n'est pas un gros effort non plus pour rejoindre le belvédère est récompensé par la vue qu'on en a. D'autant que tout à l'heure, il a plu un petit peu, mais là, le ciel est à peu près dégagé et la vue est magnifique.

0: suite de ce deuxième Suivez le Guide dans la capitale estonienne, Tallinn. Nous terminerons l'émission avec Ulla, mais avant, dernière conversation avec Julia, toujours dans l'ambiance de Stalker, le film d'Andrei Tarkovski. Pas certain que tous ceux qui fréquentent le restaurant Stalker aient vu ce film austère. Si Stalker se déroule dans un futur lointain, dans un futur proche, 70% des Estoniens redoutent une guerre avec la Russie, même si les pays baltes sont membres de l'OTAN.
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0: On est en train de boire un cappuccino en terrasse par cette belle journée. Les prévisions météo n'étaient pas aussi bonnes. Il n'y a pas un nuage au-dessus de nous à Tallinn. On est à... Comment on prononce ?
2: C'est une grande cheminée de chauffement. Ça fonctionnait pour donner la chaleur pour tout le quartier.
0: Ça marche, ça donne la chaleur puisqu'on a chaud.
2: Oui, surtout maintenant. Ça ne marche pas maintenant, mais cette cheminée est filmée dans le film de...
0: Dans Stalker.
2: De Tarkovski, Stalker, voilà.
0: Est-ce qu'on va boucler finalement? On a commencé avec Stalker, on va finir avec Stalker.
2: Oui, c'est ça. Et là, on voit maintenant la grue, comme ça au-dessus, ce que Tallinn se construise toujours. Est-ce que tu connais la légende? C'est pas vraiment à côté, c'est déjà dans la ville. Nous avons un lac où habite un être mythique qui est le maître du lac. Chaque année, au Noël, ce vieillard, il sort, il se dirige vers la vieille ville. Là, il rencontre Thomas, le gardien de la ville Thomas, le symbole de Tallinn, qui est au but de la tour de l'hôtel de ville. Et qui garde la ville, il rencontre ce vieux Thomas. Il demande, est-ce que la ville est déjà finie? Est-ce que tout est construit? Il dit non, non, non. La ville continue à se construire et à grandir. Alors, le vieillard part désespéré. Et pourquoi? Parce qu'il a l'intention d'inonder cet endroit pour que les gens ne vivent plus ici, pour qu'ils puissent tranquillement vivre dans son lac. Et c'est comme ça qu'on est obligé de toujours de quelque chose de construire, de reconstruire pour que la ville existe.
0: Bon alors là, effectivement, c'est le cas ici. Quand tu étais, Julia, quand tu étais enfant, donc c'était du temps de l'Union.

0: profiter. Mais mes parents ont quand même eu de la chance. Mon papa, il a visité l'Allemagne de l'Ouest.
1: Dont Bonn était la capitale à l'époque.
0: Oui, c'est ça. Il a visité Berlin et Bonn. Et il est allé aussi au Japon. C'est une histoire intéressante parce qu'il était le député du conseil de la ville. Et comme ça, ils ont pu voyager pour échanger de l'expérience et tout ça. Ouais. Voilà. Et ma maman, elle a travaillé quelques fois en Allemagne démocratique. Donc, ils ont pu quand même sortir du pays. Mais c'était toujours, en majorité, c'était des voyages dans les frontières de l'Union européenne.

0: Ton premier voyage alors à l'ouest, c'était quand et c'était où alors ?
1: Moi aussi j'ai eu de la chance aux années soviétiques d'aller en Allemagne, mais c'était l'Allemagne démocratique parce que Tallinn, il est une ville sœur, une ville frère en Allemagne qui s'appelle Schwerin. Et alors là, on avait une école. Une école amie, disons. On faisait des échanges des élèves.
0: Géographiquement, c'était l'ouest, mais ce n'était pas vraiment l'ouest, puisqu'on était derrière le rideau de fer. Mais alors, et ton premier voyage vraiment dans l'Europe de l'ouest, de la communauté européenne, c'était où ?
1: Je crois que c'était en Belgique. C'était l'Allemagne aussi. C'était déjà l'Allemagne unie. Et j'ai été à Berlin, et puis à Bruxelles, en Belgique, et la France. Et comme ça, j'ai commencé à développer.
0: À ce moment-là, ton premier voyage en France ?
1: Oui, c'était là mon voyage en France. J'ai visité Paris, et j'ai tombé amoureuse. Et donc, grâce à ce grand voyage, j'ai commencé à aimer la culture française, la langue française, les gens, et comprendre. Parce qu'au début, quand j'écoutais les comiques, oui, à la télévision, qui faisaient des blagues, je me disais, mais pourquoi ils rient ? C'est pas du tout rigoureux. Et quand tu habites dans le pays, tu comprends déjà le contexte et tu commences à rire. Et c'est par là qu'on commence à aimer aussi plus l'autre pays.
0: Tout le monde ne rit pas des mêmes blagues dans tous les pays, effectivement. Oui, donc voilà, donc les Français, maintenant, à partir de ce moment-là, ont commencé à te faire rire.
1: Oui, c'est ça. Maintenant, j'essaie de me souvenir, c'était aussi la Finlande que j'ai visitée. Mais c'est tout à côté. Je dois te dire que même l'Allemagne démocratique, c'était vraiment un étranger pour nous parce qu'il se développait autrement. L'économie et toute autre chose marchaient beaucoup mieux que chez nous.
0: C'est vrai qu'on a tendance à mettre un peu tout dans le même sac, mais effectivement, c'était quand même différent, même si c'était dans le bloc Est.
1: C'est ça. Je ne sais pas comment ils ont réussi à garder ces compétences, disons, économiques et culturelles et sociaux pour conserver ce qu'ils avaient avant ce changement démocratique. Et c'est leur chance.

0: je ne sais pas si tu veux l'enregistrer. J'ai fait une interview. À l'époque, il était le consultant économique ou l'assistant économique de notre présidente Kersti Kaljulaid. Il était le membre du Parlement estonien et c'est lui qui aussi participait au changement. Quand on s'est séparé de la Russie, on avait quand même des roubles et il nous fallait faire une réforme financière. Et c'était lui qui a fait beaucoup pour que ça se passe. Et ça nous a donné, disons, un coup comme ça pour notre développement. Il m'a expliqué qu'après la séparation de l'Union soviétique, l'Estonie était en meilleure position. Parce qu'avant cette séparation, les économistes et ceux qui étaient au pouvoir ont commencé à se préparer à ce pas. On a fait beaucoup de réformes et de changements pour qu'un jour ça se passe.
1: Ça avait été préparé en fait.
0: Oui, ça a été préparé, mais malgré

0: RSA, quand on est devenu indépendant, on était en choc. On n'imaginait pas comment le système de l'Union soviétique a été rouillé et comment ça fonctionnait. Il était difficile de comprendre comment on a pu fonctionner aussi longtemps. Parce que c'était la ville principale, Moscou, qui a décidé. Donc tout le pays gagne de l'argent, oui, et envoie ses ressources à Moscou. Et puis c'est Moscou qui décide. Vous avez ça, vous avez autant d'argent et vous avez un peu d'argent. Et comme ça, souvent on ne faisait pas d'échanges financiers. Mon usine donne à votre usine des trucs en métal et vous nous donnez des trucs en bois. C'était comme ça. Sans...
1: C'était une espèce de troc.
0: Oui, c'est ça. C'est une économie des siècles précédents, un échange naturel, je dirais. Voilà. Et ce que maintenant nous sommes là où on est, notre situation est beaucoup meilleure par rapport aux d'autres pays baltes, à des pays comme Ouzbékistan, Tadjikistan, l'Arménie, la Géorgie, parce que eux, ils n'avaient pas de cette possibilité de faire ces expériments avec l'économie aux années soviétiques. Et ici, nous, on pouvait le faire. Donc on était un peu mieux préparés.
1: On avance sur les autres.
0: Ouais. C'est ça.

0: Je dis au revoir à ma collègue journaliste Julia et je vous invite à retrouver Ulle dans la ville haute de la capitale estonienne.
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0: À côté de nous, c'est la résidence du Premier ministre.
2: Eh oui, ça c'est maintenant voilà la façade. Tout à l'heure, on était derrière. Maintenant, c'est la façade avec ce beau balcon.
0: Ce qui est bien, c'est que le peuple peut partager la même vue que le Premier ministre. Sauf que là, c'est le belvédère qui est public. En revanche, le balcon privé donc, de la résidence du Premier ministre, c'est un petit peu plus haut d'ailleurs. On peut dire que la résidence du Premier ministre, c'est la plus belle vue. La plus belle vue sur Tallinn.
2: Oui, tu as raison, absolument. Tu vois, c'est stratégique, n'est-ce pas ? C'est vraiment, c'est superbe. Et pas seulement du peuple, mais également de touristes, de visiteurs, n'est-ce pas ? Puisque tu vois, à côté
0: de nous,
2: mal de groupes.
0: Mais est-ce que
2: visiteurs.
0: Toi, tu es déjà allé sur le balcon de la résidence du Premier ministre ?
2: J'ai eu l'occasion de visiter l'intérieur. J'ai travaillé autrefois pas mal, autant que l'interprète également, avec les Français, etc. Mais je me rappelle pas le balcon. Vraiment, ouais, voilà. Non. Peut-être pas. Mais tu vois, on est ici, on est à côté, avec toi. Oui, c'est ouais. La même chose, pratiquement.
0: Vraiment magnifique. Hein. Je ne sais pas s'il y a des journées du patrimoine.
2: Absolument. C'est visitable, même en réalité, sur la commande, il y a des jours, des portes ouvertes, on les appelle
0: c'est
2: chez
0: ça.
2: Nous, n'est-ce
0: ouais,
2: pas
0: ouais.
2: Voilà. Oui, c'est faisable. Dans la cour qu'on a eue tout à l'heure, avec ce beau tilleul, il y a des concerts de temps en temps, donc c'est visitable.
0: Et si on le croise, on peut être amené à le croiser, par exemple, le Premier ministre, ou difficilement ?
2: Absolument. Oui. Elle se promène souvent sans...
0: C'est vrai que c'est une femme, oui.
2: Oui.
0: Elle
2: s'appelle Kaja Kallas. Elle se promène souvent dans les rues sans bodyguard visible.
0: Il y en a quand même.
2: Oui, il y en a peut-être quelque part. Je crois que quand elle est vraiment toute seule, c'est son temps libre à vélo dans la ville basse. Récemment, par exemple, on était avec le groupe. Je leur ai dit dans les audioguides, mesdames et messieurs, et voilà cette dame à vélo verte, rose, jaune. Je me rappelle plus, ça c'est notre première ministre, ils l'ont cru au départ mais finalement quand je leur ai montré la photo bon, ça peut arriver, donc ici c'est vraiment, c'est calme, c'est tranquille.
0: Et tu peux lui adresser la parole par exemple si tu la croises, en théorie, enfin c'est possible.
2: En théorie c'est possible, absolument, d'ailleurs elle aime s'arrêter, j'ai eu même un selfie avec elle, je vais te le montrer après.
0: Ah, oui.
2: Que j'ai eu par hasard l'année dernière, le 20 août. D'ailleurs, c'est le jour de l'indépendance, la restauration de l'indépendance chez nous. Et elle se promène un peu comme nous, avec toi aujourd'hui, devant le dôme. Elle était là et j'étais avec une famille française. On a demandé, on a pris la photo, selfie avec... et ils étaient, les Français, les amis français, ils étaient tous choqués que apparemment ça...
0: Ça
2: serait pas possible en France, n'est-ce pas, dire, madame, est-ce qu'on pourrait avoir une photo ? Et elle est venue volontiers.
0: Est-ce que tout le monde se tutoie, par exemple, comme dans d'autres pays scandinaves ou pas ici ?
2: Non.
0: Ça, c'est
2: non, quand même. Ça, c'est différent. Les amis finlandais, linguistiquement, ils tutoient, n'est-ce pas ? Tandis qu'ici, quand même, c'est...
0: Les Norvégiens, les Suédois aussi.
2: Vous et tu, en fait, ça existe.
0: Les autres, effectivement, je me souviens que j'ai déjà dit dans d'autres émissions, mais les Norvégiens, si tu croises un ministre, tu tutoies le ministre. Ici, tu ne tutoies pas la première ministre.
2: Non, c'est pas ça.
0: Mais déjà, à pouvoir... lui adresser la parole comme ça, et sans qu'un garde du corps te saute dessus quand tu es à moins d'un mètre, c'est déjà pas si courant. Tiens, il y a beaucoup d'artisanat aussi. Alors là, je vois pas ces petits personnages. Mais on trouve partout on verra peut-être d'autres. Des personnages, des petits personnages, des petites poupées. Alors, il y a à la fois un peu des poupées d'inspiration russe, les poupées gigognes, mais il y a des espèces de petites... je sais pas comment on les appelle, enfin ce type de personnage là.
2: Un peu mythique.
0: Oui, un peu des créatures qui peuvent vivre dans les forêts, des trolls.
2: C'est un peu ça, ce sont nos trolls estoniennes en fait. Les petits gnomes, les petits lutins ou
0: oui,
2: quoi.
0: Les petits gnomes, c'est ça, lutins.
2: Ça, tu vois une collection des costumes nationaux estoniens par exemple.
0: Et ça rappelle
2: c'est des vikings.
0: Ça rappelle les poupées russes quand même aussi.
2: Non.
0: Oh, quand même, moi je
2: les
0: trouve.
2: Les couleurs.
0: Non mais sinon ailleurs on voit des poupées gigognes, enfin des poupées...
2: Les matrioshkas.
0: Oui, c'est ça. Fin de ce quatrième Suivez le guide dans les pays baltes, le deuxième à Tallinn en Estonie. Grand merci Ulle Kirsimägi et Julia Lukashenkina. Merci Rebecca pour le prêt de votre voix.
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1: 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Merci, à bientôt.

0: Victor Iesus Christus.
1: Léon XIV est arrivé sur l'île de Gran Canaria avant-dernière étape de son voyage en Espagne au port d'Arniquéguin où des migrants sont aujourd'hui accueillis mais où ils étaient encore abandonnés eux-mêmes il y a presque 5 ans. Le pape a rappelé que la dignité humaine n'a pas de passeport, jetant une couronne de fleurs à la mer. Reportage. L'Espagne régule massivement les migrants mais se montre bien moins accueillante dans l'archipel des Canaries. Analyse à suivre. L'église, elle, est ultra mobilisée pour les accueillir et les intégrer. Un membre des JRS reviendra sur les liens qui se sont créés ces dernières années entre diocèse espagnol et diocèse d'Afrique de l'Ouest. L'église que le pape a encouragée tout à l'heure à la cathédrale Sainte-Anne, leur expliquant comment être des architectes avisés dans la construction de la civilisation de l'amour. Vous l'aurez compris, ce journal est en grande partie consacré au voyage du pape en Espagne.
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1: Bonsoir à tous. Le pape a donc entamé la dernière étape de son voyage apostolique. Il est arrivé ce midi à Las Palmas sur l'île de Gran Canaria. À peine arrivé, Léon XIV a rejoint ceux qu'il souhaite remettre au centre de l'attention mondiale, les migrants, poursuivant ainsi l'engagement du pape François, son prédécesseur. Et c'est au port d'Arniquéguin qu'il les a rencontrés en présence du Premier ministre espagnol, situé sur la pointe sud de l'île. Ce petit port de pêche traditionnel, devenu une marina moderne, prisée des touristes, était l'épicentre d'une crise migratoire sans précédent. C'était lors de la pandémie de Covid. Des migrants étaient alors abandonnés à eux-mêmes sur le bitume, ce qui lui a valu le nom de quai de la honte. 6 ans plus tard, les habitants de Gran Canaria espèrent changer le récit tragique qui mine l'archipel. Et ce midi, plus de 2000 personnes étaient au rendez-vous aux côtés du pape, parmi eux de nombreux migrants originaires des côtes ouest africaines. Un compte-rendu signé Alexandra Sirgan.
3: Une rencontre solennelle empreinte de douleur et d'espérance sur le quai du port d'Arniquéguin, ce port qui a vu tant de milliers de migrants désœuvrés accostés, épuisés par des journées et des nuits de voyage dans l'océan Atlantique. En mémoire de ceux qui ne sont plus, une minute de silence et de recueillement a été observée et un bouquet de fleurs déposé dans la mer. Plusieurs témoignages de ceux qui ont bravé tant d'obstacles pour arriver jusqu'aux Canaries ont été lus avec émotion au Saint-Père, comme celui d'Ayo, parti du Nigeria à l'âge de 22 ans.
4: L'embarcation sur laquelle je suis arrivée a atteint l'autre rive. Mais les souffrances ne sont pas arrêtées là. Pendant le voyage, je suis tombée enceinte d'un homme appartenant à la mafia. À mon arrivée en Espagne, on m'a enlevé mon bébé pour me forcer à me prostituer. On m'a très maltraitée. On m'a séparée de mon fils.
3: Ayo sera finalement prise en charge par l'Église, une Église qui doit se laisser interpeller et ne peut déléguer sa mission d'accueil, a souligné Léon XIV. Dans son discours, le pape appelle à un examen de conscience à tous les niveaux.
5: Par les nations d'origine qui doivent créer des conditions de paix.
6: Pour les pays d'origine qui doivent créer les conditions de paix, de justice et de développement, pour les pays de transit appelés à protéger et non à laisser les plus faibles aux mains des réseaux criminels, pour l'Europe qui ne peut proclamer la dignité humaine et s'habituer à ce que la Méditerranée et l'Atlantique soient des cimetières sans pierre tombale, pour la communauté internationale appelée à une coopération efficace et persévérante.
5: Par la communauté internationale. Llamada a una cooperación eficaz y perseverante.
3: Un nouvel appel à la coopération internationale qui fait écho avec celui lancé lundi au Parlement espagnol. L'Église locale espère que cette visite du Saint-Père transforme à jamais ce quai de la honte en quai de l'espérance.
1: Un reportage d'Alexandra Sirgan. Le travail à faire est colossal au moins sur place. A contrario de nombreux pays d'Europe, l'Espagne vient de procéder à une régularisation massive de migrants ces derniers mois. Les Espagnols sont conscients de la nécessité économique et accueillent plutôt les migrants d'Amérique du Sud avec lesquels ils partagent le même bagage culturel. Mais ça n'est pas le cas de ceux qui arrivent aux Canaries. Là, la vis a été resserrée d'ailleurs. Moins 62% d'arrivées de migrants l'an dernier. Hubert Pérez nous explique pourquoi. Il est professeur émérite de sciences politiques à l'Université de Montpellier.
7: Le gouvernement espagnol a multiplié les moyens techniques pour rendre plus difficile, avec l'aide de Frontex, avec l'agence chargée de la surveillance des frontières à l'échelle européenne, rendre plus difficile l'accès à son territoire. Et d'autre part, il a multiplié les accords avec les pays subsahariens, avec la Mauritanie, avec la Gambie, avec le Sénégal, pour tenter de juguler les départs ou d'inciter ces pays à renforcer la surveillance des bateaux et des passeurs qui pouvaient fait amener ces immigrés aux Canaries. Une grande partie de ces entrées irrégulières sont le fait de jeunes migrants donc, qui se retrouvent dans une situation de très grande vulnérabilité. Alors, les gouvernements Sanchez successifs ont mis en place des programmes de répartition de ces mineurs arrivés de façon illégale, mais ça pose beaucoup de problèmes politiques. C'est un des thèmes qui participe dans une grande partie de l'opinion à une grande prudence et peut-être une certaine schizophrénie à l'égard de l'immigration.
1: Des propos recueillis par Augustine Asta. Les îles Canaries constituent donc l'une des principales routes migratoires entre l'Afrique et l'Europe. Et l'Église locale, face à l'ampleur des arrivées de ces dernières années, a développé une réponse dépassant les frontières nationales, comme nous l'explique le père Joseph Boides-Foustès. Il est membre du service jésuite aux migrants. On l'écoute.
0: Il y a cette défense des droits de l'homme, notamment à la frontière, mais aussi au travail. Et donc, l'Église est engagée à la frontière sud, veillant pour que les garanties soient présentes et que dans l'action policière, on garantisse les droits de l'homme et dont l'Église est engagée dans le travail digne, dans l'hébergement digne, dans cette formation, cette promotion et c'est crier à la société, faites gaffe, exclure, exploiter, c'est empêcher. Le dicaster pour le développement humain intégral a commencé à nouer des liens entre 26 diocèses africains et 5 diocèses espagnols. C'est le réseau ecclésial d'hospitalité atlantique. On a ces couloirs d'hospitalité, ce contact entre diocèses différents aux îles Canaries et à la péninsule, ça c'est beau, c'est très beau.
1: Des propos recueillis par notre envoyé spécial à Santa Cruz de Tenerife. Et c'est justement aux membres de l'Église que le pape s'est adressé après sa visite au port d'Arguineguín. Il s'est rendu à la cathédrale Sainte-Anne de Las Palmas pour encourager les évêques, les prêtres, diacres, religieux, religieux, séminaristes et agents pastoraux, canariens de souche ou d'adoption, tous pèlerins au bord de l'océan Atlantique. Léon XIV.
6: Il se dit que dans les yeux d'un insulaire, cette image de la mer qui a le goût de la patrie et du foyer reste gravée de manière indélébile dans ses pupilles et qu'elle nous manque cruellement lorsque nous sommes loin, à l'intérieur des terres. Ce sentiment correspond à une saine nostalgie de l'immensité du ciel et de la mer ouverte qui s'étendent à l'horizon sans limite ni frontière et à un cœur sensible prêt à dire adieu, la larme à l'œil, à ceux qui partent et à accueillir à bras ouverts ceux qui arrivent. Dans ce sens, la mer parfois peut être aussi synonyme de distance et de séparation, de défis et de chemin à parcourir. À ce propos, saint Augustin nous dit « Ainsi en est-il de celui qui voit de loin sa patrie, mais qui en est séparé par la mer. Il a beau voir le but où il doit diriger ses pas, les moyens lui manquent pour s'y transporter. Pareillement, nous voulons parvenir à cette patrie permanente. Entre elle et nous s'étend la mer du siècle présent. Afin de nous procurer le moyen d'y parvenir, celui-là est venu vers qui nous voulions aller. Et qu'a-t-il fait? Il a préparé un navire sur lequel nous pourrons traverser la mer. Personne, en effet, ne peut traverser la mer de ce siècle à moins que la croix de Jésus-Christ ne le porte. Telle est la première attitude qui nous guide pour naviguer sur les eaux de la vie et atteindre notre destination, la patrie céleste, embrasser la croix du Christ.
5: À la patria celestial, abrazar la cruz de Cristo.
1: Le pape Léon XIV invite ainsi à embrasser la croix du Christ pour être des architectes avisés dans la construction de la civilisation de l'amour. Autre conseil, cultiver une spiritualité eucharistique en approfondissant une spiritualité de l'unité ecclésiale dans l'amour, a-t-il dit. Un message à retrouver sur vaticannews.va. Et puis ce soir, en ce moment même, le pape rejoint le stade de Grande Canarie pour la célébration de la messe. Comme toujours, tous ces événements sont à suivre en direct sur notre site, notre chaîne YouTube ou notre page Facebook. À la une de l'actualité internationale, c'est ce soir qu'elle commence le mondial de football. La première des trois cérémonies d'ouverture aura lieu dans un peu plus d'une heure à Mexico, avant le tout premier match entre le Mexique et l'Afrique du Sud. À l'occasion de la Coupe du Monde, le pape consacre son intention de prière du mois de juin aux valeurs du sport. Au Soudan, des frappes de drones à El Obeid, dans la région du Kordofan, au centre du pays, ont fait 23 morts et 19 blessés. Selon l'ONG Les Avocats de l'Urgence, l'attaque revient aux paramilitaires des forces de soutien rapide. Il y aura de nouveaux bombardements ce soir. Ils seront les plus puissants. La menace de Donald Trump à l'Iran, formulé sur son réseau social et dans la presse, le président américain affirme vouloir prendre le contrôle d'infrastructures pétrolières iraniennes, dont le principal terminal, l'île de Karg. Et conséquence de la guerre au Moyen-Orient, la croissance mondiale devrait ralentir à 2,5% cette année, au plus bas depuis le Covid, annonce la Banque mondiale. Voilà, c'est la fin de ce journal. Merci de l'avoir suivi. Merci de votre fidélité aux ondes de Radio Vatican. Une excellente soirée à toutes et tous.
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1: Isabelle Rupin.
9: On se retrouve ensemble pour célébrer ces 20 ans de prélèvement d'organes ici au centre hospitalier de Laval. Et on retrouve nos interlocuteurs, Anne Cour en tant qu'infirmière coordinatrice pour le don d'organes et de tissus, et le docteur Jean-Marc Boyer, médecin coordinateur pour le don d'organes et de tissus et réanimateur. Merci de nous accompagner encore aujourd'hui. Depuis 20 ans que le docteur Jean-Pierre Galigaud donc a lancé ces prélèvements, est-ce que vous avez un petit bilan chiffré ?
10: Oui, depuis 20 ans, nous avons pu prélever 184 greffons attribués à des patients partout en France. Et 84 des greffons prélevés sont toujours fonctionnels, dont par exemple pour 17 greffons cardiaques que nous avons prélevés en 20 ans, 12 sont encore fonctionnels, et puis des greffons de 2006, d'il y a 20 ans, des greffons cardiaques et pulmonaires sont toujours fonctionnels. Donc voilà.
9: Vous disiez que dans les temps de tension sociale, par exemple à l'occasion des gilets jaunes, par exemple à l'occasion de la Covid-19, dans ces cas de tension sociale, il y a une sorte de repli sur soi qui se traduit aussi dans les dons d'organes.
11: Tout à fait. L'agence de biomédecine se rend compte que dans ces périodes-là, dans les mois qui suivent, il y a un repli qui est très net, que d'ailleurs plusieurs sociologues ont un peu étudié. Comme c'est quelque chose qui est organisé aussi au niveau de l'État, puisque c'est extrêmement précis, toute la législation encadre parfaitement le don d'organes, l'attribution des organes, tout ça, pour qu'il n'y ait absolument pas d'arrière-pensée dessus. Il y a quand même la représentation de quelque chose de l'État. Et quand on est en conflit pour une raison ou pour une autre, ben, il y a un certain repli et il y a parfois une certaine méfiance qui peut s'installer et un certain refus.
9: Dans les refus, est-ce que vous avez des chiffres aussi ?
10: On n'a pas beaucoup de données chiffrées sur le centre hospitalier de Laval en lui-même. Après, sur les Pays de Loire, on est sur un taux d'opposition de 24%. On est dans les plus bas taux de France. On est dans une quand même culture assez favorable au don. Le refus, quand il y a un refus, quand c'est vraiment exprimé du vivant, on le respecte. Nous, ce qui nous désarme le plus, où on est vraiment toujours embêté, c'est quand les familles ne savent pas, parce qu'ils n'ont pas discuté, ils n'ont pas abordé ce sujet-là. Ça se bouscule chez eux, dans leur tête. Donc c'est vraiment, nous, notre travail de tous les jours, hein, de représentants du don d'organes, de pousser les gens à se positionner. Et comme ça, au moment venu, les familles, tout de suite, c'est plus fluide, la discussion, elle est plus simple. Donc vraiment, s'il y a un message, c'est dites-le à vos proches. Et puis aussi, sachez pour vos proches. Ça permet d'amorcer le deuil de nos proches plus facilement.
9: D'autant qu'on peut rappeler un chiffre, hein, c'est le nombre de patients qui attendent des organes. Docteur Boyer.
11: Le chiffre exact de l'agence de biomédecine, c'est 11 642 patients en attente. Et sur l'année 2025, il y a 966 patients qui sont décédés faute d'avoir été greffés.
9: C'est un chiffre qui motive effectivement à réfléchir. Les organes qui peuvent être prélevés, donc c'est les organes cœur, poumon,
10: foie, rein, pancréas, intestin. Et puis après, il ne faut pas oublier, on a les tissus, les cornées, les ligaments, les vaisseaux. Voilà, il y a plein de... Il n'y a pas que les organes. On travaille aussi pour le tissu. On prélève les cornées ici au centre hospitalier de Laval. Donc voilà, il y a beaucoup de choses.
9: J'aimerais bien, Anne Lecour, qu'on parle un tout petit peu de ces greffes de cornée, justement, parce que c'est quelque chose d'assez récent. Et ça correspond à quelle pathologie quand on a une greffe de cornée ?
10: Alors, nous, les prélèvements de cornée, on fait ça sur le centre hospitalier de Laval depuis 2 ans. Les cornées sont greffées à des gens qui ont des pathologies ophtalmo, c'est-à-dire les kératocones. Donc, c'est le fait que la cornée se déforme et devienne un peu comme un cône. Donc, on fait principalement pour ça. Et puis, pour tout ce qui est problème malvoyance dû à des traumatismes, des des brûlures, des chocs. On traite quand même un quart des malvoyances grâce aux greffes de cornée. Après, un patient qui a une greffe de cornée, il peut en avoir deux ou trois dans sa vie. Mais voilà, principalement, c'est le kératocone et tous les traumatismes sur la cornée.
9: Le mois de juin est traditionnellement consacré à une campagne d'information autour des dons d'organes. Le 22 juin, qui est la journée officielle du don d'organes, il y aura un stand d'information ici au centre hospitalier. C'est aussi l'occasion de venir se renseigner et de lever toutes les appréhensions ou toutes les fausses images qu'on peut avoir sur le don d'organes, docteur Boyer.
11: Et après, pour l'information aussi, pensez que l'association ADOT 53, avec qui on collabore étroitement, organise beaucoup de choses. Nous-mêmes, nous organisons certains temps, mais peut-être un peu plus spécifiques. C'est un bon moment privilégié de pouvoir discuter avec des gens sur un petit peu ce que c'est que le don d'organes.
9: Ou comment sauver des vies. Finalement, c'est ça aussi.
11: Et comment sauver des vies, oui.
9: Eh bien, merci beaucoup à tous les deux, Anne Lecourt et Jean-Marc Boyer, en tant que membres très actifs de cette équipe pour le don d'organes et de tissus ici au centre hospitalier de Laval, qui fête donc ses 20 ans, premier prélèvement. Merci.
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1: Bonjour, nous retrouvons Michel Perrault avec notre histoire du roman policier. Bonjour Michel.
2: Bonjour Emmanuel.
1: Alors on est parti dans le domaine des arts qui visiblement, inspire des auteurs de romans policiers.
2: Oui, ça inspire le... ça attire le meurtre. Alors je voulais vous parler aujourd'hui d'un roman qui est célèbre, c'est Le mystère Jérôme Bosch de Peter Kempf. C'est un professeur d'histoire et de littérature qui a écrit énormément d'autres romans, de recueils, etc. Et son premier roman policier, qui s'appelle, tout au moins le premier publié en France, s'appelle Le mystère Jérôme Bosch. Il a été publié chez Pocket en 2018. Alors, on est de nos jours à Madrid, au musée du Prado. Il y a le célèbre triptyque Le Jardin des Délices, qui va être vandalisé par un prêtre dominicain qui trouve que c'est une œuvre dangereuse parce qu'elle a montré peut-être des secrets qui seraient susceptibles de nuire à l'Église. Alors, le tableau est abîmé. Il y a un restaurateur qui va s'occuper de réparer les dégâts du vitriol et il est étonné parce qu'il y a des symboles qui ont été cachés visiblement par la peinture et qui justement apparaissent à ce moment-là. Et c'est conforme à un manuscrit daté de 1511 et qui parlait justement de ce message caché du tableau de Bosch.
1: Donc finalement, ce dominicain, il a peut-être eu la main lourde, mais en même temps, il a peut-être rendu service.
2: Donc c'est polar, art et ésotérisme.
1: D'accord.
2: Et puis ce même Peter Kempf a écrit Le mystère Caravage en 2021. Alors, on est à l'époque du Caravage, en 1606. Il est en pleine activité artistique. Il a fait de nombreux chefs-d'œuvre, mais aussi de nombreux séjours en prison. Il a eu des soucis avec le Vatican, parce qu'il faisait poser des mendiants et des prostituées. Et il est forcé de quitter Rome s'il ne veut pas retourner en prison. Il quitte Rome avec une de ses élèves. Et tout le long du voyage, il va être pourchassé par des gens, on ne sait pas trop, mais qui ne lui veulent pas de bien. Et la clé du roman est peut-être cachée dans le tableau Salomé et la tête de Saint Jean-Baptiste.
1: D'accord, peut-être.
2: Peut-être.
1: Auteur suivant.
2: Alors, auteur suivant, c'est quelqu'un de très respectable. C'est Pierre Moineau. Pierre Moineau est à l'Académie française. C'est un ancien conseiller d'André Malraux. Et il a publié en 1997 un roman qui s'intitule « Attention à la peinture ». Alors, on est dans les années 50. Et un membre d'un groupe d'amis amateurs de peinture a été assassiné dans une des salles de l'hôtel Drouot. Encore. Il vient d'acheter à bas prix, un tableau qu'il pense être un Vermeer disparu. Il va y avoir ensuite un autre meurtre par empoisonnement, selon une technique très particulière et qui a été connue par les amateurs d'art pour se faire une idée précise de la couleur. Et c'est justement cette méthode qu'utilisaient les amateurs d'art qui va permettre de démasquer l'assassin.
1: Décidément, l'hôtel Drouot...
2: Il n'a pas la cote.
1: Hein. Vaut mieux venir à l'hôtel des ventes de Laval.
2: Bien sûr, c'est moins loin d'abord.
1: Et moins dangereux.
2: Alors, un auteur qui est très célèbre, mais pas forcément pour des polars, polar en RT, c'est Léon Meyer, qui est cet immense auteur sud-africain, Et qui a publié en 2021 chez Gallimard La femme au manteau bleu. Alors c'est quand même toujours l'inspecteur Benny Grisol, Mais là, il s'agit d'une Américaine qui est experte en peinture hollandaise, qui a été abandonnée sur un petit mur à 60 km du Cap, avec son corps soigneusement lavé à l'eau de Javel. Alors, ils ne comprennent pas bien ce qu'elle faisait là, puisque personne n'était au courant. Et ils arrivent à savoir que son travail, a priori, était d'essayer de localiser des tableaux disparus, et qu'elle s'était mise en contact avec un professeur d'histoire retraité et un détective privé, justement pour essayer de localiser des œuvres disparues.
1: Très bien, très bien. Donc, un exemplaire venu d'Afrique du Sud.
2: Alors, des choses plus joyeuses, ce sont les folles enquêtes de Magritte et Georgette. Magritte et Georgette.
1: Et c'est signé Nadine Monfils.
2: Nadine Monfils, bien sûr, est belge.
1: Ah oui.
2: Elle est née à Etterbeek. Elle a enseigné la morale. Mais en même temps, elle a publié son premier livre qui était « Contes pour petites filles perverses ».
1: Oh, dame.
2: L'association est bizarre. Elle a écrit de très nombreux livres policiers en particulier. Et on va s'intéresser uniquement aux folles enquêtes de Magritte et Georgette qui ont été publiées chez Robert Laffont entre 2021 et 2025. Donc très facile à trouver.
1: Très facile à trouver.
2: Alors, c'est au ton Bruxelles-Bruxelais. Il y a eu Nom d'une pipe, Aknot le Zout, Les fantômes de Bruges,
1: d'accord.
2: Liège en eau trouble, Lève-toi et marche, Charleroi du crime, et puis hors deux qui, on ne sait pas ce qu'ils font là, à Montmartre,
1: qui
2: se passe à Paris,
1: ben voilà.
2: Et Patakès à Cadakès. Où, bien sûr, va apparaître Salvatore Dalí.
1: Eh ben oui.
2: Alors, celui que je vais vous parler, et qui est peut-être le plus intéressant, c'est « Lève-toi et marche ». Ça date de 2023.
1: C'est « Lève-toi », on précise pour nos éditeurs, L-E-2-F-E.
2: Oui, oui.
1: Et en ces temps de chaleur, une petite bière rafraîchissante, sans en abuser.
2: C'est ce que a pensé Magritte également. Donc, il y a eu une disparition, suivie de crimes en série, à l'abbaye de Lève. Et Georgette, en lisant son journal, elle s'aperçoit que son amie Justine, qui est passionnée d'histoire, qui faisait des recherches à l'abbaye de Lève, a disparu. Donc, elle insiste pour que Magritte aille à Lève pour essayer de comprendre ce qui s'est passé. Magritte, il n'est pas chaud, parce que, bon, c'est un anticlérical, on le sait, mais par contre, il aime bien la bonne bière, donc il dit « Allez, je vais faire un effort ». Et une fois là-bas, ils vont faire connaissance d'un chanoine, Jean-Baptiste, qui est un peu particulier. Il aime Jésus, mais il aime aussi la bière et la chanson paillarde. Alors, il a installé son QG au confessionnal. Le confessionnal, c'est un bistrot qui est juste devant l'abbaye. Et Jean-Baptiste leur dit que c'est peut-être à cause d'un parchemin qui révélerait la formule secrète de la bière donnant la vie éternelle.
1: D'accord, on voit que c'est plutôt joyeux.
2: Joyeux. Et tous sont comme ça. Charleroi du crime, par exemple, c'est Georgette qui est très gourmande et qui aime les merveilleux. Elle va chez le pâtissier et elle se fait renverser par une voiture. Et quelques mois, mais elle ne meurt pas. Et quelques mois plus tard, son mari va au marché de Marolles. Et il y a une caisse pleine de vieilles photos, des articles de journaux vieillis. Il découvre que son épouse était morte à Charleroi, alors que, bon, bah, elle est toujours là. Et puis, on a une qui est amusante aussi, c'est à Knot le Zout.
1: Oui.
2: Donc, ils sont en vacances. Donc, ils vont au restaurant pour manger des croquettes de crevettes et des moules frites.
1: Bien sûr.
2: Mais avant, ils disent, oh, on va profiter un peu de la plage. Ils se mettent sur des transats, ils ont un petit chien. Son petit chien qui s'appelle Loulou, il se balade, il gratte, et il trouve une main dans le sable.
1: D'accord.
2: Donc c'est du cozy crime.
1: C'est du cozy crime, c'est des tendances, ça peut faire l'objet de lectures d'été, ça, pour
2: voilà.
1: Le coup.
2: Voilà, hein. Voyage en train, c'est très bien.
1: C'est bien écrit.
2: C'est très bien écrit, l'histoire se tient,
1: l'histoire se tient.
2: C'est plein d'humour.
1: C'est léger. Eh bien, écoutez, ça fait du bien de temps en temps, un peu de légèreté dans ce monde de criminels. À la semaine prochaine, Michel.
2: À la semaine prochaine.
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1: Bonjour à toutes et tous. Le contraste est rude en température entre les 15 jours de canicule et la semaine dernière. Les averses ont été bénéfiques aux légumes, les pommes de terre en particulier, qui ont fière allure avec leurs fans bien grasses. Au jardin, tous les légumes sont maintenant en pleine croissance, les semis bien avancés. Si vous avez fait votre semis de poireaux début février à la Sainte-Agathe, comme le préconisaient nos aînés, vos plants doivent être prêts à être repiqués. Sinon, en fonction de votre semis, attendez qu'ils aient pris un peu plus de forme. Pour l'arrachage des plants, munissez-vous d'un outil assez long pour faire levier dans le sol afin de bien déterrer le poireau qui a un système racinaire bien développé. Après avoir soulevé la motte, tirez délicatement. Si les plants ne s'arrachent pas, recommencez en œuvrant plus profondément. Il est important de ne pas abîmer les plants. Ils doivent être arrachés entiers, c'est-à-dire avec tout le système racinaire. Cette opération effectuée, choisissez les spécimens les plus gros. À l'aide d'une paire de ciseaux, diminuez à moitié le feuillage de vos plants et des racines. Cette manipulation n'est pas indispensable, mais elle permet de faire une mise en terre beaucoup plus facile, le poireau s'installant avec un plantoir rond. Une fois les spécimens sélectionnés, laissez-les à l'air libre pendant une bonne journée. Concernant l'emplacement que vous avez choisi pour les repiquer, celui-ci doit être bien amendé, soit en fumier décomposé, soit avec son propre compost. À l'aide du croc, grattez en profondeur pour bien mélanger l'ensemble avec la terre du jardin. À l'aide d'un cordeau qui va vous permettre de faire des rangs bien droits et en vous aidant du plantoir, disposez vos poireaux dans le sol en les espaçant de 15 cm entre eux. Pour cela, faites des trous suffisamment larges pour laisser passer le système racinaire jusqu'au fond. Le poireau ainsi installé à l'aide du plantoir par mouvement rotatif autour du fût, faites adhérer la terre autour de la racine. Plus le poireau est enterré profond, plus la tige aura du blanc, plus il sera bon. Continuez en espaçant les rangs de 30 cm environ, qui permettront le binage et le désherbage plus aisé, ainsi que l'arrachage au coup par coup selon votre besoin. Une fois votre plantation terminée, arrosez copieusement chaque pied. Comme pour beaucoup de légumes, le poireau a un prédateur. Il est sujet au ravage d'une mouche appelée la minace du poireau qui vient pondre dans le creux des feuilles au niveau du fût. Pour pallier cet inconvénient, je dispose un peu de marc de café bien séché à cet endroit. Cette méthode évite de recouvrir votre plantation avec un voile. Le poireau aime les terres fraîches, arrosées régulièrement, mais préférez le paillage sous toutes ses formes. Paille agricole, tente de pelouse séchée, miscanthus, broyat de lin, sur une bonne dizaine de centimètres. Ce paillage va s'intégrer doucement dans le sol et fertiliser le substrat. En espérant une montée des températures pour les jours à venir, je vous souhaite de très agréables séances de jardinage. Très bonne semaine à toutes et tous.
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6: Steven Spielberg sera octogénaire en décembre. Il est le réalisateur le plus rentable de l'histoire du cinéma. Disclosure Day est son 36e long métrage depuis Duel en 1972. Son plus gros succès reste Jurassic Park. Après The Fablemans, il y a 4 ans, inspiré de sa jeunesse, voici Disclosure Day. Lorsqu'il préparait Rencontre du troisième type, Spielberg avait consulté la NASA qui refusa de répondre à certaines de ses questions et lui demanda même d'abandonner son projet. Avec Disclosure Day, il s'intéresse à nouveau aux phénomènes anormaux non identifiés, les pannes, sachant que les ovnis sont une catégorie de pannes, et à la volonté du gouvernement de cacher à la population la vérité sur l'origine de tels phénomènes. En 2017, un article du New York Times a ravivé la curiosité du réalisateur, révélant que le département de la défense des États-Unis finançait un programme secret destiné à rassembler les données sur les observations d'ovnis par l'armée. Le réalisateur a travaillé avec David Koepp dans le top 5 de l'histoire des scénaristes en matière de recettes au box-office avec plus de 2,3 milliards de dollars. Dans Disclosure Day, Emily Blunt, la tête d'affiche est quadrilingue, anglais, russe, coréen, mais aussi la langue des extraterrestres. Également au casting, Josh O'Connor, Colin Firth et Wyatt Russell, fils de Goldie Hawn et Kurt Russell. Devinez qui a composé la musique ? John Williams, à 94 ans, c'est sa 30e pour Spielberg. Les sorties françaises sont nombreuses, pêle-mêle, un nouveau Quentin Dupieux, comme toujours très très court, 1h07, Le Vertige, avec Anaïs de Moustier, Jonathan Cohen et Alain Chabat. Cela aurait pu être un scénario pour Spielberg. Jacques se rend chez son ami Bruno pour lui annoncer une nouvelle importante. L'humanité tout entière vit dans une simulation. Fils de personne, de sa fille Nebout, à peine arrivé en France, le petit Mapring, 4 ans, perd sa nouvelle maman dans un accident de voiture. Son conjoint Thomas, dévasté, pas encore vraiment papa, décide de retourner en Thaïlande pour retrouver la famille biologique de l'enfant. Thomas, c'est Romain Duris qui a remplacé presque au pied levé Jean Dujardin, prévu pour le rôle. À ne pas manquer, d'un monde à l'autre, un documentaire réalisé par et avec Jérémy Régnier, en Alaska, au cœur du vécu de cette expédition, un double deuil. Deuil à venir pour Laurie Lag, explorateur français, et deuil vécu par Jérémy Régnier, celui de son ami Gaspard. Enfin, Ma famille chérie, signée de la comédienne réalisatrice Isilde Lebesco, avec Élodie Bouchèze, Marisa Berenson, souvenez-vous de Barry Lyndon, Jeanne Balibar et la cinéaste elle-même. Fuyant la violence conjugale, Estelle rejoint sa mère avant une réunion de famille. On se doute bien que le titre « Ma famille chérie » n'est pas à prendre au premier degré. Entre conflit et révélation, la famille fait face à son passé. Très bons échos pour The Furious du japonais Kenji Tanigaki pour les fans de cinéma mêlant action et arts martiaux.
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6: C'est la débâcle. Être premier sur le podium avec à peine 220 000 spectateurs, c'est pas glorieux. Pour The Mandalorian and Grogu, en deuxième semaine, plutôt groggy. 700 000 quand même au total. Fin de concert pour Michael qui passe brillamment les 5 millions d'entrées en 6 semaines. Troisième sur le podium, Obsession, franchit les 500 000, résiste bien, fort bien noté par la presse et le public. Les 500 000 également pour la Vénus

0: 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Bonjour à tous. Aujourd'hui, je vous propose la recette de la tarte aux endives et au morbier. Recette qui conviendra particulièrement à un dîner simple, familial ou avec quelques amis. Prévoyez environ 10 minutes en temps de préparation, vous voyez, c'est rapide, et 45 minutes pour la cuisson. Pour cette recette, il vous faut les ingrédients suivants. Une pâte brisée, que vous aurez achetée, bien sûr, si le temps vous manque, mais que vous pouvez aussi très facilement réaliser vous-même. 800 g d'endives, 120 g de morbier, 20 g de beurre demi-sel, 3 œufs, 30 cl de crème fraîche, 5 cl de lait, une cuillerée à soupe de maïzena, 2 cuillerées à soupe de sucre brun, du sel et du poivre. Voyons ensemble les étapes de la préparation. Commencez par préchauffer votre four à 210 degrés. Puis, vous prenez votre pâte brisée, vous l'étalez et vous la disposez dans un moule à tarte. À l'aide d'une fourchette, bien sûr, vous piquez le fond et les bords. Deuxième étape, les endives et le morbier. Retirez les premières feuilles des endives. Lavez-les ensuite et taillez-les en morceaux. Faites-les revenir au beurre. Saupoudrez de sucre brun et laissez caraméliser environ 3 minutes. Mettez-les de côté. Vous aurez bien noté que nous ne coupons pas les feuilles d'endives. Nous les laissons telles quelles avant de les faire caraméliser. Pour le morbier, vous le coupez très simplement en tranches. Dans un ramequin, vous allez maintenant délayer la maïzena avec le lait, les 5 cl de lait, jusqu'à obtention d'un mélange lisse. Dans un saladier, vous fouettez vos 3 œufs avec la crème fraîche. Vous ajoutez sel et poivre pour l'assaisonnement et vous complétez avec votre maïzena délayée. Mélangez bien attentivement. Maintenant, assemblons le tout. Sur le fond de tarte, disposez les tranches de morbier et vos feuilles d'endives caramélisées. Puis, versez par-dessus le contenu de votre saladier. Il ne reste plus qu'à cuire au four votre tarte, vous enfournez et vous laissez 45 minutes à 210 degrés. Vous pouvez remplacer le morbier par du beaufort ou du fromage à raclette. N'oubliez pas la salade pour accompagner cette tarte. Bon appétit! C'était 5 recettes à la une, à réécouter sur radiofidélité.com.
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3: Nous retrouvons Marion aux Chaussonneries, donc cavalière de haut niveau, athlète en paradressage, qui se prépare avec son cheval Loukoulouk aux Jeux Olympiques de Los Angeles en 2028. Et Marion, j'avais d'autres questions à vous poser, donc c'est pour ça que nous continuons cette émission. Je voulais vous demander, par exemple, en équitation, quels sont les handicaps les plus courants ou ceux avec lesquels on

0: peut monter à cheval quand même.
1: Je dirais que tous. Oui, tous. Aujourd'hui, je vois beaucoup de para-athlètes qui ont une force énorme, des personnes qui sont en fauteuil roulant au quotidien et qui arrivent à monter à cheval, qui déroulent des reprises en dressage qui sont assez impressionnantes. Et moi, ça m'impressionne toujours. Je suis assez humble devant ces cavaliers-là, malgré le fait que j'ai aussi un handicap. Mais qui est quand même bien moindre que certaines personnes.
0: Oui, je rappelle pour les auditeurs qui n'ont peut-être pas entendu la première émission, donc vous êtes atteinte de...
1: Spondylarthrite ankylosante.
0: Voilà.
1: C'est un nom barbare.
0: Mais oui, c'est pour ça que je réfléchissais, il fallait que je le lise, qui touche les articulations, donc il y a quand même très... très handicapant, ben voilà, c'est le mot. Tout à fait, oui.
1: Oui, oui, c'est pas facile tous les jours. On va dire que sur... Il y a des pathologies, ou en tout cas, il y a des handicaps... qui peuvent être visibles ou invisibles. Oui. Chez moi, c'est clairement un handicap invisible. Mmh. Donc, les gens qui nous entourent ne le voient pas forcément et ne se rendent pas forcément compte des difficultés que l'on peut avoir, contrairement à une personne qui est amputée ou une personne qui est en fauteuil. La différence aussi, c'est que sur un handicap comme une pathologie chronique, c'est une pathologie qui est évolutive, contrairement peut-être à certains autres handicaps qui, eux,
0: sont
1: un handicap qui est arrivé soit dès le plus jeune âge, soit lié à un accident, etc., mais qui ne va pas évoluer dans le temps. Mmh. Donc il y a vraiment plusieurs niveaux de handicap et aujourd'hui, je vois plein de para-athlètes avec des handicaps complètement différents monter à cheval et s'épanouir et faire des prouesses et des performances assez exceptionnelles, des personnes qui sont amputées, des personnes qui sont en fauteuil roulant avec des soucis moteurs et soucis cérébraux. Enfin, voilà, il y a plein de choses et en même temps, la relation avec le cheval fait qu'on se dépasse et qu'on crée une complicité et que quelque part, le cheval peut être une extension de la personne et lui permettre de retrouver ses jambes, de pouvoir retrouver cette adrénaline de vitesse, de marcher, de trotter, de galoper. Et je trouve ça assez exceptionnel. On peut créer vraiment une complicité avec le cheval qu'on voit pas forcément ailleurs. Mmh. Et le cheval ne fait pas fi de notre handicap. Oui. Lui, il ne le voit pas. Mmh. Et souvent, d'ailleurs, ce sont des éponges, ils compensent et ils essayent de nous donner le maximum pour nous aider à vivre au mieux et à performer. Et ils ont un cœur énorme.
0: Oui, je voulais qu'on parle de l'animal, justement. Oui. Vous trouvez que, oui, la relation entre un être humain et un cheval était exceptionnelle?
1: Oui, moi je l'ai vécu depuis toute petite, c'est ma passion, c'était mon exutoire, c'est, comme j'ai l'habitude de le dire, c'est ma bulle d'oxygène, parce que le cheval ne juge pas, le cheval est lui-même, et il nous projette un reflet quand on est avec lui en fait, et il faut être vrai pour créer un lien et une relation avec le cheval. Il faut vraiment être aligné avec soi-même pour trouver la connexion et que le cheval nous le rende bien. Et en même temps, ils sont d'un soutien énorme. Quand je montais à cheval étant plus jeune, j'aidais souvent dans les centres équestres puisque j'étais fourrée là-bas de matin au soir. Et on avait souvent soit des jeunes qui étaient un peu plus introvertis, qu'il fallait aider à prendre de l'assurance. Et le cheval est vraiment un animal exceptionnel pour ça, puisque tout en douceur, avec cette masse imposante, on va devoir se faire respecter tout en respectant l'autre. Mmh. On avait aussi des personnes et des enfants qui étaient hyper actifs, qui venaient beaucoup monter à cheval, parce que ça apprend la relation avec l'animal, hein, quel qu'il soit, hein, que ce soit un cheval, un chien, apprend quand même à canaliser ses émotions, apprend à respecter, à se faire respecter, mais tout en douceur. Mmh. Je trouve... que l'équitation est un sport très complet, qui est un sport, contrairement à ce que certains peuvent dire, c'est un sport.
0: Pourquoi est-ce que certains disent que ce n'est pas un sport?
1: Parce que c'est le cheval
0: mené
1: qui nous
0: par
1: porte.
0: Quelqu'un. Ah oui, d'accord.
1: C'est le cheval qui nous porte, mais il faut être gainé, il faut travailler sa musculature. Aujourd'hui, on ne peut pas se poser simplement sur le cheval en disant « vas-y, emmène-moi là et on va y aller ».
0: Oui, il faut quand même rentrer en contact et savoir comment communiquer avec le cheval. C'est lui qui nous impose et puis nous,
1: Nous, on suggère, ouais, on demande.
0: Mais moi, pour moi, les chevaux, c'est quand même des animaux peureux, magnifiques, qui ont énormément de force.
1: Bah, dans la nature, le cheval est considéré comme une proie.
0: Ouais.
1: Donc c'est un cheval qui vit pour sa survie,
0: ouais,
1: aussi, et qui fait attention à la prédation, et qui ont mis en place des choses au sein de la nature pour justement éviter les prédateurs. Mmh. Et donc oui, le cheval a plutôt tendance à fuir dans son prime abord.
0: Mmh. Oui, parce qu'il peut pas se battre, il peut pas mordre, il peut pas...
1: Alors si, ils savent très bien le faire. Bon. Aujourd'hui, dans la nature, quand il y a un rem ou quand il y a un troupeau, comme pour beaucoup d'animaux sauvages d'ailleurs, on a un étalon prédominant et ensuite on a tout le troupeau, et il y a des confrontations entre étalons, il y a des confrontations entre chevaux, enfin. Ils ont aussi des interactions qui peuvent être très violentes entre eux pour remettre de l'ordre et de la hiérarchie au sein du troupeau. Hein. Il y a des dominés et des dominants. Enfin, voilà. Et donc après, la relation avec le cavalier va s'instaurer dans une relation de confiance qui va faire que le cheval nous fait confiance et nous permet de faire plein de choses. Mmh. Il faut qu'il adhère à notre manière de fonctionner, à ce qu'on va lui demander. Et puis, à nous d'être justes et précis. Pour créer justement cette connexion et cette confiance qui fait que le cheval aura plutôt envie de rester avec nous et de travailler avec nous plutôt que de fuir ou de rétiver pour ne pas le faire.
0: Et qu'est-ce qui pourrait être les prédateurs du cheval dans la vie sauvage? Un lion ou...
1: Oui, de toute manière. Je ne sais pas si on en a en Afrique, mais tout prédateur carnivore, qu'il soit... est un prédateur pour les chevaux dans la vie sauvage, ça c'est certain.
0: Et pour en revenir aux Jeux paralympiques, est-ce que toutes les disciplines peuvent accueillir des personnes porteuses de handicap, ou est-ce qu'il y a des disciplines qui ne peuvent pas?
1: Alors par exemple en équitation, seul le paradressage est reconnu en discipline paralympique.
0: Ah oui, d'accord.
1: Il n'y a pas de saut d'obstacle ou de complet. Mais après, à ma connaissance, une personne en situation de handicap doit pouvoir réaliser toutes les disciplines avec des adaptations, bien sûr, possibles. Mais il y a beaucoup de disciplines aujourd'hui qui sont ouvertes au parasport ou à l'handisport pour des personnes en situation de handicap.
0: Et alors, qu'est-ce que vous faites pour vous préparer aux Jeux paralympiques de Los Angeles? Bon, vous avez le soutien de cette super association,
1: exactement,
0: la team MAM.
1: Mmh. J'ai aussi une super équipe proche qui m'entoure, ma coach, qui entraîne le cheval au quotidien quand je ne peux pas le faire avec mon travail.
0: Quand vous travaillez à l'extérieur.
1: Voilà, exactement, et qui lui permet aussi d'être plus stable et de travailler ses bases techniquement et physiquement, puisque moi je ne suis pas en capacité... physique et parfois technique de tout faire. Je ne prétends pas être une championne du monde aujourd'hui. J'ai encore beaucoup de progrès et de travail à faire pour arriver à mon objectif. J'ai aussi une préparatrice mentale et une équi-coach qui m'accompagne, avec qui je fais des séances tous les 15 jours et qui m'accompagne sur les concours. Donc sur les concours, on est une équipe de 3, de 4 avec le cheval. Mais c'est un quatuor qui fonctionne très très bien. Tout le monde prend le relais au bon moment, entre le cheval, moi, etc. On échange beaucoup, on communique beaucoup. Elle me challenge beaucoup, parce que c'est du challenge, et il faut aussi supporter la pression qui va... Si mon objectif va au bout comme je l'espère, ben, la pression va monter aussi de plus en plus. Et donc c'est important d'être bien préparé, d'avoir une équipe de confiance et avec laquelle on avance sereinement. Mon mari, lui, m'accompagne aussi beaucoup. J'ai la chance d'avoir mon mari qui gère énormément les enfants quand je ne suis pas là, puisque je ne suis pas là pour le travail, je ne suis pas là quand je pars en compétition le cheval. Donc j'ai aussi pas mal d'absences, et mon mari prend énormément le relais dans cette gestion familiale, on va dire. Et puis après, on a toute une équipe avec la team MAM, kiné, diététicien, préparatrice.
0: C'est une très grosse organisation.
1: C'est une grosse organisation. C'est beaucoup de disciplines aussi, parce que aujourd'hui tout doit être pensé et préparé. On essaye de laisser le moins de choses possible au hasard. Et puis, la journée fait que 24 heures. Il faut arriver à trouver et à s'organiser de manière assez précise dans la journée, et puis dans la semaine, et puis dans le mois, quoi.
0: Et alors, ce sera à quel moment les Jeux paralympiques? On va vous suivre quand même en 2028. Ce sera l'été, non?
1: Ce sera
0: Los Angeles.
1: Oui, au mois d'août 2028.
0: Oui, au mois d'août.
1: De mémoire.
0: Oui.
1: Mais le travail est encore et le chemin est encore très très long. Les sélections ne se feront que quelques mois avant la date de ces Jeux paralympiques. Mmh. Aujourd'hui, moi, je suis sur une année vraiment de construction. Cette année, on construit ma montée en performance et ma montée en compétences. Et on construit également le cheval et sa montée en performance aussi. Donc, c'est vraiment une année qu'on s'est voulu de construction, où chacun travaille aussi un peu de son côté. Mmh. Donc, je monte peut-être un peu moins mon cheval, mais c'est un choix et c'est très réfléchi. Je m'entraîne avec d'autres chevaux et bien sûr un encadrement qui est régulier pour m'aider à progresser sur mon positionnement, ma technique, et à arriver aussi à trouver des solutions qui vont me permettre de réaliser les figures et les programmes escomptés à mon niveau avec mon handicap.
0: Oui, c'est ça.
1: Puisque mon handicap va me bloquer à certains moments, donc il faut pouvoir retrouver de l'intention, retrouver un positionnement ou une solution différente pour arriver au même résultat, ce qui n'est pas toujours facile et ce qui prend du temps. Et puis ça passe aussi par des adaptations de matériel, ça passe par plein de points différents auxquels on ne pense pas forcément. Donc voilà, cette année est vraiment une année de construction. Et l'année prochaine, il faut qu'on montre qu'on est bien présent, qu'on est là, et qu'on est capable d'aller vers notre objectif. Après, il y a beaucoup d'autres cavaliers et para-athlètes. Il y en a qui sont déjà très performants et qui sont très bien installés en équipe de France. À nous de montrer qu'on est capable d'élever notre niveau et de pouvoir être au rendez-vous pour Los Angeles 2028. Mais en tout cas, moi j'y crois et je ferai tout pour.
0: Bon, on vous encouragera, et en plus vous êtes très présente sur les réseaux sociaux, donc on peut vous suivre sur Instagram,
1: Instagram, Facebook, LinkedIn.
0: Très bien. Merci beaucoup Marion, c'était passionnant, on découvre tout un monde. Une dernière question que je voulais vous poser, est-ce que votre cheval est haut? Il fait combien au garrot?
1: Alors il fait 1m69, mais la jument que je montais avant faisait 1m77. Et donc, quand je suis allée chercher Look au Look, je me suis demandé si c'était pas un poney.
0: Non.
1: Si, il est adorable. C'est un cheval qui a un peu de caractère quand même. Et c'est ça que je trouve extraordinaire aussi. Mais c'est vrai qu'il est très poney dans son physique. Voilà. Mais adorable, un grand cœur. Et puis, juste le caractère qu'il faut pour aller briller.
0: Voilà, c'est tout ce qu'on vous souhaite. Merci beaucoup Marion, et peut-être à une prochaine fois à nos studios.
1: Merci beaucoup Christelle.

0: Bonsoir à tous, à la une de l'actualité, en pleine affaire Liana, plus de 150 associations et syndicats appellent à des rassemblements chaque lundi soir devant les tribunaux de France et devant le ministère de la Justice à Paris pour obtenir une loi dite intégrale contre les violences sexuelles. Une grande manifestation nationale est également annoncée le 4 juillet. L'installation de médecins généralistes repart à la hausse en France. Selon l'assurance maladie, plus de 2800 praticiens se sont installés en libéral en 2025, soit une augmentation de 32% en un an. Le phénomène profite particulièrement aux territoires les plus touchés par les déserts médicaux, avec une hausse de 45% des installations dans les zones prioritaires. Une centaine de salariés et de militants se sont rassemblés ce midi à Paris pour soutenir la proposition de loi visant à nationaliser ArcelorMittal. Le texte est examiné à l'Assemblée nationale. Le gouvernement, lui, reste opposé à une nationalisation dont le coût est estimé entre 3 et 6 milliards d'euros. Plus de 6 ans après la mort d'Elisa Pilarski, son compagnon Christophe Ellul est condamné à 4 ans de prison avec sursis. Le tribunal de Soissons l'a reconnu coupable d'homicide involontaire après le décès de la jeune femme enceinte tuée par les morsures du chien Curtis en 2019. Les juges ont également ordonné l'euthanasie de l'animal, considéré comme dangereux et hors de contrôle. L'Assemblée nationale veut faciliter l'accès à l'allocation de sécurité aux personnes âgées, un dispositif qui complète les faibles retraites. Les députés ont adopté un texte visant à réduire le non-recours à cette aide. Plus de 300 000 retraités éligibles n'en feraient pas la demande, notamment en raison de la récupération des sommes sur succession. Enfin, la Coupe du monde de football débute aujourd'hui au Mexique, aux États-Unis et au Canada. Le premier match, c'est ce soir à 21h. Le Mexique joue contre l'Afrique du Sud. La France jouera son premier match mardi prochain contre le Sénégal. Et les supporters français, eux, sont assez confiants sur les chances tricolores cette année.
1: Moi, je pense qu'au moins demi-finaliste. Après, il ne faut pas crier victoire trop vite non plus, parce qu'il y a d'autres très bonnes équipes.
2: La France va faire une bonne Coupe du monde, puisque vu les joueurs qu'il y a, il n'y a pas de raison qu'ils se loupent. Mais je ne pense pas qu'ils vont la gagner. Je vois plus une équipe comme l'Espagne. Il y a aussi quand t'es dans le groupe, quand t'es qui joue en Arabie Saoudite, est-ce que l'activité qu'il va proposer sera la même qu'en 2022? Je sais pas, on va voir.
3: Je pense que Mbappé va faire une bonne Coupe du Monde. Et si on a Olivier Mbappé, Dembélé en attaque, je pense que là, ça va être pas mal.
0: Propos recueillis par Mylène Debac. L'intelligence artificielle a dévoilé le gagnant de cette Coupe du Monde. La France et l'Argentine sont à égalité avec 21% de chances de gagner. Et l'Espagne est juste derrière. Voilà pour l'actualité. Bonne fin de journée à tous.
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5: Dès lors, la femme bénie entre les femmes n'intervient pas inutilement. Elle a sa place nécessaire dans cette réconciliation. Nous avons besoin de médiateurs pour aller au grand médiateur et nous nous saurions en trouver de plus efficace que Marie. Extrait du sermon de Saint Bernard de Clairvaux sur la Vierge Marie.
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5: Au XIIe siècle, la chrétienté occidentale va connaître un mouvement nouveau, en tout cas rénovateur, réformateur, qui essaye de retrouver les racines premières du monachisme. Il s'agit de l'ordre des cisterciens. À l'origine de cet ordre se trouve Robert de Molesme. Né en 1029, il était moine bénédictin et en 1098, il fonde au sud de la ville de Dijon, en Bourgogne, le monastère de Citeaux, sur les terres du vicomte de Beaune. Il est accompagné alors de 21 frères. À ses yeux, il s'agit d'essayer de retrouver la pureté des origines du monachisme bénédictin, c'est-à-dire retrouver l'essence de la règle Saint-Benoît. L'ascétisme, la rigueur, le dépouillement liturgique, la valorisation du travail et bien sûr une véritable vie communautaire. Il va essayer dès lors de commencer à propager son renouveau, sa réforme. Et l'abbaye de Citeaux va essayer justement de créer d'autres abbayes. Il y a une première abbaye-fille en 1113 à La Ferté. Là se trouve un homme qui va jouer un rôle considérable, c'est Bernard. Il va être envoyé avec 12 compagnons pour fonder l'abbaye de Clairvaux. Mais ce qu'il faut bien comprendre, c'est que cette volonté de retour aux origines est en fait une réaction face aux méthodes clunisiennes. Effectivement, l'abbaye de Cluny, qui avait été fondée en 910 et qui avait créé un véritable empire à la fois spirituel, économique, politique, dans toute la chrétienté, eh bien, aux yeux de ses frères qui avaient suivi Robert de Molème et qui vont suivre donc Bernard, eh bien, ont le sentiment que Cluny s'est enrichi de manière trop forte, que Cluny a abandonné ce qui faisait l'essence du monachisme bénédictin. Et que donc, c'est aussi en réaction contre Cluny que va se créer l'ordre de Cîteaux. D'ailleurs, il est indéniable que Bernard a été un procureur extrêmement important contre Cluny. Il y a un passage célèbre qui est un texte attaquant frontalement l'art clunisien, les méthodes de vie des Clunisiens. Cet argent dépensé pour honorer les cloîtres, pour les décorer, pour les orner de chapiteaux où se trouvent des animaux, des scènes de chasse, des bestiaires. Alors que finalement, comme le dit Bernard lui-même, au moins on doit regretter l'argent qui fut dépensé. Donc il y a bien une volonté d'essayer de retrouver un esprit qui aurait été abandonné par Cluny.

Le succès de l'ordre clunisien a été important au Xe, XIe siècle. Il commence donc à être contesté au XIIe. Et ce sont donc les cisterciens qui reprennent quelque peu le flambeau des créations d'abbayes. Entre 1151 et 1300, on compte 375 abbayes cisterciennes, dont 75 pour le seul royaume de France. Et là se joue évidemment l'influence et le prestige de Bernard de Clairvaux. Celui-ci est né en 1090 dans une famille de la noblesse bourguignonne. Il avait fait ses études à l'école canoniale de Châtillon-sur-Seine et était entré à Cîteaux en 1112. Il avait fondé, 3 ans plus tard, l'abbaye de Clairvaux, et il en est été resté l'abbé jusqu'en 1153, date de sa mort. Et Clairvaux a essaimé véritablement en donnant naissance à 68 abbayes. Et Bernard, qui veut se détacher justement de Cluny, obtient en 1132 du pape Innocent II l'indépendance de Clairvaux vis-à-vis de Cluny. L'influence et les écrits de Bernard de Clairvaux sont considérables. Il va effectivement non seulement attaquer les pratiques clunisiennes, mais il va également écrire un De officiis episcoporum sur la conduite des évêques, qui veut guider la conduite des évêques, c'est-à-dire améliorer leur manière de vivre et d'être, suivant en cela la réforme grégorienne. Il va développer le culte marial, mais attention, il est opposé au principe de l'Immaculée Conception car il ne croit pas que la Vierge ait été Immaculée Conception. Il intervient en faveur du pape Innocent II lorsqu'il y a une tentative d'un schisme par un certain Anaclet en 1130-1139. Il pousse à l'organisation de l'ordre du Temple qui est fondé en 1124. Il prêche enfin en faveur de la deuxième croisade le dimanche de Pâques 1146 devant le roi Louis VII à Vézelay. C'est un homme qui a parcouru la chrétienté, un véritable héros de Dieu, un athlète de Dieu, pour reprendre une formule que l'on a employée à propos de plusieurs saints. Mais c'est aussi un être entier qui a des fois des difficultés, indéniablement, à faire preuve de mansuétude vis-à-vis de ses adversaires, et Abélard en fit les frais. Mais il faut s'interroger aussi sur le succès des cisterciens. Pourquoi, au XIIe siècle, les cisterciens semblent connaître véritablement pendant un demi-siècle, un peu plus d'un demi-siècle, une véritable ferveur. Pourquoi la société chrétienne semble s'intéresser à cette volonté de renouveau? Tout simplement parce que la spiritualité est en train sans doute de changer. Cluny avait dû sa grandeur, son succès, au fait que les Clunisiens priaient pour tous ceux qui ne priaient pas, priaient pour ces grandes familles à qui l'on confiait les prières pour les morts. Et d'ailleurs, la fête des morts pour le 2 novembre est issue des milieux clunisiens. Or, ce qui se passe au XIIe siècle, c'est que les élites chrétiennes, car il est très difficile de parler pour la totalité de la chrétienté, il est très difficile de connaître pour le XIIe siècle ce que pensait le tréfonds des masses paysannes, mais pour les élites chrétiennes du temps, eh bien, elles veulent un retour à la pureté. Elles veulent plus de vérité dans la manière d'être, et sans doute que Cluny avait du mal à répondre à cette volonté de cette élite chrétienne qui recherchait une véracité, une origine, une pureté. En cela, Saint Bernard et les cisterciens ont sans doute répondu à cette attente. Mais il y a également un piège, parce que nous sommes aussi dans une société féodale à laquelle appartient l'ordre de Cîteaux. C'est-à-dire que les cisterciens ont participé au système seigneurial. Les monastères cisterciens étaient eux-mêmes seigneurs. Ils avaient des exploitations agricoles et ils se sont finalement enrichis. Il est vrai que quand on visite
des grands monastères cisterciens, pensons à Fontfroide ou au Thoronet, eh bien il y a effectivement, par rapport à l'art clunisien, une volonté de sobriété. Mais par contre, quand on regarde les granges cisterciennes, eh bien les granges cisterciennes qui se trouvent dans les campagnes sont véritablement des cathédrales où l'on entreposait les récoltes et les richesses dues au travail des cisterciens et des paysans qui travaillaient pour leurs abbayes. Et il y a donc un piège, celui de cette propre richesse dont ils se méfiaient aux origines, qui s'est quelque peu refermée sur eux. Et puis il y a un autre élément qui va jouer en faveur d'autres ordres religieux. C'est qu'au début du XIIIe siècle, la spiritualité chrétienne, là aussi, évolue par l'urbanisation de la chrétienté. Bien sûr, la grande majorité de la population chrétienne est rurale, mais il y a, à la fin du XIIe siècle et tout au long du XIIIe siècle, une formidable expansion des activités urbaines. Les villes grandissent. Or, ce sont des villes où les élites veulent qu'on leur parle du Christ, qu'on vienne vers eux. Or, le monachisme clunisien, comme d'ailleurs le monachisme cistercien, eh bien finalement, est replié dans les campagnes. Il est fermé un peu sur lui-même, il faut aller vers lui, et ce n'est pas lui qui vient spontanément vers les autres. En cela, il va y avoir une nouvelle réforme, une nouvelle nouveauté qui va modifier profondément le christianisme médiéval, et d'ailleurs bien au-delà de l'époque médiévale. C'est ce que vont apporter François d'Assise, Dominique de Guzman avec les frères prêcheurs, c'est-à-dire avec des hommes qui vont aller vers leurs frères pour leur parler de Dieu, pour leur parler de l'Évangile et pour leur parler du Christ. Ah, ils ont ainsi répondu aux souhaits, sans doute, d'une grande partie de la société chrétienne, et de ce point de vue-là, bénédictins et cisterciens avaient du mal à y répondre.

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2: Nous sommes au cœur d'un événement un peu exceptionnel puisqu'il s'agit du congrès de la famille Lemoniez de Sagazan qui a lieu ce jour à Cran et qui réunit pour cette journée quelques 850 cousins, descendants, cousins d'Anglaise de Sagazan. Anglaise qui a vu la Vierge et ce par trois fois et dont les reliques étaient exposées lors de la messe ouverture à l'église de Cran qui marquait le début de cette immense cousinade. Nous recevons, et merci beaucoup mon père pour cette occasion, le recteur du sanctuaire de Notre-Dame de Garaison, lieu où repose Anglaise et où cette dernière a eu ses visions. Merci mon père de nous raconter l'histoire d'Anglaise et de nous parler de vos fonctions là-bas au sanctuaire de Notre-Dame de Garaison.
3: Merci Bénédicte, bonjour à tous les auditeurs de notre radio. Voilà, moi je suis un petit peu originaire du coin puisque je suis originaire de l'Anjou et je suis parti dans les Hautes-Pyrénées il y a 12 ans. Je suis père de la congrégation des pères et frères de Sainte-Croix du Mans, congrégation fondée au Mans au XIXe siècle, pour s'occuper dans les écoles. Et donc, quand l'évêque de Tarbes et Lourdes a cherché une congrégation d'enseignants et en même temps qui avait une dévotion mariale, il va vouloir nous confier le sanctuaire et l'établissement scolaire que nous appelons aujourd'hui Notre-Dame de Garaison. Voilà, c'est comme ça que j'ai quitté l'ouest de la France pour arriver dans le sud et où on me dit que je suis un prêtre du nord, parce que dans le sud, on ne connaît pas l'ouest. Donc c'est... Non. Voilà, alors le sanctuaire de Garaison fait partie des 5 sanctuaires en France qui sont reconnus officiellement. Le plus proche de chez vous, c'est Notre-Dame de Pontmain. Notre-Dame de Lourdes, qui est connue quand même mondialement. Notre-Dame de la Salette. Et si on remonte dans le temps, il y a Notre-Dame du Lot, dans les Alpes-Maritimes. Et encore plus loin, Notre-Dame de Garaison, qui est le plus ancien, mais le moins connu. La date des apparitions à Garaison est une date connue par des générations de Français. Si je vous dis 1515... Tout le monde répond Marignan, et moi quand je fais visiter, je dis mais oui, c'est Garaison. Alors Garaison, nous sommes pour situer, donc dans les Hautes-Pyrénées, nous sommes à 60 km de Lourdes, et dans ce qu'on appelle le Piémont, les Coteaux, le Piémont pyrénéen, nous sommes perdus, la première ville importante c'est Lannemezan à 25 km, et la route se réduit, pour arriver à Garaison, qui n'est pas un village. Il n'y a pas de village au lieu dit Garaison. Et s'il n'y avait pas eu les apparitions, il n'y aurait pas de chapelle. Et s'il n'y avait pas eu de chapelle, il n'y aurait pas d'établissement scolaire. Alors que s'est-il passé à Garaison? À l'époque, ça ne s'appelait pas déjà Garaison. Comme vous l'avez dit, Garaison, c'est le mot bigourdant pour guérison. À l'époque, ça s'appelait la lande del Boc, la lande du bouc. Vous viendriez en ce moment, il y a encore tous les troupeaux de moutons. Ils ne sont pas partis vers les montagnes, il fait encore trop froid chez nous. Il a neigé ce week-end, et donc la lande del Boc, il y a une famille qui s'appelle justement les Sagazan. Famille de gens pauvres dans un territoire qui est très pauvre, parce que notre terre est très argileuse, elle n'est pas bonne pour le blé, qui va donner de la mauvaise farine, qui donnera du mauvais pain. Et donc cette famille de Sagazan, donc ont une petite fermette, une borde, comme on dit par chez nous, par là-bas. Une borde, c'est une ferme qui n'a pas de fenêtre pour garder la chaleur l'hiver, ou la fraîcheur l'été, et elle s'occupe, comme toutes les filles de son temps, elle s'occupe des moutons de son papa, et elle va se rendre dans un coin de la lande où il y a une source pour faire boire ses moutons. Et là, elle va avoir 3 apparitions successives d'une belle dame qui, dès la première apparition, se présente comme la Vierge Marie, mère de Jésus-Christ, notre Rédempteur, et le nôtre est très important, je le dirai peut-être par la suite. J'ai choisi ce lieu, pour le lieu donc la lande del Boc, qui est loin de tout, habitat. J'ai choisi ce lieu pour répandre mes dons et je veux la construction d'une chapelle. Quand Anglaise va tout de suite aller trouver son papa, qui lui fait confiance, ils vont aller trouver le curé, les consuls, comme on dit là-bas, on dirait aujourd'hui les représentants de l'État, le conseil municipal, donc les consuls des 4 vallées, et elle transmet cette demande de construction d'une chapelle. Mais dans un lieu où il n'y a pas de route, où il n'y a pas de chemin, où il n'y a pas de village, vous envisagez tout de suite la réponse de tous ces gens, ce sera non, on ne va pas construire, surtout qu'au XVIe, le XVIe siècle en France, c'est un siècle pas favorable. Il y a les guerres, il y a la famine, il y a les épidémies, donc ce n'est pas le moment de construire une chapelle dans plein champ. Et la Vierge Marie va réapparaître une deuxième fois, avec la même demande, en insistant sur la Providence, et Anglaise va trouver son papa, ils vont trouver le curé, les consuls. La réponse est la même. Mais les petites gens du plateau, les bergers, les paysans, se disent « il se passe quelque chose à la lande d'Elbeuf ». Et ils vont venir à la lande d'Elbeuf, et là, pas de surprise, ils ne vont rien voir. Il n'y a qu'une seule voyante, c'est anglaise. On dirait aujourd'hui, autrefois on disait même angloise, on dirait Angèle aujourd'hui, on disait à l'époque anglaise. Et ils ne vont rien voir, mais tous vont entendre la voix de Marie. J'aime beaucoup, parce que dans le livre de l'Apocalypse, il y a un passage où saint Jean dit « Je me suis retourné pour voir la voix qui me parlait ». Mais comment peut-on voir une voix ? Eh bien, Garaison, tout le monde, et ce sera témoigné par écrit, tout le monde entend une voix. Et qu'est-ce que dit cette voix ? Est-ce qu'elle annonce la fin du monde ? Non. Des guerres ? Non. C'est une maman qui apprend à ses enfants à dire merci. N'oubliez pas de remercier Dieu pour ses bienfaits. Et là, Marie s'adresse à la voyante anglaise et elle lui demande son pain, son pique-nique. Mais la jeune bergère, elle n'ose pas lui donner ce pain de pauvre, ce pain tellement dur. Il faut que Marie insiste. Et quand la bergère sort de son panier ce morceau de pain tout très dur, qu'il voulait tremper dans l'eau, dans du lait, eh bien, ça devient du pain tout blanc, du pain brioché, du pain tout ce que vous voulez, mais de première qualité. Et Marie dit aux gens, aux paysans qui sont là, rentrez chez vous. Et quand les paysans rentrent chez eux, tous trouvent dans la huche à pain du très bon pain. Or, anglaise, elle n'est pas boulangère, son papa, il n'est pas pâtissier, ils n'ont pas un fourgon de livraison pour faire toutes les fermes du plateau et revenir tranquillement au lieu d'apparition. Et donc, tout le monde va parler du miracle des pains. Et le dimanche suivant, et si vous venez à Garaison, je pourrais vous montrer, parce que Garaison, on ne va peut-être pas parler après, où nous avons beaucoup de peintures, nous avons la première procession où les femmes, avec les paniers portant le pain, les hommes, les riches qui sont bottés, les pauvres qui sont pieds nus, les notables, le clergé, va non pas vers une église, parce qu'il n'y a pas encore d'église, mais va vers la source, puisque Marie apparaît à côté d'une source. Et ça, ça va être le début du pèlerinage de Garaison.
2: Anglaise, oui, donc je comprends bien, petite bergère qui est près de la source. Trois apparitions, vous dites. Et en dehors du miracle du pain, est-ce qu'il y avait des messages comme on pouvait avoir à Lourdes ou une phrase un petit peu dont on parle encore maintenant ?
3: Alors, la phrase centrale, c'est la dernière que va dire Marie. N'oubliez pas de remercier Dieu pour ses bienfaits. Et on comprend alors pourquoi, que ce soit à Garaison ou plus trois siècles après à Lourdes, pourquoi Marie demande une chapelle. Et si elle demande une chapelle, c'est qu'elle veut qu'il y ait la messe. Et la messe, qui vient d'un mot grec, eucharistie, eucharistagne, qui veut dire merci, rendre grâce. Et Marie veut que dans ce lieu perdu, eh bien, il puisse avoir l'action de grâce de l'Église à travers la messe. N'oubliez pas de remercier Dieu pour ses bienfaits. Et donc, il va falloir, l'histoire humaine prend son temps. Marie a demandé cela, mais donc en 1540, là ça va assez vite, on construit le sanctuaire que l'on voit aujourd'hui, et 50 ans après, c'est les guerres de religion. Et les soldats huguenots qui sont par là vont venir dévaster le sanctuaire et prennent la statue de Marie qui est priée, c'est une statue en bois, ils la jettent dans le feu, mais elle ne brûlera pas. Et quand, 20 ans après, le premier Pierre Geoffroy, qui sera le premier chapelain de Garaison, ce n'est pas un monastère, donc on va parler de prêtres qui s'occupent de la chapelle des chapelains, comme il y a les chapelains à Lourdes. Voilà. Et donc lui va construire ce sanctuaire, il va organiser les pèlerinages, et la messe sera célébrée tous les jours au sanctuaire à partir de cette date-là, sauf bien sûr pendant la Révolution française et aussi pendant une autre période plus récente, la guerre de 14-18. 1903, c'est l'expulsion de tous les religieux de France et la fermeture de leurs écoles. Et donc de 1903 à 1923, Garaison sera fermée, deviendra un camp de confinement de toutes les familles allemandes qui vivent sur le sol français, dont un certain docteur Albert Schweitzer, qui va passer plus de 8 mois à Garaison. Et mais autrement, la messe, on rend grâce, et on rend grâce, puisque, donc à l'époque, je vous disais, ça s'appelait la lande d'Elbeuf, la lande du bouc, et petit à petit, on va l'appeler Garaison, parce que comme Marie a dit à la première apparition, j'ai peut-être oublié de le dire, « Ici, je répandrai mes dons, mes bénédictions. » Et très vite, les gens, et là aussi, il y a une procession en peinture, il y a une procession de tous ces malades qui viennent à travers la lande, donc il n'y a pas de route, il n'y a pas de chemin. Or, on voit un aveugle avec son petit guide, on voit des gens qui portent un ami sur un brancard, on voit des messieurs avec des béquilles. Et tous ces malades viennent au sanctuaire où il y a la fontaine, où à côté, et pour ceux qui ont été à l'autre, vous direz, mais on connaît ça, il y a un bassin qu'on va appeler une piscine, et tous ces malades qui viennent demander une grâce à Marie, ils demandent la grâce de guérison. Mais dans cette région, on ne parle pas français à l'époque, on parle bigourdan, et guérison se dit garaison. Et très vite, il va y avoir une succession de guérison, garaison, une succession tellement importante que le premier nom, on l'oublie petit à petit, pour appeler ce site Notre-Dame de guérison. Et les guérisons à garaison se poursuivent jusqu'à aujourd'hui.

0: Après cette petite pause musicale, pouvez-vous nous parler du destin d'Anglaise? Que devient-elle donc par la suite?
1: Alors là, c'est intéressant, parce que vous parliez des reliques tout à l'heure d'Anglaise. Donc, Anglaise, alors je vous disais, les apparitions 1515, peut-être 1516, mais 1515. Elle va voir la construction de la chapelle en 1540, et 2 ans après, elle se fait religieuse. Elle se fait religieuse cistercienne, c'est-à-dire contemplative. Cistercienne, c'est Saint Bernard, on a les bénédictins qui sont en noir et les cisterciennes qui sont en blanc avec une bande noire. Voilà. Par ici, on avait Notre-Dame du Port-Salut, hein, on avait Timadeux, qu'on avait. Et donc, elle se fait. Mais elle le frappe à un monastère où on ne reçoit que des jeunes filles, des grandes familles d'Occitanie. Or, Anglaise de Sagazan n'a rien de noble à l'époque. Elle n'a même pas assez d'argent pour fournir ce qu'on appelait à l'époque une dot, pour permettre. Et ce sont les consuls, donc le conseil municipal autour de Garaison, qui va s'engager vis-à-vis des sœurs à payer ce qui lui revient pour le gîte et le couvert d'une religieuse. Et comme elle n'est pas noble, elle sera ce qu'on appelle une sœur converse, une sœur aux travaux, pour vous dire qu'elle est, mais on l'accueille quand même, parce qu'on est convaincu qu'elle a vu la Sainte Vierge. Et quand elle meurt 40 ans après, donc elle vit 40 ans dans ce monastère-là, elle meurt en 1582, ce qui est étonnant là, une sœur aux travaux, pas une sœur intellectuelle, c'est pas une sœur qui avait des grandes études, c'est une sœur aux travaux. Quand elle meurt, la mère supérieure de ce monastère décide de ne pas l'enterrer dans le cimetière des sœurs. Elle décide de garder ses ossements et de les mettre dans un reliquaire. Mais dans l'Église catholique, on ne met des ossements d'un chrétien ou d'une chrétienne dans un reliquaire que si l'Église considère cette personne saint ou sainte, ou bienheureux ou bienheureux. Ça veut donc dire qu'à la mort d'Anglaise, la mère abbesse, avec l'aval de l'archidiocèse de Doche, à l'époque, on dépendait jusqu'à la révolution de l'archidiocèse, déclare quelque part par leurs actes qu'ils considèrent Anglaise comme sainte. Et les ossements d'Anglaise vont rester dans ce reliquaire dans l'église abbatiale de Fabas. C'est pas mis dans un petit coin, c'est mis dans le lieu principal de l'abbaye, jusqu'à la Révolution française 1789. Ah, 1789, la mère abbesse de l'époque se dit « Oh, oh, ça risque d'être mauvais pour nous, sauvons le trésor de monastère. » Et le trésor du monastère de Fabas, Lumen Deu, lumière de Dieu, hein, n'est pas de l'or, n'est pas de l'argent, ce sont toujours les reliques d'Anglaise. Ça veut donc dire que 200 ans après la mort d'Anglaise, on a toujours une très grande dévotion, parce que ces ossements-là, au bout de 200 ans, on aurait pu les mettre dans un placard, on aurait pu les renterrer, on aurait peut-être même dû les donner à Médor, enfin je ne sais pas quoi, mais on les considère toujours comme le trésor. Et le jardinier va cacher ses ossements dans le jardin, au milieu des poireaux, des pommes de terre, pendant toute la tourmente révolutionnaire. Et après la Révolution, le monastère n'existe plus. Il a été rasé, tout ça. Mais le jardinier, lui, il sait où il a caché les ossements. Et il dira à une de ses petites filles, « Viens, je vais te montrer l'endroit où j'ai caché les ossements de la vaillante de Garaison. » Et c'est sa petite fille qui va les ramener de manière triomphale à Garaison, où ils sont toujours vénérés, sauf aujourd'hui où j'ai ramené les reliques pour ce congrès de la famille Sagazan, qu'il porte le même nom que notre vaillante.
0: Dans votre introduction, vous nous disiez qu'effectivement c'était un des sanctuaires donc, reconnus par l'Église. À quel moment d'ailleurs l'Église a dit « ok » entre guillemets à considérer Anglaise comme... une voyante reconnue.
1: Alors, c'est surtout les apparitions qui ont été reconnues. Et donc, il a fallu le temps aussi. Monseigneur Laurence, de son prénom Bertrand Sévère, alors Sévère, c'est son prénom. Hein, on a des petites Séverines encore aujourd'hui, ben, au masculin, c'est des Sévères. Et donc, décide, après la Révolution, de rechristianiser tout son diocèse, qui a souffert de la Révolution française, et il veut remettre la dévotion à la Vierge Marie. On n'est pas loin de Pontmain, on en parlait tout à l'heure. L'abbé Guérin veut mettre la Vierge Marie dans les familles, il met une statue de Marie dans le clocher de sa petite église. Il a vraiment, eh bien, Monseigneur Laurence a la même. Et pour lui, le sanctuaire marial dans les Hautes-Pyrénées, c'est Garaison. Lourdes, la ville de Lourdes existe, mais il ne se doute pas que quelques années après, eh bien, il va y avoir des événements à Lourdes qui vont faire de Lourdes la ville mariale internationale qu'elle est aujourd'hui. Et donc, il veut couronner la statue de la Pietà qui avait été jetée dans le feu. Il veut la couronner et Rome, à ce moment-là, lui demande de reconnaître ou pas les apparitions de Garaison. Et toute la reconnaissance des apparitions par Mgr Laurens, par l'Église donc, va porter en particulier sur un mot des messages, sur le nôtre. Je suis la Vierge Marie, Mère de Jésus-Christ, notre Rédempteur. Parce que notre Anglaise, elle est comme Bernadette Soubirous, elle est comme Jeanne d'Arc, elle est comme Germaine de Pibrac, une sainte des environs de Toulouse. Elles n'ont pas fait d'études, elles n'ont pas eu beaucoup de catéchisme, elles n'ont pas été chez les Dominicains de Toulouse. Elles savent que nous sommes tous des pécheurs, ça on le sait par expérience. Elles savent aussi que la Vierge Marie, elle est sans péché. Mais si Anglaise avait inventé tout cela, il y a des chances qu'elle aurait dit « Je suis la Vierge Marie, Mère de Jésus-Christ, votre Rédempteur. À vous les pécheurs, c'est lui qui va vous racheter. » Mais si elle avait dit ça, jamais l'évêque et l'Église n'auraient reconnu les apparitions de guérison. Le fait que Marie ait dit « Je suis la Vierge Marie, Mère de Jésus-Christ », notre, elle se met dans le lot, même si elle, la grâce qui vient de la croix de Jésus, du sacrifice, tout ça, ça va être développé en 1854 avec le dogme de l'Immaculée Conception. On va dire que Marie est sauvée par le sang dont qui vient de son propre être, le sang de son fils. Mais Marie, elle aussi, est rachetée de manière unique, de manière préventive. Elle est pure de tout péché, mais ça vient quand même d'une grâce. Et le nôtre a permis à Mgr l'évêque Laurens de reconnaître les apparitions. Et ça a été... Alors, on couronne, il demande l'autorisation à Rome, on a l'autorisation, il fait à Rome la couronne pour le couronnement de guérison. Il dit à son vicaire général, quand est-ce qu'on va couronner Notre-Dame? On dit en 1858, pas l'hiver, parce que l'hiver, que voulez-vous, il fait trop froid, les routes ne sont pas goudronnées comme aujourd'hui, pas l'été, parce que nos paysans sont en moisson et dans les estives, tout ça. Alors ils disent, eh bien, en avril 1858, on va couronner Notre-Dame de guérison. Tous les marchands ambulants vont dire dans les fermes, dans les villages, tout le monde en avril, tout le monde a guérison pour le couronnement. Le grand malheur, c'est qu'il n'y a aucun marchand ambulant qui soit mort à cette époque-là, qui soit monté au ciel et qu'il ait dit à la Vierge Marie, surtout sur votre agenda, n'oubliez pas qu'en avril, vous êtes attendu à guérison. Et le 11 février 1858, donc de la même année, une petite fille à Lourdes, à 60 km de guérison, dit qu'elle a vu à Quéraud quelqu'un, quelque chose, et on se demande ce qui se passe. Peut-on couronner la Vierge à guérison s'il se passe quelque chose à Lourdes? Mgr Laurens patiente, il fait mettre la couronne dans un de ses placards, et l'on attendra 7 ans après les apparitions de Lourdes pour couronner la Vierge Marie à guérison. Et donc c'est pour cela il y a eu 40 000 personnes au couronnement de Notre-Dame à guérison. 1865, 7 ans après les événements de Lourdes.
0: Merci beaucoup pour cette incroyable vie d'Anglaise de Sagazan. Il nous reste à souhaiter que nos auditeurs puissent découvrir un nouveau lieu de pèlerinage. Nous ne pouvons également que souhaiter que Guérison devienne un lieu tout aussi populaire que Lourdes ou d'autres sanctuaires. C'est un lieu, un cadre magnifique, il s'y passe des choses merveilleuses. Toutes les personnes qui témoignent de leur passage à Guérison, croyant ou non, en recherche ou non, repartent avec un miracle en eux.
1: Et pour terminer, c'est vrai qu'il y a des grâces et des gens qui vont ressentir profondément au cœur d'eux-mêmes. Il y a une grâce, je voudrais vous donner comme dernier témoignage, ce témoignage d'une famille donc de Toulouse. Papa, maman, parents de 3 enfants, et la maman est enceinte du 4e enfant. Et là, les médecins, les sages-femmes qui suivent cette maman lui disent de manière très brutale à un moment donné, vous savez, votre bébé, celui que vous avez dans votre sein, ne sera pas viable, il va mourir, et si vous le gardez, vous risquez vous-même de perdre votre vie, parce qu'il risque de vous empoisonner le sang. Et vous êtes maman de 3 enfants, 3 beaux enfants, pourquoi risquer votre vie? Et vous savez bien ce que l'on propose dans ces cas-là aux parents. Les parents sont affreusement blessés par cela et ils décident de venir à Guérison. Et ils viennent tous les deux, ils vont à la source, parce qu'on a une source, et ils vont prier, et ils veulent mettre un cierge. Bon. Et madame s'aperçoit qu'elle n'a pas son porte-monnaie, et monsieur s'aperçoit qu'il n'a que sa carte bancaire, et donc ils ne peuvent pas mettre un cierge. Et quand ils m'ont donné leur témoignage, j'aurais dit, vous savez, vous auriez pu mettre un fierge, ça n'aurait rien changé. Et ils m'ont répondu, tous les deux, j'ai trouvé ça très beau comme réponse, non, ça aurait été tricher avec la Sainte Vierge. Et donc, ils font leur prière, mais ils sont déçus, ils ont l'impression de ne pas accomplir jusqu'au bout leur pèlerinage à Notre-Dame de Guérison. Et quand ils repartent, dans l'allée qui les conduit au porche de sortie du sanctuaire, qu'est-ce qu'ils trouvent dans l'allée?

0: vivante avant, pour qu'elle dise leur décision, on lui dira, mais votre enfant est sain et sauf. Et quand ils sont venus à la guérison, le petit bébé était tout à fait sain et sauf, et la maman va très bien, et il venait dire merci. Donc vous voyez, Marie, dans son humilité, elle continue à donner ses grâces en ce lieu pour tous ceux qui viennent avec confiance vers elle.
1: Merci beaucoup, mon père.
2: Et nous nous quittons avec le chant de Notre-Dame de Garaison.

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1: Au nom du Père, et du Fils, et du Saint-Esprit, Amen. Mon Seigneur et mon Dieu, je crois fermement que tu es ici, que tu me vois, que tu m'entends. Je t'adore avec profonde révérence, je te demande le pardon de mes péchés, et la grâce de faire avec profit ce moment de prière. Ma Mère Immaculée, Saint Joseph, mon Père et Seigneur, mon ange gardien, intercédez pour moi. Depuis quelques jours, le pape est en Espagne, et peut-être que tu as déjà vu des images de son accueil quasi triomphal. Il y a eu beaucoup de personnes qui l'ont accueilli, notamment 1,2 million de personnes à la messe dimanche. Et il y a eu aussi beaucoup de monde à la veillée de prière avec les jeunes, mais on est toujours impressionné devant la quantité de personnes que le pape rencontre, que ce soit des autorités politiques, des artistes, des sportifs, des parlementaires, où il a été accueilli d'ailleurs avec des applaudissements pendant 7 minutes par les parlementaires espagnols, et aussi par les associations, par des malades, des évêques, les communautés diocésaines et tout le monde. Et notamment, dans son message, lors de la veillée avec les jeunes, samedi soir, le pape citait un écrit ancien, la lettre à Diognète, et elle évoquait ceci, que les chrétiens sont au monde ce que l'âme est au corps. Et le pape se réjouissait de la capacité des jeunes de témoigner le Christ dans le monde, y compris dans la réalité numérique, pour communiquer les valeurs et la beauté de l'Évangile. Alors bon, communiquer les valeurs et la beauté de l'Évangile, cela c'est sa tâche, ça une tâche qui s'adresse à tous les chrétiens. Bon, après, ceux qui sont déjà impliqués, ceux qui ont l'habitude du monde numérique ou des réalités numériques, ils doivent aussi, ils sont aussi appelés à témoigner dans ces réseaux, dans ce monde. Mais tout le monde, nous sommes appelés à témoigner, à travailler à l'édification de ce règne de Dieu. Et nous pouvons, Seigneur, te prier sur ce beau thème. Aujourd'hui, nous témoignons là où nous sommes, quelle que soit notre vocation. Et il y avait aussi dans cette allocution du pape, le pape a félicité un jeune, Fernando, pour son récent mariage. Il a dit que Dieu les bénissait et il a affirmé que le mariage est aussi une vocation. N'ayez pas peur, il a dit, du mariage et de fonder une famille. Et voilà, c'est beau de se dire que dans le mariage, comme dans toutes les autres vocations, nous sommes appelés à témoigner. Il ne s'agit pas d'une mission réservée à un petit nombre, non, tout le monde. Nous devons transmettre à la société. Et comment faire? Bon, le pape aussi, il a détaillé des pistes. Et une des choses qu'il a proposées, c'est de vivre avec sagesse, afin de transformer la société en tant que témoin de l'Évangile. Alors Jésus, que je sache vivre avec plus de sagesse. La société est telle que parfois nous avons l'impression qu'elle a perdu. Elle a perdu cette sagesse. C'est à nous, chrétiens, de vivre avec sagesse, d'apporter cette sagesse. Jésus, tu es la lumière de ma vie, et enseigne-moi à transformer la société avec sagesse, à savoir comment agir dans le monde, comment transformer le monde grâce à des décisions justes, et que je puisse, Seigneur, transformer la vie grâce à ta parole, Jésus, grâce à l'Évangile, et qu'elle puisse être toujours un guide pour mes décisions. Et alors le pape Léon nous invitait aussi à rayonner tant dans la joie que dans l'épreuve, donnant du goût à la réalité parce qu'il l'habite comme une personne qui savoure la vie en son fort intérieur, sans attendre que la richesse, le plaisir ou le pouvoir lui en donnent la saveur. Alors, nous sommes invités à savourer la vie en notre fort intérieur, ne pas attendre des meilleures époques où nous pourrions avoir plus de plaisir, plus de richesse ou de pouvoir. Le Seigneur est dans mon cœur et grâce au Seigneur dans mon cœur, je peux mieux profiter de la réalité que je vis, de ces événements que le Seigneur me fait vivre. Si je les vis avec le Seigneur, je pourrais vivre avec davantage de joie, davantage de rayonnement. Et qu'il est beau qu'une personne joyeuse puisse annoncer le message de l'Évangile. Grâce à sa joie, grâce à sa bonne humeur, elle peut transformer beaucoup de personnes autour d'elle. Et le pape continue en cultivant cet engagement. Regardez les apôtres, les premiers chrétiens habitants d'un monde païen. À leur exemple, soyez des missionnaires de l'Évangile face aux pauvretés matérielles et spirituelles de notre temps, sachant bien que notre foi est un style de vie qui s'accomplit dans la charité. Et ensuite il dit, la charité, c'est la vertu qui change l'histoire plus que toute autre. Nous devons être des missionnaires de l'Évangile, des missionnaires de l'Évangile avec nos conditions, avec nos journées, en mettant cette charité là où nous nous trouvons. Qu'elle ne fasse, Jésus, que la charité ne fasse jamais défaut dans chacune de mes journées. Il y aura des journées où les choses avancent, d'autres où il y a plus de difficultés, il y aura toujours beaucoup de variations dans les journées. Ce qui doit toujours être là, c'est la charité. Nous avons aujourd'hui un exemple très pertinent d'un missionnaire de l'Évangile qui est Saint Barnabé. Dans la prière collecte, nous prions cela, que l'Évangile du Christ qu'il a proclamé sans faiblir soit annoncé fidèlement en parole et en acte. C'est un très bel exemple de charité, Saint Barnabé. Il a commencé parce qu'il était un des premiers à embrasser la foi à Jérusalem après la résurrection de Jésus. Il était originaire de Chypre, c'était même un lévite, comme dit l'Évangile. Et comme acte de charité, après sa conversion, il a vendu un champ et il a donné l'argent aux apôtres pour subvenir aux besoins de la première communauté chrétienne. Et cette manifestation de générosité, de grande charité, ensuite, elle s'est prolongée tout au long de sa vie. Il s'est donné avec une grande générosité un don de soi admirable pour tout le monde. Et il a mis ses talents au service de l'évangélisation, au service de la mission. Et ainsi, quand nous lisons un petit peu plus loin dans les actes des apôtres, avec Saint Paul, il a pendant toute une année, il participait aux assemblées de l'Église et ils ont instruit une foule considérable. Ça, c'était à Antioche. Il dit que c'est pour la première fois là que les disciples reçurent le nom de chrétiens. Donc on voit un débordement d'activités missionnaires, d'activités de formation dans cette ville. Jésus aide moi aussi à annoncer avec des paroles, annoncer en donnant de la doctrine, en trouvant des moyens de former les personnes que j'ai autour de moi, en les encourageant à lire sur le catéchisme de l'Église catholique, l'Évangile, d'autres articles que nous trouvons, à les inciter à se former, grâce à mon exemple peut-être, grâce à mon encouragement. Dans l'Évangile aussi, nous trouvons cette invitation de Jésus. Il a invité ses apôtres en leur disant « Sur votre route, proclamez que le royaume des cieux est tout proche. » Et même s'il y a des choses qui sont difficiles, nous pensons que c'est Jésus qui nous invite à la mission apostolique, à donner ce bon témoignage à la société, aux personnes que nous avons. Pape François insistait aussi que de dire que ce n'est pas, même si c'est parfois héroïque, la primauté appartient toujours à Dieu. Et il nous a appelés à collaborer avec lui. Et nous pouvons profiter de la puissance de l'Esprit-Saint. Et ça, c'est une réalité toujours très confortante. Nous sommes envoyés par Dieu, nous sommes accompagnés de l'Esprit-Saint pour continuer à donner un bon témoignage avec notre sagesse de vie, avec notre joie, notre charité. Je te remercie, mon Dieu, des bonnes résolutions, des actes d'amour, des inspirations que tu m'as communiquées dans cette méditation. Je te demande de m'aider à les mettre en pratique. Ma Mère Immaculée, Saint Joseph, mon Père et Seigneur, mon ange gardien, intercédez pour moi.
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0: 20h.
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De la première épître aux Thessaloniciens. Que le Dieu de la paix lui-même vous sanctifie tout entier, et qu'il garde parfait et sans reproche votre esprit, votre âme et votre corps pour la venue de notre Seigneur Jésus-Christ.

0: Dieu du ciel et de la terre, nous levons les mains vers toi pour te bénir, car tu nous as bénis en ton Fils bien-aimé. Dans la nuit que tu nous donnes pour unir notre prière à la sienne, nous te supplions de nous bénir encore. Par Jésus le Christ, notre Seigneur.
1: Amen.
0: Que le Seigneur Tout-Puissant nous accorde une nuit tranquille et nous garde dans la paix.
1: Amen.

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2: Après avoir parlé d'une application de l'intelligence artificielle qui permet déjà aujourd'hui de sélectionner des embryons issus de FIV pour être sûr que l'on va choisir l'embryon qui aura le plus de chances d'avoir un QI élevé, d'avoir une bonne santé, d'avoir donc une espérance de vie plus importante, je voudrais maintenant attirer votre attention sur un autre phénomène qui est assez concomitant, même si cette fois il n'est pas le fruit de l'intelligence artificielle, mais qui révèle le même désir de l'homme d'aller toujours plus loin vers une surhumanité. Le phénomène dont nous allons parler est certainement moins grave en conséquence que le précédent. Mais tout de même, il est important de savoir que cela peut exister et que cela peut peut-être aussi se développer dans les années à venir. Le 24 mai dernier s'est déroulé à Las Vegas, dans une arène flambant neuve, construite en quelques semaines pour 20 millions de dollars, ce que l'on peut appeler les Jeux Olympiques transhumanistes, ou encore les Jeux des dopés. Le complexe dans lequel se déroulent les compétitions se compose d'une piscine olympique, d'une piste de 100 mètres à 6 couloirs et d'une installation pour pratiquer l'haltérophilie. Le slogan de la manifestation est le suivant. Parce que tu sais qu'il y a plus, vie augmentée. Vous l'aurez donc compris, tous les athlètes venant participer à cette compétition sont tous drogués d'une manière ou d'une autre et vont tenter, grâce à ce dopage, de battre les plus éminents records. De ce côté-là, on peut dire que la manifestation a fait flop. Par exemple, l'Islandais colossal Thor Bjornsson, qui portait un t-shirt où l'on pouvait lire « I am enhanced », c'est-à-dire « je suis dopé », n'a réussi qu'à soulever 425 kilos au soulevé de terre, alors que le record du monde est à 510 kilos. Autre exemple, le Britannique Ben Proud, médaillé d'argent olympique aux 50 mètres papillon à Paris, termine l'épreuve en 22 secondes 32 à 5 centièmes du record du monde. La démonstration n'était donc guère convaincante, sauf quand le nageur grec Christian Kolomith, portant une combinaison intégrale synthétique interdite aux Jeux olympiques, a remporté le 50 mètres nage libre en 20 secondes 81 centièmes, un temps non homologué, bien entendu, mais qui surpassait le record du monde établi au mois de mars à 20 secondes 88. Pour cette belle prestation, la seule finalement de la journée, il reçut 1 million de dollars de primes pour ce record. Il avait déjà empoché, pour avoir remporté la course, 250 000 dollars. À titre de comparaison, un titre olympique américain rapporte environ 37 500 dollars. Tous les athlètes participants avaient en commun le fait d'avoir subi un protocole de dopage de plusieurs semaines à Abu Dhabi à base de stéroïdes anabolisants, d'hormones de croissance, d'EPO, de stimulants ou de modulateurs hormonaux.
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3: Lecture de la lettre de l'apôtre Paul aux Romains. Frères, alors que nous n'étions encore capables de rien, le Christ, au temps fixé par Dieu, est mort pour les coupables que nous étions. Accepter de mourir pour un homme juste, c'est déjà difficile. Peut-être donnerait-on sa vie pour un homme de bien. Or, la preuve que Dieu nous aime, c'est que le Christ est mort pour nous, alors que nous étions encore pécheurs. À plus forte raison, maintenant que le sang du Christ nous a fait devenir des justes, nous serons sauvés par lui de la colère de Dieu. En effet, si Dieu nous a réconciliés avec lui par la mort de son Fils, quand nous étions encore ses ennemis, à plus forte raison, maintenant que nous sommes réconciliés, nous serons sauvés par la vie du Christ ressuscité. Bien plus, nous mettons notre orgueil en Dieu, grâce à Jésus-Christ, notre Seigneur, qui nous a réconciliés avec Dieu. Pour Paul, il est évident que la venue de Jésus-Christ a marqué un tournant dans l'histoire de l'humanité. Laissée à elle-même avant la venue de Jésus-Christ, elle ne pouvait que se fourvoyer. Elle était dévoyée, comme dit Paul dans la lettre aux Philippiens. En lisant le début de cette lettre aux Romains, qui décrit cet échec persistant des hommes, on ne peut pas s'empêcher de dire « pauvre humanité ». Voici une des phrases, par exemple, du début de cette lettre. « Ils sont tous dévoyés, ensemble pervertis. Pas un qui fasse le bien, pas même un seul. Le chemin de la paix, ils ne le connaissent pas. » C'est donc dans cette lettre aux Romains, chapitre 3, verset 12, Paul cite Isaïe, chapitre 59, versets 7 et 8. Quand Paul dit « nous n'étions encore capables de rien », c'est cela qu'il veut dire. Nous étions, avant la venue de Jésus-Christ, nous étions incapables de nous dégager du péché. Si vous préférez, nous étions incapables de retrouver notre chemin. C'est un thème qu'il aime beaucoup. Nos pas nous éloignaient de plus en plus de Dieu et nous étions exposés à être privés pour toujours de lui. Mais Jésus-Christ nous arrache à cet engrenage. Il nous met sur la bonne route. La grande annonce du texte d'aujourd'hui, je crois, c'est cela. Nous avions pris la route du mauvais côté, Jésus nous remet sur la bonne route. C'est chose faite, vous avez remarqué, les verbes sont au passé. Dieu nous a réconciliés avec lui par la mort de son Fils, ou encore Jésus-Christ, notre Seigneur, nous a réconciliés avec Dieu. Et dans les deux formulations, c'est l'œuvre de Dieu et du Christ, nous nous sommes seulement bénéficiaires. Vous avez reçu gratuitement, dit l'évangile de Matthieu de ce dimanche. Paul l'a déjà dit aussi clairement au début de cette même lettre. Je cite « C'est la justice de Dieu par la foi en Jésus-Christ pour tous ceux qui croient, car il n'y a pas de différence. Tous ont péché, tous sont privés de la gloire de Dieu, mais tous sont gratuitement justifiés par sa grâce en vertu de la délivrance accomplie en Jésus-Christ. » Romains chapitre 3, verset 22. Je reprends la phrase « Dieu nous a réconciliés avec lui par la mort de son Fils ». Il y a plusieurs expressions semblables dans notre texte. Je cite « Le Christ, au temps fixé par Dieu, est mort pour les coupables que nous étions » ou encore « Le Christ est mort pour nous » ou bien « Le sang du Christ nous a fait devenir des justes ». Ces phrases nous sont très familières. Nous répétons facilement « Le Christ est mort pour nos péchés ». Mais en même temps, elles restent bien difficiles et pour certains d'entre nous même scandaleuses. Dieu exigeait-il vraiment la mort sanglante de son Fils, lui qui est l'amour? Exigeait-il une compensation aussi terrible pour les fautes des hommes? Lui qui a dit par la bouche d'Ézéchiel « Je ne veux pas la mort du pécheur », peut-il vouloir la mort du juste à cause du péché des autres? Ce que nous lisions il y a un instant chez saint Paul sur la justification gratuite par grâce, nous interdit de lire dans toutes ces formules sur la mort du Christ une espèce de compte à régler entre Dieu et nous, ou entre Dieu et le Christ. Il n'existe pas de comptabilité dans l'amour infini de Dieu. Même nous qui savons si mal aimer, nous savons dire « quand on aime, on ne compte pas ». Il faut donc que nous essayions de comprendre l'expression « le Christ est mort pour nous, pécheurs », hors de toute notion de calcul de mérite. Je prends l'exemple d'une personne qui meurt en essayant d'en sauver une autre. Ce peut être le pompier qui meurt dans un incendie. On ne dira pas qu'il a acheté le sauvetage de ceux qui étaient menacés par l'incendie. Il a pris des risques pour les sauver. Il en est mort. Mais ni lui ni personne ne souhaitait sa mort. Le journal dira peut-être que sa mort était le prix à payer pour le sauvetage, ou bien qu'il a payé de sa vie. Mais en réalité, il ne s'agit pas de commerce. Ce qui a causé sa mort, c'est son dévouement poussé à l'extrême, qui l'a amené à prendre des risques. Il a pris ses risques par amour des autres. Il savait que c'était risqué. Je crois qu'on peut dire à peu près la même chose pour le Christ. En prêchant l'amour de Dieu et l'amour des autres, en prêchant la non-violence et le pardon, il a couru le risque de déplaire. Il a accepté ce risque, il le connaissait, et il a continué quand même sa prédication. Il en est mort, victime de la haine et de la violence, victime du refus de cette parole d'amour et de pardon. Il n'est donc pas mort par la volonté de Dieu. Le Christ meurt de la main des hommes, pas de la main de Dieu. Mais la merveille de l'amour de Dieu, c'est qu'il est pardon. Et le Christ meurt en proclamant sa foi dans ce pardon. Il n'y a pas le moindre marchandage là-dedans. Peut-être tout ceci nous permet-il de comprendre un peu ce que saint Paul vise quand il parle de la colère de Dieu. Quand nous prenons le chemin dans le mauvais sens, que nous tournons le dos à Dieu, nous avons l'impression qu'il nous poursuit de sa colère. Mais si nous voulons bien lever les yeux vers la croix, c'est en Jésus-Christ pardonnant que nous découvrons le vrai visage de Dieu, qui est le Dieu d'amour et de pardon. Comme l'annonçait déjà le livre de Zacharie, ils lèveront les yeux vers celui qu'ils ont transpercé. Zacharie, chapitre 12, verset 10. La parole de pardon nous réconcilie avec lui. Nous ne sommes plus en face d'un Dieu de colère. Nous découvrons son vrai visage. Désormais, comme dit cette même lettre aux Romains juste avant le texte d'aujourd'hui, l'amour de Dieu a été répandu dans nos cœurs. Ce qui veut dire qu'avant la venue de Jésus-Christ, nos cœurs étaient fermés à l'amour de Dieu. Mais désormais, nos cœurs sont ouverts, l'amour de Dieu peut s'y déployer. Nous sommes remis sur le bon chemin. Nous sommes réintroduits dans l'intimité de la Trinité. Et saint Jean l'annonçait dès le début de son évangile en parlant du Christ, et je terminerai par là, « À ceux qui l'ont reçu, à ceux qui croient en son nom, il a donné le pouvoir de devenir enfants de Dieu. »

0: Au nom du Père, du Fils, du Saint-Esprit. Amen. Amen. Chers éditeurs et auditrices de Radio Fidélité, nous sommes heureux d'être de nouveau parmi vous. Nous allons prier ensemble les uns avec les autres, mais aussi les uns pour les autres, et demander à la Vierge Marie de nous guider et nous protéger. Je crois en Dieu, le Père Tout-Puissant, Créateur du ciel et de la terre, et en Jésus-Christ, son Fils unique, notre Seigneur, qui a été conçu du Saint-Esprit, est né de la Vierge Marie, a souffert sur Ponce Pilate, a été crucifié et mort, est monté aux cieux, est assis à droite de Dieu, le Père Tout-Puissant, d'où viendra juger les vivants et les morts.
1: Je crois en l'Esprit Saint, à la Sainte Église catholique, à la communion des saints, à la rémission des péchés, à la résurrection de la chair, à la vie éternelle. Amen.
0: Notre Père, qui es aux cieux, que ton nom soit sanctifié, que ton règne vienne, que ta volonté soit faite sur la terre comme au ciel.
1: Donne-nous aujourd'hui notre pain de ce jour. Pardonne-nous nos offenses, comme nous pardonnons aussi à ceux qui nous ont offensés. Et ne nous laisse pas entrer en tentation, mais délivre-nous du mal.
0: Je vous salue Marie, pleine de grâce. Le Seigneur est avec vous. Vous êtes bénie entre toutes les femmes, et Jésus, le fruit de vos entrailles, est béni.
1: Sainte Marie, Mère de Dieu, priez pour nous pauvres pécheurs, maintenant et à l'heure de notre mort. Amen.
0: Je vous salue Marie, pleine de grâce. Le Seigneur est avec vous. Vous êtes bénie entre toutes les femmes, et Jésus, le fruit de vos entrailles, est béni.
1: Sainte Marie, Mère de Dieu, priez pour nous pauvres pécheurs, maintenant et à l'heure de notre mort. Amen.
0: Je vous salue Marie, pleine de grâce. Le Seigneur est avec vous. Vous êtes bénie entre toutes les femmes, et Jésus, le fruit de vos entrailles, est béni.
1: Sainte Marie, Mère de Dieu, priez pour nous pauvres pécheurs, maintenant et à l'heure de notre mort.
0: Gloire au Père, au Fils et au Saint-Esprit.
1: Comme il était au commencement, maintenant et toujours, dans les siècles des siècles. Amen.

0: Premier mystère, le baptême de Jésus au Jourdain. Jésus descend dans les eaux du Jourdain, les cieux s'ouvrent, la voix du Père le proclame son Fils bien-aimé. L'Esprit descend sur lui pour l'investir de la mission qui l'attend. Fruit du mystère, avoir conscience que nous sommes enfants de Dieu. Ô Marie, Vierge et épouse de l'Esprit Saint, que nous oublions les racines de notre foi, que nous nous éloignons du Christ ton Fils pour choisir d'autres idoles, plonge-nous dans les eaux du Jourdain avec Jésus. Ravive en nous les grâces de notre baptême. Notre Père, qui es aux cieux, que ton nom soit sanctifié, que ton règne vienne, que ta volonté soit faite sur la terre comme au ciel.
1: Donne-nous aujourd'hui notre pain de ce jour. Pardonne-nous nos offenses, comme nous pardonnons aussi à ceux qui nous ont offensés. Et ne nous laisse pas entrer en tentation, mais délivre-nous du mal. Amen.
0: Je vous salue Marie, pleine de grâce. Le Seigneur est avec vous. Vous êtes bénie entre toutes les femmes, et Jésus, le fruit de vos entrailles, est béni.
1: Sainte Marie, Mère de Dieu, priez pour nous pauvres pécheurs, maintenant et à l'heure de notre mort. Amen.
0: Je vous salue Marie, pleine de grâce. Le Seigneur est avec vous. Vous êtes bénie entre toutes les femmes, et Jésus, le fruit de vos entrailles, est béni.
1: Sainte Marie, Mère de Dieu, priez pour nous pauvres pécheurs, maintenant et à l'heure de notre mort. Amen.
0: Je vous salue Marie, pleine de grâce. Le Seigneur est avec vous. Vous êtes bénie entre toutes les femmes, et Jésus, le fruit de vos entrailles, est béni.
1: Sainte Marie, Mère de Dieu, priez pour nous pauvres pécheurs, maintenant et à l'heure de notre mort. Amen.
0: Je vous salue Marie, pleine de grâce. Le Seigneur est avec vous. Vous êtes bénie entre toutes les femmes, et Jésus, le fruit de vos entrailles, est béni.
1: Sainte Marie, Mère de Dieu, priez pour nous pauvres pécheurs, maintenant et à l'heure de notre mort. Amen.
0: Je vous salue Marie, pleine de grâce. Le Seigneur est avec vous. Vous êtes bénie entre toutes les femmes, et Jésus, le fruit de vos entrailles, est béni.
1: Sainte Marie, Mère de Dieu, priez pour nous pauvres pécheurs, maintenant et à l'heure de notre mort. Amen.
0: Je vous salue Marie, pleine de grâce. Le Seigneur est avec vous. Vous êtes bénie entre toutes les femmes, et Jésus, le fruit de vos entrailles, est béni.
1: Sainte Marie, Mère de Dieu, priez pour nous pauvres pécheurs, maintenant et à l'heure de notre mort. Amen.
0: Je vous salue Marie, pleine de grâce. Le Seigneur est avec vous. Vous êtes bénie entre toutes les femmes, et Jésus, le fruit de vos entrailles, est béni.
1: Sainte Marie, Mère de Dieu, priez pour nous pauvres pécheurs, maintenant et à l'heure de notre mort. Amen.
0: Je vous salue Marie, pleine de grâce. Le Seigneur est avec vous. Vous êtes bénie entre toutes les femmes, et Jésus, le fruit de vos entrailles, est béni.
1: Sainte Marie, Mère de Dieu, priez pour nous pauvres pécheurs, maintenant et à l'heure de notre mort. Amen.
0: Je vous salue Marie, pleine de grâce. Le Seigneur est avec vous. Vous êtes bénie entre toutes les femmes, et Jésus, le fruit de vos entrailles, est béni.
1: Sainte Marie, Mère de Dieu, priez pour nous pauvres pécheurs, maintenant et à l'heure de notre mort. Amen.
0: Je vous salue Marie, pleine de grâce. Le Seigneur est avec vous. Vous êtes bénie entre toutes les femmes, et Jésus, le fruit de vos entrailles, est béni.
1: Sainte Marie, Mère de Dieu, priez pour nous pauvres pécheurs, maintenant et à l'heure de notre mort. Amen.
0: Gloire au Père, au Fils et au Saint-Esprit.
1: Comme il était au commencement, maintenant et toujours, et dans les siècles des siècles. Amen.

0: Deuxième mystère, les noces de Cana. Sur demande de sa mère, Jésus change l'eau en vin. Ceci est son premier signe. Fruit de mystère, la confiance en la volonté de Dieu et l'intercession de Marie. Ô Marie, Vierge et Mère, quand tout nous semble stérile, perdu d'avance, sans solution, tu vois l'embarras de tes enfants et déjà tu t'empresses d'invoquer ton Fils. Enseigne-nous la confiance en ton cœur de mère soucieuse pour chacun de nous et accomplis en nous le miracle de la foi. Notre Père, qui es aux cieux, que ton nom soit sanctifié, que ton règne vienne, que ta volonté soit faite sur la terre comme au ciel.
1: Donne-nous aujourd'hui notre pain de ce jour. Pardonne-nous nos offenses, comme nous pardonnons aussi à ceux qui nous ont offensés. Et ne nous laisse pas entrer en tentation, mais délivre-nous du mal. Amen.
0: Je vous salue Marie, pleine de grâce. Le Seigneur est avec vous. Vous êtes bénie entre toutes les femmes, et Jésus, le fruit de vos entrailles, est béni.
1: Sainte Marie, Mère de Dieu, priez pour nous pauvres pécheurs, maintenant et à l'heure de notre mort. Amen.
0: Je vous salue Marie, pleine de grâce. Le Seigneur est avec vous. Vous êtes bénie entre toutes les femmes, et Jésus, le fruit de vos entrailles, est béni.
1: Sainte Marie, Mère de Dieu, priez pour nous pauvres pécheurs, maintenant et à l'heure de notre mort. Amen.
0: Je vous salue Marie, pleine de grâce. Le Seigneur est avec vous. Vous êtes bénie entre toutes les femmes, et Jésus, le fruit de vos entrailles, est béni.
1: Sainte Marie, Mère de Dieu, priez pour nous pauvres pécheurs, maintenant et à l'heure de notre mort. Amen.
0: Je vous salue Marie, pleine de grâce. Le Seigneur est avec vous. Vous êtes bénie entre toutes les femmes, et Jésus, le fruit de vos entrailles, est béni.
1: Sainte Marie, Mère de Dieu, priez pour nous pauvres pécheurs, maintenant et à l'heure de notre mort. Amen.
0: Je vous salue Marie, pleine de grâce. Le Seigneur est avec vous. Vous êtes bénie entre toutes les femmes, et Jésus

0: de notre mort. Amen.
1: Je vous salue Marie, pleine de grâce, le Seigneur est avec vous. Vous êtes bénie entre toutes les femmes, et Jésus, le fruit de vos entrailles, est béni.
2: Sainte Marie, Mère de Dieu, priez pour nous pauvres pécheurs, maintenant et à l'heure de notre mort. Amen.
1: Je vous salue Marie, pleine de grâce, le Seigneur est avec vous. Vous êtes bénie entre toutes les femmes, et Jésus, le fruit de vos entrailles, est béni.
2: Sainte Marie, Mère de Dieu, priez pour nous pauvres pécheurs, maintenant et à l'heure de notre mort. Amen.
1: Je vous salue Marie, pleine de grâce, le Seigneur est avec vous. Vous êtes bénie entre toutes les femmes, et Jésus, le fruit de vos entrailles, est béni.
2: Sainte Marie, Mère de Dieu, priez pour nous pauvres pécheurs, maintenant et à l'heure de notre mort. Amen.
1: Gloire au Père, au Fils et au Saint-Esprit.
2: Comme il était au commencement, maintenant et toujours, dans les siècles des siècles. Amen.

0: Troisième mystère, l'annonce du royaume de Dieu avec l'invitation à la conversion. Jésus, en guérissant un paralytique, inaugure sa prédication et nous annonce l'avènement de son royaume. Fruit du mystère, la conversion quotidienne à Jésus. Ô Marie, Vierge et Apôtre, quand nous n'osons plus témoigner, quand nous taisons alors que nous devrions proclamer le royaume de ton Fils, quand notre foi chancelle, viens convertir nos cœurs. Viens nous donner le courage d'être témoins de l'Évangile. Notre Père, qui es aux cieux, que ton nom soit sanctifié, que ton règne vienne, que ta volonté soit faite sur la terre comme au ciel.
1: Donne-nous aujourd'hui notre pain de ce jour. Pardonne-nous nos offenses, comme nous pardonnons aussi à ceux qui nous ont offensés. Et ne nous laisse pas entrer en tentation, mais délivre-nous du mal. Amen.
0: Je vous salue Marie, pleine de grâce. Le Seigneur est avec vous. Vous êtes bénie entre toutes les femmes, et Jésus, le fruit de vos entrailles, est béni.
1: Sainte Marie, Mère de Dieu, priez pour nous pauvres pécheurs, maintenant et à l'heure de notre mort. Amen.
0: Je vous salue, Marie, pleine de grâce. Le Seigneur est avec vous. Vous êtes bénie entre toutes les femmes, et Jésus, le fruit de vos entrailles, est béni.
1: Sainte Marie, Mère de Dieu, priez pour nous pauvres pécheurs, maintenant et à l'heure de notre mort. Amen.
0: Je vous salue Marie, pleine de grâce. Le Seigneur est avec vous. Vous êtes bénie entre toutes les femmes, et Jésus, le fruit de vos entrailles, est béni.
1: Sainte Marie, Mère de Dieu, priez pour nous pauvres pécheurs, maintenant et à l'heure de notre mort. Amen.
0: Je vous salue Marie, pleine de grâce. Le Seigneur est avec vous. Vous êtes bénie entre toutes les femmes, et Jésus, le fruit de vos entrailles, est béni.
1: Sainte Marie, Mère de Dieu, priez pour nous pauvres pécheurs, maintenant et à l'heure de notre mort. Amen.
0: Je vous salue Marie, pleine de grâce. Le Seigneur est avec vous. Vous êtes bénie entre toutes les femmes, et Jésus, le fruit de vos entrailles, est béni.
1: Sainte Marie, Mère de Dieu, priez pour nous pauvres pécheurs, maintenant et à l'heure de notre mort. Amen.
0: Je vous salue Marie, pleine de grâce. Le Seigneur est avec vous. Vous êtes bénie entre toutes les femmes, et Jésus, le fruit de vos entrailles, est béni.
1: Sainte Marie, Mère de Dieu, priez pour nous pauvres pécheurs, maintenant et à l'heure de notre mort. Amen.
0: Je vous salue Marie, pleine de grâce, le Seigneur est avec vous. Vous êtes bénie entre toutes les femmes, et Jésus, le fruit de vos entrailles, est béni.
1: Sainte Marie, Mère de Dieu, priez pour nous pauvres pécheurs, maintenant et à l'heure de notre mort. Amen.
0: Je vous salue Marie, pleine de grâce, le Seigneur est avec vous. Vous êtes bénie entre toutes les femmes, et Jésus, le fruit de vos entrailles, est béni.
1: Sainte Marie, Mère de Dieu, priez pour nous pauvres pécheurs, maintenant et à l'heure de notre mort. Amen.
0: Je vous salue Marie, pleine de grâce, le Seigneur est avec vous. Vous êtes bénie entre toutes les femmes, et Jésus, le fruit de vos entrailles, est béni.
1: Sainte Marie, Mère de Dieu, priez

0: pour nous pauvres pécheurs, maintenant et à l'heure de notre mort. Amen.
1: Je vous salue Marie, pleine de grâce. Le Seigneur est avec vous. Vous êtes bénie entre toutes les femmes, et Jésus, le fruit de vos entrailles, est béni.
0: Sainte Marie, Mère de Dieu, priez pour nous pauvres pécheurs, maintenant et à l'heure de notre mort. Amen.
1: Gloire au Père, au Fils et au Saint-Esprit,
0: comme il était au commencement, maintenant et toujours, dans les siècles des siècles. Amen.

0: quatrième mystère, la transfiguration. Seulement d'abord, la gloire de la divinité du Fils est manifestée. Pendant quelques instants, à trois apôtres, Dieu demande de l'écouter, son Fils bien-aimé. Fruit du mystère, la paix et la joie. Ô Marie, Vierge et Aurore du salut, quand nous ne trouvons plus les mots pour prier, quand nos yeux sont embrumés par nos croyances erronées avec Jésus, ton Fils. Père et Esprit, viens transfigurer nos âmes, viens rallumer en nous les lueurs de la foi, viens nous illuminer en celui qui est amour et tout amour. Notre Père qui es aux cieux, que ton règne vienne, que ta volonté soit faite sur la terre comme au ciel.
1: Donne-nous aujourd'hui notre pain de ce jour. Pardonne-nous nos offenses, comme nous pardonnons aussi à ceux qui nous ont offensés. Et ne nous laisse pas entrer en tentation, mais délivre-nous du mal.
0: Je vous salue Marie, pleine de grâce. Le Seigneur est avec vous. Vous êtes bénie entre toutes les femmes. Et Jésus, le fruit de vos entrailles, est béni.
1: Sainte Marie, Mère de Dieu, priez pour nous pauvres pécheurs. Maintenant et à l'heure de notre mort. Amen.
0: Je vous salue Marie, pleine de grâce. Le Seigneur est avec vous. Vous êtes bénie entre toutes les femmes, et Jésus, le fruit de vos entrailles, est béni.
1: Sainte Marie, Mère de Dieu, priez pour nous pauvres pécheurs. Maintenant et à l'heure de notre mort. Amen.
0: Je vous salue Marie, pleine de grâce. Le Seigneur est avec vous. Vous êtes bénie entre toutes les femmes, et Jésus, le fruit de vos entrailles, est béni.
1: Sainte Marie, Mère de Dieu, priez pour nous pauvres pécheurs, maintenant et à l'heure de notre mort. Amen.
0: Je vous salue Marie, pleine de grâce. Le Seigneur est avec vous. Vous êtes bénie entre toutes les femmes, et Jésus, le fruit de vos entrailles, est béni.
1: Sainte Marie, Mère de Dieu, priez pour nous pauvres pécheurs, maintenant et à l'heure de notre mort. Amen.
0: Je vous salue Marie, pleine de grâce. Le Seigneur est avec vous. Vous êtes bénie entre toutes les femmes. Et Jésus, le fruit de vos entrailles, est béni.
1: Sainte Marie, Mère de Dieu, priez pour nous pauvres pécheurs, maintenant et à l'heure de notre mort. Amen.
0: Je vous salue Marie, pleine de grâce. Le Seigneur est avec vous. Vous êtes bénie entre toutes les femmes. Et Jésus, le fruit de vos entrailles, est béni.
1: Sainte Marie, Mère de Dieu, priez pour nous pauvres pécheurs, maintenant et à l'heure de notre mort. Amen.
0: Je vous salue Marie, pleine de grâce. Le Seigneur est avec vous. Vous êtes bénie entre toutes les femmes, et Jésus, le fruit de vos entrailles, est béni.
1: Sainte Marie, Mère de Dieu, priez pour nous pauvres pécheurs, maintenant et à l'heure de notre mort.
0: Je vous salue Marie, pleine de grâce. Le Seigneur est avec vous. Vous êtes bénie entre toutes les femmes, et Jésus, le fruit de vos entrailles, est béni.
1: Sainte Marie, Mère de Dieu, priez pour nous pauvres pécheurs, maintenant et à l'heure de notre mort.
0: Je vous salue Marie, pleine de grâce. Le Seigneur est avec vous. Vous êtes bénie entre toutes les femmes, et Jésus, le fruit de vos entrailles, est béni.
1: Sainte Marie, Mère de Dieu, priez pour nous pauvres pécheurs, maintenant et à l'heure de notre mort.
0: Je vous salue Marie, pleine de grâce. Le Seigneur est avec vous. Vous êtes bénie entre toutes les femmes, et Jésus, le fruit de vos entrailles, est béni.
1: Sainte Marie, Mère de Dieu, priez pour nous pauvres pécheurs, maintenant et à l'heure de notre mort.
0: Gloire au Père, au Fils et au Saint-Esprit,
1: comme il était au commencement, maintenant et toujours, dans les siècles des siècles.
0: Amen.

0: Cinquième mystère, l'institution de l'Eucharistie. Le Christ se fait nourriture en son corps et en son sang sous le signe du pain et du vin. Il nous témoigne son amour infini. Fruit du mystère, une dévotion croissante envers l'Eucharistie. Ô Marie, Vierge et Mère du pain des anges, quand nos forces spirituelles nous abandonnent, quand le doute nous envahit, accompagne-nous à la table sainte où le pain se fait corps, où le vin se fait sang, pour y recevoir les forces de vie nécessaires à notre foi. Notre Père, qui es aux cieux, que ton nom soit sanctifié, que ton règne vienne, que ta volonté soit faite sur la terre comme au ciel.
1: Donne-nous aujourd'hui notre pain de ce jour. Pardonne-nous nos offenses, comme nous pardonnons aussi à ceux qui nous ont offensés. Et ne nous laisse pas entrer en tentation, mais délivre-nous du mal. Amen.
0: Je vous salue Marie, pleine de grâce. Le Seigneur est avec vous. Vous êtes bénie entre toutes les femmes. Et Jésus, le fruit de vos entrailles, est béni.
1: Sainte Marie, Mère de Dieu, priez pour nous pauvres pécheurs, maintenant et à l'heure de notre mort. Amen.
0: Je vous salue Marie, pleine de grâce. Le Seigneur est avec vous. Vous êtes bénie entre toutes les femmes, et Jésus, le fruit de vos entrailles, est béni.
1: Sainte Marie, Mère de Dieu, priez pour nous pauvres pécheurs, maintenant et à l'heure de notre mort. Amen.
0: Je vous salue Marie, pleine de grâce. Le Seigneur est avec vous. Vous êtes bénie entre toutes les femmes, et Jésus, le fruit de vos entrailles, est béni.
1: Sainte Marie, Mère de Dieu, priez pour nous pauvres pécheurs, maintenant et à l'heure de notre mort. Amen.
0: Je vous salue Marie, pleine de grâce. Le Seigneur est avec vous. Vous êtes bénie entre toutes les femmes, et Jésus, le fruit de vos entrailles, est béni.
1: Sainte Marie, Mère de Dieu, priez pour nous pauvres pécheurs, maintenant et à l'heure de notre mort. Amen.
0: Je vous salue Marie, pleine de grâce. Le Seigneur est avec vous. Vous êtes bénie entre toutes les femmes, et Jésus, le fruit de vos entrailles, est béni.
1: Sainte Marie, Mère de Dieu, priez pour nous pauvres pécheurs, maintenant et à l'heure de notre mort. Amen.
0: Je vous salue Marie, pleine de grâce. Le Seigneur est avec vous. Vous êtes bénie entre toutes les femmes, et Jésus, le fruit de vos entrailles, est béni.
1: Sainte Marie, Mère de Dieu, priez pour nous pauvres pécheurs, maintenant et à l'heure de notre mort. Amen.
0: Je vous salue Marie, pleine de grâce. Le Seigneur est avec vous. Vous êtes bénie entre toutes les femmes, et Jésus, le fruit de vos entrailles, est béni.
1: Sainte Marie, Mère de Dieu, priez pour nous pauvres pécheurs, maintenant et à l'heure de notre mort. Amen.
0: Je vous salue Marie, pleine de grâce. Le Seigneur est avec vous. Vous êtes bénie entre toutes les femmes, et Jésus, le fruit de vos entrailles, est béni.
1: Sainte Marie, Mère de Dieu, priez pour nous pauvres pécheurs, maintenant et à l'heure de notre mort. Amen.
0: Je vous salue Marie, pleine de grâce. Le Seigneur est avec vous. Vous êtes bénie entre toutes les femmes, et Jésus, le fruit de vos entrailles, est béni.
1: Sainte Marie, Mère de Dieu, priez pour nous pauvres pécheurs, maintenant et à l'heure de notre mort. Amen.
0: Je vous salue Marie, pleine de grâce. Le Seigneur est avec vous. Vous êtes bénie entre toutes les femmes, et Jésus, le fruit de vos entrailles, est béni.
1: Sainte Marie, Mère de Dieu, priez pour nous pauvres pécheurs, maintenant et à l'heure de notre mort. Amen.
0: Gloire au Père, au Fils et au Saint-Esprit.
1: Comme il était au commencement, maintenant et toujours, et dans les siècles des siècles. Amen.
0: Seigneur Jésus, regarde avec amour les jeunes de notre diocèse vers qui l'Église se tourne avec confiance. Sois béni pour la vie que tu leur donnes. Envoie sur eux ton Esprit Saint pour qu'ils entendent ton appel et donne-leur la grâce de leur dire oui. Permets à nos familles de se rendre disponibles à la vocation de leurs enfants. Père Saint, nous t'en prions, donne-nous ces prêtres dont notre diocèse a tant besoin pour annoncer la joie de l'Évangile. Amen.
2: Amen. Cœur sacré de Jésus,
0: j'ai confiance en vous.
2: Saint Joseph,
0: priez pour nous. Notre-Dame de fidélité, Notre-Dame de Pomain,
2: priez pour nous,
0: pour l'Église, pour la France et pour le monde entier. Nos saints anges gardiens,
2: veillez sur nous. En nom du Père, du Fils et du Saint-Esprit. Amen.

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1: Bonsoir à tous, il est 21h, bienvenue sur RCF Notre-Dame, 21h lors du coup d'envoi de votre libre antenne. Et c'est de Saint-Antoine que nous allons parler ce soir. Connu pour sa proximité avec les plus pauvres et sa profonde confiance en Dieu, c'est le saint patron du Portugal, des marins, des naufragés, des prisonniers, des pauvres ou des vieillards. Il est fêté le 13 juin et souvent invoqué pour obtenir une protection, pour retrouver un objet perdu, demander de l'aide dans des moments plus difficiles, ou bien même pour rencontrer l'âme sœur. Et vous, l'avez-vous déjà invoqué? Comme chaque soir, vous le savez, vous avez la parole, alors appelez-nous au 01 56 56 44 00. C'est Valérie qui est là pour vous accueillir ce soir. Venez partager vos témoignages, posez vos questions, parlez de vos expériences, et nous sommes aussi sur YouTube, vous le savez, vous pouvez réagir en direct sur notre chat. Soyez tous les bienvenus. Pour en parler ce soir, j'ai la joie d'accueillir le père Sébastien Naudin. Bonsoir mon père.
2: Bonsoir.
1: Merci beaucoup d'être avec nous. Vous êtes le curé de la paroisse Saint-Antoine de Padoue, dans le 15e arrondissement de Paris.
2: C'est tout à fait ça.
1: Et c'est une église qui a été construite en 1935 et qui est donc placée sous l'invocation de Saint-Antoine de Padoue. Et ça va être la fête ce week-end.
2: Ça va être une grande fête. Samedi.
1: Samedi, ça tombe le 13.
2: Toujours fêté le 13 juin.
1: Pourquoi le 13 ?
2: Ah, pourquoi le 13 ? Bah, parce que c'est le jour où Saint-Antoine est entré au ciel, hein, avec Dieu. Et donc, c'est le 13 juin qu'il est honoré, fêté, célébré par beaucoup de monde venant de Paris, mais au-delà de Paris, hein, parfois même de province aussi, qui viennent. Pourtant, il y a sûrement d'autres églises Saint-Antoine plus proches d'eux, mais et voilà, beaucoup de monde ce jour-là.
1: Saint-Antoine est donc fêté le 13 juin. Pourquoi est-ce que c'est important de fêter son saint patron, Père Naudin ?
2: Je crois que c'est cette fête et de fêter un saint patron, c'est bah, l'occasion de peut-être de revenir de mieux le connaître, de ce qui a traversé sa vie, ce qui a été important dans la vie du saint ou de la sainte, pour peut-être nous aider aussi à le rendre actuel, présent dans nos vies. Dans nos vies, dans l'Église aussi, et puis d'être renouvelé dans la joie de croire, dans la joie de la foi aussi, parce que c'est une fête de fêter son saint patron.
1: Ouais. Mieux le connaître, on va peut-être commencer par ça, oui. Parce que pas tout le monde connaît saint Antoine. Qui est-il? Ce portugais,
2: oui, on va commencer portugais, par ça. Oui, tout à fait. Donc, Antoine s'appelait, il est né sous le prénom de Fernando. Donc, il est né au Portugal, à Lisbonne. Et il a grandi dans une famille de chevaliers. Il était plutôt voué à être...
1: Une famille aisée, alors.
2: Une famille aisée, oui. Ouais. Famille donc plutôt de militaires, de soldats, mais il est entré très vite donc comme avant d'être franciscain, il est rentré comme il a été ordonné prêtre dans la vie de chanoine, donc à Lisbonne et à Coimbra. Et là, il rencontre, il a le désir d'aller évangéliser au Maroc, en Afrique du Nord, de partir pour annoncer l'Évangile. Et il part, avant de partir, donc, il rencontre des franciscains, parce qu'il a eu écho de martyrs franciscains au Maroc. Et donc, il fait connaissance avec des franciscains et il entre dans l'ordre des franciscains. Et il part en bateau et il lui arrive quand même une grosse catastrophe, c'est-à-dire qu'il échoue en Sicile et est très gravement malade. Et, enfin, bon, il revient au Portugal, puis il ira en France. Et, on parle de Saint Antoine de Lisbonne. Mm-hmm. On peut parler aussi de Saint Antoine de Brive, parce qu'il a vécu à Brive.
1: D'accord.
2: Nous étions en pèlerinage il y a peu de temps à Brive-la-Gaillarde. Et il y a donc Saint Antoine, il fête là cette année depuis. Ils vont fêter sur cette année 2026-2027 les 800 ans du passage de Saint-Antoine à Brive. Et il va rester 5 à 6 ans en France, autour de Brive, Limoges, Montpellier, Toulouse. Donc il va rester très longtemps pour prêcher l'Évangile. Et puis, il est mandaté aussi pour vis-à-vis des cathares, donc il est mandaté par le pape hein, pour redonner souffle, vigueur à l'Église et donner des raisons pour à l'Église locale de retrouver l'élan de la foi. Et puis après il partira donc sur l'Italie et pour Padoue. Il restera très peu de temps en fin de compte en Italie.
1: Les Italiens l'ont bien adopté.
2: Oui, ça, ils l'ont très bien adopté.
1: Il a été canonisé moins d'un an après sa mort et puis proclamé docteur de l'Église en 1946. Oui. Est-ce qu'on peut en savoir un petit peu plus justement sur.
2: Alors, oui, donc c'est un grand prédicateur, ouais. Hein, Saint Antoine, grand prédicateur. Ses sermons ont été publiés. Il a beaucoup prêché, à des couvents, lors de d'ordination, beaucoup prêché, beaucoup. Il est à Brive, il est dit que ou même Montpellier, il pouvait prêcher devant 20 000 personnes. C'était donc une voix forte et puis avec de la la profondeur aussi, avec une grande force de persuasion, une grande force de conviction qui émanait de lui, qui sortait de son cœur. Donc un grand amour de l'Évangile, de l'Église. Docteur de l'Église, oui, qui est par sa prédication, par... Ouais.
1: Une belle figure de saint à découvrir à l'occasion de sa fête, oui. Justement ce 13 juin. Oui. Il va y avoir une messe, bien évidemment, dans votre paroisse, oui. À Saint-Antoine de Padoue, dans le 15e. Oui. Et puis, vous nous en direz bien évidemment un petit peu plus. Oui. Comment est-ce que Saint-Antoine entre dans votre vie? Comment est-ce que vous le découvrez, le rencontrez?
2: Moi, je le découvre quand je deviens curé de Saint-Antoine. Je ne le connaissais pas beaucoup auparavant. Pas non plus.
1: Il y a 6 ans.
2: Et donc, il y a 6 ans. Ouais. J'avoue que je n'ai pas tellement lu ses sermons parce que même les frères franciscains de Brive nous disaient « Bon, c'est un Français un peu du XIIIe siècle, donc c'est un peu compliqué. » Pas très simple, même s'ils ont été publiés, ils sont republiés, mais retravaillés, mais c'est quand même un français un peu difficile. Ce qui m'a permis de connaître Saint-Antoine, c'est qu'il y a, 4 ans, via Hosanna, qui m'a demandé d'écrire une neuvaine sur Saint-Antoine. Mm-hmm. Et donc, j'ai écrit 3 neuvaines de suite, 3 années de suite. Et ça m'a donné l'occasion de lire quelques ouvrages. Il y a un franciscain qui est décédé, mais qui a écrit une biographie, qui est le père Strapazon, un Italien, et qui a écrit une... Voilà, une bon, puis... voilà, donc j'ai pu... Ça m'a forcé à mieux le connaître. Hein, puis,
1: il est très populaire, mais finalement, on ne le connaît pas tant que, si bien que ça.
2: Oui, ouais. C'est ça, il faut...
1: Il faut
2: creuser un peu et rendre... rendre ces sermons un peu... c'est un peu compliqué, les rendre un plus populaires, plus... c'est un peu difficile. Donc, c'est sûr que axer plutôt sur l'aspect l'amour des pauvres, l'amour de la simplicité, ouais. de l'humilité. Voilà, ce sont peut-être des vertus qui sont peut-être plus à creuser. Mm-hmm. Vous disiez tout à l'heure que saint Antoine pouvait nous aider à retrouver les objets perdus. Mais il nous aide surtout à retrouver la foi. Je crois que c'est ça qui est le plus fort.
1: Ouais.
2: Et c'est ça qui est très beau. Davantage, oui.
1: Saint Antoine, est-ce que vous l'invoquez? Est-ce que vous avez déjà reçu des grâces? Est-ce que il a une place dans votre vie, tout simplement, dans votre vie spirituelle? 01 56 56 44 00 pour nous en parler. Et puis, vous évoquiez, juste avant de démarrer l'émission, Père Sébastien, c'est 13 mardis de Saint-Antoine.
2: Oui.
1: De quoi s'agit-il?
2: Oui, alors, le mardi, parce que c'est... pourquoi le mardi, déjà? C'est parce que c'est le jour où il semble que... Enfin, il nous est dit que Saint-Antoine est enterré un mardi. Et donc, c'est le lieu, le moment de le jour de dans la semaine pour venir le prier, venir l'invoquer.
1: Mm-hmm.
2: Donc nous à Saint-Antoine, beaucoup de monde viennent le mardi, hein, beaucoup de personnes viennent le prier le mardi dans l'année. Et les 13 mardis, les 13 mardis, le 13 juin, donc c'est une occasion, depuis cette année, nous avons commencé au mois de mars. Donc il y avait une demande de prière. On a commencé le 17 mars et nous avons terminé mardi avant-hier.
1: Juste, ouais.
2: Et donc on donnait un petit livret comme ça à chacun. Il y a des personnes, des paroissiens bien sûr l'ont gardé, mais ceux qui venaient un jour l'ont pris et puis sont peut-être pas revenus les autres fois. On priait, on faisait une intention de prière devant la statue de Saint-Antoine pendant ces 13 mardis aux deux messes qu'on célèbre le mardi.
1: Et beaucoup de personnes, donc vous avez dit, Père Sébastien, venez donc à cette occasion prier Saint-Antoine.
2: Oui.
1: Qu'est-ce qu'il demande en général? Pourquoi?
2: Qu'est-ce qu'il demande? Je pense qu'il se confie beaucoup. Il confie des personnes, des êtres chers, une situation, la situation de leur famille, de leur métier, des difficultés, mais aussi des joies. Il vient de rendre grâce aussi, rendre grâce pour des, vous disiez, l'âme sœur, pour un mariage, pour une union, pour...
1: Ça vous arrive, vous, en tant que curé à Saint-Antoine, d'avoir des récits très concrets?
2: Oui. J'ai deux récits, deux témoignages, oui. Alors, ils ne sont pas arrivés à Saint-Antoine, mais grâce à la prière, à l'intercession de Saint-Antoine, il y a une cheftaine guide de la paroisse qui avait perdu ses lentilles de contact dans la tente. Dans la tente, et donc la tente était pas si bien rangée que ça, et donc elle était désespérée parce qu'elle retrouvait plus ses lentilles de contact et les lentilles de vue. Et elle a prié, elle a invoqué saint Antoine et elle a retrouvé ses lentilles de contact. Et bon, elle me l'a raconté après, et alors que c'était c'était le bazar un peu monstrueux dans la tente.
1: C'est tout à fait improbable.
2: C'était improbable de retrouver deux lentilles de contact dans une tente au milieu de plein d'affaires. Donc ça, c'est... Voilà. Et puis, plus récemment, une personne, une paroissienne, a retrouvé ses, ses cartes bleues, ses papiers qu'elle avait pensé avoir perdu sur le marché en face de l'église. Voilà. En invoquant Saint Antoine, elle a retrouvé ce portefeuille avec l'argent, l'espèce aussi qu'il y avait. Et les cartes étaient toutes présentes.
1: De belles histoires à nous raconter, de beaux témoignages à partager. 01 56 56 44 00 pour nous rejoindre. Vous le savez, vous avez la parole ce soir, c'est votre émission de Libre Antenne. N'hésitez pas à nous rejoindre. Je salue ceux qui sont avec nous sur YouTube et réagissent en direct sur notre chat. Je salue Jean-Michel, Jean-Paul, Geneviève, ainsi que Sandrine et Nicolas. Mathieu également est avec nous. Bonsoir à vous tous et merci beaucoup de nous suivre. C'est Jean-Michel qui nous dit qu'il a été baptisé dans la chapelle de son église de Nîmes et plus précisément dans la chapelle de Saint-Antoine de Padoue. Et il aime beaucoup Saint-Antoine. Jean-Michel, n'hésitez pas à nous appeler pour nous en dire un petit peu plus si vous le souhaitez. Nicolas qui nous dit que pour le coup il ne connaît pas trop Saint-Antoine et qu'il ne le prie donc pas. C'est Sandrine qui nous dit qu'elle n'aime pas trop déranger les saints. Alors ça sera peut-être une question qu'on évoquera plus tard. Geneviève qui nous dit qu'elle a... Alors, je ne sais pas si j'ai toute l'histoire là, parce que c'est... Saint-Antoine ne m'a jamais déçu lorsque je me suis appuyée sur lui. Et elle a une totale confiance en lui. Ça, c'est un beau témoignage.
2: Oui.
1: Il ne déçoit jamais, Saint-Antoine.
2: Oui. Déçoit jamais, oui. Il a une grande... C'est vrai que beaucoup de personnes me témoignent de sa fidélité, la fidélité de Saint-Antoine auprès d'eux, envers eux, qu'ils l'invoquent ou qu'ils le prient, ça c'est sûr, mais une grande fidélité, un grand attachement aux personnes. C'est vrai que c'est ce qu'on peut... un grand respect des personnes, un grand attachement à vouloir le meilleur pour eux, la sainteté, la joie d'être aimé. Ça, c'est les grandes clés de la vie de Saint-Antoine, qu'il a beaucoup développé, auquel il a beaucoup témoigné et pris part aussi à faire que ces personnes qui puissent se sentir aimé, se sentir debout, relevé, redressé.
1: On parle de Saint-Antoine ce soir. Venez nous en dire plus, est-ce que vous l'avez déjà invoqué? Jean-Paul l'évoque, lui qui dit qu'il était en l'air, pour toutes ces occasions où on a besoin de lui. Un grand merci à vous tous, 01 56 56 44 00 pour nous rejoindre. On écoute tout de suite Saint-Antoine de Voces Paschales.
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0: Voces Pachales, Saint-Antoine. Saint-Antoine porte nos cris jusqu'au Seigneur. 01 56 56 44 00. Nous avons le Père Sébastien Naudin de Saint-Antoine de Padoue, dans le 15e arrondissement de Paris, qui est avec nous. On découvre un peu Saint-Antoine et puis on attend vos témoignages. Est-ce que vous l'avez déjà invoqué? Est-ce que ça a marché? Venez nous en dire un peu plus ce soir. 01 56 56 44 00. On accueille Raphaël qui nous appelle de Bordeaux. Bonsoir Raphaël.
1: Bonsoir Marie-Léla, bonsoir Père Sébastien. Voilà, alors, bon, moi je vais être honnête avec vous, je ne prie jamais Saint-Antoine de Padoue, et je n'ai jamais prié de saint. Voilà. Je prie la Vierge Marie, je prie le Seigneur Dieu, le Seigneur Jésus parfois. Voilà, ça me suffit. Et moi, ce qui m'intrigue, c'est que... Est-ce que prier tel ou tel saint, est-ce que c'est une affaire d'appel? Un peu comme on reçoit l'appel de la prêtrise, par exemple. Est-ce qu'on est appelé par Dieu à prier tel ou tel saint?
0: Père Sébastien.
2: Oui, bah pour répondre à Raphaël, je dirais que c'est plutôt une question alors d'appel, bon, je dirais appel, j'irai pas jusque-là, mais peut-être de proximité. J'ai peut-être plus de proximité vers tel ou tel saint ou sainte, du fait de son histoire, du fait de sa vie, de ce qu'il a traversé, de ce qu'il a vécu ou ce qu'elle a vécu. Et donc c'est plus, je suis davantage touché par sa vie, et c'est par cela que je vais appeler à découvrir quelle est sa vie et comment le rencontrer, comment le prier, comment elle peut ou comment il peut m'aider à vivre ma vie de chrétien comme lui ou elle a vécu sa vie de chrétien. Par ses engagements, par sa vie, par...
0: Et le père Sébastien disait juste avant, il pouvait aussi nous aider dans notre foi, genre quand on avait des moments où on n'y croyait plus trop. Notamment.
2: Oui, tout à fait. Donc c'est plutôt une proximité, spirituelle, d'élan, de vie spirituelle, d'éléments qui vont nous toucher et qui vont nous permettre de faire grandir en nous la foi, l'envie de prier, de mais c'est un saint ou une sainte que l'on prie, que l'on connaît, c'est un exemple ou un exemple de modèle de vie de sainteté, mais pour nous-mêmes, c'est le saint ou la sainte va s'effacer pour que le Christ grandisse en nous. Et comme Saint Antoine a su aussi s'effacer, disparaître pour que le Christ grandisse dans le cœur de ceux qu'il rencontrait.
0: Merci beaucoup Raphaël, merci d'avoir été avec nous ce soir.
1: Merci beaucoup mon père.
3: Merci.
0: J'ai envie de poursuivre avec Mathieu qui est sur le chat et qui demande, est-ce que Saint-Antoine peut nous aider à trouver la voie pour vivre nos rêves?
2: Je pense que il peut nous donner des clés, des éléments pour vivre notre vie d'aujourd'hui. Alors vivre nos rêves, mais vivre notre vie. Saint-Antoine peut nous donner des clés, des éléments, et nous aider dans la prière à peut-être affermir tel ou tel, consolider, fortifier tel ou tel aspect, tel ou tel peut-être élan ou initiative ou intuition que l'on peut avoir dans sa vie, et qui peut-être Saint-Antoine peut les confirmer, nous dire continue, poursuit, c'est le bon chemin, c'est la bonne route.
0: Merci Mathieu pour votre question et nous allons accueillir Baptistine. Baptistine qui nous appelle de Corse. Bonsoir Baptistine.
3: Oui, bonsoir Marie-Léla. Oui. Bonsoir Monsieur l'Abbé.
2: Oui,
3: donc moi, je suis née avec Saint-Antoine, bien sûr, fille de pêcheur.
0: Ah.
3: Mes grands-pères paternels s'appelaient Antoine parce qu'ils venaient de Florence. Et grand bateau, ils vendaient la soie, ensuite ils se sont installés à Marseille, ensuite ils ont débarqué à Ajaccio. Donc mon petit-fils s'appelle Antoine.
0: Mmh.
3: Et on a toujours fêté, vous savez qu'en Corse, les saints, on les emmène le souverain en procession.
2: Oui.
3: Alors j'ai dit aux confrères, il n'y a pas que les saints et les anges, hein, il y a du travail, il faut aider le prêtre, pour les baptêmes, pour les communions, pour le catéchisme. Bon, ils s'y mettent à peine cette année, c'est très bien.
0: Mmh.
3: Donc Saint-Antoine a prié. Eh bien écoutez, Saint-Antoine, moi je voyais toute petite les frères, ils avaient des claquettes, et surtout je regardais à church, comme on disait chez nous en Corse, à church. C'est-à-dire, lorsque mon frère, il allait, ma mère l'emmenait chez le coiffeur, elle disait, non, moi, je ne veux pas avoir la coupe comme Saint-Antoine au bol. Donc, à church, ça veut dire Marie-Léla.
0: Oui.
3: Et comme si on vous met un bol à la racine, comme les coiffeurs, les coiffeuses, comme moi, l'ex-coiffeur, coiffeuse, on met comme un bol à la racine de la tête. Et donc, ils avaient la couronne. Et ils étaient très humbles, on leur donnait beaucoup de choses, ils fréquentaient la famille. Voilà, moi j'ai connu bien après Saint-François d'Assise, un peu plus, parce que je suis montée à Sartène. Et toute petite, j'ai connu Saint-François, Saint-Antoine, je veux dire.
0: Mm-hmm.
3: Donc Fernando.
2: C'est Fernando, voilà. Oui.
3: Fernando.
2: Oui, c'est ça.
3: Il s'appelait Fernando, oui.
0: Et il y aura une belle procession ce week-end, vous allez participer.
3: Oui, je vais vous dire. Ses parents, dommage, ils voulaient le faire être dans la magistrature, magistrat ou évêque. Donc, il a été se baptiser, il a entendu cette voix de lorsqu'on l'a baptisé de Jésus qu'il appelait. Et il est fort en tout, je dirais, à ceux qui écoutent et ceux qui vont parler, pas seulement chercher les objets, non.
2: Mmh.
3: Parce qu'il était près de la Bible, près de l'Évangile. Il priait tous les jours. Et à 15 ans, il est parti de chez lui.
2: Mmh.
3: Lorsqu'on arrive, monsieur l'abbé a chassé, lorsqu'il était à l'église, a chassé sur le parvé de l'église, parce qu'il a vu le démon qui lui apparaît, il était en face. Une simple croix, il a chassé. Et la mule qui se met à genoux, Marie-Laïla, parce qu'ils avaient perdu une hostie, il la trouvait pas, Saint-Antoine était avec la mule, et la mule s'est mise à genoux juste au pied de... Et après, un monsieur ne croyait pas. Donc, il a dit, eh bien, venez avec moi. Il a prié avec les poissons, toutes les têtes des poissons se sont toutes levées, et le jeune, le pied était coupé. C'est des témoignages, hein, pour que les gens comprennent que c'est... On ne croit pas Saint-Antoine, c'est dommage. Après, je vais répondre à Marie-Léla.
0: Oui.
3: Le pied était coupé, il a remis en place, et le cœur était manqué, je ne sais pas, il était ouvert, manquait le cœur, il était dans une malle, il a remis le cœur. Voilà, sur ce, il y a beaucoup de... Moi, j'ai commencé à faire la 13e, et ça va être la 13e jusqu'à le chapelet de 13. À samedi, ça sera 13, avec tous les grâces qu'il a fait. Et Marie-Laïla, vous m'avez posé une question. Alors, je vais terminer là-dessus,
0: oui.
3: si vous permettez. Donc, samedi, il y a la procession, bien sûr. Chez nous, on garde tous ces trucs-là, comme il disait Papa Francesco. Il y a
0: c'est
3: la procession,
0: important.
3: On sort,
0: oui.
3: ouais, on sort le saint avec la confrérie. Ils mettent les lys partout, les bouquets. Ensuite, lorsqu'on le rentre, les fleurs sont bénies. Le prêtre annonce, il ne faut pas sauter sur le saint et il faut attendre que les confrères vous donnent les fleurs, parce que tout le monde se jette dessus. Et pour le prêtre et pour vous, Marie Légla, parce qu'il faut continuer, c'est des témoignages. Il était très très riche, il est parti à 15 ans. Donc c'est ça.

joyeux, le dernier couplet, veille sur nous, ça aussi c'est vers sur nous, c'est pour tous les gens qui vont vous téléphoner et pour tout la radio Notre-Dame. Merci.

0: vraiment joyeux. Lorsqu'on demande beaucoup. Quelque chose, merci Monsieur l'Abbé, c'est avec Jésus, avec cette force, si on le trouve. Ouais. Un gros bisou à Barbara.
1: Merci.
0: Elle ne peut pas comprendre ce que je veux dire. Bonne merci soirée Baptiste. En union de prière.
2: Merci.
1: On a bon envie de vous rejoindre dans le beau sud et la Corse ce week-end pour fêter Saint-Antoine. Mais ça va être aussi la fête à Paris, avec un très beau programme tout au long de la journée.
2: Oui.
1: Père Sébastien, oui. Une messe à midi avec le nonce apostolique. Voilà. Une projection, un film, Saint-Antoine de Padoue, pour le découvrir.
2: Oui, pour le découvrir et aider à le découvrir davantage.
1: Et puis, également, une dévénération de la relique.
2: Alors, nous avons le père Trapason, donc franciscain, qui était à Padoue, nous a légué, il y a déjà, je crois, plusieurs 10, 20 ans, une vingtaine d'années, à donner à la paroisse une relique de Saint-Antoine de Padoue.
1: 01 56 56 44 00 pour nous rejoindre, nous parler de Saint-Antoine et nous dire quelle place il a dans votre vie. Est-ce que vous le priez? Est-ce que ça marche ou pas? Marie-Jeanne, qui nous appelle de Metz et qu'on n'a pas pu rappeler, qui nous dit qu'elle prie Saint-Antoine et que ça marche. Merci Marie-Jeanne pour votre appel. On aura peut-être l'occasion de vous avoir un peu plus tard dans la soirée. Lily de Paris, qui également prie Saint-Antoine parce que sa mère priait toujours Saint-Antoine. Dès qu'elle perdait quelque chose, elle faisait une prière, mon bon Saint-Antoine, et ça marchait tout le temps. Merci à vous tous pour vos appels, 01 56 56 44 00. Pour nous rejoindre, c'est Ahmed qui est avec nous. Bonsoir Ahmed.
3: Bonsoir Marinella, et bonsoir au père Sébastien.
2: Oui, bonsoir.
1: Bonsoir Ahmed.
3: Alors voilà, moi je voudrais savoir, est-ce que chaque saint a une spécialité et combien de spécialités il y a?
1: Oh. Et quand est-ce que, quand on les prie et que ça ne marche pas aussi, pourquoi?
3: Ben, disons que la question supplémentaire, si j'ai le droit, est-ce que ça marche à chaque fois, à partir du moment où on est vraiment... et pris d'avoir quelque chose, de retrouver, je ne sais pas, un objet ou une personne ou je ne sais quoi, pour n'importe quel saint, est-ce qu'à chaque fois qu'on prie avec ferveur, est-ce que ça marche à chaque coup?
1: Merci Ahmed pour votre question. Yeah. Oui. Est-ce qu'on a une spécialité? Parce que c'est vrai
2: Une spécialité. Saint-Antoine, c'est je ne sais pas si on peut dire la spécialité, c'est quand même le saint... comme je pouvais dire un peu tout à l'heure, c'est de la proximité, de la bonté de Dieu, hein, de la présence de Dieu dans notre vie. Et Saint-Antoine a beaucoup insisté, mais pas uniquement en paroles, hein, par des actes aussi. Tout à l'heure, notre auditrice de Corse citait un certain nombre de miracles en faveur de la foi, bien sûr, pour renouveler, pour consolider, fortifier la foi à ceux à qui il était envoyé, mais vers qui il était envoyé, mais aussi de leur faire du bien, hein, de montrer, de manifester la bonté de Dieu. Saint-Antoine a guéri. Beaucoup fait des miracles de guérison auprès de personnes, de réconciliation aussi, de démarches de réconciliation dans les familles, dans les couples. Il a beaucoup œuvré pour ça. Donc c'est Donc par la parole, mais aussi par les actes, hein, par des gestes, et pour montrer, manifester la bonté de Dieu, hein, la bonté de l'amour de Dieu pour les hommes.
1: Ahmed.
3: Oui, alors pour finir, comment peut-on savoir, lorsque on a prié et puis que ça a marché, est-ce que c'est vraiment le saint qui a permis ça, ou est-ce que c'est de toute façon même quelqu'un qui n'aurait pas prié, il aurait eu son vœu d'une certaine manière
2: exaucé.
3: Exaucé. comment on peut savoir quelle est la part de Dieu ou du saint et quelle est la part du hasard?
2: Il n'y a pas de part de hasard, mais je pense qu'il y a la part de Dieu, ça c'est sûr, et que le saint ou la sainte a certainement œuvré davantage, parce qu'on s'est tourné vers elle, on s'est ouvert lui pour le demander, son intercession, son aide, son appui, mais c'est Dieu qui agit à travers...
3: Mais dans les mathématiques, on dit on fait la preuve par neuf, là on ne peut pas faire de preuve.
2: Mm-hmm. Ah non. Non, il n'y a pas. On peut difficilement prouver hein, qui intervient. C'est la communion des saints. Hein, c'est...
3: Alors, pour finir absolument, ça fait deux fois que je le dis, mais c'est la dernière. Et, combien il y a de saints en tout?
1: Combien de spécialités? Alors, ça, c'est.
2: Je ne peux pas compter. Je ne sais pas combien il y a de saints et saints. De toute façon, nous sommes tous. Il y a les saints et saintes connus, reconnus par l'Église, mais il y a tous ceux qui sont inconnus, enfin pas reconnus, mais qui sont saints et saintes. Et là, c'est des milliers, des milliers, des milliers, des centaines de milliers de personnes.
1: Un grand merci, Ahmed, pour votre appel ce soir, 01 56 56 44 00 pour nous rejoindre. C'est la libre antenne d'RCF Notre-Dame ce soir. Nous parlons de Saint-Antoine. Il est fêté le 13 juin prochain et c'est l'occasion donc de le découvrir. Tout de suite, c'est l'hymne de Saint-Antoine de Padoue, du couvent Saint-Antoine de Bastia. On retourne en Corse et on se retrouve juste après. On accueillera Odile.
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0: le chœur du couvent Saint-Antoine de Bastia qui nous chante ce soir cet hymne à Saint-Antoine de Padoue. Saint-Antoine que nous fêtons ce samedi 13 juin et c'est l'occasion pour nous d'en parler ce soir avec vous. Est-ce que vous avez déjà invoqué Saint-Antoine? Est-ce que vous avez déjà eu une réponse peut-être inattendue à votre demande? Une réponse peut-être tout court 01 56 56 44 00 pour témoigner ce soir. Et c'est Odile que nous accueillons, Odile qui est près de Lyon. Bonsoir Odile.
1: Bonsoir. Alors c'était pour vous dire, un matin je me réveille et je veux mettre ma montre et je m'aperçois que le fond du boîtier, enfin de la montre, mais il n'était plus là. Alors j'ai été dans tout l'appartement pendant près d'une heure à chercher, et puis au bout d'un grand, je sais pas, peut-être au bout d'une heure, je me suis dit, mais je vais prier Saint-Antoine. Alors j'ai prié en lui disant qu'il me montre où se trouvait ce boîtier, enfin, le fond de la montre. Parce que, bon, ça... Et puis je devais partir une semaine après, je devais partir pour faire du bénévolat, et tout le long du trajet, il y avait « tu devrais t'arrêter à tel endroit » parce que j'allais rejoindre ma sœur à Tassin, et « tu devrais t'arrêter à tel endroit, près d'un parc ». Et effectivement, j'avais été dans ce parc avec ma sœur une semaine avant, il y avait eu un gros orage et tout, bon. Puis je me dis « oh non, mais c'est des histoires ». Et puis le soir, quand je prends le bus de nouveau, tu devrais t'arrêter à tel arrêt pour aller dans le parc. Alors ben, je l'ai fait. Je me suis dit, ben, c'est peut-être Saint-Antoine. Alors j'ai fait le trajet où je m'étais arrêtée avec ma sœur. Et puis, comme il y avait eu de l'orage, je me suis assise à l'endroit même. Et puis, au bout d'un moment, j'ai vu une petite chose argentée. Puis je me suis dit, non, mais ça c'est n'importe quoi, c'est sale, c'est tout. Et puis, j'allais repartir. Et puis je me suis dit, non, il faut que je... Alors je me suis baissée, et j'ai ramassé, et c'était le fond de ma montre que j'ai lavée en rentrant. Voilà, et vraiment, j'ai été mettre un cierge à la statue de Saint-Antoine, parce que c'était vraiment une réponse à la prière, parce qu'il m'a travaillé pendant toute la journée. Il fallait que je m'arrête à cet endroit-là. Et après, j'ai repris le bus à un autre endroit, et je suis arrivée chez ma sœur. Alors là, c'est une première fois. Et une autre fois, ma sœur me téléphone affolée en me disant « J'ai perdu ma carte d'identité, c'est grave. » Alors je lui dis « Mais appelle Saint-Antoine, prie Saint-Antoine. » Elle le fait et une heure après, je crois, je ne sais plus exactement, elle me répond « Ça y est, Saint-Antoine m'a retrouvé ma carte d'identité dans la maison. » Voilà. Et donc...

0: j'ai été remettre un cierge à Saint-Antoine, mais c'était à quelques mois de différence. Donc je crois vraiment, vraiment que Saint-Antoine, quand on l'invoque de tout notre cœur, eh bien, il prie, et puis le Seigneur répond.
1: Amen. Merci beaucoup, Odile. Merci pour ce beau témoignage. 01 56 56 44 00 pour nous appeler ce soir. Et c'est Jean-Michel que nous accueillons. Jean-Michel qui nous appelle de Paris. Bonsoir, Jean-Michel.
2: Bonsoir, Marie-Léla.
1: Très heureuse de vous entendre.
2: Moi aussi, très heureux de vous parler. Moi, comme vous l'avez dit, j'ai été baptisé dans une chapelle qui était dédiée à Saint-Antoine, dans l'église de ma paroisse.
1: Oui.
2: Parce qu'ils faisaient froid, ils avaient mis les fonts baptismaux dans la chapelle qui était chauffée, et c'était à côté de la statue de Saint-Antoine et de Saint-Expédie, d'ailleurs. Il y avait Saint-Expédie, Saint-Antoine. Et donc, mon père, qui était à la fraternité franciscaine, comme moi d'ailleurs maintenant, me parlait beaucoup, beaucoup, beaucoup de Saint-Antoine. J'ai été élevé un peu dans l'amitié de Saint-Antoine. Et Antoine de Padoue, c'était un prêtre portugais qui était un très grand prédicateur. Hein, et il avait voulu aller donc en Italie pour rencontrer les franciscains. Et quand il est arrivé là-bas, je crois que c'était à Padoue, je ne sais plus très bien, mais il a frappé au couvent des franciscains. Et on lui a dit, écoutez, il n'y a pas de place. Il n'y a qu'une place comme aide-cuisinier. Hein, alors, il dit, mais moi, je suis prêtre, mais moi, je serai cuisinier. Alors, il a accepté, comme ça lui a permis de revêtir l'habit des franciscains. Et pendant plusieurs mois, il est resté à la cuisine, à faire la vaisselle, à faire les petits travaux de la cuisine. Et un jour, il devait y avoir une grande prédication dans ce couvent, et il n'y avait aucun prêtre qui était disponible. Alors, il y en a un qui a dit, mais après tout, frère Antoine, il est prêtre. Il pourra célébrer la messe, il pourra peut-être dire quelques mots. Bon, je ne sais pas ce qu'il va dire, mais il a fait un sermon tellement magnifique que tout le monde est venu lui demander pardon. Et Saint-François l'a rencontré, il est devenu très ami avec Saint-François d'Assise, et il a dit simplement à Saint-François, est-ce que tu me permets de posséder quelques livres, parce que les franciscains, ils n'avaient rien, et il avait dit, j'ai besoin pour étudier, pour pouvoir prêcher. Et François lui a dit, oui, je te permets, mais à condition que tu n'oublies pas notre règle de la sainte pauvreté. Et donc, frère Antoine a pu continuer ses études, et François d'Assise l'aimait tellement qu'il l'appelait mon évêque. Et alors un jour, il a été envoyé en France. Il était, c'est mon père qui m'a raconté ça, il était donc responsable d'un couvent, et il avait un bréviaire. Un bréviaire, à l'époque, c'était quelque chose de très rare, un livre, à l'époque. C'était copié à la main, ça avait beaucoup de valeur. On lui avait prêté un bréviaire, parce qu'il n'avait rien à lui. Il était franciscain, il n'avait aucune propriété. Et donc, un jour, un voleur lui a volé son bréviaire. Et il a prié, dit la légende, hein, pour retrouver son bréviaire, et le voleur est venu lui rendre le bréviaire. Mmh. Et c'est pour ça qu'on prierait Saint-Antoine pour retrouver les objets volés. Voilà. C'est assez joli. Mmh. Ben, un jour, on raconte qu'il se trouvait aussi dans une ville en Italie, il prêchait et les gens ne l'écoutaient pas. C'était une ville portuaire, il s'est approché du port, la mer, et il a dit, écoutez, vous ne m'écoutez pas, mais les poissons vont m'écouter. Il a appelé les poissons qui sont tous venus. Ils ont sorti en fait de l'eau et ils ont écouté Saint-Antoine. Et Saint-Antoine, après, leur a permis de retourner dans la mer et il a dit aux gens, voyez, les poissons m'écoutent. Et vous ne m'écoutez pas. Voilà, et bien entendu, tout le monde a écouté Saint-Antoine. Voilà, c'était quelques petites histoires sur Saint-Antoine.
1: Ouais.
2: C'était un très très grand saint, et très, très humble en même temps, extrêmement humble.
1: Ouais.
2: C'est pour ça qu'on le représente avec l'enfant Jésus dans ses bras, sur un livre. Parce que vraiment, il était un prédicateur extraordinaire.
1: Mmh. Et toutes les églises, pratiquement, ont une statue de Saint-Antoine.
3: Quasiment, il n'y en a pas. Je pense que c'est très, très rare une église qui n'a pas de statue de Saint-Antoine.
2: C'est amusant, parce que Saint-Antoine disait, ben, il ne faudrait pas se les supprimer, qu'on les églises. Et c'est lui qui rapporte le plus, parce qu'on dès qu'on perd un objet, on va mettre des sous dans le tronc. Voilà, c'est lui qui rapporte le plus, donc j'ai dit dans son tronc. Mais c'est un très grand saint et c'est assez merveilleux.
1: Et Jean-Michel, est-ce que vous l'invoquez de temps en temps? Est-ce que vous...
2: Moi, tout le temps.
1: Tout le temps.
2: Tout le temps. Je l'ai même dans ma chambre, une petite statuette qui me vient de mon père. Il était hydropique d'ailleurs, il était très gros, Saint-Antoine, mais on le représente comme un jeune homme très mince, il était très malade en fait, mais bon. Voilà. Mais c'est vraiment un saint extraordinaire. Alors, ce qui est amusant, c'est que moi, j'ai passé une partie de ma matinée à l'hôpital Saint-Antoine à Paris, mais ce n'est pas le même Saint-Antoine.
3: Ah non, c'est... Ah.
2: Ouais. C'est pas du tout le même. C'est pas du tout le même. Mais c'est un grand Saint-Antoine aussi, mais c'est dedans. Voilà.
1: Eh bien, merci beaucoup, Jean-Michel.
2: Très heureux de vous parler. C'est formidable.
1: Mais oui, on est très heureux de vous entendre aussi. Merci. Merci beaucoup,
3: merci,
1: Jean-Michel, d'avoir appelé. 01 56 56 44 00 pour nous rejoindre. Père Sébastien Naudin, qu'est-ce que vous avez envie, comment est-ce que vous avez envie de réagir à ces témoignages? Odile, qui par deux fois prie Saint-Antoine, ça marche, elle sent qu'elle est travaillée. Jean-Michel.
3: Oui, donc on a vu à travers ces deux témoignages d'Odile et de Jean-Michel, cette proximité, hein, cette bonté qui émanait, qui transpirait de Saint-Antoine et qui dans notre vie d'aujourd'hui, hein, comme il y a 800 ans, mais aujourd'hui pour ceux et celles qui l'invoquent, qui le prient, Saint-Antoine fait tout pour concourir au bien des personnes, hein, à leur joie, à leur démarche de paix, de paix intérieure, et donc ça c'est, voilà, on peut retenir ça, c'est très important. Et peut-être revenir sur le témoignage de Jean-Michel, sur le fait de la statue portant Jésus dans ses bras, l'enfant Jésus, hein, qui marque l'abandon et la confiance, hein, la confiance très forte, la confiance en Dieu que Saint-Antoine avait et que peut-être Jésus a reconnu en lui pour ainsi se laisser porter par Saint-Antoine comme étant quelqu'un de fidèle dans cette confiance, hein, dans une confiance, de rechercher la confiance en Dieu et de mettre sa confiance. Saint Antoine a toujours, je pense, a toujours mis sa confiance dans le Seigneur.
1: 01 56 56 44 00 pour nous rejoindre et témoigner ce soir. Libre antenne autour de Saint Antoine qui est fêté le 13 juin. Nous allons accueillir Nicole qui nous appelle de Lorraine. Bonsoir Nicole.
4: Bonsoir à tous. Voilà, je vais être relativement brève. Je vais vous parler d'une histoire ancienne et d'une toute récente. Mm-hmm. D'abord, je suis une ingrate vis-à-vis de Saint-Antoine, parce que je ne pense à lui que quand j'ai besoin de lui. Voilà. Donc, autrement, j'y pense moins. Mais bon, je viens à ma petite histoire. La première, c'est que maman avait perdu dans son jardin une magnifique croix avec des perles, des petites perles qui lui venaient de sa grand-mère, je crois. Et catastrophée, elle rentre à la maison, elle me dit j'ai perdu ma croix. Et puis le temps a passé, la terre a été retournée plusieurs fois, des légumes ont été plantés, enfin bref. Et je lui dis, tu sais, on pourrait peut-être prier Saint-Antoine, hein, puisqu'en principe, il nous fait retrouver les objets perdus. Donc, je me suis mise à prier Saint-Antoine. Et quelle ne fut pas ma surprise, quelques jours, je peux vous dire le laps de temps qui s'est passé, je retrouve dans un coin du jardin, je ne sais plus, c'était sous un groseillier, je ne sais plus, un objet brillant. Et c'était la croix de maman. Alors imaginez la joie avec laquelle je suis rentrée et que je lui ai donné cette petite croix. Mm-hmm. Donc c'était vraiment une fois dont je me souviens très bien. Et tout récemment, il y a une semaine, j'ai perdu une ordonnance qui m'avait été donnée, importante, et avec laquelle il y avait un billet de 50 euros. Et je l'ai cherché pendant des heures et des heures et des heures. Et en descendant de l'étage, je dis, Saint-Antoine, il faut que tu fasses quelque chose, j'ai besoin de toi. Hein. surtout l'ordonnance ne m'appartenait pas. Mmh. Et je dis, il faut que tu fasses quelque chose. Donne-moi un indice, fais quelque chose. J'étais à peine arrivée en bas, au rez-de-chaussée, que j'ai pensé à un endroit où j'étais allée et où j'aurais pu éventuellement laisser cette ordonnance. Donc, je suis retournée à l'endroit et l'ordonnance était à l'endroit, alors que je n'y pensais pas du tout.
1: Oui.
4: Alors,
1: merci Saint-Antoine.
4: Oui, alors je n'ai pas fait de chantage, je n'ai pas dit Saint-Antoine, si tu me laisses, si tu me fais retrouver l'objet, je... Non.
1: Mais on peut le remercier ce soir, on lui rend grâce alors, hein. Vous qui ne le faites pas...
3: De belles occasions de, oui, de remercier Saint-Antoine.
4: Donc, un grand, grand merci à Saint-Antoine et j'invite tous les auditeurs qui ont perdu quelque chose de l'invoquer, tout simplement. Hein, il y a des signes qui nous sont donnés et qui nous envoient.
1: Un grand merci.
4: C'est à nous de les trouver.
1: Merci beaucoup, Nicole. Merci d'avoir été avec nous ce soir. Faites comme Nicole, appelez-nous au 01 56 56 44 00. Saint-Antoine de Padoue est à l'honneur ce soir, vous l'avez déjà invoqué et vous souhaitez témoigner, appelez-nous au 01 56 56 44 00. C'est Valérie qui vous accueille au standard. Merci à vous tous pour votre fidélité et votre participation. Il est bientôt 22h, vous le savez. Merci de nous avoir choisis. Surtout, vous ne bougez pas. On se retrouve dans quelques instants. À tout de suite.

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1: Il est 22h, merci d'être avec nous sur RCF Notre-Dame. Comme chaque soir, vous avez la parole et ce soir, nous parlons de Saint-Antoine, l'un des saints les plus populaires pour un objet perdu, pour un enfant ou toute autre cause. Saint-Antoine est-il un compagnon dans votre vie? Venez en parler au 01 56 56 44 00. Nous sommes ensemble jusqu'à 22h30 et nous avons ce soir le père Sébastien Naudin qui est le curé de la paroisse Saint-Antoine de Padoue dans le 15e. On se retrouve juste après les laudes de Saint-Antoine de Padoue. C'est l'ensemble vocal Fonandre. Et bien évidemment, ce sont les laudes de Francis Poulenc.
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0: Francis Poulenc et les Laudes de Saint-Antoine de Padoue. Saint-Antoine de Padoue qui est à l'honneur ce soir. Émission autour de ce saint avec le Père Sébastien Naudin de Saint-Antoine de Padoue. Peut-être pour ceux qui nous rejoignent à l'instant, qui se demandent, mais c'est qui Saint-Antoine? Et en plus, Saint-Antoine de Padoue, c'est un Italien. Qu'est-ce qu'il a fait? Pourquoi on le prie aujourd'hui? Pourquoi est-ce qu'il est encore prié aujourd'hui? Quel est son héritage un peu spirituel, finalement, encore aujourd'hui? Il a des choses à nous dire, Saint-Antoine, Père Sébastien Naudin.
1: Oh oui, il a encore des choses à nous dire. Saint-Antoine est né au Portugal, à Lisbonne, puis il est décédé en Italie, à Padoue, en passant quelques années, beaucoup marché, un pèlerin qui a traversé une grande partie de l'Europe, au moins l'Europe du Sud, qui a beaucoup marché, beaucoup en peu de temps, parce qu'il est en peu d'années. Et
0: il est passé par Brive, il y est resté quelques mois, quelques années.
1: Brive, et puis toute la région, Limoges, Montpellier, Toulouse. Donc il est beaucoup prêché, vécu aussi pour implanter à Brive. Il a implanté donc la famille franciscaine, le couvent franciscain. Il a implanté la vie franciscaine dans cette région, dans cette partie de la France, pour constituer des couvents, pour constituer des fraternités à ce moment-là. Mm-hmm. Voilà, donc beaucoup d'implantations, beaucoup de fondations de couvents grâce à Saint-Antoine et à sa fougue, à sa ferveur. Mm. De la même manière aussi, il est parti en Italie pour aider, aussi soutenir la vie franciscaine, la vie religieuse. Mm-hmm. Donc, ce qu'il a fait au Portugal, mais très vite ailleurs mm-hmm. que dans son propre pays, parce que donc un missionnaire aussi.
0: Oui.
1: Parce qu'il avait ce souhait de faire connaître l'Évangile. Hors de son pays.
0: Il a été proclamé docteur de l'Église, oui. En 1946.
1: 46, oui, docteur de l'Église, beaucoup par ses écrits, ses prédications, ses sermons qui ont été beaucoup appréciés, beaucoup entendus, écoutés, relus, médités pendant de nombreuses années, qui ont servi à encourager, à fortifier la foi des hommes et des femmes de son temps, et puis d'une autre aussi, même s'il faut parfois un peu les traduire et les adapter à notre français d'aujourd'hui.
0: Oui. Jean-Paul qui est sur le chat et qui nous dit « Mon beau-père adorait Saint-Antoine de Padoue et le nombre 13 ». Ouais, pourquoi pas.
1: Oui, 13, c'est le 13 juin, c'est le jour de sa mort, mm-hmm. Donc il n'y a rien de...
0: Et on le fête donc ce samedi, et notamment à Saint-Antoine de Padoue, chez vous, votre paroisse, dans le 15e, Père Sébastien Naudin. Ça commence très tôt, dès le matin, 8h30, on ouvre l'église,
1: on va prier les Laudes et les Litanies de Saint-Antoine, et à 9h30, il y aura une première messe à l'hôtel de Saint-Antoine, près de la statue, parce qu'il y a, là, il y a moins de monde, ce qu'on ne pourrait pas faire pour les deux autres messes, parce que là, il faut être vraiment dans la nef. Mais c'était un souhait. Il y a eu un hôtel dans cette petite chapelle, près de sa statue. Et voilà, donc au moins une fois dans l'année, on peut célébrer la messe le 13 juin. C'est très bien ainsi.
0: Oui, la messe à l'hôtel donc, de Saint-Antoine, puis une messe solennelle à midi, une autre le soir, 19h, avec le curé émérite de Saint-Antoine de Padoue, le père Jérôme Angeau pour les Parisiens. Il y en aura plein d'autres en région parisienne, des processions aussi partout en France. On entendait Baptistine en parler en Corse. Il y aura également plein de belles propositions autour de Saint-Antoine. 01 56 56 44 00 pour témoigner ce soir. C'est Cathy qui nous rejoint, Cathy de Montauban. Bonsoir Cathy.
2: Bonsoir au père Sébastien.
1: Oui, bonsoir.
2: Et à tout le monde. Alors moi, j'aurais une question à poser, entre autres. Ce qu'il y a, c'est que on a tendance à évoquer Saint-Antoine lorsqu'on perd quelque chose de matériel. Mais ça peut être aussi au niveau, comment dire, santé,
0: de la foi.
2: Voilà,
0: ah
2: oui. Tout à fait. Oui. Voilà, et la foi aussi. Moi, je dis toujours, ma prière, elle est courte et rapide. C'est Saint-Antoine, rends ce qui pas à toi. Voilà, comme ça, on résume la situation. Mais ce que je veux dire, c'est que ça soit Saint-Antoine, alors voilà la question que je voudrais poser, que ça soit Saint-Antoine ou d'autres saints, comment vous dire, est-ce que c'est vraiment les saints qui font le, ou est-ce que c'est le Seigneur qui accorde quel que soit le saint qu'on évoque et qu'on oublie parfois parce qu'on a la mémoire sélective, qu'on oublie de remercier pour ce qu'il nous accorde et que des fois on ne sait pas écouter, on demande mais des fois la réponse n'est pas celle que l'on souhaite. Est-ce que c'est pas le Seigneur lui-même qui fait tout?
0: Très intéressant. Merci pour votre question, Cathy.
1: Oui, pour répondre à cette question, moi, je dirais que le Seigneur se sert des saints et des saintes pour nous donner sa réponse. Et ce sont des intermédiaires, hein, voilà, ce sont pas les saints ou saintes qui nous font retrouver les choses, mais voilà, peut-être le Seigneur passe par eux pour Saint Antoine, c'est peut-être celui qui nous fait retrouver les objets matériels et spirituels, les biens spirituels. Vous avez entièrement raison que Saint Antoine, il se servait peut-être de cela, de ce don, de cette prière pour nous dire. Que le plus important, c'était de retrouver la foi, hein, de retrouver les convictions perdues, hein, de face au découragement, face à l'inquiétude, voilà, de retrouver la paix, de retrouver la joie, de retrouver la foi. Hein, c'est ça aussi qui importe.
0: Oui, qui est important. Et puis voilà. On les sollicite beaucoup, mais il ne faut pas oublier de les remercier. C'est ce que vous disiez aussi, Cathy.
2: Je peux rajouter quelque chose, s'il vous plaît. Pourquoi a-t-on besoin... c'est pas une critique, hein, loin de là. Hein. Pourquoi a-t-on besoin de support
1: Ce sont des compagnons, hein, qui nous sont donnés. Mmh. C'est des frères et sœurs dans la foi qui nous sont donnés. Par nous-mêmes, par nos propres forces, par nos propres... J'ai du mal à vivre ma prière par mes propres forces, hein, par mes seules forces. Et donc ce sont des compagnons, des aides, des appuis qui me sont donnés par Dieu, hein, que je n'ai pas forcément choisi. Je racontais tout à l'heure qu'en arrivant à Saint-Antoine, j'ai découvert ce saint. J'ai appris à le connaître, j'apprends encore à le connaître.
0: À cheminer avec lui.
1: Oui, c'est ça. Ouais. Oui, comme un compagnon, à le découvrir, à le prier, à le remercier. Ça fait 6 ans que je suis à cette paroisse. Je suis très étonné du nombre de personnes qui viennent le 13 juin. Je raconte souvent. Auparavant, j'étais à la paroisse Saint-Joseph des Nations. Mm-hmm. Et pour le 19 mars, il y avait beaucoup moins de monde, beaucoup moins de monde présent que pour le 13 juin. Et pourtant, Saint-Joseph, c'est un grand saint. Voilà, c'est... Moi, ça me dépasse, ça me pose des questions, souvent. Et c'est... Voilà, mais il faut essayer de comprendre qu'est-ce que Dieu veut dire par ça.
2: Permettez-vous de vous poser une question ?
0: Allez-y, Cathy.
2: Je vous entends quand vous dites que c'est le support est important. Quoi, oui, on a besoin d'avoir un support. Pourtant, Dieu, on ne le voit pas et on le croit et on n'a pas de support. Mais comment vous dire ? Qu'attendez-vous de Saint-Antoine de Padoue, vous-même ?
1: Qu'est-ce que j'attends ?
2: En tant que prêtre.
1: Ah oui, qu'est-ce que j'attends comme de Saint-Antoine ?
2: Et après, en tant qu'homme, oui.
1: Ben, qu'est-ce que j'attends de moi qu'il m'apprenne la confiance, hein, qu'il m'apprenne la confiance, la fidélité, la persévérance. Voilà, ça, il peut m'apprendre ça. Il m'apprend ça.
0: Donc, merci beaucoup, Cathy. Qu'ils nous apprennent la persévérance, la confiance, la fidélité. Waouh. Beau programme. 01 56 56 44 00. C'est Marie-Hélène qui est avec nous depuis Toulouse. Bonsoir Marie-Hélène.
3: Bonsoir Marie-Hélène Lacoussa et Père Sébastien.
1: Oui, bonsoir.
3: Je vous téléphone parce que j'avais 15 ans. J'étais en voiture avec mes parents et mes deux sœurs. Et on est descendu de la voiture à un arrêt d'autoroute. J'avais mis mon sac à bain sur le toit de la voiture. On est reparti et je me suis aperçue dans la voiture que j'avais perdu mon sac à main. J'ai pleuré tout le long du chemin et j'ai demandé à Saint-Antoine de le retrouver. Toute ma famille disait bon, c'est perdu. Pourtant, j'avais des choses précieuses dans mon sac à main de jeune fille, d'adolescente. J'avais des lettres d'amis très chers. J'avais un petit calepin. J'avais vraiment, pour moi, c'était très précieux ce sac à main avec ses lettres. Et on rentre à la maison et quelques jours après, je retrouve dans la boîte aux lettres mon sac à main. C'était donc Saint-Antoine qui m'avait permis de faire ce geste avec cette personne qui m'avait donné le sac à main renvoyé. J'étais très heureuse et j'ai remercié beaucoup Saint-Antoine. Et une autre chose que je voulais vous dire, c'est que dans les Fioretti, on dit que Saint-Antoine, c'est pas par hasard si dans les statues on le décrit avec un petit Jésus sur son bras et un bréviaire, bien sûr. Il était en train de prier dans un monastère en Italie. Il était dans un monastère et il y avait Saint François et tout ça, pas très loin. Et il y a un moine qui passe dans le couloir et qui voit la porte entrouverte de Saint François et une lumière. Et alors il jette un coup d'œil et là il voit une apparition du petit Jésus sur le bois de bras de Saint-Antoine. C'est pour cette raison-là que ce miracle, c'est pas par hasard si on dit que Saint-Antoine, il est toujours avec sur son bras un petit Jésus. C'est parce que c'est l'enfant Jésus apparu à Saint-Antoine. Voilà, je voulais vous le signaler parce que quand même, c'est dans les Fioretti et c'est dans des livres très anciens qui parlent de la vie des moines. Voilà, je vous souhaite une très bonne soirée.
0: Merci beaucoup Marie-Hélène. Et c'est la deuxième fois que vous appelez ce soir Marie-Hélène ?
3: Oui, j'ai déjà appelé il y a 2 mois à peu près.
0: Eh bien, merci beaucoup d'avoir renouvelé cette expérience. Merci beaucoup d'avoir été avec nous ce soir. La libre antenne, elle est faite pour vous. 01 56 56 44 00. N'hésitez pas donc à nous appeler et on attend vos témoignages ce soir autour de Saint-Antoine. Est-ce que vous le priez? Est-ce que vous l'avez déjà invoqué? Est-ce que ça a marché? 01 56 56 44 00. Laetitia nous appelait pour nous dire que elle l'avait prié et qu'elle avait eu voilà, un beau témoignage, un beau retour. Et c'est Marie-France qui est avec nous. Bonsoir Marie-France.
4: Bonsoir.
0: Bonsoir Marie-France, bonsoir, bienvenue. France.
4: Oui, bonsoir.
0: Parce que c'est la première fois cette fois-ci pour vous.
4: Oui, oui.
0: Eh bien, soyez la bienvenue Marie-France.
4: Merci. Donc, ben, écoutez, moi,
0: est-ce que ce serait possible de couper le poste qui est derrière vous, Marie-France, pour qu'on vous entende mieux? Et puis, vous pourrez réécouter l'émission en replay après sur notre site rcf.fr. Nous retrouver aussi sur YouTube, la chaîne de Radio Notre-Dame.
4: D'accord.
0: Voilà.
4: Bien. Ouais. Alors, moi, j'ai eu la chance d'aller au Portugal il y a 2 ans, à Lisbonne, et j'ai pu visiter la maison de Saint-Antoine. Et voilà, et il y avait eu un incendie dans leur maison, quelques années avant, et sa chambre était restée intacte, avec une photo de Saint-Antoine.
0: D'accord, intéressant.
4: Oui. Oui.
0: Et vous connaissiez déjà un peu Saint-Antoine avant de vous y rendre?
4: Aimiez, je l'invoque et puis je prie beaucoup Saint-Antoine.
0: Oui.
4: Tous les objets perdus. Et je dis, oh mon bon Saint-Antoine, heureusement que je t'ai, parce que sinon je ne sais pas comment je referais pour retrouver mes affaires.
0: Merci beaucoup Marie-France pour votre témoignage ce soir. Merci de nous avoir appelés et au plaisir de vous retrouver une prochaine fois sur notre antenne. Ça fait plaisir, ça fait chaud au cœur, tous ces témoignages, Père Naudin.
1: Tout à fait. Et donc, là, cette chambre, parce qu'il reste la chambre, enfin, la maison des parents d'Antoine, de Fernando, était très proche de la cathédrale de Lisbonne. Bon, cette maison n'existe plus. Et maintenant, il reste une chambre possible. Et donc, il y a une église qui s'est construite au-dessus de cette chambre. Donc, on peut la visiter. On descend un petit escalier et on va se rendre dans cette chambre où Saint-Antoine a vécu, qui est devenue un peu sa maison, la maison de Saint-Antoine. Mais c'est... Voilà, elle n'existe plus comme telle. Et donc, une très belle église, toute proche de la cathédrale de Lisbonne.
0: Pour ceux qui ont envie donc, d'en savoir un petit peu plus sur Saint-Antoine, d'aller sur ses pas, direction Lisbonne, le Portugal, Brive, que vous avez évoqué en début d'émission, et puis l'Italie. Évidemment. Pour ceux qui ne peuvent pas forcément se déplacer, est-ce qu'il a des lectures peut-être à nous conseiller?
1: Alors, il y a des lectures. Je citais tout à l'heure le père Strapazon, qui est un franciscain italien du couvent de Padoue et qui a écrit plusieurs livres de biographies plus ou moins longues, mais qui se lisent plutôt facilement et ça reste de bonne qualité. C'est plutôt bien. Le père Strapazon, je crois qu'il a prié 15 jours, dans la collection Prier 15 jours. Il a fait un livre dans cette collection-là. Et puis une biographie aussi un peu plus épaisse. Mais il y a d'autres auteurs qui ont écrit aussi sur Saint-Antoine.
0: Ouais. Pour les plus jeunes, est-ce qu'il y a des...
1: Alors, je crois qu'il y a une bande dessinée.
0: Ouais.
1: Oui. Il y a une bande dessinée sur Saint-Antoine. Et donc... et puis le film aussi, qui est pas...
0: Le film, Saint-Antoine de Padoue. Il sera d'ailleurs projeté samedi 14h30 dans votre paroisse, dans le 15e. Saint-Antoine de Padoue. Voilà, on a eu beaucoup de témoignages ce soir, surtout pour des appels à l'aide, un peu « j'ai perdu mes clés, j'ai perdu mon sac à dos ». Mais vous parliez de cette confiance, de cette persévérance aujourd'hui,
1: oui,
0: quand on est prêtre, notamment, et oui, peut-être prêtre aussi, pourquoi pas particulièrement à Paris. Comment on fait justement pour vous parler de fidélité, de confiance? Comment est-ce que vous faites, Père Sébastien Nodin?
1: Je dirais que, ce que je vis, par l'exemple, par le témoignage, la prière de Saint Antoine, c'est de vivre, de pas forcément rêver de choses incroyables, de pas forcément attendre de grands événements, mais de vivre cette confiance au jour le jour, hein, et de vivre chaque situation qui me sont données de vivre, mmh, dans la confiance, dans ma confiance en Dieu, ma confiance dans le Christ qui sait donner ce dont j'ai besoin, qui sait ce qui me donner ce m'apporter ce qu'il y a de mieux, de beau, de grand, mmh, de saint, pour m'aider à me soutenir dans cette vocation de prêtre. Voilà, c'est cette confiance qui est renouvelée, qui est toujours nouvelle, qui est toujours toujours actuelle, de chaque jour, mm-hmm, hein, de chaque moment. Je découvre ça, hein, de Saint Antoine, et je voilà, ça m'aide à vivre chaque jour dans la confiance, dans la... Je reprends un peu ce qu'on nous disait notre dernier témoignage là,
0: ouais,
1: sur le fait que l'enfant Jésus est dans les mains, dans les bras de Saint Antoine. C'est un peu cet abandon, hein, de Saint Antoine. C'est un double abandon, l'abandon de Jésus qui se donne, qui se montre à Saint Antoine. Il choisit Saint Antoine pour ce et Saint Antoine qui est un compagnon de qui est un ami de Jésus et qui voilà, nous invite à l'être aussi, et qui m'invite aussi à l'être, toujours davantage.
0: Et qui nous invite tous,
1: oui,
0: à l'être également.
1: Oui.
0: Pour se mettre sous la protection de Saint Antoine, pour terminer cette émission, peut-être une prière. Père Sébastien Nodin, comment est-ce que vous aimeriez conclure?
1: Je vais conclure par cette prière que l'on a dite au cours de ces 13 mardis. Qui est assez courte, qui est de Saint Antoine. Hein. Bon, pas sûr à 100%, mais uh-huh, je pense que elle vient de lui. Et puis je vais donner l'intention qui a été dite ce dernier mardi, et puis je dirai la prière après, qui est très courte.
0: Uh-huh.
1: Alors nous avons demandé par l'intercession de Saint Antoine la prière pour demander l'esprit de prière. Saint Antoine, grand saint, qui avait toujours été uni à Dieu, obtenez-moi de ne pas perdre de vue la présence de Dieu au milieu de mes occupations. Aidez-moi à offrir mon travail et mes prières à Dieu et à le faire par amour pour lui. Jésus miséricordieux, viens et reste avec nous, pardonne-nous nos péchés et donne-nous la paix. Éloigne de nos cœurs tout doute et toute crainte. Affermis en nous la foi, en ta passion et en ta résurrection, afin que par ta grâce, nous méritions la vie éternelle. Amen.
0: Amen. Un grand merci. Père Sébastien Nodin, d'avoir été avec nous ce soir. Vous êtes le curé de l'église Saint-Antoine de Padoue, dans le 15e arrondissement de Paris. Vous allez donc célébrer sa fête, la fête de Saint-Antoine de Padoue, ce samedi 13 juin. Rendez-vous dès 8h30 au 52 boulevard Lefebvre. Merci infiniment d'avoir été avec nous ce soir. Merci à vous tous également pour votre fidélité, vos participations toujours nombreuses à notre émission. Un grand merci à notre équipe qui permet la réalisation de l'émission. Valérie qui vous a accueilli au standard tout au long de la soirée. Jean-Paul pour la réalisation. Denis pour la préparation. Et demain, on se retrouve comme toujours à 21h. Demain, nous parlerons du cœur immaculé de Marie. D'ici là, je vous souhaite une très bonne soirée à notre écoute. Sur surtout, portez-vous bien et très bonne nuit à tous.

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4: Que signifie cette appellation époux charitable et qu'implique-t-elle? Pour le savoir, j'ai convié à nos micros Hélène Lidner-Bonin. Bonjour Hélène.
5: Bonjour.
4: Vous êtes archiviste, bien connue. Et puis un invité spécial, Hubert de Bonbriand. Bonjour.
6: Oui, bonjour.
4: Car vous avez un lien dans toute l'histoire que vous allez tous les deux nous conter. Car c'est une belle histoire que celle des époux Lagaret qui vivaient dans leur château en Bretagne au 18e. Auquel on associe cette appellation époux charitable, mais on va découvrir toute leur histoire. Donc, alors, Hélène, est-ce que vous pouvez nous dire qui attribue cette appellation époux charitable, qu'est-ce qu'elle recouvre et comment vous êtes rentrée dans cette histoire?
5: Alors, il y a plusieurs questions. Époux charitable, c'est le titre d'un ouvrage qui raconte la vie de monsieur et madame de Lagaret, qui est paru à la fin du 18e siècle. Tout simplement, alors époux charitables parce qu'ils ont exercé la charité de multiples manières et je dirais de manière intelligente.
4: Ça, alors, c'est comment, la définition, oui.
5: Comment je me suis intéressé à ça? Donc je venais d'arriver à Laval en 1996 lorsque j'ai reçu un appel téléphonique de monsieur Catard, avocat originaire de Bretagne, que je connaissais déjà, et il m'appelle en me disant que le pape Jean-Paul II souhaitait canoniser des couples et qu'il avait connaissance d'un couple qui avait vécu au XVIIIe siècle en Bretagne, et il me demandait si j'accepterais de travailler sur ce couple. Ce que j'ai dit pourquoi pas. Et donc j'ai fait des recherches dans des bibliothèques, des archives, etc. Donc j'ai
4: étoffé tout un dossier.
5: Voilà, tout un dossier. Ce dossier est arrivé à Rome un beau jour. Et dans cette année 96, le pape Jean-Paul II est venu à Sainte-Anne-d'Auray. Et il a parlé de la famille, du couple, et a cité les époux Martin, que tout le monde connaissait.
4: Les parents de Thérèse de Lisieux.
5: Voilà, ainsi que monsieur et madame de Lagaret, les époux charitables, que très peu de gens connaissaient. Et c'est vrai que j'étais dans l'assistance, ça fait quand même un drôle d'effet. Voilà, donc j'ai continué à travailler. Le dossier était un petit peu tombé dans l'oubli. Et donc, il y a quelques mois, eh bien, on m'a recontacté pour retravailler un peu là-dessus. Parce que M. Cata était décédé, sa veuve a retrouvé toute une caisse. Et finalement, donc, c'est arrivé à l'évêque de Saint-Brieuc qui a décidé, après une étude faite par le frère Guelette, de lancer officiellement la cause de béatification. Ce lancement a eu lieu au mois de septembre dernier à Dinan.
4: Donc ils habitaient, ces époux Lagaret, dans...
5: Dans le château de Lagaret, à une petite commune qui s'appelle Tadin, qui est située à côté de Dinan.
4: Et du coup, vous, Hubert de Bonbriand, par un heureux hasard, vous êtes donc Mayennais, vous allez assister à une conférence à l'Association de la Noblesse Française, donnée par ce fameux dominicain, frère Guelette. Pourquoi vous y allez? Parce que il va faire une conférence sur les époux Lagaret, et vous avez toute votre enfance entendu parler de la sœur de monsieur de Lagaret, qui elle-même était terriblement charitable aussi, c'est ça?
6: Oui, c'est ça. Alors c'est un petit peu familial. Dans la famille de Pontbriand, certains s'intéressent à la généalogie ou à ce qui s'est passé en d'autres temps, et d'autres moins. Mais je fais partie de la partie qui s'intéresse particulièrement à la généalogie. Et donc mon père s'y intéressait vraiment beaucoup. Effectivement, de tout temps, j'ai entendu parler de cette histoire des époux charitables, c'est-à-dire de Claude Toussaint de Lagaret et son épouse Marguerite de la Motte-Piquet, qui était en fait le frère d'une femme qui avait épousé Joseph Yves Dubreuil de Pontbriand. Enfin, Joseph Yves de Pontbriand était donc beau-frère des époux Lagaret, et il vivait juste à côté, dans le château du Pontbriand. Voilà. Et donc cette histoire, bon, on n'en parlait pas toutes les cinq minutes, mais enfin bon, c'était quelque chose dont j'avais entendu parler.
4: Oui, oui.
6: Et effectivement, un jour, j'ai entendu qu'il y avait une conférence donnée à Paris, à l'ANF, sur les époux charitables. Ça m'a intéressé, j'y suis allé juste pour voir un petit peu ce qui se passait. J'ai découvert des choses que je ne connaissais pas, bien entendu. Voilà, et c'est un peu comme ça que j'arrive en, disons, en outsider dans cette émission, juste pour donner quelques éléments familiaux qui sont un peu voisins ou cousins de cette histoire.
4: C'est amusant parce que nous sommes une radio locale et donc on a deux personnes qui au moins connaissent, je ne sais pas s'il y a beaucoup de Mayennais d'ailleurs, connaissent les époux Lagaret. Alors, qu'est-ce qu'ils avaient de spécial? Qu'est-ce qu'ils ont fait vraiment? Pour le moment, ce qui se passe, c'est une enquête, un procès, comment ça s'appelle?
5: Alors, pour l'instant, c'est une enquête en vue d'une éventuelle béatification. Donc, il y a toute une procédure qui est mise en place avec un postulateur, une commission historique, etc. Alors, ce qui est particulier, c'est que c'est un couple. Et du coup, il y a une enquête pour monsieur et une enquête pour madame.
4: Ah ouais.
5: Voilà, deux enquêtes.
4: Ils ont quand même eu une vie étonnante.
5: Oui. Alors,
4: qui commence?
6: Je peux donner quelques éléments. Vous en connaissez beaucoup plus, madame. Oui, et qu'est-ce qui s'est passé? C'est-à-dire que ces époux en question, Lagaret, étaient des gens très très fortunés qui vivaient dans leur château de façon fasteuse, avec, disait-on à l'époque, je crois qu'il avait 18 domestiques, quand ordinairement il n'y en avait que 4 ou 5 dans les propriétés avoisinantes. Et donc, ils n'étaient pas du tout versés dans l'idée de s'intéresser aux pauvres ou aux malades. Et un jour, on vous en donnerai peut-être les détails, madame, mais un jour, suite à un accident et à la mort, justement, de leur beau-frère, Joseph-Yves de Pontbriand, Dubreuil de Pontbriand, de façon indépendante, vous l'avez déjà dit tout à l'heure, les époux Lagaret ont décidé qu'ils devaient changer complètement de vie et qu'ils devaient consacrer tout leur temps aux soins de malades.
4: Est-ce qu'ils avaient eux-mêmes des enfants?
6: Alors, non, ils n'avaient pas d'enfants.
5: Non.
6: Ils n'avaient pas d'enfants. Et donc, voilà, ils se consacrent intégralement à ça. Et là où ça devient assez exceptionnel, c'est qu'au lieu de tout vendre, par exemple, et puis tout mettre dans une opération, non, ils vont garder absolument tout ce qu'ils ont, mais ils vont employer l'intégralité de leurs revenus et de leurs possibilités d'action pour créer sur le long terme un véritable hôpital, une véritable mission qui va durer toute leur vie jusqu'à leur mort. Dans leur château, ils vont construire un hôpital pour soigner les malades, et beaucoup, beaucoup, beaucoup de malades sont soignés. Il y a aussi... Je vous laisserai dire aussi tous les détails, madame. Mais il y a aussi à Dinan, où ils vont construire aussi un autre hôpital, où là seront plutôt transférés ceux qui ne sont pas, qui sont incurables, de façon à donner de la place à Lagaret pour ceux qu'ils peuvent soigner. Mmh. Voilà. Et donc c'est toute cette action-là qui va faire qu'ils vont devenir remarquables. Et parallèlement, et c'est là où j'interviens un petit peu, mais parallèlement, donc leur sœur et belle-sœur, parce que la sœur de Claude Toussaint va avoir elle de son côté une vie tout aussi, enfin peut-être pas tout aussi remarquable, mais enfin remarquable en tout cas, mais peut-être moins institutionnalisée que celle des époux Lagaret, qui eux véritablement, voilà, se font à deux une mission exceptionnelle. Et voilà. Et donc, c'est à partir de là que l'histoire se crée, et non seulement l'histoire, mais aussi tout ce qui est la beauté de la chose, le fait de soigner les malades. Et petit à petit, des tas de témoignages vont faire que cette histoire va passer les années et les siècles pour arriver jusqu'à aujourd'hui, et à ce que vous disiez, avec une possible procédure de béatification.
4: Mais la personne que vous connaissiez, enfin, qui avait épousé un Pontbriand, donc la sœur de Monsieur de Lagaret, elle avait quand même 10 enfants, je crois. Donc, évidemment, elle ne pouvait peut-être pas se donner autant aux pauvres et aux malades.
6: Elle s'est donnée quand même pas mal.
4: Ah, oui.
6: Oui, les enfants étaient un peu placés partout. Il y a eu, d'ailleurs, pour l'anecdote, mais il y avait... deux ou trois religieuses, deux prêtres, l'évêque du Québec, dernier évêque du Québec français. C'était les enfants des Pontbriand.
4: Ah oui, chez elle. Voilà. Oui, il y en a qui ont eu des belles trajectoires.
6: Voilà. Et en fait, il n'y a pas eu de descendance après. Enfin, il y a eu une descendance sur deux générations et ça s'est arrêté là. Et donc,
4: C'est une branche éteinte.
6: Voilà, c'est une branche éteinte. Donc, si on recherchait une parenté, il faut remonter à son grand-père ou son arrière-grand-père pour retrouver la filiation. Voilà.
4: Et vous avez des documents chez vous quand même qui parlent un peu de...
6: Oui, des livres, plus que des documents. Il n'y a pas de documents particuliers écrits. Non, ce serait... malheureusement, Lagaret et le Pont-Briand, les deux, l'un est en ruine et l'autre est pratiquement rasé.
4: Les châteaux,
5: les communs sont conservés. Et j'ai, pour la petite histoire, j'étais invité à un mariage l'été dernier et la réception avait lieu dans les communs du château de Pont-Briand à Pleurtuis.
6: Oui, c'est ça. Voilà. Il reste en fait un bâtiment qui est assez élégant, en tout cas sur la face que l'on voit à l'entrée, mais enfin, ça n'a plus aucune commune mesure avec ce qu'était le château de Pont-Briand, qui était un énorme château fort et qui en fait a été démoli principalement pour la pierre, après la Révolution. Enfin, ça a été une histoire familiale assez malheureuse. Le dernier en date, possesseur de château, qui était le 7e comte de Pont-Briand, ou quelque chose comme ça. Bon, en gros, disons-le, a tout dilapidé.
4: Oui. Voilà. Ça arrive de temps en temps.
6: Et il a dilapidé aussi Lagaret, puisqu'il était héritier de Lagaret aussi.
4: Voilà. En tout cas, on en parle encore beaucoup là-bas.
5: Bien sûr.
4: Enfin, c'est toujours très vivant.
5: Bien sûr.

0: Alors, Hélène, qu'est-ce qu'on peut... Comment est-ce qu'ils se sont fait aider déjà pour soigner? Est-ce qu'ils n'ont pas fait venir des religieuses?
1: Non, non. Alors, je reviens quand même sur l'épisode de la conversion. Alors, il y a eu une conversion qui s'est faite par étapes. Il y a eu... Alors, oui, pour la petite histoire aussi, il a été, avant de se marier, il était mousquetaire.
0: Tiens.
1: Et il s'est battu au combat de Namur, là, en Belgique. Et donc, il y avait un de ses amis mousquetaires qui est rentré dans un couvent et qui est mort quelque temps après, etc. Enfin bon, il y a eu une série d'événements.
0: Ça l'a marqué, donc.
1: Ça l'a marqué. Mm-hmm. Et alors, ce qui a été l'événement décisif, c'est la mort donc de son beau-frère, Joseph-Yves de Pontbriand, qui est mort le même jour que la naissance de son 10e enfant de Pontbriand. Et donc là, il était quand même sous le choc énorme. Mm. Et il y a le rôle d'un bénédictin de Saint-Jacques

0: religieux, donc au manoir de Pontbriand, et il lui pose une question tout à fait étonnante en disant « Croyez-vous réellement qu'il y a un Dieu ?»
1: Mais c'est intéressant comme question, ça veut dire que lui en était bien loin.
0: Et oui. Alors lui, donc, évidemment, le Don Trottier, le bénédictin, répond oui, mais et Claude Toussaint va reprendre en disant « Vous croyez donc fermement qu'il y a un Dieu ? Pour moi, je vous avoue que jusqu'à présent, je ne l'ai pas cru, ou du moins, je n'y ai pas pensé et j'ai vécu comme si je ne l'avais pas cru. » Et bon, voilà. Alors, il est tout feu et tout flamme. Il veut vendre tous ses biens. Il veut faire, voilà,
1: se consacrer. Ah oui, c'est une conversion fulgurante.
0: Ouais, là, c'est très fort. Et alors, le bénédictin lui dit attendez, il y a votre femme quand même. Est-ce qu'elle est d'accord? Et donc, on fait venir Madame de la Garenne. Donc, on lui explique, etc. Et pouf, elle fond en larmes. On se dit mince, ça marche pas. Et ouais. En fait. Au contraire, elle avait effectivement la même idée que lui, et c'est ça qui est assez incroyable.
1: Oui.
0: Et donc, voilà.
1: Mais elle lui en avait pas parlé.
0: Elle n'en avait pas parlé, et donc, pour mûrir la chose, ils vont partir chacun de leur côté faire une retraite pendant une semaine. Donc, lui à l'abbaye donc des Bénédictines, et elle à Saint-Malo pour une retraite pour femmes. Ils reviennent, et là, petit à petit, ils vont commencer à mettre en place les choses, donc à vendre, effectivement, à se débarrasser de une partie du domestique, etc. Et petit à petit, ils vont transformer les communs du château en hôpital et ils vont organiser toute une charité. Voilà. Et ce qui est remarquable, c'est que ça se passe en couple. Alors, on parle plus de monsieur, mais madame était complètement là présente. Elle-même opérait donc de la cataracte.
1: Mais qui l'avait formée ?
0: Alors, ils se sont formés, ils ont suivi des cours à Paris. Ils sont allés en 1714 à Paris et notamment lui a assisté à des opérations. Il était là, il regardait et de manière à pouvoir reproduire les gestes qu'il a vu faire. Et elle aussi donc a appris aussi. Et après, ils ont dans leur château, ils ont formé des chirurgiens et parallèlement, Monsieur de la Garenne a aussi fait des recherches pour des médicaments avec des sels. Le principe, c'était un principe dilué, mais qu'on faisait sécher de manière à n'avoir que le principe actif qui restait là. Et donc, c'est cette découverte-là qu'il a présentée au roi Louis XV. Avec son épouse, et enfin voilà, donc il y a eu des...
1: Et Louis XV a été intéressé ?
0: Oui, Louis XV a été intéressé.
2: Très intéressé.
1: Oui, ils étaient intéressants.
2: Je dis ça parce que, effectivement, enfin, ce que je dis là, je l'ai appris lors de la conférence, je ne le savais pas avant, mais la dotation que Louis XV avait attribuée au Lagaret était de 50 000 livres. Alors, ça ne nous dit pas grand-chose comme ça, sauf si on compare aux dotations généralement données pour d'autres opérations à droite à gauche. Et les dotations habituelles, c'est plutôt 100, 200, 300 livres. Ce n'est pas 50 000 livres. Donc 50 000 livres, c'est considérable en termes d'accompagnement et d'intérêt.
1: Et de reconnaissance,
2: c'est un véritable intérêt. Effectivement, vous parliez d'un ouvrage, c'était un ouvrage qui s'appelait Chimie hydraulique, publié en 1755, où il explique ses recherches sur les extraits qu'il obtient à partir des plantes, c'est ce que vous venez de dire. Je crois que c'est tout ça qui a fait que ça devenait vraiment quelque chose de très important, de très organisé, et donc de très exceptionnel.
1: Mais oui, on dirait presque un conte de fées. Toi, ils vendent tout, ils vont faire une retraite, après ils ouvrent leur château. On croit que c'est à peine réalisable.
2: Alors on sait qu'il y a donc 586 malades qui vont mourir, parce qu'en fait on connaît que ceux qui meurent finalement. Parce que ceux qui sont guéris, ils s'en vont.
1: Ils partent vite fait,
2: il n'y a pas forcément de registre ou d'éléments pour pouvoir. Mais 586 malades qui vont y mourir, ça veut dire que quand même, ça doit être assez considérable, le nombre de malades qui sont passés par là. Et donc ça met là aussi un élément chiffré de la mesure de l'importance, en quelque sorte, de cette action.
0: Tout à fait, oui. Lui opérait de ce qu'on appelait pratiquer l'opération de la taille, qui est l'opération des calculs de la vessie.
1: Ah oui.
0: Voilà.
2: À cette époque-là, je ne vous dis pas.
1: Déjà, ça doit être douloureux maintenant, mais... Ah oui, c'était vraiment...
2: Et la cataracte, ça devait être pas mal non plus en 1700 et quelques. C'est incroyable.
1: Figurez-vous que j'ai reçu, je sors un peu du sujet, j'ai reçu une femme écrivain bretonne qui a reçu plusieurs prix, Nathalie Debout.

0: Maroc. Et elle a fait ces femmes qui ont fait la Bretagne. Et elle m'a dit, les Bretonnes sont très innovatrices, elles allaient de l'avant. Techniquement, par exemple, elles étaient très fortes. Et c'est elle qui m'a appris, sans dire le nom, que c'est une femme au XVIIIe siècle qui a opéré pour la première fois la cataracte. C'était donc Madame de la Garette.
1: Voilà.
0: Et un an après, je vous reçois, c'est vraiment drôle. Il fallait vraiment qu'on parle d'eux. Comment ça, est-ce que ça peut se passer, cette enquête ?
1: Alors, il faut prouver qu'ils ont exercé les vertus de foi, espérance et charité de manière héroïque. Et donc, il faut évidemment ramener des documents. Je voulais dire aussi, l'aspect qui me touche aussi, c'est l'aspect... Alors, c'est d'une manière intelligente que s'exerce cette charité et garder quand même une vie équilibrée. Par exemple, là, j'ai sur l'emploi du temps, mais bon, on ne va pas tout le lire, mais... Que par exemple, il avait gardé l'habitude d'aller pour faire une heure de cheval tous les midis après le déjeuner. Et puis le soir, il y avait un temps avec son épouse de lecture ou conversation pieuse. Voilà, un temps en couple. Voilà, et puis je vais...
0: Ça a duré combien de temps, Hélène, quand même?
1: Ben, ça a quand même duré, pour lui, 45 ans. De 1710 à 1755, il est mort en 1755.
0: Et elle
1: est morte en 1757.
0: Deux
1: ans plus tard. Ouais. Voilà. J'ai pas dit, mais...
0: Le neveu de M. de la
1: Garette. Henri, Marie...
0: De Pontbriand,
1: évêque de Québec, écrit à ses sœurs en 1758, « J'ai reçu l'anneau de M. le comte de la Garette, c'est une relique précieuse pour moi. »
0: C'était, vous croyez que c'était son alliance, l'anneau?
2: Peut-être.
1: Possible.
2: Peut-être.
0: Déjà, il disait, c'était déjà une relique. Ouais. Donc, tout le monde avait bien conscience de leur vivant, et de leur qualité.
1: Leur relation était quand même assez forte parce que, donc, ce Henri-Marie, il a quasiment pas connu son père. Mmh. Et en fait, M. de la Garette s'est vraiment occupé de lui.
0: Surtout qu'il n'avait pas d'enfant lui-même.
1: Voilà.
0: Ouais. Ouais. Et la mémoire est toujours vive, paraît-il, à Tadin. C'est ça, c'est Tadin.
3: Oui, c'est ça.
0: Parce que j'ai lu qu'il y avait des messes, qu'il y avait eu d'une communauté qui était encore.
1: Il y a une messe le 2 juillet pour l'anniversaire de la mort de M. de la Garette à Tadin.
3: Alors, on y trouve tous les gens, toutes les personnes intéressées locales, bien entendu, des gens intéressés par la chose, mais qui ne sont pas forcément des locaux, et aussi, évidemment, des Pontbriands qui sont mes cousins éloignés, qui sont dans le coin et qui ne manquent pas une occasion pour aller à cérémonies.
0: Une autre forme de réunion de famille.
3: Et en fait, donc c'est pour ça que c'est bien parce que je suis en Mayenne que je prends la parole. Sinon, il y aurait sans doute des cousins beaucoup plus au fait des choses qui pourraient donner des éléments que je ne connais pas.
0: Ah oui, voilà. C'est quand même très intéressant, justement, d'avoir quelqu'un de local. Ouais. Les familles sont grandes et la mémoire ne s'était pas perdue quand même.
3: Non.
0: Hein? Hélène, vous voulez rajouter quelque chose? Alors, voilà. On attend quoi? Un miracle? On attend...
1: Le miracle, c'est dans un deuxième temps. Là, on est dans la phase de l'enquête diocésaine. Tadin appartenait à l'évêché de Saint-Malo. D'ailleurs, l'évêque de Saint-Malo, un an après la mort de M. de la Garette, a écrit une lettre pastoral pour vanter les mérites de M. de la Garette. Donc maintenant, Tadin fait partie du diocèse de Saint-Brieuc, donc c'est l'évêque de Saint-Brieuc qui est l'acteur de la... diocèse de Saint-Brieuc qui est l'acteur de la cause. Donc il y a cette enquête, voilà, et qui va, une fois l'enquête diocésaine terminée, tout ça va partir à Rome. Et à Rome, on va examiner à nouveau donc tous les documents qui ont été rassemblés. Et là, ce qui peut se produire à ce moment-là, c'est la déclaration de l'héroïcité des vertus. Et à ce moment-là, pour l'instant, ils sont serviteurs et servantes de Dieu.
0: Ah, ils ont déjà une appellation.
1: Voilà, c'est l'appellation lorsque l'enquête pour la cause est lancée. Et après, ils peuvent devenir vénérables. Et après, s'il y a un miracle, ils peuvent devenir bienheureux et encore un autre miracle, devenir saints. Voilà.
0: Ah, il y a vénérables, bienheureux et saints.
1: Voilà.
0: Vous voyez ce qui vous attend, Hubert de Pontbriand, avec votre femme. Là, on attend que la relève soit faite.
3: Alors, effectivement. Je notais aussi une chose intéressante, c'est pour se rendre compte de l'importance aussi du travail de la commission. Le dossier actuel, m'a-t-on dit, avait déjà 850 pages constituées. Bon, effectivement, comme vous venez de le dire, étudié à Rome, donc je pense que ça va prendre un certain temps. Et que tout ça ne se fait pas rapidement.
1: J'ai 3 boîtes archives.
0: Voilà. Oh là là là là. Et est-ce qu'il y a beaucoup de, justement, de couples charitables célébrés par l'Église?
1: Il y en a quand même très peu.
0: Très peu.
1: Il y a un couple italien. Mm-hmm. Il y a donc les époux Martin et puis.
0: Peut-être les Lagaret.
1: Voilà.
0: Voilà. Donc on termine sur une note d'espoir. Alors on va suivre ce dossier. Et bien sûr que si vous avez. Si vous êtes au courant d'avancement, etc., on pourra en reparler à la radio. Parce que c'est une découverte un peu pour nous. Hein. Merci beaucoup, Hélène Lindner-Bonin. Merci beaucoup, Hubert de Pontbriand. Et puis, affaire à suivre.
3: Merci.
0: À bientôt.
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1: Didier Pilon, je suis heureux de vous retrouver en compagnie de Mathieu Ordonneau à la technique pour vous parler d'une œuvre religieuse d'un compositeur français, et pas n'importe lequel, puisqu'il s'agit de Charles Gounod. Gounod, c'est ce compositeur, je vous l'ai dit, français, qui est né en 1818 à Paris, qui est mort à Saint-Cloud à l'âge de 75 ans en 1893. C'est un compositeur que l'on connaît surtout pour ses opéras. Je citerai évidemment Faust, Mireille, Roméo et Juliette, mais il a écrit également des symphonies et des messes, et c'est justement cette messe que nous allons entendre, qui a été entendue pour la première fois le 22 novembre 1855 dans la fameuse église Saint-Eustache à Paris, pour la fête dédiée bien sûr à la patronne des musiciens qui est Sainte Cécile. C'est une messe que Charles Gounod a composée au décès de son beau-père, M. Zimmermann, qui était mort 2 ans plus tôt, en 1853. Et nous allons voir que cette messe reflète parfaitement la situation de la musique religieuse au XIXe siècle. On va voir entre tradition et modernité. Mais je vous propose pour l'instant de commencer tout de suite cette très belle œuvre, donc je considérerais de jeunesse, puisque Gounod avait 27 ans lorsqu'il l'a composé. Au moment où nous le verrons tout à l'heure, il avait passé une crise de mysticisme, puisque même il avait entrepris de devenir prêtre. Et il avait obtenu de l'archevêque de se faire appeler l'abbé Gounod. Puis on va voir que comme Liszt, eh bien, c'est peut-être l'amour de la musique qui va être plus fort que l'amour de Dieu. Mais c'est un compositeur qui a toujours été très marqué par une foi et une piété très forte. On va s'en rendre compte en débutant justement l'audition de cette messe solennelle dite de Sainte-Cécile, dans une très belle version, nous le verrons, qui est due à l'Orchestre Philharmonique et au chœur de Prague, sous la direction d'Igor Markevitch. C'est une version, je dirais, un peu historique, mais il y a très peu, en fait, d'enregistrements de cette messe de Charles Gounod, et on peut le regretter. Donc je vous propose de commencer tout de suite par le début de la messe, à savoir le Kyrie, au moment où l'on se conçoit comme étant pécheur, où on demande pardon à Dieu.

Le très beau et recueilli Kyrie du début donc de cette messe dite solennelle de Sainte-Cécile de Charles Gounod, une œuvre, je vous l'ai dit, de jeunesse, alors que Charles Gounod a failli être prêtre. Il avait d'abord obtenu le Grand Prix de Rome lorsqu'il était jeune, qui lui permettait donc d'aller en Italie. Et là, il avait redécouvert la musique qu'on écoutait à Rome dans ces années 1840. On redécouvrait Palestrina, il allait beaucoup à la chapelle Sixtine. Il avait découvert aussi la musique de Jean-Sébastien Bach avec Fanny Mendelssohn, la sœur de Félix. Et donc, lorsqu'il va rentrer d'Italie en 1842, hein, il a juste 24 ans, 25 ans, eh bien, il décide de devenir prêtre. Alors, comme tout grand romantique, un peu à l'image de Franz Liszt, eh bien, il va aller au séminaire, il va recevoir ce qu'on appelait à l'époque les ordres mineurs, qui lui permettaient d'obtenir de l'archevêque de Paris le titre d'abbé. Et puis, nous allons voir, eh bien, que peut-être, encore une fois, l'opéra était plus fort que la foi. Mais ce qui est certain, c'est que cette messe, même si elle est écrite alors que Charles Gounod a commencé une carrière de compositeur officiel, eh bien, montre encore une fois la très grande foi de ce compositeur qui a connu une période, on va dire, difficile, justement, entre cette foi, cet amour de la chair. Il était vraiment dans des états même dits dépressifs. Et puis, heureusement, il va épouser une jeune femme qu'il va adorer, avec qui il va avoir des enfants et qui va lui donner l'occasion de devenir un grand compositeur. Alors, on continue dans cette messe qui, encore une fois, montre bien toute cette recherche au milieu du 19e siècle. On veut retrouver une certaine pureté musicale. Et c'est comme ça que nous allons voir qu'on va osciller entre une musique presque de plein chant, comme on a entendu un peu ici, et puis une musique, vous verrez par moments, qui est un peu plus, j'allais dire, un peu plus ornementale et très belle. En tout cas, c'est un grand orchestre qui doit jouer cette messe avec quelques passages d'orgue que vous allez entendre, et puis il y a trois voix de solistes, une soprano, un ténor et une basse, que nous allons retrouver maintenant dans la partie, je dirais, qui affirme la foi, puisque c'est la gloire de Dieu, et qui montre là encore comment Gounod est en train de faire des recherches. C'est ça qui est très intéressant. Le Gloria, vous allez voir, il commence presque de manière calme. Il y a la soprano qui va chanter sur un chœur qui va être presque feutré, ce qui est un petit peu en contradiction avec l'affirmation de la gloire de Dieu. Mais vous allez voir, ça donne quelque chose d'assez beau et d'assez théâtral.

Voilà une fin, on va dire, plus marquée pour ce Gloria, extrait donc de cette messe solennelle de Sainte-Cécile de Charles Gounod, avec les trois solistes que je vous présente maintenant. C'est Imgard Seefried, soprano, Gerhard Stolz, qui est ténor, et Hermann Hund, basse. Il faut dire qu'on ne va pas les entendre beaucoup, parce que dans la messe, c'est le chœur qui est vraiment le personnage principal. On a un grand orchestre, je vous l'ai dit, quelques passages d'orgue par moment pour souligner certains accents, mais on a comme ça une couleur très belle qui fait un peu penser, toute proportion gardée bien sûr, à la pureté du chant grégorien. C'est normal parce que c'est à ce moment-là aussi, dans ces années 1840, qu'on va se préoccuper de retrouver, j'allais dire, la musique presque originelle de l'Église et notamment tous les travaux autour du chant grégorien, tout autour de cette musique qui fait que cette messe, encore une fois, est très intéressante parce qu'elle fait la synthèse entre cette tradition qu'on retrouve d'une certaine antiquité musicale et puis la modernité finalement du 19e siècle. Alors je vous propose de continuer de découvrir cette très belle messe que nous n'allons pas pouvoir écouter en intégralité, mais on va en entendre un très très grand passage. Et maintenant nous allons entendre le credo qui lui aussi est découpé en plusieurs sections. Un credo, vous allez voir, qui commence là encore avec des basses un peu répétées. Et puis évidemment, lorsqu'on va parler de la résurrection du Christ, évidemment là, vous allez voir là encore, la couleur en quelque sorte musicale va apparaître. C'est encore une fois l'orchestre tchèque et les chœurs de Prague qui sont dirigés par Igor Markievich qui nous donne cette très belle et très attachante version d'une œuvre qu'on n'entend jamais. Et je trouve que c'est vraiment dommage parce que cette messe mérite vraiment tout notre intérêt, la messe solennelle de Sainte-Cécile de Charles Gounod.

La conclusion de ce très beau credo, qui est presque la pièce centrale, finalement, martiale, de cette messe de Sainte-Cécile de Charles Gounod, interprétée, je vous le rappelle ici, par le chœur et l'orchestre de Prague, sous la direction d'Igor Markevitch, avec Ingmar Seyfried, Gerhard Stolz et Hermann Hunde, qu'on entend un peu, mais pas trop. Alors cette messe, elle s'inscrit, je vous l'ai dit, dans une crise un peu de mysticisme de Gounod, pour rappeler très vite un peu la biographie de Gounod, je vous l'ai dit, il naît à Paris en 1818, son papa est peintre, mais malheureusement, il va mourir lorsque que le petit Charles-François n'a que 5 ans. C'est la maman qui, pour survivre et faire vivre les deux enfants Gounod, eh bien, va devenir professeur de piano et elle sera évidemment le premier professeur de son petit Charles, qui va très vite faire ses classes au lycée Saint-Louis, qui va suivre les cours du conservatoire, notamment avec le fameux compositeur Antoine Reicha. Il va aller travailler avec Halévy, qui est le grand compositeur officiel de l'époque du grand opéra au conservatoire de Paris. Et puis, très important, en 1839, il est donc très jeune, il réussit à obtenir le Grand Prix de Rome qui va l'emmener pendant 3 ans à Rome. Et c'est là, je vous l'ai dit, à partir de 1840, qu'il va découvrir à la fois l'architecture, la peinture, mais aussi la musique religieuse italienne. Et il va commencer, eh bien, à découvrir également le monde de l'opéra. Il va adorer la flûte enchantée de Mozart. Et lorsqu'il va revenir à Paris, eh bien, il va avoir une sorte de poste de maître de chapelle, on peut le dire quand même, en l'église des missions étrangères à Paris. Il va, je vous l'ai dit, pendant une courte année, porter la soutane, se faire appeler l'abbé Charles Gounod. Et puis en 1848, après avoir pourtant écouté le grand prêtre théologien Lacordaire à Notre-Dame, eh bien, après les journées révolutionnaires, il va renoncer finalement à la vocation sacerdotale, pardon, et il va quitter les missions étrangères. Très vite, grâce notamment à la grande chanteuse Pauline Viardot, il va obtenir des premières commandes, un opéra qui n'aura pas de succès qui s'appelle Sappho. Puis ensuite, il essaiera d'écrire encore des opéras. Le médecin malgré lui en 1859 va être véritablement le début. Et puis, il faut bien dire, avec Faust en 1859, eh bien, on peut dire que Gounod est devenu extrêmement célèbre. Il le sera jusqu'à la fin de sa vie. Mais vous allez voir que c'est un compositeur original, parce que, alors qu'il a jusqu'à présent respecté un petit peu l'orthodoxie, si je puis dire, de la messe, eh bien, l'offertoire, figurez-vous que l'offertoire, il n'y a pas de paroles. On a supprimé les paroles de l'offertoire parce que Gounod a préféré en faire une partie purement orchestral. Donc je vous propose de découvrir ce curieux entre guillemets offertoire où il n'y a pas de parole, mais il y a simplement de la musique.

Cette courte page musicale, orchestrale, donc, qui est l'offertoire, qui sépare le credo de la section suivante, bien sûr, dans une messe, évidemment, le Sanctus et le Benedictus. Comme nous ne pouvons pas entendre la messe dans son entier, je vous propose de découvrir maintenant la deuxième partie, c'est-à-dire le Benedictus. Vous allez voir, là encore, on a ce mélange tout à fait étonnant entre une musique qui se veut presque aux origines de Palestrina, avec ce plein chant, presque ce grégorien, et puis quand même cette grande sensibilité du XIXe siècle. Sensibilité qui n'a trompé personne, puisqu'on verra que Gounod, à côté de sa production lyrique très importante, va être un professeur estimé du conservatoire, qu'il va avoir des élèves qui vont éminemment le respecter, comme Bizet, comme Massenet, comme Fauré, qui auront une profonde affection pour leur vieux professeur Charles Gounod. Donc je vous propose maintenant de découvrir la deuxième partie, c'est-à-dire le Benedictus, extrait de cette messe solennelle, qui, je le rappelle, est une œuvre de jeunesse que Charles Gounod a fait entendre pour la première fois en 1855. Nous sommes en plein Second Empire

Voilà, donc cet étonnant, finalement, fin de Benedictus de la messe solennelle de Sainte-Cécile, si vous prenez cette émission. Nous sommes, je vous le rappelle, en compagnie de Mathieu Ordonneau dans les studios de Radio Fidélité et nous écoutons donc cette fameuse messe dite solennelle de Sainte-Cécile de Charles Gounod. Nous allons maintenant entendre la News Dei avec une particularité qui montre à quel point Gounod, finalement, était un homme de foi. Figurez-vous qu'il a osé, entre guillemets, rajouter des paroles au texte de la messe. Ça ne se fait pas. Eh bien, lui, il a décidé de le faire. Et dans son Agnus Dei, il va rajouter, entre Agneau de Dieu qui enlève le péché du monde, eh bien, il va rajouter cette très belle phrase. « Seigneur, je ne suis pas digne que tu pénètres sous mon toit, mais dis seulement un mot et mon âme sera guérie », qu'on dit évidemment à la messe, mais pas à cet endroit-là. Et donc, très curieusement, vous allez voir comment Charles Gounod, eh bien, personnalise, si je puis dire, le texte de cette messe, qui, encore une fois, montre la très grande foi de celui qui a failli être prêtre, mais qui n'a été que momentanément l'abbé Charles Gounod. Après les années de triomphe avec ses opéras, en 1870, pendant la guerre, eh bien, Gounod partira en Angleterre, d'où il reviendra en 1874 pour terminer une carrière, je vous l'ai dit, à la fois de professeur et d'autorité morale dans le domaine de la musique. Lorsqu'il mourra, eh bien, c'est l'État qui paiera ses funérailles, considérant que c'est encore une fois un homme qui a donné beaucoup à la patrie. Donc tout de suite, nous écoutons ce très curieux, enfin très beau Agnus Dei de la fin normale, nous allons voir, de la messe de Sainte-Cécile de Gounod.

La News Dei qui pourrait, si je puis dire, conclure la messe solennelle de Sainte-Cécile de Charles Gounod s'il n'y avait les trois prières qui ont été rajoutées. Ça se faisait sous Napoléon III de rajouter des prières pour le chef de l'État, pour l'Église, etc. Eh bien, c'est ce qu'a fait Charles Gounod. Il a écrit donc ces textes, hein, prière de l'Église. Seigneur, protège, normalement c'était l'Empire, mais c'est devenu la République. Protège la République et exauce-nous le jour où nous t'aurons invoqué. Il y a la prière de l'armée. Seigneur, protège la République et l'armée, et il y a la prière de la nation, Seigneur protège la République, là encore. Alors donc en latin, on a juste changé un unum en una pour transformer finalement ce qui se chantait pour l'empereur Napoléon III, puisque je vous le rappelle, cette messe a été créée en 1855 sous le Second Empire, et on voulait à ce moment-là, dans les messes, eh bien, qu'il y ait cette prière de la nation, de l'Église pour l'empereur. Et Charles Gounod va le faire évidemment, parce que ça correspond sans doute à sa sensibilité, parce que eh bien, ça se faisait comme ça. Rappelons quand même que pour sa sépulture, Charles Gounod va quand même bénéficier du concours de très grands musiciens, je vous l'ai dit, puisqu'il y aura le 25 octobre 1893 des obsèques solennelles, où il y aura quand même, excusez du peu, Camille Saint-Saëns, Théodore Dubois, Gabriel Fauré, qui seront là justement pour rendre hommage à leur maître qu'ils ont tant aimé. Et on peut dire que Charles Gounod, bien, dans la dernière partie de sa vie, s'était extrêmement consacré à la musique religieuse. Il avait écrit deux très très beaux oratorios qui s'appellent La Rédemption et Mors et Vita, La Mort et la Vie, qui dataient de 1885, qui sont, il faut bien le dire, pratiquement ses dernières grandes œuvres connues. On sait évidemment de l'amour qu'il portait à Bach et qu'il a utilisé le prélude pour le piano numéro 1, enfin pour le clavier numéro 1, pour écrire bien sûr sa très célèbre Ave Maria sur cette musique de Jean-Sébastien Bach. Mais pour l'instant, je vous propose donc de découvrir une petite curiosité historique qui est donc cette prière qui se joue à la fin d'une grande messe solennelle. Et bien là, donc la prière de l'Église, la prière de l'armée, la prière de la nation, vous allez voir, c'est assez coloré.

0: Voilà qui donne tout à fait le qualificatif de messe solennelle, dite de Sainte-Cécile à cette messe de Charles Gounod, parce que nous avons entendu quelque chose qu'on ne peut plus entendre depuis la séparation de l'Église et de l'État, c'est d'avoir quand même cette prière de l'Église, prière de l'armée, prière de la nation qui dit texto, je cite, « Seigneur, protège la République et exauce-nous le jour où nous t'aurons invoqué ». On n'est pas prêt de l'entendre maintenant dans les églises avec la laïcité, mais en tout cas c'était une très belle prière qui conclut cette très belle œuvre religieuse de Charles Gounod, je vous le rappelle, interprétée ici par les solistes Ingvar Zefrid soprano, Gerhard Stolze ténor, Hermann Hunde basse, les chœurs de Prague et l'orchestre philharmonique de Prague, placés sous la direction d'Igor Markevitch. J'étais heureux de vous faire découvrir, je l'espère, cette œuvre en compagnie de Mathieu, et nous nous retrouverons bien sûr dans les locaux de Radio Fidélité pour de nouvelles découvertes ensemble.
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2: Le Seigneur.

0: Pendant ce temps-là, Jésus disait à ses disciples, « Je vous le dis, si votre justice ne surpasse pas celle des scribes et des pharisiens, vous n'entrerez pas dans le royaume des cieux. Vous avez appris qu'il a été dit aux anciens, « Tu ne commettras pas de meurtre. » Et si quelqu'un a commis un meurtre, il devra passer en jugement. » Eh bien moi, je vous le dis, tout homme qui se met en colère contre son frère devra passer en jugement. Si quelqu'un insulte son frère, il devra passer devant le tribunal. Si quelqu'un le traite de fou, il sera passible de la géhenne de feu. Donc, lorsque tu vas présenter ton offrande à l'autel, si là, tu te souviens que ton frère a quelque chose contre toi, laisse ton offrande et là, devant l'autel. Va d'abord te réconcilier avec ton frère et ensuite, viens présenter ton offrande. Mets-toi vite d'accord avec ton adversaire pendant que tu es en chemin avec lui pour éviter que ton adversaire ne te livre au juge. Le juge aux gardes et qu'on ne jettera en prison. Amen, je vous le dis, tu n'en sortiras pas avant d'avoir payé jusqu'au dernier sou. Acclamons la parole de Dieu.
1: Frères et sœurs, tout au long de l'Évangile, le Seigneur Jésus prend le risque de critiquer ceux qui font de la loi un carcan pour les autres. Il critique les pharisiens qui demandent d'appliquer la loi au pied de la lettre. Ils font peser de lourds fardeaux sur les autres, les mettent sur leurs épaules, alors qu'eux-mêmes se refusent à les toucher du doigt. Ce qui blesse le Seigneur au plus profond, c'est l'intransigeance des pharisiens. Ce sont des juges sans justice. Ce sont ceux qui imposent aux pécheurs et aux pauvres des charges qu'ils se gardent bien de porter eux-mêmes. Et parmi eux se trouvent des pécheurs. Vous avez appris, moi je vous dis. Jésus met en lumière une autre manière de vivre les commandements. Ceux qui ont été inscrits sur la table de la loi que Moïse a reçue. Les commandements ne sont pas des interdits sur ce qu'il ne faut pas faire. Ils sont une invitation à agir. Ils ne se contentent pas de dire « tu ne tueras pas, mais tu donneras la vie. Tu ne voleras pas, mais tu partageras. Tu ne convoiteras pas la femme de ton voisin, mais tu lui donneras à la tienne. » Des signes de tendresse et d'amour. Tu ne porteras pas de faux témoignages, mais tu mettras en lumière la qualité des autres. Ainsi, le Seigneur Jésus ne détruit pas la loi. Il invite à lui donner un caractère positif. Il n'est pas venu abolir, mais accomplir la loi. Il entraîne à des initiatives qui nous entraînent chacun sur un chemin de vie et non pas sur un chemin de mort. Chacune de ces initiatives font appel à notre cœur et non pas à des règles sèches et autoritaires. C'est donc, vous le voulez bien, frères et sœurs, bien plus exigeant. Mais c'est un trésor de sagesse et d'intelligence. Aujourd'hui, dans les textes que nous venons d'écouter, le Seigneur indique un chemin. Oui, tu adoreras le Seigneur ton Dieu. Mais si tu viens à ma rencontre, alors que tu as blessé un de tes frères ou une de tes sœurs, ta relation avec moi est faussée. Pourquoi ? Parce que ce frère et cette sœur, je l'aime autant que toi. Vous êtes tous les deux à équidistance de mon amour. Je vous aime avec autant de force et d'intensité l'un et l'autre. Quel que soit votre parcours, quelle que soit votre sainteté ou votre état de pécheur, aussi, va d'abord te réconcilier avec lui il s'agit de rompre avec l'attitude des pharisiens. Les pharisiens cherchent toujours des coupables. Ils les montrent du doigt, ils les excluent. Ils agissent pour la loi. Ce n'est pas le chemin proposé par Jésus. Chrétien, il t'invite à revêtir ton cœur de compassion et de douceur, à transformer ton cœur de pierre en un cœur de chair. Ne cherchons pas à savoir qui a raison, qui a tort. La paix et le bonheur ne viennent pas de l'extérieur, ils viennent du cœur. Ne cherche pas à ce qu'il soit puni, mais cherche à prendre avec le Seigneur, le chemin qui va le réhabiliter, qui va l'aider à trouver le chemin de la sainteté. Ne prends pas Dieu à témoin de la méchanceté des autres. Cherche à introduire un coin dans le mal qui a été commis, sans ajouter un autre mal. Donc, ce coin est à introduire dans ton propre cœur, qu'il fasse fondre ton cœur de pierre et peu à peu le transforme en un cœur de chair. Si tu veux changer le monde, il faut commencer par te changer toi-même. Frères et sœurs chrétiens, comme ce chemin est difficile. Nous en faisons tous l'expérience à notre échelle. Et plus encore, au cœur des drames que nous vivons et dont nous sommes informés et qui touchent des enfants aujourd'hui. Des enfants blessés à leur vie, dans toute leur vie, par ce qui leur est arrivé. Comment pacifier la haine qui nous tenaille? Arriverons-nous un jour à détruire le mal? Le mal et le péché ne sont pas abstraits, nous les voyons bien. Ils détruisent. Le péché est le meurtrier de l'homme. Pourtant, nous ne pouvons pas détourner nos yeux de l'amour de Dieu. Nous ne pouvons pas le mettre entre parenthèses pour tel ou tel, comme s'il ne pourrait jamais atteindre un criminel. Tout le mystère de la rédemption est là, sous nos yeux, entre nos mains, comme une réalité dont le Seigneur seul peut nous faire sortir. L'Évangile et l'actualité que nous vivons viennent puiser au plus profond de la foi en la rédemption. Si nous voulons faire nôtre l'attitude de Jésus devant Judas, lorsque celui-ci vient l'arrêter par un baiser, faisons nôtre la terrible souffrance de Jésus, une si profonde déception devant cet homme qu'il avait choisi pour ami, cet homme qu'il avait choisi pour apôtre. Et d'ailleurs, à ce moment-là, sur le mont des Oliviers, il l'appelle encore « mon ami ». Et Luc ajoute « c'est par un baiser que tu me livres ». Vous voyez que tous les commentaires nous disent que jusque dans la haine d'un crime commis, il reste quelque chose d'estimable en tout homme, parce que le Seigneur l'aime. Frères et sœurs chrétiens, ai-je raison de vous dire cela aujourd'hui? Sommes-nous capables de l'entendre? Peut-être que notre seule réponse serait d'entrer en pénitence. Ce serait d'accompagner Marie jusqu'au pied de la croix, en silence. Pénitence, pénitence, pénitence, c'était l'une des invitations de Marie à Bernadette. Peut-être que c'est cela, après tout, que nous pourrions retenir au cœur des drames que nous vivons aujourd'hui. Aussi, je vous y invite, frères et sœurs chrétiens, proposez-vous un acte de pénitence, aussi petit soit-il, comme une goutte d'eau, la mienne et la vôtre, qui tombe sur une pierre et finit par la percer, comme une source. Oui, c'est difficile à entendre, mais pas difficile à entreprendre. C'est le chemin de l'Évangile. C'est le chemin de l'obéissance de Jésus à son Père qui lui dit « Je n'en ai perdu aucun ». Ici, nous retrouvons la première lecture lorsque le prophète Élie annonce au roi Achab la fin de la sécheresse, la fin du châtiment pour ce roi qui était un roi pécheur. Et il l'invite à monter en haut du Carmel, ascension pénible, 7 fois répétée. Il remonte 7 fois et lui dit « Regarde à l'horizon ». Il avait annoncé, le prophète Élie, une famine c'est-à-dire une sécheresse. Et voilà que la septième fois, il y a un nuage qui arrive, et vous l'avez entendu, la pluie est arrivée. C'est une pluie de grâce et de miséricorde que nous implorons au Seigneur aujourd'hui. Frères et sœurs chrétiens, inventons un geste de pénitence, chacun à sa mesure, au milieu de toutes les autres mesures de prudence, pour apaiser la douleur comme pour obtenir la conversion des malfaiteurs. Leur conversion dépend d'une autre justice. Elle dépend en partie de notre pénitence, de notre participation de cette manière à la rédemption. Et c'est ainsi que nous sommes appelés les uns et les autres à être le cœur de Dieu au cœur de ce monde de violence. Tant que nous sommes en chemin vers le ciel, avançons sur celui-là.

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3: Les noces de Cana et l'apparition de Pontmain. De l'évangile selon saint Jean. Ils n'ont plus de vin. Tout ce qu'il vous dira, faites-le. La mère de Jésus était là, aux noces à Cana, où les convives manquaient de vin. La mère de Jésus était là, au village de Pontmain, où les habitants manquaient d'espoir. L'armée prussienne est aux portes de Laval, à 50 km de là. Indigence en France, indigence en Galilée. Le miracle de Cana est le premier des sept miracles rapportés par saint Jean. Derrière la transformation de l'eau en vin se profile un second plan, le miracle de Jésus qui versera son sang pour épouser l'humanité. Quand sa mère lui dit « Ils n'ont plus de vin », elle ne parle pas seulement du liquide, mais de la misère spirituelle des hommes. Le vin que Jésus est venu apporter, c'est sa vie, la vie éternelle. Près de lui, le rôle de Notre-Dame est d'être la femme par excellence, celle qui donne la vie. À Cana, elle déclenche son action. Au calvaire, elle se tient là, quand son enfant verse son sang, et à ce moment, à cette heure, il l'appelle encore du même titre « femme ». À Cana, Marie prononce deux phrases. La première est la supplication. Ils n'ont plus de vin. La deuxième phrase est celle qui nous est adressée. Tout ce qu'il vous dira, faites-le. À Pontmain, Marie exerce aussi sa médiation. Elle fait monter les prières vers son fils et elle fait descendre les grâces dont ses enfants ont besoin. Nous sommes en janvier 1871. La France est envahie, Paris est assiégé. Au petit hameau de Pontmain, 38 hommes viennent d'être mobilisés sur une population d'une centaine d'habitants. Le 17 janvier, de 18h à 20h30, sept petits enfants vont contempler une belle dame dans le ciel étoilé. Première phrase. Mais priez mes enfants. Les lettres s'inscrivent une à une au pied de l'apparition. Habituellement, une phrase ne commence pas par « mais ». Ici, Marie sous-entend la situation d'urgence et d'épreuve. Notre-Dame semble bénir l'amour filial dont le curé Guérin avait donné l'exemple. Il avait fait peindre le plafond de l'église tout en bleu avec des étoiles. Marie revêt ses couleurs. Il allumait quatre cierges près de sa statue dans l'église. Quatre bougies s'allument autour d'elle. Marie agite les doigts pour rythmer un cantique, comme la meilleure des animatrices. Au fur et à mesure que s'égrènent les chants, l'apparition grandit et les étoiles se multiplient sur sa robe, comme si la prière persévérante donnait plus d'éclat à son mystère. Deuxième phrase. Dieu vous exaucera en peu de temps. Le lendemain, les derniers coups de canon sont entendus à seulement 2 kilomètres du village. Trois jours après l'apparition, les Prussiens se retirent. Le 26 janvier, l'armistice est signé et les 38 hommes de Pontmain qui étaient partis à la guerre reviennent tous sains et saufs. Mon fils se laisse toucher. C'est la troisième phrase qui s'inscrit silencieusement dans le ciel. Et cette phrase est soulignée. Marie a tenu à pleine main la croix rouge du sacrifice pour montrer celui qui se laisse blesser par nos détresses. Ce qui touche son Fils, c'est la prière de nos cœurs d'enfant et de son cœur de mère. Or, cette dernière phrase est sans point final. Autre erreur de grammaire, n'est-ce pas plutôt que Marie continue sa présence ? Jésus avait dit à Cana, « Mon heure n'est pas encore venue ». Son heure, avec un grand H, c'est la passion. Marie, en quelque sorte, hâte cette heure. À Pontmain, la croix est présente. D'abord, une petite croix rouge sur sa poitrine. Puis, une grande croix rouge entre ses mains, avec un Christ plus foncé, et l'inscription « Jésus-Christ ». Enfin, dans la dernière phase de l'apparition, ce sont deux croix blanches qui se montrent sur ses épaules. Faut-il chercher un symbolisme à chacune d'entre elles, ou bien remarquer surtout qu'elles sont multiples ? Marie a connu les croix des mystères joyeux par les coups endurés dès l'enfance de Jésus. Les croix des mystères lumineux où elle est tenue à distance. Les croix douloureuses de la passion. Enfin, les triomphes de la croix dans la gloire. Pour nous, la croix se présente dans une diversité de tailles et de couleurs. Certaines sont plus sanglantes que d'autres. Sous différentes formes et différentes facettes, il s'agit toujours de participer au mystère de la rédemption. Mère de l'espérance, continuez d'intercéder, comme à Cana et à Pontmain. Présentez-lui nos misères et faites-nous persévérer dans la prière. Mais priez, mes enfants, Dieu vous exaucera en peu de temps. Mon Fils se laisse toucher.
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1: Notre-Dame de Lourdes, intercède pour moi pour demander au Sacré-Cœur de Jésus de guérir mon cœur souffrant et dans la peine, pour qu'il me donne sa paix, sa joie et son amour. Merci Notre-Dame de Lourdes.
2: Bonjour Sainte Vierge Marie, je dépose une prière pour ma mère. Elle souffre d'une maladie de héromagie.
3: Notre mère, Sainte Bernadette, tous les pèlerins prient pour Patrick, qui a fait un vilain AVC, qui retrouve la parole normalement. Merci, merci à vous tous, merci Marie, merci Bernadette, merci à tous les pèlerins, merci à vous.
4: Au nom du Père et du Fils et du Saint-Esprit, chers frères et sœurs, soyez les bienvenus ici à Lourdes, où dans cette grotte de Massabielle, la Vierge Marie, l'Immaculée Conception, est apparue à Bernadette. Avec elle, nous méditerons les mystères lumineux du rosaire. Nous prions pour tous les pèlerins présents ici à Lourdes, mais aussi pour tous ceux qui nous suivent par la radio ou la télévision de KTO. Nous prions pour la paix dans le monde. Je crois en Dieu, le Père Tout-Puissant, Créateur du ciel et de la terre, et en Jésus-Christ, son Fils unique, notre Seigneur, qui a été conçu du Saint-Esprit, est né de la Vierge Marie, a souffert sous Ponce Pilate, a été crucifié, est mort et a été enseveli, est descendu aux enfers. Le troisième jour est ressuscité des morts, est monté aux cieux, est assis à la droite de Dieu, le Père Tout-Puissant, d'où il viendra juger les vivants et les morts. Je crois en l'Esprit Saint, à la Sainte Église catholique, à la communion des saints, à la rémission des péchés, à la résurrection de la chair, à la vie éternelle. Amen. Prions aux intentions du pape Léon. Prions en communion avec l'Église espagnole, en communion aussi avec tous ceux qui préparent sa venue ici à Rome. Notre Père qui es aux cieux, que ton nom soit sanctifié, que ton règne vienne, que ta volonté soit faite sur la terre comme au ciel. Je vous salue, Marie, pleine de grâce. Le Seigneur est avec vous. Vous êtes bénie entre toutes les femmes. Et Jésus, le fruit de vos entrailles, est béni. Je vous salue, Marie, pleine de grâce. Le Seigneur est avec vous. Vous êtes bénie entre toutes les femmes. Et Jésus, le fruit de vos entrailles, est béni. Je vous salue, Marie, pleine de grâce. Le Seigneur est avec vous. Vous êtes bénie entre toutes les femmes. Et Jésus, le fruit de vos entrailles, est béni. Gloria Patri et Filio et Spiritui Sancto, sic ut erat

0: Premier mystère lumineux, le baptême du Seigneur. Jésus vint de Nazareth, ville de Galilée. Il se fit baptiser par Jean dans l'eau du Jourdain. Des milliers de pèlerins viennent ici à Lourdes depuis l'extrémité du monde. Pèlerins, à la recherche de l'eau vive, ils nous rappellent notre baptême. Ici à Lourdes, le geste avec de l'eau est proposé. Boire, laver son visage, décider à nouveau d'être disciple de Jésus en portant le beau nom de chrétien. Prions avec Marie pour tous les orphelins, pour tous les enfants rejetés par leurs parents, pour tous ceux qui ne savent pas qui est leur Père. Que Marie les accompagne vers notre Père du ciel. Notre Père.
1: Notre Père qui es aux cieux, que ton nom soit sanctifié, que ton règne vienne, que ta volonté soit faite sur la terre comme au ciel.
2: Donne-nous aujourd'hui notre pain de ce jour. Pardonne-nous nos offenses, comme nous pardonnons aussi à ceux qui nous ont offensés. Et ne nous laisse pas entrer en tentation, mais délivre-nous du mal.
1: Je vous salue, Marie, pleine de grâce. Le Seigneur est avec vous. Vous êtes bénie entre toutes les femmes, et Jésus, le fruit de vos entrailles, est béni.
2: Sainte Marie, Mère de Dieu, priez pour nous pauvres pécheurs, maintenant et à l'heure de notre mort. Amen.
1: Je vous salue, Marie, pleine de grâce. Le Seigneur est avec vous. Vous êtes bénie entre toutes les femmes, et Jésus, le fruit de vos entrailles, est béni.
2: Sainte Marie, Mère de Dieu, priez pour nous pauvres pécheurs, Amen.
1: Je vous salue, Marie, pleine de grâce. Le Seigneur est avec vous. Vous êtes bénie entre toutes les femmes, et Jésus, le fruit de vos entrailles, est béni.
2: Sainte Marie, Mère de Dieu, priez pour nous pauvres pécheurs, maintenant et à l'heure de notre mort. Amen.
1: Je vous salue, Marie, pleine de grâce. Le Seigneur est avec vous. Vous êtes bénie entre toutes les femmes, et Jésus, le fruit de vos entrailles, est béni.
2: Sainte Marie, Mère de Dieu, priez pour nous, pauvres pécheurs, maintenant et à l'heure de notre mort. Amen.
1: Je vous salue, Marie, pleine de grâce. Le Seigneur est avec vous. Vous êtes bénie entre toutes les femmes, et Jésus, le fruit de vos entrailles, est béni.
2: Sainte Marie, Mère de Dieu, priez pour nous, pauvres pécheurs, maintenant et à l'heure de notre mort. Amen.
1: Je vous salue, Marie, pleine de grâce. Le Seigneur est avec vous. Vous êtes bénie entre toutes les femmes, et Jésus, le fruit de vos entrailles, est béni.
2: Sainte Marie, Mère de Dieu, priez pour nous pauvres pécheurs, maintenant et à l'heure de notre mort. Amen.
1: Je vous salue, Marie, pleine de grâce. Le Seigneur est avec vous. Vous êtes bénie entre toutes les femmes, et Jésus, le fruit de vos entrailles, est béni.
2: Sainte Marie, Mère de Dieu, priez pour nous pauvres pécheurs, maintenant et à l'heure de notre mort. Amen.
1: Je vous salue, Marie, pleine de grâce. Le Seigneur est avec vous. Vous êtes bénie entre toutes les femmes, et Jésus, le fruit de vos entrailles, est béni.
2: Sainte Marie, Mère de Dieu, priez pour nous pauvres pécheurs, maintenant et à l'heure de notre mort. Amen.
1: Je vous salue, Marie, pleine de grâce. Le Seigneur est avec vous. Vous êtes bénie entre toutes les femmes, et Jésus, le fruit de vos entrailles, est béni.
2: Sainte Marie, Mère de Dieu, priez pour nous pauvres pécheurs, maintenant et à l'heure de notre mort. Amen.
1: Je vous salue, Marie, pleine de grâce. Le Seigneur est avec vous. Vous êtes bénie entre toutes les femmes, et Jésus, le fruit de vos entrailles, est béni.
2: Sainte Marie, Mère de Dieu, priez pour nous pauvres pécheurs, maintenant et à l'heure de notre mort. Amen.

0: In secula seculorum, amen. Deuxième mystère lumineux, les noces de Cana. À Cana, en Galilée, il y eut un mariage auquel Marie et Jésus étaient invités. Marie dit à Jésus, « Ils n'ont plus de vin. » Combien sont nombreux autour de nous, ceux et celles qui ne peuvent pas faire la fête. Combien sont nombreux autour de nous, ceux qui célèbrent un mariage sans inviter Jésus, le Seigneur, à leurs noces. Prions avec Marie pour qu'ils entendent la Sainte Vierge dire à Bernadette de laver son visage avec l'eau de la source. Que ceux et celles qui sont tentés de briser l'alliance qui les unit entendent Marie dire aux serviteurs « Faites tout ce qu'il vous dira. Ne perdez pas le courage du pardon. » Notre Père qui es aux cieux, que ton nom soit sanctifié, que ton règne vienne, que ta volonté soit faite sur la terre comme au ciel. Je vous salue Marie, pleine de grâce. Le Seigneur est avec vous. Vous êtes bénie entre toutes les femmes, et Jésus, le fruit de vos entrailles, est béni.
1: Sainte Marie, Mère de Dieu,
0: je vous salue, Marie, pleine de grâce. Le Seigneur est avec vous. Vous êtes bénie entre toutes les femmes, et Jésus, le fruit de vos entrailles, est béni. Je vous salue, Marie, pleine de grâce. Le Seigneur est avec vous. Vous êtes bénie entre toutes les femmes, et Jésus, le fruit de vos entrailles, est béni.
1: Sainte Marie, Mère de Dieu,
0: je vous salue, Marie, pleine de grâce. Le Seigneur est avec vous. Vous êtes bénie entre toutes les femmes, et Jésus, le fruit de vos entrailles, est béni. Je vous salue, Marie, pleine de grâce. Le Seigneur est avec vous. Vous êtes bénie entre toutes les femmes, et Jésus, le fruit de vos entrailles, est béni. Je vous salue, Marie, pleine de grâce. Le Seigneur est avec vous. Vous êtes bénie entre toutes les femmes, et Jésus, le fruit de vos entrailles, est béni.
1: Sainte Marie,
0: je vous salue, Marie, pleine de grâce. Le Seigneur est avec vous. Vous êtes bénie entre toutes les femmes, et Jésus, le fruit de vos entrailles, est béni.
1: Sainte Marie,
0: je vous salue, Marie, pleine de grâce. Le Seigneur est avec vous. Vous êtes bénie entre toutes les femmes, et Jésus, le fruit de vos entrailles, est béni.
1: Sainte Marie,

0: Troisième mystère lumineux, l'annonce du royaume de Dieu. Heureux les pauvres de cœur, ceux qui ont faim et soif de justice, ils seront rassasiés. Notre soif de justice ne se traduit pas par la vengeance, mais par la compassion. Ce chemin est un chemin de lumière. Il allume l'espérance en tous ceux qui ont commis des fautes, en tous ceux qui sont esclaves de l'alcool, de la violence, de la pornographie, du mensonge. Prions avec Marie pour que ceux qui les entourent leur tendent la main et les accompagnent dans leur persévérance, dans le combat quotidien, vers la plus petite des victoires.
1: Notre Père qui es aux cieux, que ton nom soit sanctifié, que ton règne vienne, que ta volonté soit faite sur la terre comme au ciel.
2: Donne-nous aujourd'hui notre pain de ce jour. Pardonne-nous nos offenses, comme nous pardonnons aussi à ceux qui nous ont offensés. Et ne nous laisse pas entrer en tentation, mais délivre-nous du mal.
1: Je vous salue Marie, pleine de grâce, le Seigneur est avec vous. Vous êtes bénie entre toutes les femmes, et Jésus, le fruit de vos entrailles, est béni.
2: Sainte Marie, Mère de Dieu, priez pour nous pauvres pécheurs, maintenant et à l'heure de notre mort. Amen.
1: Je vous salue Marie, pleine de grâce, le Seigneur est avec vous. Vous êtes bénie entre toutes les femmes, et Jésus, le fruit de vos entrailles, est béni.
2: Sainte Marie, Mère de Dieu, priez pour nous pauvres pécheurs, maintenant et à l'heure de notre mort. Amen.
1: Je vous salue Marie, pleine de grâce, le Seigneur est avec vous. Vous êtes bénie entre toutes les femmes, et Jésus, le fruit de vos entrailles, est béni.
2: Sainte Marie, Mère de Dieu, priez pour nous pauvres pécheurs, maintenant et à l'heure de notre mort. Amen.
1: Je vous salue Marie, pleine de grâce, le Seigneur est avec vous. Vous êtes bénie entre toutes les femmes, et Jésus, le fruit de vos entrailles, est béni.
2: Sainte Marie, Mère de Dieu, priez pour nous pauvres pécheurs, maintenant et à l'heure de notre mort. Amen.
1: Je vous salue Marie, pleine de grâce, le Seigneur est avec vous. Vous êtes bénie entre toutes les femmes, et Jésus, le fruit de vos entrailles, est béni.
2: Sainte Marie, Mère de Dieu, priez pour nous pauvres pécheurs, maintenant et à l'heure de notre mort. Amen.
1: Je vous salue Marie, pleine de grâce. Le Seigneur est avec vous. Vous êtes bénie entre toutes les femmes. Et Jésus, le fruit de vos entrailles, est béni.
2: Sainte Marie, Mère de Dieu, priez pour nous pauvres pécheurs. Maintenant et à l'heure de notre mort. Amen.
1: Je vous salue Marie, pleine de grâce. Le Seigneur est avec vous. Vous êtes bénie entre toutes les femmes. Et Jésus, le fruit de vos entrailles, est béni.
2: Sainte Marie, Mère de Dieu, priez pour nous pauvres pécheurs, maintenant et à l'heure de notre mort. Amen.
1: Je vous salue Marie, pleine de grâce, le Seigneur est avec vous. Vous êtes bénie entre toutes les femmes, et Jésus, le fruit de vos entrailles, est béni.
2: Sainte Marie, Mère de Dieu, priez pour nous pauvres pécheurs, maintenant et à l'heure de notre mort. Amen.
1: Je vous salue Marie, pleine de grâce, le Seigneur est avec vous. Vous êtes bénie entre toutes les femmes, et Jésus, le fruit de vos entrailles, est béni.
2: Sainte Marie, Mère de Dieu, priez pour nous pauvres pécheurs, maintenant et à l'heure de notre mort. Amen.
1: Je vous salue Marie, pleine de grâce, le Seigneur est avec vous. Vous êtes bénie entre toutes les femmes, et Jésus, le fruit de vos entrailles, est béni.
2: Sainte Marie, Mère de Dieu, priez pour nous pauvres pécheurs, maintenant et à l'heure de notre mort. Gloria Patri et Filio et Spiritui Sancto, sic ut erat in principio, et nunc et semper, et in saecula saeculorum. Amen.
0: Quatrième mystère lumineux, la transfiguration.

0: Comme Jésus priait sur la montagne où il se trouvait avec Pierre, Jacques et Jean, son visage resplendit comme le soleil. Ici, à la grotte de Massabielle, le visage de Bernadette s'illuminait à chaque apparition de la Vierge Marie. Nombreux parmi les pèlerins sont celles et ceux qui ont le cœur rempli de lumière, dont le visage même, dans la maladie, est illuminé de sourire. Prions avec Marie pour qu'une fois rentrée à la maison, chez vous, et avec tous ceux avec qui vous priez avec nous grâce à la radio et la télévision, que nos visages soient toujours illuminés de la joie de rencontrer le Seigneur dans la prière, dans la lecture de l'Évangile, dans la communion à l'Eucharistie. Que cette joie, nous la communiquions à celles et ceux qui nous entourent et qui prennent soin de nous. Notre Père, qui es aux cieux, que ton nom soit sanctifié, que ton règne vienne, que ta volonté soit faite sur la terre comme au ciel. Je vous salue, Marie, pleine de grâce. Le Seigneur est avec vous. Vous êtes bénie entre toutes les femmes, et Jésus, le fruit de vos entrailles, est béni.
1: Sainte Marie, Mère de Dieu, priez pour nous pauvres pécheurs, maintenant et à l'heure de notre mort.
0: Je vous salue, Marie, pleine de grâce. Le Seigneur est avec vous. Vous êtes bénie entre toutes les femmes, et Jésus, le fruit de vos entrailles, est béni.
1: Sainte Marie, Mère de Dieu, priez pour nous pauvres pécheurs, maintenant et à l'heure de notre mort.
0: Je vous salue, Marie, pleine de grâce. Le Seigneur est avec vous. Vous êtes bénie entre toutes les femmes, et Jésus, le fruit de vos entrailles, est béni.
1: Sainte Marie, Mère de Dieu, priez pour nous pauvres pécheurs, maintenant et à l'heure de notre mort.
0: Je vous salue, Marie, pleine de grâce. Le Seigneur est avec vous. Vous êtes bénie entre toutes les femmes, et Jésus, le fruit de vos entrailles, est béni.
1: Sainte Marie,
0: je vous salue, Marie, pleine de grâce. Le Seigneur est avec vous. Vous êtes bénie entre toutes les femmes, et Jésus, le fruit de vos entrailles, est béni.
1: Sainte Marie, Mère de Dieu, priez pour nous, pauvres pécheurs, maintenant et à l'heure de notre mort.
0: Je vous salue, Marie, pleine de grâce. Le Seigneur est avec vous. Vous êtes bénie entre toutes les femmes, et Jésus, le fruit de vos entrailles, est béni.
1: Sainte Marie, Mère de Dieu,
0: je vous salue, Marie, pleine de grâce. Le Seigneur est avec vous. Vous êtes bénie entre toutes les femmes, et Jésus, le fruit de vos entrailles, est béni.
1: Sainte Marie, Mère de Dieu, priez pour nous pauvres pécheurs.
0: Je vous salue, Marie, pleine de grâce. Le Seigneur est avec vous. Vous êtes bénie entre toutes les femmes, et Jésus, le fruit de vos entrailles, est béni.
1: Sainte Marie, Mère de Dieu, priez pour nous pauvres pécheurs, maintenant.
0: Je vous salue, Marie, pleine de grâce. Le Seigneur est avec vous. Vous êtes bénie entre toutes les femmes, et Jésus, le fruit de vos entrailles, est béni.
1: Sainte Marie, Mère de Dieu, priez pour nous pauvres pécheurs, maintenant.
0: Je vous salue, Marie, pleine de grâce. Le Seigneur est avec vous. Vous êtes bénie entre toutes les femmes, et Jésus, le fruit de vos entrailles, est béni.
1: Sainte Marie, Mère de Dieu, priez pour nous pauvres pécheurs,

0: Père et in secula seculorum. Amen. Cinquième mystère lumineux, l'Eucharistie. Jésus, ayant aimé les siens qui étaient dans le monde, les aima jusqu'au bout. Le partage du corps et du sang du Christ est offert par Jésus la veille de sa passion. Il en donne le sens par le lavement des pieds. Vous m'appelez maître et seigneur, vous avez raison car je le suis. Si donc moi, le maître et le seigneur, je vous ai lavé les pieds, ce que j'ai fait pour vous, faites-le vous aussi. Prions avec Marie, qu'elle ouvre nos yeux et notre cœur sur toutes les détresses des amis qui sont autour de nous, pour que nous sachions être comme elle, servantes et serviteurs des pauvres, des pécheurs, des personnes isolées, des malades. Que Marie ouvre nos yeux et notre cœur.
1: Notre Père qui es aux cieux, que ton nom soit sanctifié, que ton règne vienne, que ta volonté soit faite sur la terre comme au ciel.
2: Donne-nous aujourd'hui notre pain de ce jour. Pardonne-nous nos offenses, comme nous pardonnons aussi à ceux qui nous ont offensés. Et ne nous laisse pas entrer en tentation, mais délivre-nous du mal.
1: Je vous salue Marie, pleine de grâce, le Seigneur est avec vous. Vous êtes bénie entre toutes les femmes, et Jésus, le fruit de vos entrailles, est béni.
2: Sainte Marie, Mère de Dieu, priez pour nous pauvres pécheurs, maintenant et à l'heure de notre mort. Amen.
1: Je vous salue Marie, pleine de grâce, le Seigneur est avec vous. Vous êtes bénie entre toutes les femmes, et Jésus, le fruit de vos entrailles, est béni.
2: Sainte Marie, Mère de Dieu, priez pour nous pauvres pécheurs, maintenant et à l'heure de notre mort. Amen.
1: Je vous salue Marie, pleine de grâce, le Seigneur est avec vous. Vous êtes bénie entre toutes les femmes, et Jésus, le fruit de vos entrailles, est béni.
2: Sainte Marie, Mère de Dieu, priez pour nous pauvres pécheurs, maintenant et à l'heure de notre mort. Amen.
1: Je vous salue Marie, pleine de grâce, le Seigneur est avec vous. Vous êtes bénie entre toutes les femmes, et Jésus, le fruit de vos entrailles, est béni.
2: Sainte Marie, Mère de Dieu, priez pour nous pauvres pécheurs, maintenant et à l'heure de notre mort. Amen.
1: Je vous salue Marie, pleine de grâce, le Seigneur est avec vous. Vous êtes bénie entre toutes les femmes, et Jésus, le fruit de vos entrailles, est béni.
2: Sainte Marie, Mère de Dieu, priez pour nous pauvres pécheurs, maintenant et à l'heure de notre mort. Amen.
1: Je vous salue Marie, pleine de grâce, le Seigneur est avec vous. Vous êtes bénie entre toutes les femmes, et Jésus, le fruit de vos entrailles, est béni.
2: Sainte Marie, Mère de Dieu, priez pour nous pauvres pécheurs, maintenant et à l'heure de notre mort. Amen.
1: Je vous salue Marie, pleine de grâce, le Seigneur est avec vous. Vous êtes bénie entre toutes les femmes, et Jésus, le fruit de vos entrailles, est béni.
2: Sainte Marie, Mère de Dieu, priez pour nous pauvres pécheurs, maintenant et à l'heure de notre mort. Amen.
1: Je vous salue Marie, pleine de grâce, le Seigneur est avec vous. Vous êtes bénie entre toutes les femmes, et Jésus, le fruit de vos entrailles, est béni.
2: Sainte Marie, Mère de Dieu, priez pour nous pauvres pécheurs,
1: je vous salue Marie, pleine de grâce, le Seigneur est avec vous. Vous êtes bénie entre toutes les femmes, et Jésus, le fruit de vos entrailles, est béni.
2: Sainte Marie, Mère de Dieu, priez pour nous pauvres pécheurs, maintenant et à l'heure de notre mort. Amen.
1: Je vous salue Marie, pleine de grâce, le Seigneur est avec vous. Vous êtes bénie entre toutes les femmes, et Jésus, le fruit de vos entrailles, est béni.
2: Priez pour nous pauvres pécheurs, maintenant et à l'heure de notre mort. Amen.
0: Gloria patri et filio et spiritui sancto. Sic ut erat

0: Prions le Seigneur. Seigneur notre Dieu, toi qui donnes de vénérer en la Vierge Marie la mère de l'espérance, accorde-nous par sa prière et son aide de mettre toujours notre espérance dans les biens du ciel, tandis que nous accomplissons ici sur terre nos tâches temporelles et que nous obtenions un jour ce que nous attendons avec foi. Par Jésus-Christ, ton Fils, notre Seigneur, qui vit et règne avec toi dans l'unité du Saint-Esprit, Dieu pour les siècles des siècles.
1: Amen.
0: Je vais maintenant bénir tous les objets que vous tenez et chacun d'entre vous. Le Seigneur soit avec vous.
2: Et avec votre esprit.
0: Que Dieu Tout-Puissant vous bénisse, le Père, le Fils et le Saint-Esprit.
2: Amen.
0: Notre-Dame de Lourdes,
3: priez pour nous.
0: Ô Marie conçue sans péché,
3: priez pour nous qui avons reçu la grâce.
0: Sainte Bernadette,
3: priez pour nous.

prière de Lancelot Andrews, évêque anglican du XVIe siècle. Et maintenant, Seigneur, quelle est mon espérance? En vérité, elle est tout en toi. Même si je marche à l'ombre de la mort, je ne crains aucun mal. Tu sais de quoi nous sommes faits, que nous sommes glaises. Je t'appartiens, épargne-moi donc. Regarde, Seigneur, je suis ton serviteur inutile, certes, mais ton serviteur quand même. Ton enfant prodigue et perdu, oui, mais ton enfant cependant. Entre tes mains, je me remets comme à mon Créateur fidèle. Seigneur, je suis né à ton image. Ne tolère pas qu'elle soit défigurée à l'extrême, mais restaure-la dans la droiture et la vraie sainteté. Entre tes mains, je me remets, car tu te souviens de moi, Dieu de vérité.

0: 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Amis auditeurs, bienvenue à l'écoute de ce programme essentiellement consacré au quatrième voyage apostolique du pape en Espagne. Léon XIV a entamé dans la matinée de jeudi 11 juin la troisième et dernière phase de ce voyage en se rendant aux îles Canaries afin de placer la crise migratoire au centre de l'attention internationale. À Madrid, la première étape, le message du pape s'est concentré sur la place de l'Église dans une société hautement sécularisée. L'étape de Barcelone a mis en lumière la voie de la beauté pour annoncer l'Évangile à travers la célébration eucharistique à la Sagrada Familia, symbole d'une foi incarnée dans l'art et l'architecture. Pour la troisième et dernière partie dans l'archipel des Canaries, le pape encourage dans leur mission les acteurs qui œuvrent dans l'accueil des migrants aux portes de l'Europe et rappelle que la charité chrétienne ne peut se dissocier de la défense de la dignité humaine. Nous bouclerons cette émission avec une lecture de l'encyclique du pape Magnifica Humanitas en langue lingala et malgache.
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0: Bienvenue encore une fois à l'écoute de ce programme que nous commençons avec la chronique du quatrième voyage apostolique du pape en Espagne.

0: Léon XIV s'est rendu jeudi 11 juin aux îles Canaries pour entamer la sixième et avant-dernière journée de son voyage apostolique en Espagne. C'est la toute première fois qu'un souverain pontife se rend officiellement dans cet archipel. À son arrivée à Las Palmas, le Saint-Père a été accueilli par les autorités religieuses et locales des Canaries dans un climat de forte mobilisation sécuritaire et populaire. Le souverain pontife s'est rendu directement au port d'Arguineguín, tristement célèbre pour être l'un des principaux points d'arrivée des embarcations de migrants en provenance de côtes africaines. Les détails avec Alexandra Sirgan, notre envoyée spéciale.
1: Une rencontre solennelle empreinte de douleur et d'espérance sur le quai du port d'Arguineguín, ce port qui a vu tant de milliers de migrants désœuvrés accostés, épuisés par des journées et des nuits de voyage dans l'océan Atlantique. En mémoire de ceux qui ne sont plus, une minute de silence et de recueillement a été observée et un bouquet de fleurs déposé dans la mer. Plusieurs témoignages de ceux qui ont bravé tant d'obstacles pour arriver jusqu'aux Canaries ont été lus avec émotion au Saint-Père, comme celui d'Ayo, parti du Nigeria à l'âge de 22 ans.
2: L'embarcation sur laquelle je suis arrivée a atteint l'autre rive. Mais les souffrances ne sont pas arrêtées là. Pendant le voyage, je suis tombée enceinte d'un homme appartenant à la mafia. À mon arrivée en Espagne, on m'a enlevé mon bébé pour me forcer à me prostituer. On m'a très maltraitée. On m'a séparée de mon fils.
1: Ayo sera finalement prise en charge par l'Église, une Église qui doit se laisser interpeller et ne peut déléguer sa mission d'accueil, a souligné Léon XIV. Dans son discours, le pape appelle à un examen de conscience à tous les niveaux.
3: Par les nations d'origine qui doivent créer conditions de paix.
4: Pour les pays d'origine qui doivent créer les conditions de paix, de justice et de développement, pour les pays de transit appelés à protéger et non à laisser les plus faibles aux mains des réseaux criminels, pour l'Europe qui ne peut proclamer la dignité humaine et s'habituer à ce que la Méditerranée et l'Atlantique soient des cimetières sans pierre tombale, pour la communauté internationale appelée à une coopération efficace et persévérante.
3: Pour la communauté internationale. Llamada a una coopération efficace et perseverante.
1: Un nouvel appel à la coopération internationale qui fait écho avec celui lancé lundi au Parlement espagnol. L'Église locale espère que cette visite du Saint-Père transforme à jamais ce quai de la honte en quai de l'espérance.
0: Dans ses reportages, Alexandra Sirgan met en lumière un réseau complexe de centres d'accueil de l'archipel. Elle nous donne le témoignage d'un demandeur d'asile, Ousmane, arrivé à Las Palmas en février.
1: Une centaine de familles sont accueillies dans ce centre d'hébergement géré par la Fondation franciscaine Cruz Blanca, un centre installé sur les hauteurs de Las Palmas, au cœur des collines rocailleuses, ces caractéristiques des îles Canaries, des collines que Ousmane, 38 ans, a aperçues depuis le bateau qu'il a mené de la Gambie jusqu'à l'archipel espagnol.
4: On n'est pas arrivé en journée, mais vers 3-4 heures du matin. J'ai vu des avions, j'ai vu des lumières partout et je me souviens surtout que j'ai vu des collines, car je viens d'un pays où la terre est plate. Donc voir les îles, c'était déjà impressionnant pour moi. Après avoir passé 8 jours sur un bateau ou dans l'eau, on avait même commencé à paniquer au bout du 5e, 6e jour et on se disait qu'on pourrait s'arrêter sur n'importe quelle île ou n'importe quelle terre. Mais voir la terre à ce moment-là, je me suis dit « Ok, je suis enfin libre, je peux enfin mettre mon pied sur le sol, c'est tout ce que je souhaitais. »
1: Ce périple, Ousmane l'a effectué aux côtés de 150 personnes à bord d'un bateau en bois et accompagné de son fils aîné, Lamine.
4: J'ai trois enfants. Lamine, c'est l'aîné, il a 13 ans et puis il a une jeune sœur, Carrie, qui avait 8 ans quand je suis parti. Et puis le tout petit s'appelle Youssouf, il a 2 ans et demi, sans oublier ma femme, Sati. J'ai décidé de venir seulement avec Lamine, car c'est un risque. En fait, on ne savait pas si on allait arriver à destination. Car avant nous, on savait que des centaines de personnes partaient, mais tous n'arrivaient pas. Et même pendant le trajet, une personne est morte de froid. Donc on a décidé de partir tous les deux et de laisser les trois autres derrière nous pour l'instant.
1: L'absence de perspective économique ont poussé ce père de famille qui gagnait 4 euros par jour à chercher une vie meilleure ailleurs, et ce malgré un voyage qui ne le laissera pas indemne. Tant de blessures que les travailleurs du centre tentent de panser, notamment à l'aide d'un accompagnement spirituel, explique le père Jair Farron, coordinateur des centres Cruz Blanca sur l'ensemble de l'archipel.
5: Ces personnes arrivent très affectées psychologiquement et spirituellement, et je crois que notre mission est de les écouter, de leur donner toute notre attention. Leur spiritualité s'accompagne de beaucoup de douleurs et de souffrances. Ici, nous garantissons que tous puissent pratiquer leur foi. S'ils sont musulmans, au moment du ramadan, nous leur laissons le célébrer, car c'est leur foi.
1: Ousmane est lui-même musulman, mais se réjouit à l'idée de rencontrer le pape Léon XIV jeudi au port d'Arguineguin de Grande Canarie. Il se permet même de songer à ce qu'il souhaiterait lui dire.
4: Je voudrais que le pape nous considère et qu'il sache que nous sommes là, pas pour perturber la communauté, mais pour se développer ensemble.
0: Reportage de notre envoyé spécial, Alexandra Sirgon. Dans la cathédrale dédiée à Sainte-Anne, à Las Palmas, Léon XIV s'est adressé directement au cœur de l'église locale des Canaries, une cinquantaine d'évêques, prêtres, diacres, religieux, agents de pastorale de l'île. Ce clergé et ses laïcs se retrouvent quotidiennement en première ligne pour gérer l'accueil d'urgence. Le Saint-Père les a exhortés à continuer d'être un modèle de solidarité en devenant les Cyrénéens des plus fragiles. Il a insisté sur le fait que la foi chrétienne doit se traduire par l'écoute, la proximité et le soin concret des personnes migrantes et vulnérables. La sixième journée du quatrième voyage apostolique du pape en Espagne se clôture par une messe que le Saint-Père préside au stade de Grande Canarie. Fidèle à la devise officielle de ce voyage, « Levez les yeux, alçad la mirada », le message spirituel exhorte la société et l'Église locale à rompre avec l'indifférence et à cultiver la charité chrétienne envers les plus démunis dans la continuité de sa visite matinale auprès des migrants au port d'Arguineguin, fortement axé sur l'ouverture aux autres, l'hospitalité et la solidarité. Revenons à la dernière journée du pape à Barcelone, mercredi 10 juin. Léon XIV a achevé son périple catalan par une messe en la basilique de la Sagrada Familia, marquant ainsi le centenaire jour pour jour de la mort du vénérable Antoni Gaudí. À l'issue de la célébration eucharistique, la tour de Jésus-Christ a été inaugurée et bénie. Les détails avec Augustine Asta, notre envoyée spéciale.
6: Dans la basilique de la Sagrada Familia, lieu d'une beauté enchanteresse, chargée d'histoire et de foi, Léon XIV a souligné la dimension universelle de ce monument emblématique.
3: Comme architecte ardente de fé.
6: En tant qu'architecte brûlant de foi, le vénérable Antoni Gaudí conçut ces espaces avec le désir de raconter les mystères de la vie du Seigneur, a précisé le pape. Nous sommes tous les pierres vivantes de cette œuvre, a-t-il rappelé, évoquant une église appelée à grandir autour du Christ, fondement et sommet de toute existence. Face aux conflits qui secouent le monde, le pape a réaffirmé l'incompatibilité entre la foi chrétienne et toute forme de violence contre les innocents.
3: Nous pouvons croire en Jésus et promouvoir la guerre.
6: Nous ne pouvons pas croire en Jésus, promouvoir la guerre, a-t-il prévenu, avant d'ajouter qu'il est tout aussi impossible de se dire disciple du Christ tout en abandonnant ceux qui souffrent, pleurent ou fuient la misère. Pour marquer l'inauguration et la bénédiction de la tour de Jésus-Christ, les fidèles ont eu droit à un spectacle saisissant des lumières, des feux d'artifice, mais aussi l'image d'Antoni Gaudí projetée par le ciel de Barcelone.

Monseigneur Jean Cadillac, extrait de « Fortifier en vous l'homme intérieur ». Dieu a créé l'homme libre. Il le fait participer à sa propre liberté. La capacité d'aimer, comme la liberté dont elle est inséparable, est en nous l'image de Dieu. Elle nous donne de pouvoir répondre par un libre choix aux intentions de Dieu sur nous. Nécessairement conditionnée et limitée dans le temps présent du fait que nous sommes des créatures, cette liberté ne peut grandir, se développer que dans un oui consenti à Dieu, puisqu'elle a sa source dans la liberté divine. Elle est une liberté dans et pour. On la confond souvent avec la liberté de ou la possibilité de dire non. Aussi paradoxal que cela puisse paraître, notre liberté est une liberté pour dire oui et réaliser ce que nous sommes. Être libre, ce n'est pas faire ce que l'on veut, mais vouloir ce que l'on fait.

la créature est, en tant que telle, appelée à la liberté et dans la liberté. Mais dans le même temps, elle est un appel vers le Créateur et tout ce qu'il a fait. La liberté originelle, qui vécue comme un don de la vie, s'accomplit dans un merci, est en même temps liée et renvoyée au Créateur et à tout ce qu'il a fait. En ce sens, elle est illimitée. Elle est une liberté ouverte et prête à sa propre limitation.

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2: Bonjour à tous. La Conférence des évêques de France a exprimé sa grande préoccupation et a interpellé les parlementaires à la veille d'un débat à l'Assemblée nationale sur un projet de loi visant à protéger les enfants et à lutter contre les violences en milieu scolaire. En question, la remise en cause du secret de la confession. Une proposition de loi qui sera débattue à l'Assemblée nationale et qui s'inscrit dans le sillage de la commission d'enquête ouverte après l'affaire Betarame suggère de supprimer le secret de confession dans les cas de violence sur mineurs. En plus de prolonger le délai de prescription en cas de non-dénonciation de violence sur mineurs, l'article 9 de cette proposition de loi est adopté en commission le 26 mai, prévoit en effet que les ministres du culte soient désormais obligés de dénoncer de tels faits, y compris s'ils en ont eu connaissance dans l'exercice de leurs fonctions. Aucun secret de la confession ne saurait s'y opposer. Dans une prise d'opposition, la Conférence des évêques de France a fait part de son inquiétude pour la liberté de conscience, le secret professionnel, la liberté d'enseignement ou la liberté de culte. Le secret de confession est en effet considéré comme un secret professionnel par la justice et les autorités publiques, comme l'est le secret de l'instruction ou le secret médical, rappelle la CEF. La proposition de loi visant à prévenir et lutter contre les violences en milieu scolaire, comme le projet de loi pour la protection de l'enfance porté par le gouvernement, manifeste l'intention de nos dirigeants d'engager résolument notre pays dans ces combats nécessaires et urgents, salue par ailleurs les évêques. L'Église soutient cette intention. Elle est elle-même investie depuis plusieurs années dans un travail de vérité et mobilisée dans la lutte et la prévention contre les violences sexuelles. Au cours du sacrement de pénitence et de réconciliation, communément appelé confession, le prêtre qui écoute le fidèle, lui confier ses péchés, est tenu au secret absolu. C'est d'ailleurs l'une des rares règles qui ne souffre aucune exception, explique la CEF. Le confesseur a interdiction de révéler ce qu'il a entendu en confession, mais aussi de tenir compte de ce qu'il a entendu. Celui qui viole ce secret s'expose à l'excommunication, exclusion de la communion ecclésiale, l'une des sanctions les plus lourdes existant dans l'Église catholique. En revanche, si un prêtre reçoit en confession le témoignage de violence commise sur un enfant, il doit inviter le pénitent à en parler ou à se dénoncer aux instances compétentes. Autre motif d'inquiétude, la proposition de loi prévoit un contrôle administratif accru des établissements privés catholiques sous contrat, notamment à travers un plan quinquennal. À l'occasion de la Journée internationale du vivre ensemble en paix du 16 mai 2026, la Poste algérienne a émis un timbre consacré à la récente visite du pape Léon XIV dans le pays. Il reprend l'image du pape et du recteur de la grande mosquée d'Alger, debout, côte à côte, de dos, en tenue blanche, en train de se recueillir. Pour marquer cette rencontre, la Poste algérienne a décidé d'éditer donc un timbre. Outre le pape et le recteur, on y voit la grande mosquée et la basilique Saint-Augustin d'Annaba, avec l'inscription « Vivre ensemble » en arabe, en italien et en anglais. Nous pouvons apprendre à se respecter mutuellement, vivre en harmonie et à construire un monde de paix, avait assuré Léon XIV lors d'une adresse improvisée aux côtés du recteur de la mosquée. Bon week-end à tous, à lundi.

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1: Mon Seigneur et mon Dieu, je crois de tout mon cœur que tu es ici, que tu me vois, que tu m'entends. Je t'aime, je t'adore, je te demande pardon. Je veux prier, mais surtout te laisser prier à moi. Glisse dans mon cœur tes paroles et tes silences. Marie, ma Mère Immaculée, Saint Joseph et mon ange gardien, accompagne-moi toujours en chemin. C'était le 7 juin 1926, il y a quasiment au jour près 100 ans. Antoni Gaudí, l'architecte de la Sagrada Familia, travaille avec l'un de ses collaborateurs dans son bureau, atelier, logement, tout ça en même temps. Son bureau, atelier, logement, dans cette basilique qu'il a toujours connue comme chantier jusqu'à la fin de sa vie. C'est en fin d'après-midi et à certains moments, ils arrêtent le travail. Et lorsque ses collaborateurs, Vicenç Villarrubias, il part à la maison, Gaudí lui dit « Vicenç, venez tôt demain matin. Nous ferons de très belles choses. » Peu après, Gaudí lui-même quitte aussi son poste de travail et il part vers les centres-villes parce que la Sagrada Familia à l'époque, c'était plutôt la banlieue. Il part à pied, comme il faisait d'habitude. Gaudí, qui aurait pu se permettre parfaitement d'avoir un chauffeur et une belle voiture, il allait presque partout à pied. Et ça, malgré les rhumatismes aux pieds dont il souffrait depuis longtemps. Alors, où est-ce qu'il s'est dirigé? Il allait vers l'église de Saint-Philippe Neri, qui se trouve dans la vieille ville, pas loin de la cathédrale. C'était ce jour-là la veille de la solennité du Sacré-Cœur que nous fêtons aujourd'hui et qui, au bout de 100 ans, tombe sur une date très proche. Gaudí tenait beaucoup à célébrer déjà depuis la veille cette fête de Jésus. Mais il n'arrivera pas à l'église parce qu'il est renversé sur les chemins par un tram. Il semble qu'il essayait d'éviter un tram qui venait et entre-temps il a été frappé par un autre qui venait de l'autre côté. Et le conducteur n'a pu rien faire. Alors il tombe par terre, conscient, mais gravement blessé. Et un policier qui s'est trouvé là à ce moment prend en charge l'affaire. Et lui et deux autres messieurs qui étaient par là, ils essayent d'arrêter des taxis pour l'amener à l'hôpital, mais quatre se refusent. Et seulement un cinquième accepte de porter ces messieurs, que personne n'a reconnu comme le grand Antoni Gaudí, tellement il est habillé de façon pauvre et simple. Et puisqu'ils les prennent pour un mendiant, ou au moins pour quelqu'un sans des ressources, il amène à l'hôpital de la Sainte-Croix, là où Gaudí avait dit une fois qu'il voulait mourir. Comme un pauvre, parce que à l'époque, les gens qui avaient les moyens, et lui, il les avait, les gens qui avaient les moyens mouraient avec des soins à la maison. On installe Gaudí dans une salle commune, dans le lit 19. Clin d'œil, ou mieux, clin d'yeux, à travers Saint-Joseph, dont la fête est le 19 mars. Gaudí aimait beaucoup Saint-Joseph. Et il disait que ce serait lui qui s'occuperait de mener jusqu'au bout le chantier de la Sagrada Familia. Chantier qui, d'ailleurs, a son origine dans une association de dévots de Saint-Joseph. Donc voilà Gaudí, dans son agonie, sans que personne ne sache que c'est lui. C'est le concierge de la Sagrada Familia qui va s'inquiéter de lui, parce qu'il voit qu'il n'est pas rentré, c'est déjà 10h30 du soir. Et alors seulement vers minuit, après plusieurs recherches, il va se rendre avec les curés de la Sagrada Familia à l'hôpital où ils les trouveront. Alors le lendemain, Gaudí est porté dans une chambre individuelle. Et là, nouveau clin d'œil par Saint-Joseph, parce que le nouveau lit est aussi numéroté 19. Au bout de 3 jours d'agonie, Gaudí meurt dans l'après-midi du 10 juin. Et c'est exactement pour ça que notre cher pape Léon s'est rendu à Barcelone pour venir, dans le jour exact du centenaire de la mort de Gaudí, la tour centrale de la basilique, la tour de Jésus, qui fait de la Sagrada Familia l'église la plus haute du monde. La plus haute du monde, disait le pape, non pas pour figurer en tête des classements mondains, mais pour guider les pas du peuple de Dieu en pèlerinage sur cette terre de Catalogne, avec la croix qui éclaire les chemins, telle une lampe allumée dans l'attente du retour de l'époux. Si tu n'as pas pu suivre en direct la messe et la cérémonie de bénédiction, alors va chercher sur YouTube, ça vaut vraiment le coup. Je te laisse quand même sur l'app quelques liens. Tu peux imaginer comme j'aurais aimé être là. Je suis grandi à Barcelone et puis Gaudí m'est très proche parce que j'ai été baptisé par Mossèn Ignasi Sagarra, le prêtre qui a eu l'intuition de lancer son procès de béatification. Je te conseille de lire avec calme l'homélie du pape pendant la messe parce qu'on ne va pas avoir le temps de la méditer maintenant. Mais par contre, j'aimerais te lire sa très belle prière de bénédiction lorsqu'il est sorti à l'extérieur pour bénir cette tour à la fin de la messe. Tu l'auras vu peut-être, la devise de ses voyages du pape en Espagne, c'est « Levez le regard ». C'est ce que littéralement tout le monde sur place était en train de faire à ce moment-là. Levez les regards pour regarder la croix. Et c'est ce que des millions de gens, chrétiens ou pas, vont faire désormais lorsqu'ils se rendront à la Sagrada Familia ou lorsqu'ils la viseront depuis 1000 autres coins de la ville. Levez les regards pour regarder la croix. Alors je te lis cette prière pour que nous prions ensemble. Nous te bénissons, Seigneur, Père Saint, et nous te rendons grâce, car avant de créer les mondes, tu as établi ton Fils Jésus-Christ comme principe et fin de toutes choses. Et par lui, dans un admirable dessein d'amour, tu as élevé l'humanité vers toi par le mystère de sa mort et de sa résurrection. Nous te supplions maintenant de répandre l'Esprit Saint sur ton peuple que tu as inspiré pour élever cette tour vers le

Souviens-toi, dans ta bonté, de ceux qui ont travaillé à la construction de cette maison de prière et de tous ceux qui y trouveront paix et consolation. Toi qui as éclairé ton serviteur Antoni Gaudí pour qu'il abandonne les réalités de ce monde et recherche celles du ciel, accorde-nous de bâtir parmi les hommes la nouvelle Jérusalem de ton royaume. Par Jésus-Christ, notre Seigneur. Amen. Après la prière du pape, il y a eu un spectacle incroyable de lumière, pyrotechnie et aussi des drones qui ont fait la silhouette de Gaudi. Gaudi qui, depuis le cœur du monde, parce que c'est ça le ciel, Gaudi regarde heureux les très belles choses qui ont été faites et aussi celles qui restent encore à faire parce que la Sagrada Familia n'est pas encore finie. Les drones ont écrit aussi dans l'air une des phrases que Gaudi disait souvent. Primer l'amour, después la técnica. D'abord l'amour, après la technique. Parce que les belles choses, les choses vraiment belles, sont guidées par l'amour. Par l'amour de Dieu. Et ça, mon ami, c'est pour toi et pour moi. Nous n'avons pas la génialité de Gaudi. Mais le Seigneur nous appelle aussi à faire des belles choses. Ce serait tellement dommage si nous, chrétiens, nous restions à nous plaindre de ce qui n'y va pas dans le monde. Même au nom de Dieu, même au nom de la vérité et du bien. Non, c'est pas ça. Un étudiant que je connais porte parfois un t-shirt qui dit « Create more ». Créer davantage, c'est ça. Parfois, j'ai vu ça un peu plus développé. Create more, complain less. Créez davantage et plaignez-vous moins. Et ça, c'est tellement important pour nous chrétiens. Toi et moi, nous voulons lever les regards, chercher et découvrir, comme Gaudi, la beauté que Dieu a mise dans le monde. Et surtout, la beauté éblouissante de celui qui est le plus beau parmi les fils des hommes, Jésus. Et laisser que l'Esprit-Saint fasse en nous son œuvre, qu'il nous fasse incarner cette beauté dans notre travail, dans nos paroles, dans nos projets, dans nos gestes, dans tout ce qui nous est donné de vivre. Que tout en moi, Jésus, que tout en moi parle de toi. Que ta croix brille dans ma vie, comme elle brille désormais sur le ciel de Barcelone. Je te remercie, mon Dieu, de tout ce que tu as semé dans mon cœur pendant ces moments de prière. Fais-les pousser et porter du fruit. Marie, ma Mère Immaculée, Saint Joseph et mon ange gardien, accompagne-moi toujours à chez moi.

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3: Bonjour à tous et à toutes, cette semaine. Dans nos chroniques, nous voulons approfondir ce détachement possible à l'égard de notre smartphone. Oui, nous pouvons en être libérés. Se détacher, pas simplement pour être détaché, mais se détacher pour que notre vie avance, que notre vie grandisse, que notre vie devienne toujours davantage bonne, se bonifie. Alors hier, nous avons réévalué ces possibilités d'attachement à l'égard

de notre smartphone. Et nous avançons si nous cultivons concrètement les valeurs positives de notre vie. Quelles sont ces valeurs essentielles dans notre vie? Quelles sont les premières valeurs? Des valeurs que nous pouvons appeler des valeurs non négociables. Et c'est bien elles qui nous donnent la quille de notre bateau, qui nous permet d'aller en haute mer, dans le haut débit numérique, et de pouvoir garder notre cap. Alors, approfondissons par un conseil psychologique la connaissance de ces valeurs non négociables. Connaître ces valeurs non négociables est essentiel pour avancer et ne pas être acheté, vendu, réduit par les inductions numériques de notre smartphone. Je ne suis pas à vendre. Quelles sont ces digues solides qui me protègent de la furie numérique? Le philosophe sud-coréen Byung-Chul Han, qui a émigré en Allemagne, souligne avec une critique acérée que dans l'univers numérique, nous vivons dans l'illusion de notre propre réalisation. Je redis la phrase. Dans l'univers numérique, nous vivons dans l'illusion de notre propre réalisation. Ça veut dire qu'on croit que le numérique va nous remplir, mais il remplit souvent un vide. Alors tout l'enjeu de la vie est plutôt de partir du plein de notre vie, de désir, de nature, de grâce, de belles relations, et après de prolonger ça, certes avec l'outil numérique, mais de le prolonger. Et non pas de remplacer la profondeur de notre être par un remplissage du vide par le numérique. Je reprends la citation, « Nous créons nous-mêmes cette fiction » que nous vivons dans l'illusion de notre propre réalisation par le numérique. Nous créons nous-mêmes cette fiction. C'est une sorte d'auto-exploitation d'autant plus efficace que nous nous y soumettons de manière volontaire. Oui, nous ratifions volontairement la séduction numérique qui agite notre esprit, qui nous en rend dépendants et qui construit autour de nous des relations un peu superficielles. En revanche, continue-t-il, l'homme véritablement libre se consacre au vrai, au beau, au juste, sans autre préoccupation. Nous dirions, fin de citation, nous dirions d'abord, sans autre préoccupation, d'abord, parce que nous devons engager notre vie aussi dans, pas simplement dans la contemplation, mais aussi dans l'action. Quelles sont donc ces valeurs non négociables, incarnant vérité, beauté et sagesse, qui ne sauraient être achetées, pas même pour 1 milliard d'euros? Allez, vous avez gagné au loto 1 milliard d'euros, et tout cela vous achète vos valeurs négociables. Eh bien, est-ce que vous vous laissez faire? Est-ce que vous prenez les valises, vous voyez, c'est très dangereux de se laisser acheter quelque part, c'est très très très dangereux. Jusqu'où s'enracine mon intégrité, ma résistance intérieure? De quelles valeurs s'agit-il pour moi? Quelles sont les valeurs aujourd'hui qui incarnent la vérité, la beauté, la sagesse, et qui ne saurait jamais être acheté, pas même par de l'argent? Où est-ce que je remets en cause ma propre intégrité? Quelles sont ces valeurs non négociables, si importantes, si essentielles, que je mets en haut de la pyramide pour construire ma vie, pour qu'elle soit vraiment bonne, bien bonne? Dans le monde relationnel, c'est ce que nous allons voir après une petite pause.

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1: Continuons maintenant les suggestions pratiques pour être détaché de notre smartphone. Prenons soin, finalement, de nos relations. Les relations sont parfois devenues superficielles à cause du numérique, à cause du smartphone, très concrètement. Alors réinvestissons le sens de la relation. Et remettons à sa place notre smartphone. Soyez attentifs aux personnes en prenant le temps de les écouter comme elles sont. Écouter, c'est plus qu'entendre, c'est être présent à la présence de l'autre. Écouter, c'est la porte d'entrée de l'accueil d'autrui. Fortifier la joie d'être en relation sans support numérique, en face à face, directement. Vous voyez, si on reprend Lévinas, ce philosophe, se laisser faire par la beauté du visage de l'autre qui me regarde. Et en me regardant, il me dit « Ne me violente pas, prends soin de moi ». Vérifier que vous pouvez regarder l'autre sans baisser les yeux, lui dire « je », accueillir son « tu » et rechercher ensemble un « nous ». Demandez-vous si vous snobez les personnes avec votre smartphone. Snobber, phobing, contraction de phone et de snobbing. Voilà, ne snobons pas les personnes avec notre smartphone. Ayez des frères et des sœurs, des personnes de qualité avec qui vous pouvez partager les mêmes valeurs et non des contacts numérisés. Cultiver l'amitié requiert du temps, de l'écoute, du respect, d'accepter, de ne pas toujours comprendre l'autre. Le respect d'autrui commence par la précision et la profondeur de ce que vous voulez lui dire. Il n'est ni bavardage, ni flot de paroles, ni défoulement d'émotions. Ce qui fait grandir la qualité de la personne est la qualité du lien, ni son intensité, ni sa quantité. Un lien réel et non pas virtuel. Stimuler le lien enfant-parent, ces derniers étant actuellement absents 90% du temps éveillé de leurs enfants, selon l'INED. Mettez de côté la culture numérique du narcissisme, c'est-à-dire de l'effet miroir de l'écran, pour revêtir celle du service. Refusez que le smartphone soit votre tétine numérique, votre doudou virtuel, votre cordon ombilical psychosocial. Un tweet, un SMS, un courriel ne remplace pas une carte postale, un bonjour, un sourire, un bravo, un merci, les yeux dans les yeux. Cherchez toujours d'abord la relation directe et confiante avec les personnes. La communication, rappelons-nous, n'est pas la communion. Vivre sa journée comme si c'était la dernière de toute sa vie. Et si on n'est pas croyant, méditons la belle citation d'Albert Camus, « J'apprenais enfin qu'il y avait en moi un invincible été. Maintenant, la vie est belle à partir de maintenant. » Discernons les charges mentales numériques inutiles. Un chef d'entreprise revient de vacances avec plus de 1000 courriels à lire. Il ne répond à aucun. On me recontactera si c'est vraiment important. Vivre sa journée comme la première du reste de sa vie éternelle, si on croit en Dieu. Accepter que le problème ne soit pas d'abord l'écran lui-même, mais ma posture à l'égard de l'écran. S'auto-évaluer souvent et vérifier que nous en sommes libres. Et si je ne le regardais pas aujourd'hui, comment je réagirais? Organiser son environnement numérique pour qu'il soit au service de votre vie. Couvrir l'écran d'ordinateur de votre bureau, d'un tissu, ranger l'ordinateur portable dans un tiroir, ne pas garder le smartphone sur soi. Faire en sorte que l'ouverture du smartphone se fasse d'abord directement sur l'agenda et non pas sur les applications de jeu. Limiter le suivi des personnes. Refuser d'être formaté par le souci d'efficacité qu'induit le smartphone. Vous pouvez retrouver tous ces conseils et bien d'autres dans mon ouvrage Tanguy-Marie Pouliken, libéré, délivré de mon smartphone, 10 jours, 10 étapes pour reprendre le contrôle aux éditions première partie. À bientôt.

0: Il est 2h.
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2: La fécondité de nos oui, c'est le thème de l'enseignement que vous allez pouvoir suivre tout de suite. Enseignement enregistré à Lourdes cet été dans le cadre du pèlerinage organisé par la communauté des Béatitudes. Et il est donné par Sœur Anne de Jésus. Voilà, donc bienvenue à ceux qui sont arrivés pendant cette dizaine de chapelets. Comme vous l'avez vu, puisque vous avez choisi ce carrefour, la thématique, c'est la fécondité de nos oui. C'est une thématique, à mon avis, un peu, comment dire, charnière dans notre vie spirituelle. Et une thématique dont on ne parle pas forcément énormément, sauf pour les grands choix vocationnels. On va parler, on va entendre que l'importance de dire oui à un appel à telle ou telle vocation, ça quand même, c'est un sujet dont on entend parler. Mais là, ce n'est pas de ça dont je vais parler. Ce n'est pas uniquement de ces grands oui qu'on donne une fois dans sa vie et qu'on essaye de maintenir bien ardent et de renouveler, mais de cette multiplicité de petits oui que Dieu nous appelle à lui donner, en fait. Voilà. Moi, c'est une thématique qui me parle depuis plusieurs dizaines d'années, en réalité. C'est vraiment quelque chose qui m'a poursuivi dans mon cheminement, dans ma vie chrétienne, dans ma vie consacrée. Alors, pour commencer, je voudrais dire que c'est intéressant de se rendre compte que quand on traite de ce thème, c'est un peu comme si on inversait la manière dont on voit notre rapport à Dieu. C'est-à-dire que souvent, on va voir ce qu'on est... Enfin, on voit qu'est-ce qu'on attend de Dieu, vous voyez ? Qu'est-ce qu'on espère de Dieu ? Alors, on le prie, on lui demande des choses. Donc, en fait, on voit Dieu comme celui qui est censé répondre à nos demandes, à nos besoins. On n'a pas tort, c'est notre créateur, c'est le donateur. Donc, c'est bien de se positionner comme ça. Mais là, en fait, on va inverser le regard. On va se demander qu'est-ce que Dieu attend de nous ? Qu'est-ce que Dieu, j'allais dire, entre guillemets, est en droit d'espérer de nous ? Comment pouvons-nous, comme chrétiens, faire plaisir au bon Dieu? C'est un bel axe de vie de se dire, voyons, comment je peux aujourd'hui réjouir le cœur de mon Dieu, plutôt que d'être uniquement dans celui qui attend de lui, voire celui qui consomme la vie spirituelle. On peut parfois tomber un peu là-dedans. Donc là, on va inverser, c'est-à-dire qu'est-ce que Dieu serait en droit d'espérer de nous. Voilà. Et c'est un chemin de bonheur. Si on rentre, si vous voulez, dans le projet d'amour que Dieu a sur nous, on est gagnant. C'est évident que si on répond à ce que Dieu espère de nous, comme il veut notre bonheur, on va tout y gagner. C'est pas du tout à notre désavantage. Et ce que je vais aborder aujourd'hui, c'est un chemin qui est à la portée de chacun d'entre nous. Personne ne peut se dire, bon, ce qu'a dit la sœur, c'est pas inintéressant, mais c'est pas pour moi, c'est pas possible. Vous allez voir, ça va être très concret, et c'est enraciné sur les fondamentaux de la vie chrétienne. Donc vraiment, absolument chacun est concerné. Il est